Et de fait, ce n'est pas très simple. C'est ce que nous allons essayer de comprendre, c'est quelle est notre mission. Moi, je prétends que nous avons une mission et qui est devenue importante. Alors, en fait, on n'est pas tout à fait des éducateurs parce que ce sont les parents qui doivent être les éducateurs de leurs enfants. Mais on va regarder ça. Dans quelle mesure on peut prétendre peut-être avoir aussi une part d'éducation? On n'est pas complètement en retrait, mais en même temps, on voit bien que l'on reste des repères affectifs et surtout des transmetteurs d'histoire. Parce que l'on fait intervenir un élément qui est très important, c'est le temps. Dans la construction d'un enfant, comme dans la construction d'une société. Nous sommes beaucoup plus des éléments de stabilité dans une société aussi perturbée. Nous sommes des sources de solidarité. On est souvent un véritable pivot dans nos familles. Alors, ce que je dis, ça s'applique pas exactement à toutes les familles parce que ça l'est plus ou moins. Mais tout de même, on retrouve ces éléments qui sont un peu nouveaux. Surtout parce que on a engendré des familles qui peuvent connaître des difficultés dans l'existence. Difficultés morales, matérielles, etc. Vous savez que les grands-parents en tant que tels, je précise que des grands-parents, ça peut être des couples qui sont grands-parents, mais ça peut être aussi des grands-parents seuls. À cause du veuvage ou du divorce, il y a beaucoup de grands-parents seuls. Ça va ? Là, comme ça, on a bien défini les choses. Eh bien, les grands-parents pour la France, c'est 15 millions. Ça veut dire pratiquement le quart de la population française. Et surtout, on voit bien qu'ils jouent un rôle très essentiel en matière d'apport financier. Combien de grands-parents aident leurs enfants et leurs petits-enfants ? Des apports affectifs, des apports d'organisation dans ces familles qui sont fragilisées. Mais c'est aussi vrai dans des familles plus aisées. Les grands-parents, vous, je dirais nous. Alors je dis tout de suite que moi-même, je suis un grand-parent, pour ceux qui ne le savent pas. Je suis un grand-père, mais je suis veuf. C'est pour ça que je me suis consacré et que j'ai été ordonné prêtre il y a 17 ans. Et moi, je suis un grand-père avec 8 petits-enfants, avec 3 enfants que j'ai mariés et puis 8 petits-enfants aujourd'hui. Donc je dis bien nous. Alors nous sommes peut-être âgés sur une certaine mélancolie, mais nous savons rester jeunes sur notre WhatsApp, n'est-ce pas ? Qui ne fonctionne pas avec un WhatsApp pour avoir ses enfants, ses petits-enfants régulièrement ? Il y en a qui ne pratiquent pas ça du tout, ça peut arriver. Bon, en tout cas, c'est tout de même quelque chose qui est assez précieux, je le vois au plan concret. Alors là, notre mission, quelle est-elle ? Eh bien, de fait, je découvre qu'elle est très vaste. Parce que d'abord, il s'agit de prendre soin de tous nos enfants et petits-enfants, dans cette belle chose qui s'appelle l'unité familiale. Et là, il y a quelquefois aussi beaucoup de combats. Mais c'est aussi, on le voit par les faits, que nous participons à l'éducation de nos plus jeunes. Et troisièmement, ça fait les 3 parties de mon entretien. Troisièmement, la question du sens de la vie et de la foi. Transmettre la foi. C'est à nous bien souvent que ça nous est dû et que ça nous est possible. Voilà. Donc, c'est une mission assez vaste, vous voyez bien. C'est pas simplement prévoir de temps en temps un petit repas, des rencontres et penser à faire des cadeaux à Noël. C'est beaucoup plus que ça. Il y a ceux dans ces grands-parents, qui sont d'ailleurs très variés, il y a ceux qui sont encore en couple, ou d'autres qui ont été séparés par la mort ou par le divorce, il y a ceux qui sont dans l'éloignement de leurs petits-enfants. Peut-être que vous en avez en Australie, ou je ne sais pas où, ça arrive. Et puis ceux, au contraire, qui sont tout proches, parce que vous habitez tout près d'eux. Il y a ceux qui ont une famille nombreuse, plusieurs enfants, plusieurs petits-enfants, et puis ceux qui sont avec un seul enfant, un ou deux petits-enfants. Il y a des enfants, des petits-enfants qui sont tout jeunes. Il y en a pour lesquels les petits-enfants sont déjà bien âgés. Ce sont des ados, voire des jeunes. Ça arrive parmi vous, ceux qui ont des petits-enfants qui sont déjà des grands jeunes, on va dire. Ça arrive. Voilà, ça arrive, bien sûr. Ça arrive même plus vite qu'on ne le croit, hein, n'est-ce pas ? Et puis, il y a des grands-parents qui sont encore au travail. Ça peut arriver. Et puis souvent, beaucoup plus souvent, qui sont à la retraite, comme on dit.
Mais vous savez, à la retraite, on travaille beaucoup, c'est bien connu, hein. Alors voilà donc cette grande diversité des grands-parents. Il y a quelqu'un qui dit qu'être grand-parent, ça tient à 3 C. 3 C comme complicité, confiance et communication. Et puis j'en connais un autre qui en ajoute 3 autres C. C'est pas de conseils, pas de critiques et que des compliments. Voilà. C'est pour définir un peu notre mission. Alors, essayons de creuser maintenant ces 3 grands aspects, vous voyez. D'abord, la mission d'unité. Ben, d'unité parce que la famille, par définition, la nôtre, c'est plus le truc des parents et quelques enfants. Ça devient quelque chose qu'on appelle la famille élargie, comme ça qu'ils disent les sociologues. La famille élargie, c'est parce que justement, on a 3 générations. Concrètement, vous avez des enfants, souvent différents, et alors ça donne des petits-enfants qui sont encore plus différents. C'est l'alliance des 3 générations, qui est un truc beaucoup plus important qu'on le croit. Et des sociétés qui ont voulu casser ça, en ne s'occupant que de la famille nucléaire, parents-enfants, ce sont des sociétés qui ne savent plus se situer dans le temps. L'alliance des générations, c'est ce qui encourage justement à se donner de génération à l'autre que des bonnes choses. Pourquoi une génération a-t-elle vécu certaines choses, même quelquefois des drames, des expériences, sans qu'elle ait à en fournir le fruit aux générations qui suivent? Donc ça a beaucoup de bon. Cette succession des générations, elle est naturelle. Aujourd'hui, on a toujours 3 générations qui vivent ensemble. Et actuellement, à cause de l'allongement de la durée de la vie, vous savez qu'on voit même 4 générations, assez souvent, on a 4 générations qui vivent ensemble. Où est l'arrière-grand-mère là? Elle est passée où là? Elle est là, voilà. Ici, il y a une arrière-grand-mère, elle a déjà, combien vous m'avez dit? 6 arrières, voilà. Donc c'est assez courant qu'on voit maintenant 4 générations. En tout cas, cette succession des générations et cette richesse, des 3 générations, c'est parce qu'on va avoir des différences assez importantes. Dans les familles, il y a la différence des sexes, la différence des histoires, la différence des mentalités, la différence des cultures. Connaissez-vous ce film qui s'appelle « Qu'est-ce qu'on a fait au bon Dieu ?» Vous l'avez tous vu, hein ? C'est un film très drôle. L'histoire de ce notaire de province qui se retrouve avec 4 filles. Il y en a 3 qui lui ramènent, un juif, un musulman et un chinois, oui, c'est ça. Et puis, la quatrième, ils espèrent surtout qu'elle va épouser un catholique. Alors, elle arrive, la quatrième, elle dit, oui, c'est un catholique, papa et maman. Ah, enfin! Et c'est un Sénégalais. Voilà. Donc, ça fait cette variété extraordinaire de culture et même de religion. C'est une caricature, mais ça dit bien ce que peuvent être nos familles aujourd'hui, avec cette mondialisation qui fait que les étudiants sont entre eux avec beaucoup de pays différents. Erasmus et tout ça. Et puis aussi, vous avez avec le travail, on va vous envoyer travailler en Afrique, en Australie, etc. Ce brassage des populations qui ont largement dépassé les pays. Alors, c'est ce qui fait cette variété. Mais c'est ce qu'il y a aussi d'important dans cette famille diversifiée, c'est le décalage entre générations. Un décalage qui est un décalage d'âge. Mais comme on a un monde qui a beaucoup changé d'une génération à l'autre, on dit qu'on change de monde pratiquement, parce que la culture a beaucoup changé sur peu de temps. C'est pas comme ça dans l'histoire de l'humanité tout le temps. Mais il y a des moments où il y a cette accélération qui fait que d'une génération à l'autre, on se comprend beaucoup moins parce qu'on ne vit pas la même chose au plan culturel. Vous avez maintenant l'ère du numérique qui a fait quand même un changement culturel important. Vous avez des dérives morales aussi, je vais appeler ça comme ça en gros, parce que vous avez des gens qui vivent aujourd'hui le concubinage, le machin. On a des variétés de situations familiales qui sont devenues assez diverses. Et donc, c'est toutes ces différences dont notre mission à nous, c'est d'assurer de l'unité avec des gens aussi différents. Différences d'âge, différences de culture, voire de religion, etc. C'est accueillir les différences parce que c'est ça qui finalement fait la richesse de nos familles. On peut avoir des opinions divergentes. On peut avoir, c'est le cas beaucoup aujourd'hui, des régimes alimentaires différents. Vous avez vos enfants chez vous, il y en a un qui est vegan, l'autre qui mange jamais ceci, l'autre c'est... Alors, la cuisine, ça devient compliqué, hein. Moi, je sais, en communauté, c'est comme ça. Dans ma maison, il y a au moins 7 ou 8 régimes différents. Voilà. Donc ça, c'est aussi les différences qu'il faut
qu'il faut absorber.

fort, et pourtant s'aimer profondément. Il n'y a que dans la famille qu'on voit ça. Donc, on peut avoir des idées politiques, des opinions, même philosophiques, tout ce qu'on veut, très différentes. Et en famille, on fait attention à ça, parce que ça ne doit pas empêcher de s'aimer. On le voit déjà dans les couples, qu'il y a ce genre de différences, des différences d'opinions. Ben, je suis désolé, il y en a qui préfèrent le rouge, d'autres qui préfèrent le bleu. Pourtant, ça n'empêche pas de se marier. Vous voyez, il y a ces différences qui sont surtout à ne pas prendre comme des obstacles à vivre cette belle chose qui s'appelle l'unité familiale. Alors, un petit conseil, avant les élections, on essaye de pas trop parler de politique, par exemple. Ou quand on a des divergences importantes, des clivages, on dit, dans le plan religieux. Voilà, si vous avez des gens dans votre famille qui sont carrément des tradis, d'autres c'est les charismatiques, les troisièmes, ils sont je sais pas quoi. Comment on fait avec tout ça? Eh ben, on parle pas trop de sujets de religion. Vous voyez, une façon d'être des grands-parents pleins de miséricorde, pleins de bienveillance. Quelle est cette relation d'abord pour que cette unité familiale, elle trouve sa racine dans le rapport que nous avons nous-mêmes avec nos enfants? Je fais souvent de ces week-ends que j'appelle les week-ends Anne et Joachim pour des grands-parents. J'en ai déjà fait plusieurs et je vais en faire encore plus l'année prochaine. Et dans ces week-ends, finalement, je pensais qu'il y avait ces sujets à régler entre grands-parents et petits-enfants. Et plus ça va, plus je m'aperçois que les vrais problèmes sont entre les grands-parents et les enfants. Pas avec les petits-enfants. Vous pouvez vous hocher de la tête parce que c'est souvent le cas. C'est finalement avec vos enfants qu'il peut y avoir des difficultés. Ce sont les épreuves de nos enfants qui sont des maladies, qui sont des soucis professionnels, des soucis financiers. Il y a aussi ces difficultés qu'ils ont dans l'éducation de leurs enfants. Vous voyez, on va y revenir, ça. Qu'est-ce qu'on fait avec ça? Quand eux-mêmes ont des difficultés à élever leurs enfants. Il y a ce que vit aussi leur propre couple. Quand je dis couple, c'est pas forcément qu'ils sont mariés, en tout cas, ils vivent une vie de couple et ils ont ces problèmes de couple qui sont tout de même assez, disons, assez courants. Voir qu'ils sont en train de se séparer, voir que vos enfants sont divorcés et pourtant ils font encore partie de la famille. Qu'est-ce qu'on fait avec tout ça? Ça s'appelle des épreuves que vivent nos enfants et on voit bien que ça nous touche de très près. Et que ça touche cette question aussi de l'unité que nous pouvons vivre ensemble. Je ne vais pas développer la question du divorce parce que le divorce de nos enfants atteint toute la famille. Ça atteint les frères et sœurs, les neveux et nièces, etc. Et en premier lieu, leurs propres enfants, qui restent nos petits-enfants. Voilà. Ça, ce n'est pas toujours simple, ces questions de divorce. Quand il y a des familles recomposées, il faut encore accueillir quelqu'un qui va venir là comme une espèce de, j'ose pas dire un nouveau gendre ou une nouvelle belle-fille, parce qu'il n'y a pas de mariage, ils sont simplement ensemble, ils ont refait une union, et ça veut dire qu'on fait quoi avec ça? Et alors, il y a l'ancien gendre, et puis il y a un nouveau, etc. On voit bien que c'est pas simple. En tout cas, on peut avoir des avis tranchés sur la question. Je pense pas qu'on peut s'autoriser à avoir des avis tranchés là-dessus. Et souvent, c'est par des arrangements que l'on pratique en discutant bien avec nos enfants, et peut-être aussi avec nos beaux-enfants, que l'on peut trouver des arrangements pour que ce soit, comme on dit, au mieux pour tout le monde, et surtout au mieux pour nos petits-enfants. Il y a aussi nos enfants qui ont rompu les ponts. Alors, faire l'unité familiale quand on a un des enfants qui veut plus nous voir, qui est parti loin, qui ne nous donne jamais de nouvelles. Quand il y a des relations qui ne se font plus, et même aussi avec les petits-enfants, du coup, que l'on ne voit plus. Je connais des grands-parents qui vivent cette grande souffrance d'avoir des petits-enfants qu'ils n'ont même jamais vus encore. Ils peuvent avoir déjà 5 ou 6 ans. Voilà, ça, c'est quand les ponts sont rompus. Il y a une forme de deuil, et en même temps, quoi faire d'autre? En tout cas, parce que nous sommes dans le temps et que nous en savons la valeur, c'est souvent cette patience qui est la base de ce que nous avons à vivre avec ce que vivent nos enfants ou nos petits-enfants. De la patience. Parce que ce qui est aujourd'hui va peut-être changer. Et très souvent, ça change avec le temps. Et on voit beaucoup de réconciliations qui finissent par se faire même 10 ans ou 15 ans après. Il y a aussi une autre valeur qui nous tient à nous très fortement, c'est l'espérance. Si vous n'avez pas de l'espérance pour votre famille,
qui va

d'avoir, s'il vous plaît, parce que notre monde ne croit plus à l'espérance. C'est la vertu la plus dégringolée dans notre monde. Et nous, nous sommes capables, je crois, d'espérance. Entre autres à cause de l'expérience que nous avons de la vie. Nous avons une science de l'histoire que l'on a à notre âge, que n'ont pas des jeunes générations. Et c'est ce qui peut nous donner de l'espérance. Voyez que patience et espérance, ce sont deux vertus en rapport avec le temps. Et je trouve qu'il y a un très grand, il y a une synonymie entre être grand-parent et avoir une relation au temps qui doit se transmettre aux autres. Alors, il y a des problèmes, il y a une relation en tout cas avec nos enfants qui peut être délicate et en même temps qui est une clé pour tenir cette exigence de l'unité entre tous, mais aussi c'est la clé pour avoir des rapports ensuite bien ajustés à nos petits-enfants. On va le voir parce que on est dans une situation de subsidiarité. Ça veut dire que nous n'avons pas de responsabilité directement de nos petits-enfants. Sauf si on nous l'a donné, ou que parce que les enfants sont plus là et on se retrouve à être, pour ainsi dire, des parents adoptifs des petits-enfants. Mais normalement, ce sont les enfants qui sont responsables des petits-enfants, c'est pas les grands-parents. On est d'accord là-dessus. C'est non seulement le droit civil, mais c'est aussi la loi naturelle. Donc on ne peut rien exiger de nos petits-enfants. On n'a absolument pas le droit, par exemple, de les baptiser sans l'accord de leurs parents. Je le répète parce que ça, c'est une chose qui est bien connue. Parce que c'est aux parents à assumer ces choses-là. Et tous les choix importants de la vie de nos petits-enfants, ça se fait au minimum avec cet accord, cette bonne intelligence que nous avons avec les parents. Voilà. Alors maintenant, on peut avoir avec les petits-enfants, bien sûr, des relations toutes particulières, surtout s'ils nous sont confiés. On va rentrer dans la période des vacances, vous allez avoir peut-être vos petits-enfants qui viennent chez vous, et les parents, eux, eh ben, ils font autre chose, ils travaillent, etc. Donc là, attention, vous êtes avec vos petits-enfants. Les enfants ne sont pas là. Et quand on s'est bien mis d'accord avec les enfants, on peut vivre des choses très, très belles. Alors là, on vous appelle les chicoufs, vous connaissez ça. Chic, chic, chic, quand ils arrivent, c'est super, on prépare la maison, on fait tout bien, on a déjà des confitures qui sont là, préparées, tout est très bien. Chic, chic, chic, mais à la fin, au bout de 3 semaines qu'ils sont là, ils vous ont dégueulassé le canapé, ils ont cassé la douche, ils ont tout ça, hein, et puis en plus, ils ont brisé les fleurs dans le jardin. Alors là, vous dites, ouf, ouf, ça y est, ils sont partis. Voilà, c'est un peu rigolo, mais de fait, comment nous sommes avec nos petits-enfants? Alors là, l'image, c'est la nounou. Or, les grands-parents, aujourd'hui, ils sont de plus en plus des nounous. Oui ou non? Peut-être plus qu'avant, il me semble, même si ça a toujours existé. Mais on va voir, c'est parce que la façon de vivre de nos enfants, surtout quand les deux travaillent, il y a vraiment un problème pour les enfants le mercredi, les week-ends, les petites vacances et les grandes vacances. Faites le tour, ça fait quand même un sacré paquet de mois dans l'année, ça. Et donc, on voit des grands-parents qui ont les petits-enfants presque systématiquement quand, justement, il y a des mercredis, des week-ends et des petites vacances. Alors, ça veut dire qu'on est amené, effectivement, à être des nounous bien souvent. Et les parents aujourd'hui, ceux d'aujourd'hui, pas ceux d'avant, pas d'avant 2000, mais depuis 2000, les parents, c'est ouf, on va confier les enfants aux grands-parents. Et on décroche le téléphone, voilà, vous pouvez prendre les enfants de telle date à telle date. C'est presque obligé. Il faut pas se faire avoir, là. Mais malgré tout, on a trop souvent cette situation d'être des grands-parents nounous. C'est-à-dire que nous faisons le travail des gardes, alors qu'il faut savoir rester des guides. Pas simplement des gardes, c'est très bien, mais être aussi des guides. Est-ce que nous sommes vraiment simplement de service? Est-ce qu'il y a autre chose à vivre, comme ancien, comme aîné, à qui on nous confie des enfants pour lesquels on a d'autres ambitions que simplement vérifier qu'ils mangent bien à table, ou etc. Est-ce qu'on est des simples nounous? Est-ce qu'il ne peut pas y avoir dans certains cas de l'abus de vieillesse quand nos enfants nous demandent ces gardes et qu'on n'en peut plus? Moi, je connais des grands-parents qui sont épuisés. Je connais une grand-mère, elle a 5 enfants, et donc elle circule dans les 5 familles, elle passe les 3/4 de son année à faire des gardes chez les autres. Elle est complètement épuisée, et son mari, il n'en peut plus, évidemment.
Voilà, vous voyez cet abus qu'il peut y avoir, qu'on peut presque appeler de l'abus de vieillesse. C'est pour ça que grands-parents, nous avons à dire aux parents nos désirs, qui sont des désirs très sains, parce que nous voulons bien sûr, être au service de nos petits-enfants. Mais dans la limite de nos contraintes à nous, de nos limites à nous, qu'il faut savoir expliquer. Ça veut dire qu'il faut apprendre à dire non. Et bien sûr, c'est parce que c'est justifié. Ensuite, cette unité familiale, elle passe beaucoup par des rites. Chaque famille a ses rites, et ils sont plus ou moins prenants. Il ne s'agit pas d'avoir des rythmes qui deviennent autoritaires et qui s'imposent, parce que les rites aussi, on sait les faire évoluer. Il y a des rites des générations précédentes qui ne se font plus. Bon, voilà, c'est comme ça, on a changé de monde. Pourtant, il y a une permanence d'avoir, et c'est ça qui fait beaucoup d'unité, c'est d'avoir certaines habitudes qui sont évidemment bonnes et que tout le monde apprécie. Alors ça va de la tarte machin chouette de la grand-mère, que l'on refait systématiquement parce que tout le monde se rue dessus. Et ça fait l'unité de la famille. Voilà. C'est aussi des habitudes à Noël ou des habitudes dans telle ou telle maison. C'est l'habitude de faire tous les ans pèlerinage à Lourdes tous ensemble ou d'aller, etc. On crée des habitudes qui s'appellent des rites quand on les apprécie et qu'on est heureux de les reproduire. Et ça, c'est parce que c'est équilibré. Vous voyez, ça ne prend pas le pas sur aussi des spontanéités ou des choses qui peuvent être tout à fait particulières certaines années. Et vous le savez bien, en particulier avec le rite de Noël. C'est un truc un peu massif, ça. Noël, c'est évidemment ce temps qu'on appelle un temps de la famille. De fait, ça porte en soi, et c'est parce que c'est spirituel d'abord, mais aussi ça devient sociologique. C'est le moment où chacun peut se gêner. C'est la vieille histoire de la trêve de Noël d'autrefois. On faisait la trêve de nos disputes, de tout ça, pour se retrouver, faire des efforts, comme on dit. Et ça existe encore. C'est comme un inconscient collectif. On a besoin de vivre ça au moins une fois par an. Il y a aussi les rites qui se passent dans les vacances, quand ça se passe dans une maison familiale que tout le monde a connue. Alors, c'est pas le cas de tout le monde. On n'a pas toujours une grande maison familiale. Mais ça peut être aussi le fait qu'on se retrouve tous les ans en vacances à tel endroit où on loue tous les ans la même chose. Voilà. Ça finit par créer un rite. Parce que là, se sont fondés des jeux, des souvenirs, des recettes, des discussions jusqu'à point d'heure, etc., qui façonnent un esprit de famille. Vous connaissez cette expression ? Vous comprenez comment avoir un esprit de famille, c'est pas négatif ? Parce que ça porte cette solidarité des uns avec les autres. C'est ce qu'on appelle en sociologie le besoin d'appartenance. Notre monde a régressé sur le besoin de l'appartenance. Souvent, on ne sait même pas de quel... Il faut savoir qu'on appartient d'abord à une famille. Avant d'être dans une ville ou une région ou un pays, on a besoin de cette chose qui est tout à fait à notre mesure, qui s'appelle la famille. Et donc, c'est un esprit de famille qui se crée parce que tout simplement, en nous, il y a ce besoin d'appartenance. Voilà. Alors voyez, fouillez ça parce que c'est ça auquel peut-être nous sommes amenés à travailler, à créer cet esprit de famille. Est-ce que je suis clair avec cette expression ? Mon prochain livre que je vais écrire pour les grands-parents s'appelle... Ah non, c'est pas celui-là, pardon. C'est un livre que je viens de sortir sur les familles qui s'appelle « Esprit de famille ». Excusez-moi, je confonds. Je deviens vieux maintenant, ça y est. Voilà. Alors c'est donc cette mission de l'unité qui reste quelque chose d'assez capital. C'est comme ça que l'on a des photos. Une photo, c'est rien. Il y a même des jeunes qui disent « Bon, les photos de mes grands-parents, ça m'est égal. » Il n'empêche que, quand ils vont grandir, ils vont se replonger dans ces photos-là. Donc, les photos, c'est un peu le signe qu'il y a quelque chose qui se fait par le temps, progressivement, et qui reste un patrimoine. Un patrimoine. Ça joue aussi avec des objets. Le petit meuble machin que tout le monde aime bien, parce que ça leur donne des souvenirs, tout simplement, ou la maison, etc. Il y a des choses qui font permanence et qui font partie du patrimoine de la famille, vous voyez, même si c'est pas toujours matériel. Les albums de photos, les jeux, on a joué à certains jeux dans des familles. Alors, pour certaines, c'est l'Uno ou c'est le Monopoly, etc. Peu importe, mais en tout cas, des jeux, ça crée ça. Et c'est très riche de jouer entre grands-parents, parents et petits-enfants. C'est extraordinaire. Vous avez déjà vécu ça ?
Ah, ça laisse des souvenirs extraordinaires. Voilà, c'est tout ça qui fait de l'unité familiale, première mission très importante. Deuxième mission, la mission d'éducation. Alors, je redis bien que être grand-parent, c'est être conscient que nous avons un capital culturel, un capital d'expérience, un capital de connaissances. Un grand-père qui est assez doué dans telle ou telle matière, etc., les petits-enfants vont aller chercher ça. Voilà, ils vont se régaler des histoires du grand-père ou de la grand-mère. On a des choses à donner qu'il est criminel de ne pas donner et de les laisser s'enterrer dans les vieux tiroirs de commode. Il y a des choses qui nous appartiennent, mais qui ne sont pas à nous. Nous les avons vécues et nous avons à leur transmettre. C'est ça la tâche d'éducation, avant d'être des maîtres d'école, etc. Même si on peut leur parler de beaucoup de choses, des connaissances, de l'astronomie ou je ne sais pas trop quoi. Mais d'abord, nous avons un capital, nous avons notre propre vie. Et c'est là que se situe le mot « transmettre ». Transmettre parce que ce que dit le pape François, par exemple, il le disait en 2014. Pape François a beaucoup parlé des grands-parents. Il en a parlé énormément, très souvent. Il était très soucieux du sort qu'on réservait aux grands-parents dans nos sociétés. C'est moins vrai en Afrique ou en Asie, mais alors dans les sociétés occidentales, il considérait qu'on n'avait pas compris ce que c'était que des grands-parents. Alors moi, je me fais le héros de retrouver cette belle mission qu'ont les grands-parents. Et donc le pape François disait, même si pour des raisons historiques, culturelles complexes, les jeunes ressentent actuellement un besoin plus fort d'être autonomes, ok, et de se libérer de l'héritage de la génération précédente, paradoxalement, ils en attendent beaucoup des anciens, sans doute, et de plus en plus, en particulier la génération Z. La génération Z, c'est ceux qui sont nés entre 95 et 2015, à peu près, vous voyez. La génération Z, c'est actuellement des adolescents ou des grands jeunes. Ils sont à la recherche des personnes âgées. C'est impressionnant. Ils sont à la recherche de ce qu'il y avait avant. Parce que la génération avant leur a dit, le passé, ça sert à rien. C'était la méthode 68-art. Tout ce qu'il y avait avant, ça vaut rien, il faut le supprimer. Il faut faire du neuf, et donc il n'y a que les jeunes qui comptent. Et on a une inversion aujourd'hui. Et peut-être que les enfants plus petits s'appellent la génération alpha, c'est ceux qui ont moins de 12 ans à peu près. Ceux-là, inconsciemment, ils attendent beaucoup des grands-parents. Regardez bien. Donc nous avons à donner, et en face, il y a une soif qui grandit. Mais que c'est criminel de dire « moi, j'ai rien à leur dire, ils font leur truc ». Nous avons une mission là qui s'appelle donc une mission d'éducation, c'est-à-dire de transmettre. Ce n'est pas une affaire de science, c'est pas une affaire de contenu livresque. Faut pas avoir un doctorat de je sais pas quoi. Il s'agit d'avoir un art et un art de vivre qui s'appelle une sagesse qui permet de transmettre par ce que l'on dit comme par ce que l'on fait. Et ce que l'on fait d'ailleurs passe beaucoup mieux dans la transmission que ce que l'on dit. Vous voyez, on a été autrefois dans une société très verticale et paternelle, où c'était un peu par injonction que l'on transmettait des façons de vie, des habitudes, etc. Faire ceci, pas faire cela, etc. C'est vrai qu'on ne fonctionne plus comme ça, tant mieux, parce qu'on n'est plus à l'ère des pater familias ou des mater familias. Nous sommes passés aujourd'hui à une société plus horizontale de frères, qui est très renforcée d'ailleurs par les réseaux sociaux, mais parce qu'on fait l'excès inverse. On a besoin de retrouver justement le fait que nous, les anciens, nous avons à transmettre quelque chose. C'est comme ça que dans la Russie communiste, il n'y avait plus la transmission. Et pourtant, dans toutes ces horreurs de l'athéisme, ce sont les grands-mères surtout, mais aussi les grands-pères, les babouchkas, qui transmettaient dans le silence des logements, qui transmettaient la foi et toutes les valeurs essentielles de la vie. Les enfants juifs dans tous les ghettos de l'histoire ont gardé leur culture parce que les grands-parents au Shabbat racontaient l'histoire du peuple juif. C'est le mémorial, vous voyez, de ce qu'on a retrouvé dans la liturgie chrétienne. Donc c'est à la fois spirituel, mais c'est aussi culturel.
Il y a aujourd'hui le rapport au numérique qui peut nous tracasser en tout cas, parce que Internet, les réseaux sociaux et maintenant l'intelligence artificielle, ça semble être beaucoup moins notre tasse de thé. Moi, je vous dis, faites attention, c'est le réel de notre vie. C'est le réel de vos petits-enfants. Pour ne pas lâcher ça, il faut que l'on soit au courant, que l'on soit dans le coup. Et donc, il y a quelque chose qui attend d'être touché dans ces relations avec nos petits-enfants, parce que nous ne transmettrons bien que parce que nous passons par cette forme qui s'appelle la forme numérique, mais qui n'est pas foncièrement différente de ce qui s'est passé avant, quand ça passait par le livre ou par la parole. Voilà. Donc, il y a une façon de s'adapter. Pourtant, on n'est pas réduit au numérique, on n'est pas réduit à l'informatique ou à l'intelligence artificielle. Le pape Léon XIV nous a bien fait comprendre ça. On n'est pas dans un monde qui va être régi par des machines. C'est à nous de faire attention, justement, dans la transmission. Qu'est-ce que nous apprennent nos grands-mères? Que les concepts n'existent pas, mais qu'il n'existe que du réel. Du réel qui peut être fragile, mais qui attend de nous qu'une seule chose, qu'on apprenne à regarder la réalité. Voilà cette sagesse que des grands-parents peuvent transmettre. Et aucun smartphone ne pourra jamais combler ce besoin de relations authentiques de nos petits-enfants. Il y a certains jeunes de la génération Z qui commencent à saturer de leur smartphone. C'est un tout début, hein, parce que globalement, ça continue beaucoup. Il y a de plus en plus de jeunes qui deviennent addicts des smartphones, ça vous le savez. Mais on voit une petite frange, peut-être des jeunes qui sont un peu plus cultivés ou plus intelligents, qui commencent à prendre de la distance parce qu'ils se savent piégés par ça. Voilà, bon, c'est la grande histoire des smartphones. Et peut-être qu'ils nous remercieront un jour, nous, d'avoir su relativiser ces outils qui ne doivent jamais devenir nos maîtres. En ce moment, on a une période difficile qui, je pense, va passer au bout d'un moment. C'est qu'aujourd'hui, ces machines sont devenues nos maîtres. C'est la dialectique d'Hegel. On croit avoir des esclaves et tout doucement, les esclaves sont devenus les maîtres parce qu'on ne peut pas s'en passer. Et donc, en fait, on se réveille un matin en sachant que c'est l'esclave qui est devenu le maître et le maître est devenu l'esclave. Voilà. Donc, ayons là-dessus des idées très claires. Pour ne pas être effaré par ce monde qui change, et pour ainsi dire le train qui passe à la gare, eh ben on ne monte pas dans le train. Or, nos enfants et nos petits-enfants, ils sont dans le train. Moi, je vous invite à monter dans le train. Et faites-vous un petit peu former sur ces outils qui sont à la fois très performants, omniprésents, mais qu'il s'agit aussi d'apprendre à régler. Il y a une petite question quand même en matière d'éducation quand les parents nous refusent toute forme d'éducation vis-à-vis de leurs enfants. Eh bien là, attention, ils sont dans leurs droits. Enfin, je veux dire, on ne peut pas imposer nos vues en matière éducative en particulier contre celles de leurs parents. Parce que pensez à cette subsidiarité. Vous êtes en complément de ce qu'ils peuvent faire. Et l'idéal, c'est que vous faites quoi que ce soit pour vos petits-enfants en connivence avec les parents, pour ne pas faire le contraire de ce qu'ils font. Parce que ça fait pas du bien à l'enfant, tout simplement. Par contre, Dieu merci, beaucoup de parents vous donnent une certaine liberté là-dedans. Il s'agit pas d'en abuser, mais cette liberté nous fait comprendre qu'il faut rester toujours dans la confiance par rapport aux parents pour que vous puissiez avoir effectivement un rôle d'éducateur. C'est pour ça qu'il y a toujours besoin d'une saine discussion avec les parents, plus ou moins rationnel, voilà. Surtout si on vous dit, mais il faut pas parler de la religion et de la foi, il faut pas leur dire ça, vous blessez leur liberté, etc., etc. Ça, c'est les plus durs qui raisonnent comme ça. Je crois qu'ils sont de moins en moins nombreux. Aujourd'hui, on a plutôt des parents qui sont soit laxistes, soit en tout cas permissifs. Et justement, ils vous laissent votre part. Même certains qui n'ont pas la foi disent, mais c'est très bien que vous leur parliez de Jésus parce que nous, on ne sait pas faire. Ça vous arrive à certains, ça? Vous vous sentez libre de le faire parce que leurs parents ne vous ont pas dit de pas le faire. Et s'ils disent rien, à la limite, c'est qu'ils approuvent presque. Donc, il faut être astucieux. Il faut oser. Il faut oser éduquer. Il faut oser chaque fois qu'on le peut.
faire passer des principes, des choses importantes. Vous savez, on parle beaucoup du respect, etc., tout ça, mais ça passe par des quantités de petites choses, des gestes, et des façons dont nous-mêmes, c'est parce que nous le vivons, et parce qu'on va le vivre avec une grande cohérence, qu'ils vont comprendre. Et ça, autrement dit, on influence nos petits-enfants. On ne prétend pas mettre la main sur eux et les, on dit aujourd'hui, de l'emprise, vous voyez, on n'a surtout pas ça. Mais simplement en vivant avec eux, c'est très important de pouvoir leur transmettre ce qui fait la structure de notre vie. Il y a aussi, je vais passer très vite là-dessus, une mission très importante, c'est de donner de la tendresse. La tendresse, c'est la vertu aussi par excellence des grands-parents. Quand je dis la tendresse, c'est parce qu'on est dans un monde qui a beaucoup érotisé l'affectivité. L'affectivité, c'est bon pour tout le monde, vous comprenez? C'est notre capacité à vivre des belles choses dans les relations qui nous font du bien et qui passent souvent par le corps. Quand on s'embrasse, qu'on se prend les mains, qu'on pleure ensemble, tout ça, c'est de l'affectivité. Et donc, nous avons, nous, les grands-parents, quelque chose qui s'est éloigné de l'érotisation, dont les gens plus jeunes, trop vite, la tendresse, ça devient sexuel. Alors, c'est deux choses très différentes. La tendresse, c'est bien plus que le sexuel. C'est d'ailleurs vrai déjà dans un couple. Mais nous, grands-parents, nous savons ce qu'est cette valeur de la tendresse parce que ça nous sort des pores, qu'en vieillissant, on a besoin nous-mêmes de tendresse. Vous savez, il y a deux âges où la tendresse est très importante, c'est les petits et les vieillards, les gens plus âgés. Quand un vieillard est déjà en train de perdre beaucoup de ses capacités, il n'entend plus, etc., il reste qu'on lui prend les mains, que c'est un langage, vous voyez. Donc la tendresse, c'est donner une qualité, une délicatesse dans les relations qui se perd beaucoup trop dans notre monde. Les gens jeunes, vous savez, ils ont des ébats sexuels très violents et après, il n'y a plus rien. Je vois beaucoup de couples qui ne pratiquent plus la tendresse. C'est tout ou rien, c'est du sexuel ou alors du factuel, voilà. T'as pensé à acheter le sel, machin, tout ça, les discussions dans les couples. Au milieu, il y a cette part de la tendresse où on se dit les choses en souriant, avec bienveillance, en écoutant l'autre plutôt que de parler tout le temps, etc. C'est toute la notion de relation qui se fait dans de la tendresse. Le pape François disait « Chère grand-mère et cher grand-père, vous êtes appelés à être dans le monde des artisans de la révolution de la tendresse ». Vous voyez un grand ado là qui supporte pas que sa maman vienne l'embrasser parce que c'est un grand. Eh bien, avec la grand-mère, il va se laisser faire, n'est-ce pas? Alors voilà cette qualité aussi, cette mission encore une fois, qui est de passer de la tendresse, parce que ça construit non seulement les enfants, mais aussi les ados. De la tendresse qui est une valeur divine, la tendresse. On dit si souvent dans l'Écriture que Dieu est tendre et miséricordieux. J'en viens à la troisième mission, la mission de transmission de la foi, avec toutes les valeurs qui sont inhérentes. Beaucoup de grands-parents ne sont pas assez impliqués dans cette transmission de la foi, parce qu'ils disent très souvent que ce n'est plus leur tâche de faire des leurs les disciples du Christ, ça relève des parents. Ils estiment que cette tâche relève de la responsabilité des parents. Ils ne pensent pas que la responsabilité du développement spirituel de leurs petits-enfants appartient aussi finalement à toute la famille. Et surtout, non pas parce qu'on est un bon catéchiste, c'est pas ça que vous ai demandé, mais d'être un témoin de la foi, gardien de la mémoire de Dieu. Et en plus, parce que vous avez une certaine expérience de l'humanité, vous pouvez parler de façon beaucoup moins docte de la foi, parce que vous allez en parler avec votre vécu. Ah, alors ça nous bouge. Il va falloir répondre aux questions de petits-enfants. Hein, n'est-ce pas? Alors, mamie, c'est quoi la mort? Pourquoi on dit que on va être vivant après la mort? Et puis les questions de, mais Jésus, pourquoi il est né dans le corps d'une femme? Alors il n'est pas le fils de Dieu? Et, etc., etc. Est-ce que vous vous êtes pas fait surprendre par des questions de vos petits-enfants? Oui? Il y en a qui posent pas de questions, c'est ça? Eh bien, s'ils ne se posent pas de questions, c'est parce que vous n'êtes pas vous-même un sujet de questions. Et si nous-mêmes, on ne vit pas la foi, c'est sûr qu'ils ne vont pas nous poser des questions. Mais c'est parce que je tiens à la messe le dimanche et même d'autres fois,
et que je leur explique pourquoi, et pourquoi ça me rend heureux, que ça va développer beaucoup de questions chez eux. Et que très certainement des petits-enfants suivent leurs grands-parents pour aller à la messe, s'ils voient que c'est tellement important pour leurs grands-parents. Vous voyez qu'on n'est pas assez témoins, et c'est pour ça que la foi peut-être ne passe pas assez chez nos petits-enfants. Vous allez me dire, je vous remonte les bretelles, là, c'est ça ? Oui, vous, vous êtes prêts, tout ça. Enfin, pour nous, c'est pas aussi facile. Mais moi, je pense qu'il faut se bouger là-dessus. Parce que le pape François le demandait beaucoup, ça. Il disait, les grands-parents, vous êtes maintenant en charge de l'évangélisation de vos familles. Parce que dans les faits, c'est pas vos enfants qui le font la plupart du temps. Je dis la plupart du temps, bien sûr, c'est pas vrai pour toutes les familles. Oui ou non ? On se réveille, là ? Alors, est-ce qu'il ne faut pas aussi se faire cette bonne question, qui est quand même une question de conscience ? Est-ce que je suis toujours à la hauteur de ce que le Seigneur attend de moi ? Et la seule exigence, c'est de vivre, s'il vous plaît, le plus possible dans la cohérence de l'Évangile. Parce qu'un Évangile qui est vécu par quelqu'un, c'est comme ça qu'il est transmis. C'est pas simplement par la parole. Vous avez bien un trésor à transmettre. C'est le trésor de votre foi. Mais il ne faut pas se lamenter en baissant les bras, en disant ah « ben, je suis désolé, mes petits-enfants sont pas baptisés, alors qu'est-ce que je fais ?» C'est mon mode de vie, c'est ma prière, c'est ma tendresse. C'est tout cela et c'est ces petits dialogues qui se font si souvent, comme ça, de façon impromptue avec vos petits-enfants. C'est tout cela qui crée, qui réveille plutôt le désir de la foi chez vos petits. Ça se vérifie dans les faits. À commencer par la façon dont vous avez vécu le mariage. Parce que Dieu merci à votre génération, on continue à se marier, et souvent à l'église. Oui ou non ? Aujourd'hui, vous avez vu qu'il y a un souci là. Parce que les jeunes, même qui ont la foi, ils disent, bon, je sais pas, ils sont ensemble, ils ont des enfants, ils achètent des maisons, mais voilà. Et moi, j'ai marié des gens qui avaient 55 ans, ils étaient depuis 35 ans déjà mariés. Mais c'est vrai qu'ils avaient découvert la foi sur le tard. Bon. Et donc, on a cette question d'avoir à transmettre aussi ce qu'est la beauté du mariage. C'est tellement important en famille. Il y a les grands-parents qu'on aime bien d'ailleurs très très bien fêter pour leurs 50 ans de mariage. Tout le monde est content et tout le monde dit « comment vous avez fait pour tenir 50 ans ?» On devient une question là-dessus. C'est dire qu'il y a une valeur, c'est une bombe ça. De dire que nous, on s'est disputé, on a vécu des hauts et des bas, mais on est toujours ensemble et on a construit quelque chose. Qu'est-ce qu'on a construit ? Vous ! C'est vous qu'on a construit. Le fruit du mariage, c'est les enfants et les petits-enfants. Donc il y a là aussi une bombe, voyez, à témoigner de ce qu'est la valeur de la fidélité dans le mariage, parce que ça, les jeunes, ils s'en foutaient il y a 30 ans, mais maintenant, ça commence, on les voit, ils aimeraient savoir comment on fait pour être fidèles. J'ai de nombreux exemples dans ma vie de prêtre où j'ai vraiment touché du doigt cette soif de la fidélité chez nos jeunes. Alors, ils n'y croient pas assez, c'est pour ça qu'ils sont si hésitants. Mais ça va peut-être basculer dans quelques temps, je ne sais pas. Donc, nous avons, nous, cette charge, voyez. Et même quand on est soi-même divorcé, qu'on n'a pas refait sa vie, qu'on est resté fidèle à l'autre, ça a aussi une valeur de témoignage impressionnante, voyez. On a pu être abandonné par son conjoint, mais parce qu'on est resté surtout fidèle par rapport à cette famille que nous avons fondée, eh bien, je vous assure, ça fait un travail énorme dans le cœur des jeunes, ça. La transmission de la foi à proprement parler, on peut se dire, mais qu'est-ce que j'ai fait, ou plutôt mal fait, pour qu'il n'ait pas la foi ? Et je vois beaucoup de grands-parents qui sombrent dans la culpabilité, en disant, j'ai tout raté, quoi. Moi, j'y suis pas arrivé. Alors, on regarde du côté des belles familles chrétiennes, soi-disant, là, faut voir les belles familles chrétiennes, il y a aussi des choses atroces. Hein. Mais alors on dit, ah, ceux-là, voilà, les petits-enfants, ils sont baptisés, comment ils ont fait ? Alors moi, je suis nul, quoi. Ça, c'est le malin qui va vous travailler pour dire, tu as mal fait et c'est foutu pour tes petits-enfants. Ça, c'est un grand péché contre l'espérance. Parce que vos petits-enfants sont pas baptisés maintenant, mais vous t'es pas de souci, hein. On peut être baptisé aujourd'hui à 20 ans, à 40 ou à 60. C'est pas une question de fond. On est sorti de l'époque où on pensait qu'un enfant qui n'était pas baptisé, il était foutu, il allait aller en enfer. On n'en est pas du tout là. Donc je pense qu'il faut penser plutôt mission, il faut penser évangélisation, parce que bien sûr qu'on évangélise des gens qui ne sont pas baptisés. Bien sûr.
et ça vous revient dans vos familles, qui sont des terrains de mission. Vous n'allez pas chercher à transmettre la foi à l'autre bout du monde, vous l'avez dans vos propres familles. Et donc, ils n'ont pas la foi. Eh bien, la vraie question, c'est qu'est-ce que je fais ? Le meilleur apostolat, c'est ce que dit l'apôtre Pierre, rendre compte de l'espérance qui est en nous. Et d'où ça vient cette expérience ? Réfléchissez. Si vous grattez, ça vient de tout ce que vous avez mis du côté du Seigneur, de tout ce que vous avez investi, de tout ce que vous avez espéré. C'est pour ça qu'une question importante du côté de la foi, c'est la mort. Que notre monde est en train de perdre. La mort, le monde ne sait pas expliquer la mort. Nous sommes les seuls, nous les chrétiens, à avoir quelque chose de positif dans la mort. Vous allez me dire, moi, vous savez, mon père, moi j'ai très peur de la mort. Oui, c'est naturel. Mais fondamentalement, si vous avez la foi, vous savez ce qui vous arrive de l'autre côté ? Vous le savez ou pas ? Est-ce que vous l'avez dit à vos petits-enfants ? Il faut le redire 36 fois. Parce qu'on sort de ce dilemme où la vie ne sert à rien, elle n'est faite que de matière qui va se détruire, la vision matérialiste, il reste plus qu'à se suicider. Et voilà pourquoi le suicide assisté va augmenter dans nos pays, parce qu'il n'y a plus cette espérance de quoi ? De la vie éternelle. Il faut parler de la vie éternelle. Et dans les catéchismes, pendant 30 ans, on n'a plus parlé de ça. On voit le résultat. Donc vous voyez, ça vous revient, parce que vous-même vous approchez de cette échéance. J'ose pas vous regarder, vous êtes encore jeune, mais pourtant vous voyez bien que vous en êtes plus près. Et c'est pour ça que la question devient cruciale. Voilà, et vos petits-enfants vont dire, mais quand tu vas mourir, comment ça va se passer, etc. Très très bon. Tous les enfants se posent la question de la mort. Et tous les parents, pratiquement, ne savent pas quoi répondre. Alors il faut aller chercher les grands-parents. Vous avez beaucoup de choses à dire sur cette question de la mort, de l'éternité, aussi de la sainteté. Parler de ce qu'est le péché, parler de ce qu'est la sainteté, parler de ce que nous sommes des sauvés. Nous sommes malades, nous sommes pécheurs. C'est ça notre réalité. Et à notre âge, nous le savons encore plus, ça. Mais nous avons, comme grands-parents chrétiens, cette fois-là, un atout extraordinaire. Nous savons que nous sommes sauvés, malgré tout. Et ça, des grands-parents qui croient ça, je vous assure, ça se voit, ça se sent. Ça se sent. Et ça infuse. Vous savez, la foi, comme disait le pape Benoît XVI, c'est une infusion, c'est une contagion. La foi, c'est une contagion. Alors, si vous voulez être des grands-parents heureux, et des grands-parents aussi heureux dans ces trois missions, de faire l'unité de votre famille, de transmettre, de les éduquer à toutes les bonnes choses, et de leur transmettre la foi, il vous reste quoi ? Question à 100 balles. Toc, toc, toc, toc. Il faut avoir de l'espérance, ça j'y crois énormément. Il faut cultiver l'espérance. Parce que toutes les vertus se cultivent, hein, ça ne tombe pas comme ça. Non, mais il y a quelque chose de plus important. Si vous voulez être des grands-parents, il faut être des saints. Voilà, ça doit être votre programme, devenir des saints. Ça vous fait peur, hein ? Mais la sainteté, c'est le bonheur, je vous signale. Alors, je finis avec la prière parce que dans la transmission de la foi, il y a aussi cette place qui vous est accordée qui est d'être les piliers de la prière. La prière parce que vous priez avec eux. S'ils sont chez vous, je suis désolé, chez vous, on fait le bénédicité, on bénit le repas. C'est très simple à faire, ça marque beaucoup les esprits, ça. Vous avez les petits temps de prière le soir en famille, faites-le. Les parents sont là, sont pas là, bon, essayez d'arranger ça avec eux comme vous pouvez. À Noël, vous avez la crèche chez vous, c'est pas un objet de décoration. C'est pas simplement un bricolage qu'ont fait les enfants. Pas un bricolage de plus. C'est là que vous allez vous retrouver pour prier avec eux. Pensez-y. Voilà. Alors bon, il y a donc ces choses qui sont de l'ordre de la prière, qui s'extériorisent, pour ainsi dire, et qui se vit en famille. Mais il y a aussi votre prière à vous personnelle, seul ou en couple, où vous êtes les piliers de votre famille, parce que vous êtes les paratonnerres spirituels pour tous. Ça veut dire que vous allez monter sur la montagne souvent. Et bien sûr que vous avez envie de prier pour vos enfants, non ? Et que vous avez envie de prier pour vos petits-enfants. Mais est-ce que vous leur dites que vous priez pour eux ? Est-ce que vous avez une petite boîte quelque part, un WhatsApp, quelque chose, où chacun peut dire, grand-maman, est-ce que tu peux prier pour ça ?
Alors ça circule. On voit dans la famille que vous êtes les chargés de déclencher les grâces d'en haut. C'est ce que vous êtes venu chercher à Lourdes, non? Vous êtes venu chercher des grâces aussi pour vos enfants et vos petits-enfants. Eh bien, je vous annonce une bonne nouvelle, vous en aurez. Mais oui, parce que vous êtes fidèles dans cette prière. Et donc, vous priez régulièrement dans ce qu'on appelle l'intercession. Mais aussi peut-être de savoir rendre grâce pour vos petits-enfants. Pour ce qu'ils sont de beau, ce qu'ils réussissent. Même si vous comprenez pas qu'ils ont fait ça parce que vous auriez pas fait ça. Ils sont pas faits comme vous. Mais réjouissez-vous de ce qu'ils sont. C'est à eux de porter le monde de demain, c'est pas à vous. Mais donnez-leur les choses essentielles dont ils ont besoin. Don Bosco disait, intéressez-vous à ce qu'ils font et ils s'intéresseront à ce que vous portez. Voilà une clé aussi très importante. Voilà, alors j'ai parlé un peu de la messe, je vous ai dit qu'il faut surtout pas dire, moi je vais pas à la messe quand mes enfants sont là parce que ça les embête, ils ont pas envie. Alors comme je reste avec eux, je vais pas à la messe. Oh mon Dieu, quelle erreur dramatique! Donc il y a ces choses qu'il ne faut pas louper. Voilà. Donc ayez un comportement de saint et on évite les comportements qui sont porteurs de négativité, quoi. Être grand-parent, c'est finalement un formidable aiguillon pour se sanctifier. Nous portons les contradictions du monde parce que nous les voyons chez nos propres enfants et petits-enfants. Il ne faut pas vous étonner que ce soit quelque chose de difficile d'être grand-parent. Mais quelle belle mission, parce que enfin prenez votre place là où vous devez la prendre. Je suis certain que le Seigneur vous le demande. Moi, je suis certain qu'on n'est pas assez audacieux. Donc, je résumerai votre comportement à quoi ? À l'audace, en particulier annoncer la foi, l'audace et la tendresse. Ça vous va ? Audace et tendresse. Je m'arrête.

La grâce d'être grand-parent. C'était le thème abordé par le père Michel Martin Prével dans la conférence que nous venons d'entendre sur les ondes de Radio Espérance. Un enseignement qu'il a donné au cours d'un carrefour animé lors du pèlerinage de la communauté des Béatitudes au début de cette semaine de ce mois de juillet 2026. 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
2: Puisque nous tenons le bon moment, travaillons au bien de tous, spécialement dans la famille des croyants. Voyez les grosses lettres que je trace pour vous de ma propre main.

tous ceux qui veulent se faire bien voir à un plan purement humain, ce sont eux qui veulent vous obliger à la circoncision. C'est seulement afin d'éviter d'être persécutés pour la croix du Christ. Car ceux qui reçoivent la circoncision n'observent pas eux-mêmes la loi. Ils veulent seulement vous imposer la circoncision pour avoir dans votre corps un motif d'orgueil. Mais pour moi, que la croix de notre Seigneur Jésus-Christ reste mon seul orgueil. Par elle, le monde est à jamais crucifié pour moi et moi pour le monde. Ce qui compte, ce n'est pas d'avoir ou de ne pas avoir la circoncision, c'est la création nouvelle. Pour tous ceux qui suivent cette règle de vie et pour le véritable Israël de Dieu, paix et miséricorde. Dès lors, que personne ne vienne me tourmenter, car moi, je porte dans mon corps la marque des souffrances de Jésus. Frères, que la grâce de notre Seigneur Jésus-Christ soit avec votre esprit. Amen.

Lettre de saint Paul aux Philippiens. Paul salue les Philippiens, ses disciples bien-aimés. Il rend grâce et prie pour eux.

Nous, Paul et Timothée, serviteurs du Christ Jésus, nous nous adressons à tous les fidèles du Christ Jésus qui vivent à Philippe, en union avec les responsables et ministres de l'Église. Que la grâce et la paix soient avec vous, de la part de Dieu notre Père et du Seigneur Jésus-Christ.

je rends toujours grâce à mon Dieu quand je fais mention de vous. Chaque fois que je prie pour vous tous, c'est toujours avec joie, à cause de ce que vous avez fait pour l'Évangile en communion avec moi, depuis le premier jour jusqu'à maintenant. Et puisque Dieu a si bien commencé chez vous son travail, je suis persuadé qu'il le continuera jusqu'à son achèvement au jour où viendra le Christ Jésus. Il est donc juste que j'aie de telles dispositions à votre égard, car je vous porte dans mon cœur, puisque vous communiez tous à la grâce qui m'est faite de justifier et d'affermir l'annonce de l'Évangile jusque dans ma prison. Oui, Dieu est témoin de mon attachement pour vous tous dans la tendresse du Christ Jésus. Et dans ma prière, je demande que votre amour vous fasse progresser de plus en plus dans la connaissance vraie et la parfaite clairvoyance qui vous feront discerner ce qui est plus important. Ainsi, dans la droiture, vous marcherez sans trébucher vers le jour du Christ, et vous aurez en plénitude la justice obtenue grâce à Jésus-Christ pour la gloire et la louange de Dieu. »

Je veux que vous le sachiez, frère. Ce qui m'arrive finit par tourner plutôt au progrès de l'Évangile. Ainsi donc, dans tout le palais et partout ailleurs, ma détention manifeste mon lien avec le Christ. Et la plupart des frères, à qui ma détention donne une ferme confiance dans le Seigneur, trouvent une audace nouvelle pour annoncer sans crainte la parole. Les uns proclament le Christ en esprit de jalousie et de concurrence. D'autres le font avec une volonté droite. Ceux-ci annoncent le Christ par amour, sachant que je suis là pour défendre l'Évangile. Ceux-là le font en intriguant, sans intention pure, pensant aviver ainsi l'épreuve de ma détention. Qu'importe. De toute façon, le Christ est annoncé, que ce soit avec des arrière-pensées ou avec sincérité. Alors je m'en réjouis, et je m'en réjouirai toujours. Je sais en effet que tout ce qui m'arrive tournera à mon salut, grâce à votre prière et à l'assistance de l'Esprit de Jésus-Christ. C'est ce que j'attends avec impatience, et c'est ce que j'espère. Je n'aurai donc rien à regretter. Au contraire, je garde toute mon assurance, maintenant comme toujours. Soit que je vive, soit que je meure, la grandeur du Christ sera manifestée dans mon corps. En effet, pour moi, vivre c'est le Christ, et mourir est

Quant à vous, menez une vie digne de l'Évangile du Christ. Soit que je vienne vous voir, soit que de loin j'entende parler de vous, il faut que vous teniez bon dans un seul esprit. Luttez ensemble, d'un seul cœur, pour la foi en l'Évangile. Ne vous laissez pas intimider par les adversaires. Vous donnerez ainsi la preuve de leur perte et de votre salut. Et tout cela vient de Dieu, qui, pour le Christ, vous a fait la grâce non seulement de croire en lui, mais aussi de souffrir pour lui. Ce combat que vous soutenez, vous m'avez vu le mener moi aussi, et vous savez que je le mène encore.

S'il est vrai que dans le Christ, on se réconforte les uns les autres, si l'on s'encourage dans l'amour, si l'on est en communion dans l'esprit, si l'on a de la tendresse et de la pitié, alors pour que ma joie soit complète, ayez les mêmes dispositions, le même amour, les mêmes sentiments. Recherchez l'unité. Ne soyez jamais intrigants ni vantards,

mais ayez assez d'humilité pour estimer les autres supérieurs à vous-même. Que chacun de vous ne soit pas préoccupé de lui-même, mais aussi des autres. Ayez entre vous les dispositions que l'on doit avoir dans le Christ Jésus.

lui qui était dans la condition de Dieu, il n'a pas jugé bon de revendiquer son droit d'être traité à l'égal de Dieu. Mais au contraire, il se dépouilla lui-même en prenant la condition de serviteur. Devenu semblable aux hommes et reconnu comme un homme à son comportement, il s'est abaissé lui-même en devenant obéissant jusqu'à mourir et à mourir sur une croix.

C'est pourquoi Dieu l'a élevé au-dessus de tout. Il lui a conféré le nom qui surpasse tous les noms, afin qu'au nom de Jésus, aux cieux, sur terre et dans l'abîme, tout être vivant tombe à genoux, et que toute langue proclame « Jésus-Christ est le Seigneur » pour la gloire de Dieu le Père.

Ainsi, mes bien-aimés, vous qui avez toujours obéi, travaillez à votre salut dans la crainte de Dieu et en tremblant. Ne le faites pas seulement quand je suis là, mais encore bien plus quand je n'y suis pas. Car c'est l'action de Dieu qui produit en vous la volonté et l'action, parce qu'il veut votre bien. Faites tout sans récriminer et sans discuter. Ainsi vous serez irréprochables et purs, vous qui êtes des enfants de Dieu sans tache, au milieu d'une génération égarée et pervertie, où vous brillez comme les astres dans l'univers, en tenant fermement la parole de vie. Alors je pourrai m'enorgueillir quand viendra le jour du Christ. Je n'aurai pas couru pour rien, ni peiné pour rien. Et si je dois verser mon sang pour l'ajouter au sacrifice que vous offrez à Dieu par votre foi, je m'en réjouis et je partage ma joie avec vous tous. Et vous, de même, réjouissez-vous et partagez votre joie avec moi. »

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0: deux bons serviteurs de l'Église.
1: Confiant dans le Seigneur Jésus, j'espère vous envoyer rapidement Timothée pour me donner à moi aussi la joie d'avoir de vos nouvelles. Je n'ai en effet personne d'autre qui partage véritablement avec moi le souci de ce qui vous concerne. Car ce qui les préoccupe tous, ce sont leurs affaires à eux et non celles de Jésus-Christ. Lui, au contraire, vous savez que sa valeur est éprouvée. Comme un fils avec son père, il s'est mis avec moi au service de l'Évangile. J'espère donc vous l'envoyer dès que je verrai clair sur ma situation. J'ai d'ailleurs la ferme confiance dans le Seigneur que je reviendrai moi-même rapidement. J'ai aussi jugé nécessaire de vous renvoyer Épaphrodite, mon frère, mon compagnon de travail et de combat. Il était votre envoyé pour me rendre les services dont j'avais besoin, mais il avait un grand désir de vous revoir tous et il se tourmentait parce que vous aviez appris sa maladie. Car il a été malade et bien près de la mort, mais Dieu a eu pitié de lui, et pas seulement de lui, mais aussi de moi, en m'évitant d'avoir un chagrin de plus. Je m'empresse donc de vous le renvoyer. Ainsi vous retrouverez votre joie en le voyant, et moi j'aurai moins de chagrin. Dans le Seigneur, faites-lui donc un accueil vraiment joyeux, et sachez apprécier les hommes tels que lui. C'est pour l'œuvre du Christ qu'il a failli mourir. Il a risqué sa vie pour me rendre à votre place les services que vous ne pouviez me rendre vous-même.
2: Amen.

Enfin, mes frères, soyez dans la joie du Seigneur. Je vous écris toujours les mêmes choses. Pour moi, ce n'est pas pénible, et pour vous, c'est plus sûr. Prenez garde à ces chiens, à ces mauvais ouvriers, avec leur fausse circoncision. Car la vraie circoncision, c'est nous qui l'avons reçue, nous qui adorons Dieu selon son esprit, nous qui mettons notre orgueil dans le Christ Jésus et qui ne plaçons pas notre confiance dans les valeurs charnelles. J'aurai pourtant, moi aussi, des raisons de placer ma confiance dans les valeurs charnelles. Si quelqu'un pense avoir des raisons de le faire, moi j'en ai bien davantage. J'ai reçu la circoncision quand j'avais 8 jours. Je suis de la race d'Israël, de la tribu de Benjamin, hébreu, fils d'hébreu. Pour la loi, j'étais un pharisien. Pour l'ardeur jalouse, j'étais un persécuteur de l'Église. Pour la justice que donne la loi, j'étais irréprochable. Mais tous ces avantages que j'avais, je les ai considérés comme une perte à cause du Christ. Oui, je considère tout cela comme une perte à cause de ce bien qui dépasse tout, la connaissance du Christ Jésus, mon Seigneur. À cause de lui, j'ai tout perdu. Je considère tout comme des balayures en vue d'un seul avantage, le Christ, en qui Dieu me reconnaîtra comme juste. Cette justice ne vient pas de moi-même, c'est-à-dire de mon obéissance à la loi de Moïse, mais de la foi au Christ. C'est la justice qui vient de Dieu et qui est fondée sur la foi. Il s'agit de connaître le Christ, d'éprouver la puissance de sa résurrection et de communier aux souffrances de sa passion en reproduisant en moi sa mort, dans l'espoir de parvenir, moi aussi, à ressusciter d'entre les morts. Certes, je ne suis pas encore arrivé, je ne suis pas encore au bout, mais je poursuis ma course pour saisir tout cela, comme j'ai moi-même été saisi par le Christ Jésus. Frère, je ne pense pas l'avoir déjà saisi. Une seule chose compte. Oubliant ce qui est en arrière et lancé vers l'avant, je cours vers le but pour remporter le prix auquel Dieu nous appelle là-haut dans le Christ Jésus. Nous tous, qui sommes adultes dans la foi, nous devons tendre dans cette direction. Et si vous tendez dans une autre direction, Dieu vous révélera le vrai but. En tout cas, étant donné le point que nous avons déjà atteint, restons dans la même ligne.

Frères, prenez-moi tous pour modèle et regardez bien ceux qui vivent selon l'exemple que nous vous donnons. Car je vous l'ai souvent dit, et maintenant je le redis en pleurant, beaucoup de gens vivent en ennemis de la croix du Christ. Ils vont tous à leur perte. Leur Dieu, c'est leur ventre, et ils mettent leur gloire dans ce qui fait leur honte. Ils ne tendent que vers les choses de la terre. Mais nous, nous sommes citoyens des cieux. C'est à ce titre que nous attendons comme Sauveur le Seigneur Jésus-Christ, lui qui transformera nos pauvres corps à l'image de ce corps glorieux, avec la puissance qui le rend capable aussi de tout dominer. Ainsi, mes frères bien-aimés, que je désire tant revoir, vous, ma joie et ma récompense, tenez bon dans le Seigneur, mes bien-aimés. J'exhorte Évodie et aussi Syntyché à se mettre d'accord dans le Seigneur. Oui, je te le demande à toi aussi, mon vrai compagnon. Viens leur en aide, à elles qui ont lutté avec moi pour l'annonce de l'Évangile, ainsi que Clément et mes autres collaborateurs, dont les noms sont dans le livre de vie.

Soyez toujours dans la joie du Seigneur. Laissez-moi vous le redire, soyez dans la joie. Que votre sérénité soit connue de tous les hommes. Le Seigneur est proche. Ne soyez inquiets de rien, mais en toutes circonstances, dans l'action de grâce, priez et suppliez pour faire connaître à Dieu vos demandes. Et la paix de Dieu, qui dépasse tout ce qu'on peut imaginer, gardera votre cœur et votre intelligence dans le Christ Jésus. Enfin, mes frères, tout ce qui est vrai et noble, tout ce qui est juste et pur, tout ce qui est digne d'être aimé et honoré, tout ce qui s'appelle vertu et qui mérite des éloges, tout cela, prenez-le à votre compte. Ce que vous avez appris et reçu, ce que vous avez vu et entendu de moi, mettez-le en pratique. Et le Dieu de la paix sera avec vous.

J'ai éprouvé une grande joie dans le Seigneur à voir refleurir vos bonnes dispositions pour moi. Elles étaient bien vivantes, mais vous n'aviez pas d'occasion pour les montrer. Ce n'est pas le dénuement qui me fait parler ainsi, car j'ai été formé à me contenter de ce que j'ai. Je sais vivre de peu, je sais aussi avoir tout ce qu'il me faut. Être rassasié et avoir faim, avoir tout ce qu'il me faut et manquer de tout, j'ai appris cela de toutes les façons. Je peux tout supporter avec celui qui me donne la force. Cependant, vous avez bien fait de m'aider tous ensemble quand j'étais dans la gêne. Vous, les Philippiens, vous le savez. Dans les premiers temps où vous avez reçu l'Évangile, au moment où je quittais la Macédoine, je n'ai eu ma part dans les recettes et dépenses d'aucune église excepté la vôtre. À Thessalonique déjà, vous m'avez envoyé, et même deux fois, ce dont j'avais besoin. Je ne recherche pas les dons. Ce que je recherche, c'est le bénéfice qui s'ajoutera à votre compte. J'ai d'ailleurs tout reçu, j'ai tout ce qu'il me faut, je suis comblé depuis qu'Épaphrodite m'a remis votre envoi. C'est un sacrifice que Dieu trouve agréable et qu'il accepte parce qu'il lui plaît. Et mon Dieu subviendra magnifiquement à tous vos besoins selon sa richesse dans le Christ Jésus. Gloire à Dieu notre Père pour les siècles des siècles. Amen. Saluez chacun des fidèles dans le Christ Jésus. Les frères qui sont avec moi vous saluent. Tous les fidèles vous saluent, spécialement ceux de l'administration impériale. La grâce du Seigneur Jésus-Christ soit avec votre esprit.

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1: Gloire au Père et au Fils et au Saint-Esprit, pour les siècles des siècles.

Chers amis auditeurs, pour le temps d'enseignement qui va suivre sur nos ondes, continuons d'écouter les enseignements donnés lors du pèlerinage de la communauté des Béatitudes à Lourdes. C'était au début de cette semaine et à la fin de la semaine dernière aussi. Nous allons être maintenant en compagnie du Père Jean Élisée pour un enseignement qu'il a intitulé « Marie si proche et si loin ».

0: Rebonjour. Marie, si proche et si loin. Si on nous posait la question, s'il y avait une forme de, je dirais, vous m'entendez bien? De micro-trottoir, si on devait passer le micro à chacun en nous posant la question, pour vous qui est la Vierge Marie, on allait avoir, je dirais, pas mal de réponses. Et je pense qu'ils n'allaient pas être fausses. Vous pouvez dire, Marie est la mère de Dieu, Marie, c'est la mère de Jésus, et on peut voir, on peut dire Marie, elle est reine. On peut voir même Marie comme une Wonder Woman. On peut voir même Marie, bon, attention aux oreilles, carrément peut-être comme une déesse. Hein, si quelqu'un rentre dans au sanctuaire de Lourdes et qu'il voit la Vierge couronnée, ah, là, ça c'est une déesse. Voilà, on peut avoir pas mal de réponses concernant la définition, on va dire, de la Vierge Marie. Et puis aussi, à contrario, on peut avoir aussi une forme d'indifférence mariale. Marie, elle me dit pas grand-chose. Ou bien Marie, oui, comme le dirait l'autre, oui, elle a certainement nourri l'enfant Jésus. Voilà. Et puis bon, je suis pas très proche de, on peut se dire, on n'est pas très proche de la Vierge Marie, une forme de, je dirais, entre guillemets, de froideur mariale. Mais la bonne nouvelle, c'est quoi? C'est pas parce que on a une espèce de froideur mariale qu'on est des mauvais chrétiens ou qu'on est des mauvais catholiques. Alléluia.
1: Amen.
0: Parce que je sais pas si vous êtes d'accord avec cet exercice. Si je dis Alléluia, vous pouvez me dire Amen, hein. Alléluia.
2: Amen.
0: Et si je dis Amen, vous dites Alléluia. Alléluia.
2: Amen.
0: Amen. Alléluia. Donc, je disais que c'est pas parce que on a une certaine froideur mariale que on est des mauvais catholiques ou on est des mauvais chrétiens. Parce que notre vie de chrétien est une mise en marche. Ce n'est pas un arrêt sur image. Et le chrétien, il est toujours en marche. Quand on regarde dans les Saintes Écritures, c'est une mise en marche. Certes, dans le jardin d'Éden, où il y avait Adam et Ève, lorsqu'ils ont eu à pécher, lorsque le Seigneur les a, entre guillemets, chassés du jardin d'Éden, il y a eu cette mise en marche. Ils ont marché. Il y a eu Abraham qui s'est mis à marcher. Il y a eu le peuple hébreu qui s'est mis à marcher, qui a traversé le désert. Il y a eu cette mise en marche avec la fondation des royaumes. Il y a eu cette mise en marche avec la venue de Jésus. Jésus aussi s'est mis en marche. Les apôtres sont arrivés. Ils se sont mis en marche. Ils ont répondu le Saint-Esprit. Les missionnaires sont arrivés. Ils se sont mis en marche. Et on a eu aujourd'hui la bonne nouvelle et aussi nous sommes mis en marche. Alléluia.
2: Amen.
0: Amen. Alléluia. Vous avez déjà oublié. Alléluia.
2: Amen.
0: Amen.
2: Alléluia.
0: Et voilà, Marie aussi, entrée, je dirais, dans la compréhension de Marie, c'est une mise en marche. Aujourd'hui, on peut être très froid avec la Vierge Marie. Et demain, on va découvrir la Vierge Marie sous une autre forme. Et puis une autre fois, on va la découvrir autrement. Saint Jean-Paul II, qui est un fils de la Vierge Marie, au départ, lui et la Vierge Marie, c'était pas un love story, hein. Lui, au début, Marie, c'était un peu compliqué. Et même quand il lisait le livre de Saint Louis-Marie de Grignon de Montfort sur le secret de Marie, voilà. Et puis, avec le temps, il a accueilli Marie dans son cœur. Donc, quoi qu'il en soit, le problème n'est pas est-ce qu'on aime Marie, est-ce qu'on n'aime pas Marie, mais nous sommes en situation et Marie, aujourd'hui, voilà, veut rencontrer chacun d'entre nous. Et ce que j'aimerais dire est que qu'on aime beaucoup la Vierge Marie ou bien qu'on n'aime pas beaucoup la Vierge Marie, qu'on soit très chaud avec la Vierge Marie ou bien qu'on soit froid envers la Vierge Marie, on va s'appuyer sur un document, voilà, qui nous réunit tous. Ce document, comme vous le connaissez très bien, ce sont les Saintes Écritures, c'est la Bible. Et on va essayer de visiter un peu, de rencontrer un peu, voilà, quelques aspects de la Vierge Marie, je dirais, dans l'Évangile et puis ailleurs. Alléluia.
2: Amen.
0: Amen.
2: Alléluia.
0: Pour l'instant, vous n'êtes pas endormis, hein, ça va, on peut continuer. Voilà. Et Voilà. Un épisode que vous connaissez très bien. Qu'est-ce qui se passe? L'ange qui va arriver à l'Annonciation, qui va dire à Marie, voilà, réjouis-toi, qui va dire shalom, qui va dire la paix de Dieu soit avec toi. La salutation de l'ange, ce n'est pas un bonjour ordinaire. Ce n'est pas est-ce que tu as bien dormi. C'est pas est-ce comment est-ce que tu vas. Ce n'est pas est-ce que tu as fait de beaux rêves ou bien est-ce que tu as fait de cauchemars. C'est la paix, le shalom, la paix totale qui est donnée pour dire que Marie, la totalité de la paix du Seigneur soit avec toi. Amen. Alléluia. Oui, cette totalité de la paix. Et il y a comme cette provocation à travers cet épisode avec la Vierge Marie pour nous dire, mais est-ce que nous avons un cœur qui est disposé à accueillir la paix de Dieu? Vous savez, c'est paradoxal, hein. Des fois, on reçoit tellement des combats que des fois, quand tout va bien, on dit, mais c'est un peu suspect. Tout va trop bien, c'est un peu suspect. Oui, quand quelque chose de bien nous arrive, non, c'est... mais attends, le pèlerinage, ça commence un peu trop bien. Moi, ça m'angoisse. Alléluia. Et le Seigneur nous dit, à travers cet épisode, mais ton cœur, notre cœur est un berceau pour accueillir la totalité de la paix. La paix vraiment qui vient du ciel. Et quand la Vierge Marie qui va nous dire ceci, qui va dire, je suis la servante du Seigneur, qu'il me soit fait selon sa parole, être disposée. Le Seigneur ne cherche pas des personnes capables. Le Seigneur ne cherche pas des personnes qui ont des muscles, mais il cherche des personnes qui sont disposées. Alléluia.
2: Amen.
0: Regarde ton voisin, dis-lui, est-ce que tu es disposé? Est-ce que tu es disposé? Ok, on va continuer. Et remarquez très bien que comment est-ce que cela va se passer? L'Annonciation va se passer dans le quotidien. La Vierge Marie, elle sera dans son quotidien. Qu'est-ce qu'elle est en train de faire? Est-ce qu'elle est en train de faire la cuisine? Est-ce qu'elle est en train de balayer? Est-ce qu'elle est en train de... Voilà. Mais c'était dans l'ordinaire. C'était dans le quotidien. C'était dans l'aujourd'hui que l'archange Gabriel lui a adressé la parole. Pourquoi est-ce que j'insiste sur cet aspect de l'aujourd'hui? Des fois, on va rêver notre vie. On va penser au lendemain. Ou bien on va être prisonnier, je dirais, de notre passé. Mais tout se passe dans l'aujourd'hui. Des fois, on va se dire, Père Jean-Élisée, j'ai vu telle situation. Est-ce que tu peux m'imposer les mains pour recevoir une parole prophétique, pour me donner les orientations de la part du Seigneur? Et nous oublions que Dieu se donne dans l'aujourd'hui. On oublie que Dieu se donne dans l'aujourd'hui, dans la fidélité, je dirais, à notre quotidien, dans la fidélité de ce qu'il nous est donné. Au travail, le père s'occupe des enfants, il s'occupe de sa femme, la femme veille sur les enfants, la question du travail, etc., etc. La dimension de l'aujourd'hui est extrêmement importante parce que Dieu se donne dans l'aujourd'hui. J'ai presque envie de dire que notre aujourd'hui, il est sacré. Alléluia.
2: Amen.
0: Notre aujourd'hui, il est sacré. On peut être là dans la pièce en se disant, bon, j'attends que le topo puisse passer. Moi, je vais attendre le moment de la prière de guérison. C'est sûr que en ce moment-là, le Seigneur, il va nous parler. Peut-être que le Seigneur veut te visiter puissamment dans cette salle-là, là où tu es. Et souvent, pour les petites, certaines retraites que j'ai eu à prêcher, c'est pas de grosses retraites. Je pense que tu as participé à cette retraite. À ces retraites, du moins, elle en a fait plusieurs. Souvent, ce que je dis, quand on vient à une retraite, Dieu peut nous parler à tout moment. Ça peut être à table, ça peut être tandis que tu fais la vaisselle. Au moment même tu ranges tes bagages, en ce moment, Dieu est en train de te parler. Et c'est là la grâce de Dieu tombe aussi sur toi. L'aujourd'hui, ne néglige pas ton aujourd'hui. Ne néglige pas l'instant présent. Ne néglige pas l'instant présent parce que dans l'instant présent, il y a la totalité, il y a la plénitude de Dieu dans l'instant présent. Alléluia.
2: Amen.
0: Et Marie, Elle va continuer avec le fameux Magnificat que nous connaissons bien. Mon âme exalte le Seigneur, exulte mon esprit en Dieu, mon sauveur, etc., etc. Poussée par le Saint-Esprit, Marie va proclamer la louange. Je ne veux pas répéter ce qui a été dit à la messe. Proclamer la louange. Notre bouche, elle est faite pour proclamer les louanges. Notre bouche, elle est faite pour dire les bonnes choses. Notre bouche, elle est faite pour proclamer les bénédictions. Alléluia. Voilà, Marie va dire, mon âme exalte le Seigneur. Et quelle est la place de la louange dans notre vie? La louange, c'est une dimension gratuite. Aujourd'hui, nous sommes un peu dans le donnant-donnant. Voilà, dans le donnant-donnant. Ah, tu veux aller à telle retraite? Qui est le prédicateur? Non, lui, je connais pas. Il n'a pas pignon sur rue. Qui est le prédicateur? James Majakal. Ah, je vais venir. Qui est le prédicateur? Souvent, nous sommes dans le donnant-donnant, etc., etc. La dimension de gratuité. Et Marie, quand elle nous dit la louange, c'est dit du bien de Dieu. Du bien de Dieu. Quand on se lève le matin, dit du bien de Dieu. C'est cela, la louange. Seigneur, je te remercie. Seigneur, je te rends grâce. Et souvent, ce que nous avons, ce que nous possédons, nous ne savons pas dire merci pour cela. On dit, ce n'est pas beaucoup. On a deux yeux, hein? En levant un œil, vous allez voir l'importance de deux. Alléluia.
2: Amen.
0: On a deux yeux. Enlevez un seul œil, vous allez comprendre l'importance de deux. On a cinq doigts. Coupons deux doigts, vous allez comprendre l'importance de trois. Rendre grâce au Seigneur pour ce que nous avons, pour ce que nous sommes. Oui, ce que Dieu nous a donné. Une anecdote un peu pour détendre un peu l'assemblée. Un monsieur un jour, il se disait qu'il était très pauvre. Il dit, il n'y a pas d'argent, il est très pauvre. Et puis, il était vraiment dans la galère et ses habits sentaient très mauvais. C'était troué et tout ça. Il s'approche du fleuve, il enlève ses habits en guenilles, il dépose ça sur un arbre et puis il va se jeter dans le fleuve. Au moment où il veut se jeter dans le fleuve, il y a quelqu'un qui est venu voler ses vêtements. Il a commencé à le poursuivre. Il demande mes vêtements, je ne savais pas qu'il y avait plus pauvre que moi. Alléluia.
2: Amen.
0: Ce que tu as,

cours. Et quand elle va arriver au niveau de la nativité, il y a cet accouchement qui va se passer. À l'accouchement, il y a beaucoup d'événements. Souvent, on pense au cadeau, on voit l'enfant Jésus dans la crèche. Mais à l'accouchement, les personnages que nous avons, voilà, c'est une question pour un champion. Quels sont les différents groupes que nous voyons? Alors, vous pouvez me répondre, quels sont les différents personnages que nous voyons à la nativité? Les bergers, les rois mages, les paysans, Joseph, Marie, les saints, oui, les saints innocents, bon, pas prolongement. Mais vous avez oublié une catégorie. Les anges, alléluia. Amen. Donc, qu'est-ce qui va se passer à la nativité? Le ciel est là. Il y a l'ange, les anges qui sont là. Il y a les bergers, les personnes, on va dire entre guillemets, je mets en 24 guillemets, on va dire de petites personnes. On va voir aussi les rois mages qui arrivent avec des cadeaux, avec tout ce que vous pouvez avoir, des etc., etc. Et on va voir toutes sortes de personnes. Marie est au cœur de plusieurs événements. Le ciel arrive. Les personnes modestes, les personnes simples, apparemment qui ne sont pas gratifiantes. Les personnes aussi qui sont voilà abondants, on va dire matériellement. Des étrangers aussi qui arrivent, etc., etc. Dans ce que nous vivons, est-ce que nous faisons attention à notre environnement? Parfois, dans ce que nous pouvons vivre, le ciel est là, mais nous oublions avec les anges.

Et parfois, il y a des personnes aussi qui arrivent, abondants aussi matériellement, qui arrivent. Et puis bon, on ne sait peut-être pas regarder. Remarquez très bien, Marie a la nativité, elle ne parle pas beaucoup, elle regarde. Est-ce que nous savons regarder les personnes qui viennent à nous, les possibilités de rencontre qui viennent à nous, comment le ciel est présent, comment les personnes viennent à nous? Le chrétien, il n'est jamais seul. Peut-être que tu n'es pas bien entouré, mais le ciel est toujours là pour toi. Et Marie, elle est silencieuse. Elle va rester silencieuse. Elle apprend à regarder. Elle regarde ces événements. Comment est-ce que nous regardons le ciel? Comment je regarde aujourd'hui mes relations qui viennent jusqu'à moi? Peut-être que il y a des personnes qui sont venues à moi avec de bonnes intentions et puis je n'ai pas su profiter de la grâce. Je les ai refoulées. Il y a des personnes peut-être qui voulaient vraiment nous aider et puis je les ai chassées. Peut-être qu'il y a des personnes qui venaient aussi, voilà, où le ciel s'est invité et puis on les a chassées. Et Marie est un lieu de carrefour où il y a cette rencontre-là qui vient, voilà, jusqu'à nous. Alléluia! Amen. Vous êtes endormis ou vous n'êtes pas endormis? Et qu'est-ce qui va se passer par la suite? Marie, quand elle va passer, elle va aller au pèlerinage avec l'enfant Jésus. Quand elle va partir, voilà, et puis elle revient, elle commence à s'inquiéter. Elle dit, mais mon fils, qu'est-ce que tu fais? On le cherche. Ton père et moi, nous cherchons. Marie s'est inquiétée. On a l'impression que Marie est à l'anesthésie. Elle était là, bon. Joseph, t'as pas vu Jésus? Non, il est pas là. Bon, on va prendre un GPS là. Ting, ting, ting, ting. Tournez à droite. Allez-y tout droit. Ah, l'enfant Jésus, t'es là. Ça va? On te cherchait. Marie a connu l'inquiétude. Marie est une femme humaine, vous et moi, c'est pas la Wonder Woman dont on pense, mais elle a connu aussi l'inquiétude, mais elle s'est mise à chercher. Elle s'est mise à chercher. Peut-être que Dieu aussi, nous avons arrêté de chercher Dieu. Seigneur, je vais arrêter de te chercher. Parce que telle chose est arrivée. Seigneur, je vais arrêter de te chercher. Et Marie va chercher. Marie va continuer à chercher. Elle va chercher l'enfant Jésus. Merci beaucoup. Merci. Elle va chercher, etc. Elle va chercher. Et finalement, elle va trouver l'enfant Jésus. Et dans nos inquiétudes, dans ce que nous vivons, quand par exemple on a perdu des repères, souvent on va chercher un coupable. Quand on a perdu les repères,

0: Père, quand Dieu semble être absent, on va chercher un coupable. Ah oui, c'est la faute de mon oncle, c'est la faute de ma belle-mère, c'est la faute de mon papa, c'est la faute de ma maman, de mon frère, c'est la faute à mon collègue, c'est la faute à un tel, c'est la faute à mon curé, c'est la faute, c'est la faute, c'est la faute, et on est très à l'aise. C'est la faute d'eux, c'est la faute d'eux, c'est la faute d'eux. Oui, ils ont leur part de responsabilité. Et toi, quelle est ta part de responsabilité? Quelle est notre part de responsabilité? Il arrivait un moment dans ma vie, je vais pas entrer dans les détails, où j'ai été, waouh, brisé de chez brisé. Vraiment, il y a des brisures quand vous expérimentez dans votre vie. Vous souhaitez que cela n'arrive même pas à votre ennemi, tellement ça fait mal. Alors, depuis, je dis, c'est la faute d'eux, c'est la faute d'eux, c'est la faute d'eux, jusqu'au jour où, dans mon cœur, j'entends, mais tu as ta part aussi de responsabilité. La part de responsabilité, c'est pas que, soit on l'a fauté, et puis on n'a pas de responsabilité, mais dans ce qui nous arrive, comment est-ce que je me positionne en termes de responsabilité? Comment est-ce que je me situe? Je reçois un coup, mais comment je vais me situer par rapport au coup? On m'a trahi, comment est-ce que je vais me situer par rapport à cette trahison? On m'a calomnié, comment je vais me situer par rapport à cette calomnie? J'ai été déçu, comment est-ce que je vais me situer par rapport à cela? J'ai reçu pas mal de coups, comment est-ce que je vais me positionner? Le Seigneur nous dit, quand Jésus dit, il dit, ne savez-vous pas que je dois être aux affaires de mon Père? Et souvent, bien-aimés, nous sommes là où Dieu ne nous a pas attendus. On est là où Dieu ne nous a pas forcément attendus. Parfois, on peut faire de très belles choses, plein de choses, mais c'est pas forcément là que Dieu t'attend. Parfois, tu veux faire un pèlerinage assez magnifique dans la paroisse et tu es quelqu'un de très organisé et puis Dieu dit, non, il faut que tu fasses un chapelet mensuel. Ah, non. On a plein de trucs qu'on veut faire et tout cela et puis Dieu dit, non, mais c'est pas là que je t'attends. Ça peut être tout feu, tout flamme, etc. Et c'est pas là que Dieu t'attend. Ou bien, à contrario, on veut faire quelque chose de tout petit, le Seigneur dit, non, va plus grand, il faut faire plus grand. Non, Seigneur, c'est plus... Va, tu dois faire plus grand. Non, Seigneur, je veux... Il dit, va. Mais Seigneur, il n'y a pas d'appui. Je te dis, va. Comme à Jérémie. Il dit, Jérémie, je vais t'annoncer, va, tu vas annoncer la parole de Dieu. Mais Seigneur, tu sais que je suis tout petit. Il dit, va. Peut-être dans ton cœur, le Seigneur t'a donné une mission à faire. Seigneur, je suis pas très prêt, je suis pas trop fort en théologie, et tu sais que j'ai pas, tu sais, bon, faut envoyer l'autre. Tu sais, il a une longue expérience, hein. Voilà, tu sais que Seigneur, bon, ben le Seigneur dit, va où moi je t'attends. Alléluia.
1: Amen.
0: Amen. Et voilà, Marie va continuer. Voilà, Jésus nous dit que, voilà, je dois être aux affaires de mon Père. Et il y a cette expérience aussi des noces de Cana. Les noces de Cana, nous connaissons très bien, ils n'ont plus de vin. Ils n'ont plus de vin et Marie va multiplier, etc., etc. Marie ne parle pas beaucoup. Marie connaît son fils. Et quand on connaît beaucoup, on ne parle pas trop. Remarquez bien les amoureux. Les grands amoureux, ils n'ont pas besoin de trop parler. Hein? Quand ils se regardent simplement, ils se comprennent. Ou bien même simplement, même dans l'éducation, parfois le papa, il va faire un petit signe à nos enfants, ils ont tout compris. Ou bien même dans un groupe où on se connaît très bien, à partir de quelques signes simplement, on se comprend. Marie, elle connaît son fils. Posons-nous la question, est-ce que je connais suffisamment Jésus? Moi, ma réponse immédiate, c'est je le connais pas assez. C'est au ciel qu'on va vraiment bien le connaître. Mais elle connaît l'enfant, elle connaît Jésus. Et l'extraordinaire dans quoi? L'extraordinaire dans cela est que Marie va précipiter le ministère de Jésus. Mais Jésus va dire, mais Marie, maman, qu'est-ce qu'il y a en toi et moi? Bon, on n'ajoute plus, mon fils. Moi, j'ai transmis. Elle a transmis. Dites avec moi, on va dire ensemble, elle a transmis. Et parfois, c'est ce que le Seigneur attend de nous, transmet. Il ne s'agit pas de chercher à convaincre, transmet. Et Posons-nous la question, qu'est-ce que nous aimerons laisser comme héritage aussi dans le monde entier? Qu'est-ce que nous voulons laisser comme transmission? Marie n'a fait que transmettre. Ah, il n'y a plus de vin. Ils n'ont plus de vin. Moi, j'ai transmis. Le reste, tu t'occupes. Et comme aussi dans notre situation, des fois, on a des situations, on a des sujets de prière. Des fois, on se dit, bon, il faut que je transpire au maximum. Ou bien, peut-être faut que je fasse le chemin de croix à genoux, avec beaucoup de sang sous les genoux, et puis le Seigneur va être convaincu. Non, transmets. Dis avec moi, transmets. Dis, Seigneur, voilà ma situation, je te transmets. Et dans une intercession, Seigneur, je te transmets. Ici, nous avons des sujets de prière, j'imagine, inimaginables. J'imagine, il y a des situations chaotiques. Il y a des situations qui sont très difficiles. Il n'y a pas longtemps, j'étais à Medjugorje pour un pèlerinage. Bon, par la grâce de Dieu, j'ai pu aller là-bas. Mais j'ai entendu des souffrances. Il y a une dame, quand elle a expliqué sa souffrance, j'ai pas eu de mots, on a pleuré ensemble. Elle pleurait, on pleurait, et puis je l'ai béni à la fin. Ce que j'ai transmis, moi, c'est mes pleurs. Et des fois aussi, devant le Seigneur, « Seigneur, on va te transmettre cela. » Par les mains de la Vierge, on te transmet, Seigneur. Peut-être qu'il y a des combats dans des familles, des divisions, je sais pas, des maladies, tout ce que vous pouvez imaginer. Quelqu'un peut-être qui est au bord du suicide, mais en ce moment, tout cela. Seigneur, nous te transmettons, nous te remettons cette personne. Être canal. Et Marie, elle a transmis cela. Et après, qu'est-ce qui va arriver? Le mystère, elle est celle, voilà, qui, bon, on va revenir à cela. Et puis, finalement, il y a cette fameuse passion du Christ, qui va arriver. Gethsémani, flagellation, couronnement d'épines, portement de la croix. Et Marie va se trouver à la croix. J'imagine un peu ce qu'elle est en train de penser à l'ange. Ton fils sera appelé le fils du Très-Haut. Le fils du Très-Haut. On entend de le frapper, hein. Mon fils, je comprends pas trop. Bon, je sais pas. Des fois, devant certaines situations, devant des souffrances, quand quelqu'un vient vous exposer une situation, il faut pas chercher à faire des démonstrations logiques. Marie, c'est son silence. Elle accueille. Quand on dit elle accueille, c'est pas elle appuie un bouton. Voilà, j'accueille. Non, l'accueil, il est progressif. Progressivement, elle est là. Elle est impuissante devant cette situation. Elle est silencieuse. Elle est au pied de la croix. Il faut pas. Elle le sous-estime. C'est-à-dire, elle est au pied de la croix. Jésus qui porte toutes nos souffrances. Elle est là. Elle est silencieuse. Et Marie ne sous-estime pas nos souffrances. Et je dirais, il ne faut jamais sous-estimer la souffrance de quelqu'un. Quelqu'un vient nous exposer un problème. Oh, toi, tu exagères. Il suffit que... J'ouvre une parenthèse pour les couples. Pour les couples. Les hommes, souvent, nous ne comprenons pas ça, souvent. C'est un peu, ça sort un peu du cadre, mais... quelqu'un disait, quand tu prêches, quand tu prêches comme si c'est la dernière fois. Parce que tu sais pas, peut-être le Seigneur va te rappeler bientôt. Je parle pour moi, hein. Ah, si vous riez, c'est que vous suivez. Quand un homme, souvent, quand une femme, dans un couple, quand une femme, elle expose, elle dit, bon chéri, l'homme dit, oh, mais ça, c'est rien, ça. Ça, c'est rien, ça. Les femmes n'aiment pas ça. Faut pas dire à une femme, c'est rien, ça. Ah, tu exagères. Ouh là là. Ça peut être 8 ans de rancune, hein. 8 ans de rancune. Non, parce que ça, c'est rien, ça. Il dit, mais non, mais attends. Mais t'as pas vu ma coiffure de ça? Le petit, oh là là là là. Parce que la femme, c'est le détail. Il faut pas minimiser ce qu'elle ressent. Hein, j'ouvre la parenthèse. Les hommes, ne minimisez pas le ressenti de la femme. Parce que la femme fonctionne avec le cœur. Elle est très intelligente, mais elle, son ressenti, il faut pas minimiser cela. Il faut vraiment beaucoup de respect pour cela. Et puis bon, l'homme aussi, quand tu manques de respect à ton homme, là, tu l'as cassé. Hein. Bon, il faut le respecter. Bref, c'était la petite parenthèse. Donc, Marie, qui est au pied de la croix, elle est devant là, elle ne sous-estime pas, voilà, notre souffrance. Elle est là, dans notre, au pied de la croix. elle est devant l'insupportable. Elle est en train de regarder l'insupportable. Et parfois, dans notre vie, nous vivons, je dirais, l'insupportable. Et après, l'enfant Jésus va mourir. Jésus meurt. Et puis après, je fais un saut. On trouve Marie où ça? Après ça, où est-ce qu'on va retrouver Marie? Après la passion, après la... À la chambre haute. Amen, amen, amen. À l'Eucharistie demain dans mon cœur, je vais vous porter... Comment vous appelez? Marie, d'accord. À la messe de demain dans mon cœur, quand le prêtre va se lever, élever le corps et le sang de Christ, je vais dire, Seigneur, je te présente Marie, daigne la bénir dans le nom de Jésus. Pas de jaloux. On va retrouver Marie à la Pentecôte. Voilà, il y a cette effusion du Saint-Esprit, etc., etc., etc. J'ai essayé de parcourir, remarquez très bien, c'est un peu le rosaire que j'ai essayé de parcourir. Mais il y a quelque chose qui est très frappant, dont on ne parle pas souvent. Peut-être, moi, je dirais, c'est le but même du topo de ce soir. Marie si proche et si loin. À la rigueur, tout ce que je viens de dire, ça a été des répétitions, ça n'a pas été vraiment des découvertes en tant que telles. À la résurrection, on ne parle pas de Marie. On ne voit pas Marie à côté du tombeau. À la résurrection, on ne voit pas Marie. Il y a un silence qui est là. Il y a un blackout, comme on dit. Il y a un silence total qui est là à la résurrection. On ne voit pas. Marie, voilà, elle n'est pas là. Et justement, cet espace-là, entre la passion et à la Pentecôte, il y a cette passion du Christ qui est là, à la croix, qui est là, notre existence parfois qui est un peu chaotique. Et puis, il y a cette Pentecôte-là, au milieu, il y a le tombeau, il y a la résurrection. Et justement, Marie, c'est la femme du silence. Et si ce tombeau-là était notre âme, était caché au fond de nous-mêmes, justement dans le tombeau, c'est là qu'il y a la vie, c'est là qu'il y a la puissance de vie, c'est là se cache la puissance de la vie. Et si nous rentrions, je dirais, dans notre tombeau, dans notre âme, là-bas, de façon secrète, il est dit, quand tu pries, retire-toi dans la chambre la plus secrète de ton âme, et là, ton Père qui est dans les cieux, il voit, retire-toi là-dedans. Et Marie, cette femme qui retenait les événements dans son cœur, était une femme qui apprenait à se retirer au fond de toi. Et le Seigneur est en train de nous dire à travers la Vierge Marie de nous exercer à nous retirer dans la chambre secrète de notre cœur. Et c'est là se trouve la résurrection. C'est là se trouve la puissance de vie. Notre cœur que nous fuyons des fois, notre âme que nous fuyons des fois, notre existence profonde que nous fuyons des fois, c'est là se trouve, je dirais, la résurrection. Et Marie est là. Dans cette résurrection, dans ce silence-là, pour nous dire, pour nous rappeler, voilà, mon enfant, je suis là pour t'accompagner dans cette résurrection. C'est pas parce que on ne voit pas peut-être Jésus, c'est pas parce qu'on ne me voit pas, c'est pas parce qu'on ne voit pas que Jésus n'est pas à côté de ton âme. Je dirais, je mets la chose, ou bien, ce que nous oublions davantage le plus, c'est notre âme, le fond de notre âme. On s'agite beaucoup, on bouge beaucoup, on se soucie beaucoup, on pense beaucoup à demain, on pense beaucoup à après-demain, on pense à la parole qui nous a été dite, on va peut-être revisiter nos rancunes, on va revisiter nos murmures, on va revisiter des inquiétudes, on va revisiter des projets, on va revisiter des souhaits, on va revisiter tel ami, tout ce que vous pouvez imaginer, on va faire des bilans, on va faire plein de choses, etc., etc. Mais ton âme, et si nous descendons dans notre âme, là où se trouve, je dirais, la résurrection. Et Marie est là, dans notre cœur, pour cette fameuse résurrection. Silence ne veut pas dire absence. J'ouvre la petite parenthèse pour ceux qui n'ont pas peut-être connu l'amour maternel dans leur vie. Marie aide. Elle l'aide à guérir, je dirais, à retrouver, voilà, je dirais, ce regard maternel qu'on n'a pas connu. Peut-être que, comme enfant, ta maman a été dure, c'était difficile, etc. Elle t'a dit des paroles. Elle a dit, jamais tu ne réussiras. Il y a des mamans qui vont jusqu'à dire, tu vas jamais te marier. Des paroles de malédiction. Il y a des mamans, parfois, qui sont allées à dire que, voilà, tu auras un mauvais mariage, tu auras, tout sera instable, tout cela, etc., etc. Au point que ça a tellement marqué. La fille, elle peut être jolie, canon, Miss Univers, tout cela. Qu'un homme s'approche. Elle dit, vraiment? Est-ce que lui-là, ce sera l'heureux lui? Elle va se comporter en défaitiste, tout ça, et puis elle se dit, bon, voilà, parce qu'on a été parfois déformés. Et Marie nous aide à retrouver aussi ce regard maternel. Peut-être on a perdu la mère très tôt, et je vais ouvrir une partie de mon cœur. J'ai perdu ma mère très tôt dans ma vie. Je vais pousser loin, hein. À l'âge de 8 ans. Je vais pousser plus loin. Ma mère s'est suicidée. Ouais, je suis pas dans, je suis très concret. C'est très concret. Ma mère s'est suicidée. J'avais 8 ans. Mon petit frère avait 6 ans. Ma petite soeur avait quelques mois. Elle est partie. Et avant de partir, la veille, elle nous appelle, elle dit, je vais partir. Même nous, on n'a pas compris que c'était le suicide. Elle dit, je vais faire un voyage. Puis elle m'a dit, elle dit, mais occupez-vous bien de votre petite sœur. On dit, bon, maman voyage, sans plus. Hein. Et le lendemain, elle s'est suicidée. Ce sont des choses qui marquent profondément la vie. Vous grandissez sans mère. Mon père s'est remarié. C'était pas très rose, des fois, avec la nouvelle femme de mon papa. J'étais un rebelle précoce. Parfois même, une fois, j'ai fait 2 mois, j'ai pas parlé à la nouvelle femme de mon papa. Quand elle a dit, mon papa savait pas, quand elle a dit ça à mon papa, il m'a appelé, il dit, mon fils, dis-moi que c'est faux. J'ai dit, mon papa, c'est vrai. Ça fait 2 mois, je parle pas à ma mère, à ma nouvelle maman et tout ça. Et puis, je vous passe les détails. J'étais en train de préparer un examen. Je fais un grand saut qualitatif. Un saut. Je préparais mon examen à l'université. J'étais dans la session de septembre. Je préparais la session de septembre. Et puis, bon, je fais un petit flashback en arrière. J'étais en Côte d'Ivoire. Puis, je suis allé au Burkina Faso. Burkina Faso, je suis de nationalité tchadienne. La plupart des Tchadiens étaient des protestants. Et puis, je dis, bon, j'arrive au Burkina, je connais pas beaucoup de personnes. Je vais aller chez les protestants. Voilà. Ça va me, au moins, je serai pas perdu. Et puis, je chantais Alléluia. J'aimais bien l'ambiance et tout ça, etc. Et puis, un jour, le 15 août, j'écoute l'homélie. Je dis, je vais écouter quand même la Vierge Marie, je vais écouter l'homélie. Et c'était un prêtre jésuite qui a prêché sur la puissance, sur la Vierge Marie dans les Saintes Écritures et tout cela. Et puis, boum! 2 choses sont venues dans mon cœur. Retour à l'église mère. Et puis mon appel au sacerdoce, ça s'est passé le 15 août 1994, autour de 10h20, par là. Je me souviens, comme si c'était hier. L'appel de Marie. Et Marie, c'est elle qui m'a appelé, je dirais, au sacerdoce. Et j'ai commencé ce cheminement avec la Vierge Marie au sacerdoce. Et puis après, j'ai dit, Seigneur, bon, je veux bien connaître, je veux savoir, dans mon cœur, j'ai dit, mais quelle est la vraie église? Alléluia! Il dit, mais Seigneur, quelle est la vraie église? Je suis d'accord, il faut redonner à l'église, mais il faut que je puisse rendre compte, voilà, si on me dit, mais pourquoi j'étais venu catholique? Et puis bon, le dimanche qui suivait, je vais au culte, je vais à la messe, jusqu'au jour où je découvre que l'église catholique est la seule église qui descend des 12 apôtres, parce qu'après Pierre a eu des successeurs, ces successeurs qui sont arrivés jusqu'à l'époque, jusqu'à Saint Jean-Paul II. La succession apostolique a toujours existé jusqu'à Saint Jean-Paul II. Et il y a toujours, cela dit, c'est la seule église qui descend des 12 apôtres. Je suis pas en train de dire que les protestants seront pas sauvés. Non. Je suis pas dans cette école-là. Et il y a eu ce basculement qui s'est opéré. J'ai choisi d'être fils, voilà, de l'église. Et puis ensuite, je dis, Seigneur, j'aime bien l'ambiance des protestants quand même. Et j'ai fait la rencontre aussi avec le renouveau charismatique, etc., etc. Voilà, et puis, etc., j'ai mené mon bout de chemin et j'ai vécu ce chemin de, je dirais de guérison au fond de moi. Ce vide qu'il y avait, j'ai appris à me laisser conduire par la Vierge Marie. Il arrive des moments, vous rentrez dans des nuits, dans des absences, je vous dis de vraies nuits. Vous regardez à gauche, il n'y a rien. Vous regardez à droite, il n'y a rien. Vous regardez devant, il n'y a rien. Vous regardez derrière, il n'y a rien. Vous n'avez plus de repères. Et c'est la Vierge Marie qui m'a aidé. Je suis très attaché à Notre-Dame du Perpétuel Secours. Vous savez, avec la Vierge Marie, c'est pas forcément une question de ressenti. Peut-être tu n'as pas ce guili-guili avec la Vierge Marie. Peut-être tu souhaites avoir un guili-guili. Oh, mon enfant, tu es... On veut avoir même des mini-apparitions. Je suis à la grotte, je suis à la grotte. Dis quelque chose, Marie. Hein? Un petit signe, s'il te plaît. Et ne viens pas, ce petit signe. Non. Bon, Marie, je suis restée avec toi jusqu'à minuit. La nuit, j'espère que tu vas me rendre visite dans le songe. Zéro songe, zéro rêve. Oh là là, elle n'est pas venue. Oh, ma Marie, je suis ton fils bien-aimé ou quoi, hein? Vous savez, ces enfants chéris souvent, elle ne leur donne pas souvent des bonbons, hein? Mais elle est là. Elle est là. Des fois, des choses même graves qui auraient pu vous arriver, mais Marie, elle va prendre le coup. Elle va vous défendre, même sans que, elle va vous défendre, elle va veiller sur vos pas. Et même quand vous faites des chutes brutales, de vraies chutes brutales, etc., etc., Marie, mère de miséricorde, étend la main, elle dit, mon fils, on continue l'histoire. Il n'y a pas cette laideur qui fait peur à la Vierge Marie. Il n'y a pas cette laideur qui fait peur à la Vierge Marie. Quel que soit ton péché le plus profond, le plus béant, le plus... Je vais vous choquer. Même si tu as pactisé même avec le diable, la Vierge Marie dit, tu es mon fils, je suis avec toi. Et le démon ne supporte pas la Vierge Marie. Dieu seul sait les défaites qu'il a connues à cause de la Vierge Marie. Pour ceux qui ont assisté, je ne suis pas exorciste, rassurez-vous, je ne suis pas exorciste, mais pour ceux qui ont assisté à quelques prières de délivrance, souvent les démons disent que on préfère que vous invoquez le nom de Jésus, c'est cool. Parce que quand vous invoquez la Vierge Marie, elle nous chasse de façon trop douloureuse. Alléluia. Amen. Et Marie, voilà, c'est comme ça que je l'ai accueillie dans ma vie. Et qu'elle marche avec moi. Et Lourdes, ça a été un lieu où, je dirais, un moment, je suis arrivé un moment à Lourdes où j'étais dans une vraie impasse. Je dis une vraie impasse, c'est pas... Il y a de fortes probabilités, une vraie impasse. Un peu comme cette grotte-là, qui est là. Mais la Vierge Marie est là pour nous dire qu'il y a une route, mon enfant. Même s'il y a des trucs qui sont fermés, même si tout est verrouillé, même si les hommes ont verrouillé, même si les démons ont verrouillé, même si partout c'est verrouillé, Marie, elle est la clé. Elle est celle-là qui ouvre, qui accompagne. Même si tu la ressens pas au fond de toi-même, elle est là, elle t'accompagne. Je vous mets au défi. L'année prochaine, je ne sais pas si je serai là pour la session ou pas. Ou on peut faire un pari, demander à la Vierge Marie quelque chose pendant une année, mettez-la au défi. Elle veillera sur vous et consacrez chaque instant à votre vie, vos humeurs, vos états d'âme, bonne humeur, mauvaise humeur, tout ça, etc., etc. Parce qu'elle est là pour la résurrection. C'est exprès qu'il y a ce silence-là. Tout ce qui est silencieux dans notre vie, voilà, on le remet entre les mains, je dirais, de la Vierge Marie. Marie, certes, elle peut paraître plus loin. Peut-être après ce topo, elle te paraîtra encore plus loin. C'est pas grave, elle est toujours là derrière toi. Peut-être elle sera un peu plus proche. Elle est toujours là, elle va veiller sur toi. Mais elle ne déçoit jamais. Elle n'est pas une déesse, c'est un être humain. Mais c'est l'humiliation la plus grande du démon. Parce que le démon, quand Ève a eu la péché, tout ça, il gambadait. Oui, Ève a mangé le fruit. Il faisait tous ces trucs, etc., etc. Il sautait, etc., etc. Mais Marie, c'est la défaite du démon. On dit, mon Dieu, cette femme, elle a tout. Elle a abrité l'enfant Jésus. Souvent, on dit, non, c'est une femme ordinaire. Non, je nous en supplie. Tout Dieu est dans son ventre. Dieu, pleinement est dans son ventre. Mon Dieu, elle n'a pas éclaté. Elle n'a pas éclaté. Tout Dieu dans son ventre. Dis avec moi, tout Dieu. Voilà. Et dans son ventre. Voilà. Dans son ventre. Voilà. Et le corps de Jésus, il vient de qui? Mais de Marie. Alléluia. Voilà. Il vient de Marie. Le plus beau des enfants des hommes a été donné par qui? Par la très sainte Vierge Marie. Et c'est la reine de la simplicité. Marie, elle aime la simplicité. Et souvent, Marie, qu'elle nous accompagne, elle nous apprend à nous simplifier, à nous simplifier, à nous simplifier. C'est ça le but, à nous simplifier. Je dis pas banaliser, mais à nous simplifier. Parce que on est devenu parfois trop compliqué. Même moi, quand je suis allé à Medjugorje, un des messages dans mon cœur, comme si Marie m'invite encore à beaucoup plus de simplification. Un rien, avec Marie peut se servir d'un rien pour faire, je dirais, des merveilles. Et on va entrer dans un petit moment de recueillement. D'abord, j'aimerais commencer par ceux qui, peut-être que certains n'ont pas connu l'amour maternel dans leur vie, n'ont pas connu peut-être l'amour maternel certains. Ils vont rechercher cet amour maternel peut-être ailleurs. Je demande que par l'intercession de la Vierge Marie, qu'elle puisse passer auprès de chacun pour qu'il y ait cette rencontre maternelle avec notre Mère du Ciel. Peut-être que ta vie est sans saveur. Tu trouves qu'elle n'a pas du sens, elle n'a pas de saveur. Comme à Cana, tu n'as peut-être plus de vin. Peut-être que tu es fatigué. Et laissons Marie prendre tout ce qui n'a pas de saveur dans notre vie. Seigneur, ma vie est un échec. Ma vie n'a pas de sens. Ma vie n'a plus de goût. Remettons à Marie ces lieux de notre vie qui sont sans saveur. Dans ce moment de silence. Et dans notre cœur, remettons ce qui est sans saveur. Donnons-lui un nom. Peut-être un nom dans notre cœur. Peut-être qu'on souffre aussi de ce qu'on appelle la procrastination. On a du mal à vivre aujourd'hui. On aime reporter à demain ce qu'on veut faire aujourd'hui. On veut reporter à demain ce que nous pouvons faire aujourd'hui. Peut-être que nous souffrons de la procrastination. Remettons cela entre les mains de la Vierge Marie, elle qui défait les nœuds. On remet cela entre les mains de la Vierge Marie. Peut-être que on a une rancune qui subsiste. On a une rancune peut-être qui est difficile. Il y a une parole qui a été dite qu'on a du mal à digérer. Remettons cela entre les mains de la Vierge Marie. Peut-être qu'on a une déception qu'on a du mal à digérer. Remettons cela entre les mains de la Vierge Marie. Peut-être qu'on pleure beaucoup, beaucoup, beaucoup. Peut-être qu'on pleure, on continue de pleurer. Remettons nos larmes entre les mains de la Vierge Marie. Peut-être que aussi nous sommes pris dans des combats spirituels. Peut-être que la nuit, nous avons des combats. Peut-être que nous avons des oppressions. Peut-être que nous avons parfois des cauchemars. Parfois, on peut être peut-être combattu spirituellement. Parfois, peut-être l'ennemi même nous attaque. Remettons cela entre les mains de la Vierge Marie. Peut-être que on se sent seul, très seul. Remettons cela entre les mains de la Vierge Marie. Il est possible aussi qu'il y ait un deuil qui s'est passé. Peut-être que tu as perdu ton papa, tu as perdu ta maman, tu as perdu ton frère, un ami, ton enfant, et ce deuil n'est pas passé. Remets cela entre les mains de la Vierge Marie. Peut-être qu'on se moque beaucoup de toi, ou peut-être qu'il y a des complexes d'infériorité, des complexes concernant des aspects de ta vie, remets cela entre les mains de la Vierge Marie. Il n'y a pas cette souffrance que Marie ne regarde pas. Peut-être que tu as l'espérance des charismes aussi dans la vie, dans l'esprit. Remets cela entre les mains de la Vierge Marie. Remets tes hésitations entre les mains de la Vierge Marie. Remets cela entre les mains de la Vierge Marie. Peut-être que tu as été blessé depuis dans le sein de ta maman. Remets cela entre les mains de la Vierge Marie. Peut-être que tu veux même aimer, mais tu as du mal à aimer. Remets cela entre les mains de la Vierge Marie. Ton époux, tes enfants, ton célibat, etc. Et on peut ouvrir les yeux, je vais dire le mot de la fin. Vous savez, quand nous faisons le rosaire, il y a le mystère joyeux, il y a le mystère lumineux, il y a le mystère douloureux, et puis il y a le mystère glorieux. Notre vie est un rosaire. Notre vie, elle est faite de joie. Elle est faite de lumière. Elle est faite de passion, de croix. Mais elle est faite aussi de résurrection. Notre vie est un rosaire. Et c'est ce que Marie voudrait nous enseigner, voudrait nous dire, mon enfant, j'ai vécu tous ces aspects à travers le rosaire, mais je voudrais te dire que ta vie est un rosaire, mais tu n'es jamais, jamais, jamais seul. Tu n'es pas seul. Je t'accompagne. Que tu me sentes ou pas, mais je t'accompagne parce que je suis la mère bienveillante. Tu es mon fils, tu es ma fille préférée. Vous pouvez l'accueillir ou pas, mais il y a ce qu'on a dans une des apparitions que Marie a dit à Medjugorje, reconnue par l'Église. Elle a dit une phrase, des fois j'aime frimer en disant cela à Jésus. Elle a dit une fois, le même amour que j'ai pour l'enfant Jésus, c'est le même amour que j'ai pour vous. Des fois je regarde Jésus, tu vois, t'as pas, on est sur le même pied d'égalité. Voilà, prenons Marie dans notre cœur. Et pour ceux qui le veulent, on va se tenir debout pour dire cette prière de consécration. Que certains connaissent. Et vous allez répéter après moi, pour ceux qui le veulent. Je te choisis aujourd'hui, ô Marie, en présence de toute la cour céleste, pour ma mère et ma reine. Je te livre et consacre en toute soumission et amour mon corps et mon âme, mes biens intérieurs et extérieurs, et la valeur même de mes bonnes actions, passées, présentes et futures, te laissant un entier et plein droit de disposer de moi et de tout ce qui m'appartient, sans exception, selon ton bon plaisir, à la plus grande gloire de Dieu, dans le temps et l'éternité. Amen. Le Seigneur soit avec vous.
1: Et avec ton esprit.
0: Par l'intercession de la très sainte Vierge Marie, notre Dame de Lourdes, que la bénédiction maternelle de la très sainte Vierge Marie repose sur vous. Que cette grâce venue du ciel repose sur vous. Que cette grâce surtout de consolation repose sur vous. Cette grâce, je dirais, voilà, qui vous met debout là où vous êtes peut-être couché. Que cette bénédiction du ciel repose sur vous, au nom du Père et du Fils et du Saint-Esprit.
1: Amen.
0: Tourne-toi vers ton voisin, tu lui dis, tu es aussi le préféré de Marie. Oui. Ah, il y a une question, oui. Que tu la sentes ou pas, elle est à côté, elle veille sur toi. Amen. Bon après-midi.

Marie si proche et si loin. C'est le thème et le titre de l'enseignement que nous venons d'entendre sur les ondes de Radio Espérance, un enseignement donné par le père Jean Élisée à l'occasion du pèlerinage de la communauté des Béatitudes qui vient de se dérouler au sanctuaire de Notre-Dame de Lourdes en cet été 2026. 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

0: Merci pour ta présence dans nos vies.
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1: Seizième dimanche du temps ordinaire, dimanche Et Cedeus, le chant de l'introïte exalte aujourd'hui l'aide de Dieu et sa protection bienfaisante. De même que le Père a pris la défense de son Fils au jour de la Passion, aujourd'hui le Fils prend notre âme sous sa protection. De même que Dieu a agréé jadis le sacrifice unique et parfait de son Fils, il accueille aujourd'hui le sacrifice intérieur de tous les fidèles brûlants de charité, de foi et d'espérance, comme le dit la collecte. Ces trois vertus sont dites théologales, car elles sont un don gratuit de Dieu et nous gardent attachés à lui. La participation active à l'Eucharistie nous offre la grâce de brûler de ses vertus et d'être attentif aux bienfaits dont Dieu nous comble chaque jour, lui dont les décisions sont plus savoureuses que le miel qui coule des rayons. L'introïte, le chant d'entrée, donc qui doit même être chanté au moment de la, après le chant de procession, donc au moment de l'encensement de l'autel. Voici que Dieu vient à mon aide, le Seigneur est le soutien de mon âme. Que le mal retombe sur mes ennemis, dans ta vérité, détruis-les, Seigneur, sois mon protecteur. Ô Dieu, par ton nom, sauve-moi, par ta puissance, fais-moi justice. Gloire au Père et au Fils et au Saint-Esprit. Ce psaume est une supplication individuelle attribuée à David alors qu'il était poursuivi par Saul qui voulait le faire périr. Il y a deux parties bien distinctes dans ce psaume. La première partie est un appel au secours. « Ô Dieu, sauve-moi, ô Dieu, entends ma prière » dans un contexte où la vie du psalmiste est menacée. Et puis la deuxième partie, au contraire, très sereine, comme si Dieu était déjà passé à l'acte ou était en train de le faire. Et c'est notre introïte.

ce cri de foi qui répond à l'athéisme aveugle et méchant des hommes sans Dieu. Il y a dans ce chant des expressions qui peuvent nous heurter. On demande en effet au Seigneur de détourner le mal sur nos ennemis et même de les disperser, terme qui traduit assez mal l'intention du psalmiste, car il faudrait plutôt dire anéantis-le. Le Christ nous a appris à concevoir autrement nos rapports avec nos ennemis, nos persécuteurs. Lui-même est mort pour eux, il les a pardonnés dans l'acte même de leur crime au moment de cette crucifixion. Or, par notre péché, nous sommes les ennemis de Dieu nous-mêmes. Le Seigneur s'est incarné pour que, d'ennemis que nous sommes, nous devenions ses amis. C'est à notre tour, si nous voulons être chrétiens, nous devons pardonner, aimer ceux qui se dressent contre nous d'une manière ou d'une autre, prier pour eux, les supporter, les soutenir, aller au-devant de leur attaque par la douceur. Vaincre la haine par l'amour, la malédiction par la bénédiction, pas si facile bien sûr, on peut dire que c'est le combat de toute notre vie, le combat de tous les jours. Mais alors dans cette perspective chrétienne du pardon, comment interpréter et même accepter ce ton de malédiction que prend le texte biblique et que reprend le chant d'entrée ? On a tendance parfois au nom de l'amour, mais d'un amour erroné, d'un amour amputé, on a tendance à éliminer ces passages imprécatoires des psaumes dans leur usage liturgique. En ce faisant, on élimine ainsi une des dimensions fondamentales du christianisme qui est précisément la lutte contre le mal. En d'autres termes, ces passages, qui ne peuvent être pris au sens littéral depuis l'avènement du Christ, doivent être gardés pourtant, mais pris au sens spirituel. Nos ennemis, ce sont nos péchés, nos vices, ou notre ennemi au singulier, c'est le tentateur, le diable. Contre tout cela, il n'y a pas de pitié, c'est une lutte sans merci, et nous avons besoin de Dieu pour la mener. Nous sommes l'enjeu, le théâtre d'un combat qui nous dépasse entre le bien et le mal, entre la vie et la mort, entre Dieu et Satan. Le psaume graduel qui peut être choisi à la place du psaume responsorial dit « Ô Seigneur notre Dieu, que ton nom est admirable sur toute l'étendue de la terre. Oui, ta majesté s'élève au-dessus des cieux. » Le nom de Dieu est admirable car il est au-dessus de tout nom et représente la perfection divine. Le nom de Jésus dans l'Épître aux Philippiens 2, 9 à 11 est supérieur à tout nom et que tout devant lui, tout genou doit fléchir ainsi que toute langue qui doit le confesser qu'il est le Seigneur. Ce nom est décrit comme admirable et merveilleux, soulignant son importance et sa puissance. Un saint, Saint Bernardin de Sienne est l'apôtre du Saint-Nom de Jésus, voilà ce qu'il écrivait. « Admirable nom du Père, couvez-moi de votre miséricorde. Admirable don, nom de Jésus, sauvez-moi par votre Saint-Nom. Admirable nom du Saint-Esprit, couvrez-moi de votre amour. »

L'Alléluia dans le missel Laudate de la communauté Saint-Martin reprend le psaume 18. Arrache-moi à mes ennemis, mon Dieu, et délivre-moi de ceux qui se dressent contre moi. Alors, les ennemis du chrétien, eh bien, il y a 5 portes d'entrée. D'abord, c'est héberger la colère, se livrer à l'anxiété, deuxièmement, et troisièmement, vivre dans la peur, quatrièmement, refuser de pardonner, et cinquièmement, accepter la fausse culpabilité. On ne se pardonne pas à soi-même.

quand tiennent d'offertoire les préceptes du Seigneur sont droits, ils mettent la joie au cœur et l'emportent en douceur sur le miel et le rayon de miel lui-même. Ainsi ton serviteur peut-il les observer. Les préceptes du Seigneur sont droits, ils réjouissent le cœur. Ainsi commence ce psaume 18. Cela évoque la sagesse et la guidance du Seigneur qui sont limpides et équitables. Il encourage à garder les préceptes car ils apportent profit et équité dans la vie.

Dans tienne de communion, tu accepteras le sacrifice de justice, les oblations et les holocaustes déposés sur ton autel, Seigneur. Le sacrifice de justice, de quoi s'agit-il? Un terme difficile à comprendre. Ce psaume exhorte à offrir des sacrifices de justice et à confier sa confiance à Dieu. Les sacrifices doivent être motivés par la justice et l'intégrité et que l'on doit se tourner vers Dieu pour obtenir la récompense et la paix. Le sacrifice de justice implique un renoncement à l'iniquité, c'est-à-dire à l'injustice. On s'engage à agir de manière juste et à vivre en conformité avec les lois de Dieu. Alors aujourd'hui encore, donc, on voit encore en ce 16e dimanche la grande richesse des textes du propre qui viennent enrichir encore les lectures bibliques de ce dimanche. Et il est bon de les méditer dans la semaine précédant le dimanche. Alors comme chant d'entrée pour ce dimanche, on peut utiliser le psaume 8, « Au Seigneur notre Dieu, qu'il est grand ton nom par tout l'univers » du père Joseph Gélineau, que l'on trouve dans le chant noté de l'Assemblée, dit CNA, document officiel en langue française des chants liturgiques, à la page 24.

On continue à regarder le document, le sacrement de la rédemption, Redemptionis Sacramentum, sur certaines choses à observer et éviter concernant la très sainte Eucharistie. Il n'est pas licite d'omettre ou de changer arbitrairement les lectures bibliques qui sont prescrites, ni surtout de remplacer les lectures et le psaume qui contiennent la parole de Dieu par d'autres textes choisis hors de la Bible. Dans la célébration de la Sainte Liturgie, la lecture de l'Évangile, qui constitue le sommet de la liturgie de la parole, est réservée, selon la tradition de l'Église, aux ministres ordonnés, aux diacres, aux prêtres, à l'évêque. Il n'est pas licite qu'un laïc, y compris un religieux, proclame l'Évangile durant la célébration de la Sainte Messe, ni dans les autres cas où les normes n'accordent pas explicitement une telle autorisation. Alors on sait que l'homélie doit être prononcée au cours de la célébration et fait partie de la liturgie elle-même. Elle est faite habituellement par le prêtre célébrant lui-même ou par un prêtre concélébrant à qui il l'aura demandé. Ou parfois, si cela est opportun, aussi par le diacre, mais jamais par un laïc. Dans des cas particuliers et pour une juste cause, l'homélie peut être faite aussi par un évêque ou un prêtre participant à la concélébration, même s'il ne peut pas concélébrer. Alors, il est rappelé qu'il faut tenir pour abroger le canon 767 toute norme antérieure qui aurait autorisé les fidèles non ordonnés à prononcer l'homélie durant la célébration de l'Eucharistie. En effet, une telle permission doit être expressément réprouvée et aucune coutume ne peut justifier qu'elle soit accordée. Alors, cette interdiction adressée aux laïcs de prêcher durant la célébration de la messe concerne aussi les séminaristes, les étudiants en théologie, tous ceux qui exercent la fonction d'assistants pastoraux et n'importe quel type de groupe, mouvement, communauté et association de laïcs. Et il faut donc veiller attentivement à ce que l'homélie se concentre strictement sur le mystère du salut en exposant au long de l'année liturgique, à partir des lectures bibliques et des textes liturgiques, c'est-à-dire le propre, les mystères de la foi et les normes de la vie chrétienne, et en offrant un commentaire des textes de l'ordinaire ou du propre de la messe ou encore d'un autre rite de l'Église. Il est évident que toutes les interprétations de la Sainte Écriture doivent conduire au Christ en tant que pivot suprême de l'économie du salut. Toutefois, cela doit se faire en tenant compte aussi du contexte spécifique de la célébration liturgique. Celui qui prononce l'homélie doit veiller à projeter la lumière du Seigneur sur les événements de la vie. Il ne doit pas pour autant priver la parole de Dieu de son sens authentique et véritable, par exemple en se référant uniquement à des considérations d'ordre politique ou à des arguments profanes ou en s'inspirant de notions empruntées à des mouvements pseudo-religieux répandus à notre époque. On rappelle qu'une ancienne coutume voulait que, après la lecture de l'Évangile, le prêtre disait l'actualité de la paroisse et du monde, et ensuite, en faisant un signe de croix, il se lançait dans l'homélie. Ce serait une bonne chose de reprendre cette noble tradition.

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2: Nous continuons à analyser cette difficulté du Concile Vatican II, avoir été reçu, et nous avions évoqué le discours de Benoît XVI à la Curie romaine, qui distingue entre une herméneutique de la rupture et de la discontinuité et une herméneutique de la réforme et du renouveau dans la continuité de l'unique sujet Église que le Seigneur nous a donné. Il est manifeste que les tenants de l'herméneutique de la rupture étaient en fait déçus par des textes finalement promulgués qu'ils considéraient comme des textes de compromis, faits de concessions à la tradition sous la pression de la minorité des pères dits conservateurs. Mais ce qui est étonnant, c'est que cette herméneutique de la discontinuité fut partagée paradoxalement par ceux qui regrettait que le Concile ne soit pas contenté de rappeler les grandes définitions dogmatiques qui avaient été définies pour condamner les erreurs d'aujourd'hui et prévenir les fidèles contre l'apostasie. Vous voyez, comme quoi ceux de la rupture sont à la fois ceux qui veulent en découdre avec la tradition et ceux qui refusent toute réforme et tout renouveau. C'est ce qu'on a appelé après le Concile les progressistes d'un côté et les intégristes de l'autre, qui se trouvaient finalement dans la même logique de cette herméneutique de la rupture. Et je dirais d'ailleurs que j'appellerais cette herméneutique plutôt une herméneutique de la régression, car elle continue de faire droit après le Concile aux positions qui ont été tranchées de théologiens qui pouvaient bien avoir inspiré ou bien la majorité des pères, ou bien la minorité, au cours des discussions, mais sachant que toutes ces divisions, comme nous l'avons déjà dit, ou

divergences ont été surmontées par l'unanimité qui s'est affirmée progressivement et qui a présidé à la rédaction finale et à la promulgation des textes, voyez. Là où ces oppositions pourraient être considérées comme une étape positive vers l'unanimité, qui est finalement prévalue, eh bien, on voudrait continuer à leur donner une actualité négative au risque de minimiser l'autorité des textes promulgués et donc de réveiller continuellement les tensions. Alors, comment pouvons-nous servir aujourd'hui la réception du Concile ? Dans son discours du 22 décembre 2005 à la Curie romaine, le pape Benoît XVI apporte des indications précieuses pour une juste herméneutique du Concile. Hein ? Vous rappelez en effet que l'herméneutique de la discontinuité, il n'a pas répondu tout simplement par une herméneutique de la continuité. À la rupture, il n'a pas appelé à la continuité, c'est-à-dire comme si l'Église était condamnée à l'immobilisme et au conservatisme comme seule alternative à la rupture. Il parle plutôt, comme nous l'avons dit, à nouveau, de herméneutique de la réforme et du renouveau dans la continuité. Ce qui continue, c'est-à-dire restant toujours le même, c'est précisément l'unique sujet du peuple de Dieu en marche. L'Église qui est comme une personne, et donc qui est un sujet qui grandit dans le temps et qui se développe, voyez. Au fond, ce qui commande cette herméneutique du renouveau dans la continuité, c'est ce que l'on appelle le développement organique et homogène du dogme, qui sert d'ailleurs de fondement théologique à son argumentation. Cette conception du développement dogmatique trouve son origine dans, on l'a déjà cité je pense, le Commonitorium de Saint-Vincent de Lérins au 5e siècle, qui compare la doctrine à l'évolution d'un enfant depuis l'embryon jusqu'à l'âge adulte, et qui atteindra son achèvement, cette théorie du développement du dogme, dans l'essai sur le développement de la doctrine chrétienne de Saint John Henry Newman au 19e siècle, dont on a dit d'ailleurs qu'il avait été l'un des grands précurseurs du Concile Vatican II et que le pape Benoît XVI a béatifié en Angleterre lors de son voyage en 2010 et que le pape François a canonisé en 2019. Sans doute, le Concile Vatican II n'a-t-il pas poursuivi le travail de développement dogmatique qui avait caractérisé tous les conciles qui l'ont précédé jusque aux définitions modernes du dogme marial, que ce soit le dogme de l'Immaculée Conception par le bienheureux Pie IX en 1854, et puis le dogme de l'Assomption par le vénérable Pie XII en 1950. Et d'ailleurs, certains, comme on l'a déjà dit, demandaient et attendaient que le Concile Vatican II définisse un dernier dogme marial de Marie corédemptrice ou médiatrice de toute grâce, ce qui de fait n'a pas eu lieu. Il reste que la réflexion théologique que le Concile a déployée est caractérisée par deux mouvements qui finalement sont complémentaires, celui du ressourcement, du retour perpétuel aux sources de l'unique sujet Église, et celui du développement, dans une démarche, comme nous l'avons assez dit, de type herméneutique. Le Concile Vatican II a indéniablement apporté des développements théologiques pour présenter le trésor de la foi de manière toujours plus efficace et plus accessible aux hommes de notre temps.

Le Seigneur m'a rempli de force pour que par moi, la proclamation de l'Évangile s'accomplisse jusqu'au bout et que toutes les nations l'entendent. 2 Timothée 4, 17.

Très chers auditeurs, bonjour et bienvenue sur votre radio chrétienne pour votre émission Histoire de l'Église, et dans le cadre de cette série qui, depuis maintenant plusieurs semaines, nous amène à nous intéresser à l'apôtre Saint Paul, un pilier de l'évangélisation. Alors, nous arrivons un petit peu au bout de cette série sur l'apôtre Saint Paul. Et pour clôturer un petit peu tout cela, nous allons répondre à quelques questions, en commençant par la question des repères chronologiques.

Nous devons partir de la donnée fournie sous serment par Paul lui-même dans l'Épître aux Galates. Les deux premières visites de Paul à Jérusalem eurent lieu 3 ans et 14 ans après sa vocation sur le chemin de Damas. Compte tenu de la manière de compter des anciens qui incluaient dans le total l'année de départ, ces chiffres déterminent deux intervalles de 2 et 13 années. Nous avons déjà vu que c'est probablement en l'an 38 que Paul à Damas échappa au lieutenant du roi Arétas et se rendit aussitôt à Jérusalem. C'est donc en 38 qu'il faut dater la première visite, 15 jours, de Paul à Jérusalem. Dès lors, sa vocation se produisit en l'année 36 et la deuxième visite à Jérusalem, celle de l'Assemblée de Jérusalem, a eu lieu 13 ans plus tard, en l'an 49. Cette date correspond à une donnée des Actes des Apôtres selon laquelle un prophète, Agabus, vint prédire à Antioche une famine qui se produisit en effet sous le règne de l'empereur Claude en l'an 48. Elle fit sentir ses plus graves effets en Judée dans l'année 49, qui était, comble de malheur, une année sabbatique, année marquée par la cessation des travaux agricoles. Les frères d'Antioche envoyèrent Paul et Barnabé, qui venaient de rentrer du premier voyage missionnaire, porter un secours aux frères de Jérusalem, et c'est à cette occasion qu'eut lieu l'Assemblée de Jérusalem. Et ainsi, nous disposons d'une assez longue période entre 45 et 48 pour placer le premier voyage missionnaire. Ce serait donc en l'an 44 que Barnabé et Paul auraient prêché ensemble à Antioche de Syrie avant d'entreprendre la mission de Chypre et aussi aux Galates. Et aussitôt après son retour de Jérusalem à Antioche, après l'Assemblée de Jérusalem, Paul voulut repartir en mission. Nous savons que le deuxième voyage devait finalement conduire Paul à Corinthe. La date de son séjour à Corinthe est connue grâce à une inscription trouvée datée de la première moitié de l'année 52. L'empereur Claude y nomme son ami le proconsul Gallion. Et par suite, le proconsulat de Gallion est daté avec précision du 1er juillet 51 au 30 juin 52. Paul a dû comparaître devant le proconsul dans l'été 51. Le séjour de Paul à Corinthe ayant duré 18 mois au moins, nous pouvons le placer du printemps de l'an 50 à l'automne de l'an 51. Cela laisse plus d'une année pour le début du deuxième voyage missionnaire. Cette chronologie s'accorde à deux autres données des Actes. L'apparition du personnage de Silas, après l'Assemblée de Jérusalem et avant le départ du deuxième voyage, exige de placer ces événements dans cet ordre. Et d'autre part, en arrivant à Corinthe, Paul avait trouvé le couple d'Aquila et Priscille qui venait d'être expulsé de Rome. Cette expulsion, elle entre dans une série de mesures d'ordre religieux qui sont prises aux alentours de l'année 49, et cela par l'empereur Claude.

question importante maintenant. Est-ce que Paul est né à Tarse? L'auteur des Actes des Apôtres, probablement Luc, le compagnon de Paul, affirme de nombreuses fois que Paul y est né, qu'il est né à Tarse. Une première fois à Damas, le Seigneur parle à Ananias dans une vision et lui dit: Va, rends-toi dans la rue appelée rue droite, et dans la maison de Judas, demande un homme appelé Saül de Tarse. Une deuxième fois à Jérusalem, parce qu'il est en butte à l'hostilité des hellénistes, les frères font partir Paul à Tarse, évidemment parce que c'est sa ville, où il est en sécurité et où Barnabé ira le chercher pour l'emmener avec lui à Antioche. Et puis, beaucoup plus tard, lorsque Paul est arrêté sur l'esplanade du temple à Jérusalem, il s'adresse au tribun, sans doute en grec, avec ces mots: Moi, je suis juif de Tarse en Cilicie, citoyen d'une ville qui n'est pas sans renommée. Aussitôt après, ayant eu l'autorisation de parler au peuple, Paul reprend: Je suis juif, né à Tarse en Cilicie, mais c'est ici, dans cette ville, que j'ai été élevé et que j'ai reçu au pied de Gamaliel une formation stricte à la loi de nos pères. Plus tard, à Césarée, le gouverneur romain, voulant s'enquérir de quelle province Paul était originaire, on lui dit que c'était de Cilicie. Naturellement, il est bien connu que lorsque l'auteur des Actes met dans la bouche des personnages de son récit des paroles comme celles-là, nous ne sommes pas obligés de croire qu'elles ont été prononcées telles quelles par ce Jean. Mais il serait à tout le moins étrange que cet auteur, surtout si c'est Luc, le compagnon de Paul, lui fasse dire des contre-vérités, compte tenu du public auquel il s'adressait et qui était parfaitement au courant de l'histoire de l'apôtre. Une autre tradition, beaucoup plus tardive, puisqu'elle ne date que du début du 5e siècle, vient de Saint Jérôme, qui, dans son commentaire sur l'épître à Philémon, pour expliquer le mot de Paul à Philémon, Tu as les salutations d'Épaphras, mon compagnon de captivité dans le Christ Jésus. Et il introduit l'explication que je vais maintenant vous lire à propos d'Épaphras, compagnon de captivité de Paul. Nous avons recueilli le récit suivant. Des gens disent que les parents de l'apôtre Paul étaient originaires de Guichala, une région de Judée. Et puisque toute la province était ravagée par l'armée romaine et que les Juifs se dispersaient, à travers le monde, les parents de Paul avaient été déportés à Tarse, ville de Cilicie, et le jeune Paul avait suivi le sort de ses parents, et ainsi peut se justifier ce que Paul dit de lui-même: Ils sont hébreux, moi aussi, de la descendance d'Abraham, moi aussi. Et encore ailleurs, hébreux, fils d'hébreux. Et les autres affirmations qui le désignent comme juif plutôt que tarsien. S'il en est ainsi, nous pouvons soupçonner qu'Épaphras a été lui aussi capturé à la même époque que Paul, qu'il a été établi avec ses parents à Colosse, ville d'Asie, et qu'ensuite il a reçu la parole du Christ. Voilà au sujet d'Épaphras.

De bout en bout, nous voyons que ce passage a pour intention principale d'établir la raison pour laquelle Épaphras est un compagnon de captivité de Paul. Dans ce but, Jérôme recherche quel lien étroit pouvait associer ces deux apôtres et il élabore une communauté de destin entre les deux pour faire d'Épaphras un compagnon de l'apôtre Paul dans son apostolat et aussi pour cette raison un compagnon de captivité de Paul. C'est pourquoi Jérôme rapporte on dit une tradition orale selon laquelle les parents de Paul, son père et sa mère, originaires de Gichala en Judée, mieux en Galilée, auraient été amenés à fuir devant les violences de l'armée romaine, et cela pour se réfugier à Tarse. Et d'une manière parfaitement gratuite, il insinue que le jeune Épaphras aurait subi le même sort que Paul et, avec sa famille, aurait été capturé et envoyé à Colosse en déportation. Tout de suite, on remarque combien Jérôme, peu sûr de lui, use de précautions oratoires. Il qualifie cette tradition de fabula et sans réfléchir, il applique cette fabula d'une manière systématique à un cas entièrement différent. Car en référence à ce récit sans garantie historique, il imagine une hypothèse du même genre pour expliquer la venue d'Épaphras à Colosse, hypothèse absolument gratuite et d'ailleurs inutile, puisque Épaphras est un nom grec, le diminutif d'Épaphroditos, et qu'il n'y a aucune raison de supposer qu'Épaphras aurait été originaire de Palestine et déporté à Colosse. En outre, pour faire naître l'apôtre Paul à Gichala, il faut comprendre les mots de Jérôme, parenthèse apostoli Paoli, comme désignant les pères et mères de l'apôtre, mais le mot parenthèse peut tout aussi bien et même mieux désigner les ancêtres de Paul, et dans ce cas, la fabula de Jérôme fait seulement connaître le berceau originel de la famille de Paul en Palestine. Puisque Paul était juif d'une famille juive, que ses ancêtres soient autrefois venus de Palestine, peut-être de Gichala, n'a rien que de vraisemblable. Mais depuis plusieurs générations, ils vivent à Tarse, là où Paul est né. Toutefois, il est bien naturel qu'ils aient conservé de génération en génération leurs habitudes et même leur parler araméen. Pour deux raisons que Jérôme ait prêté quelque autorité à cette fabula est assez étonnant. D'une part, l'opinion commune est que Jérôme s'est inspiré du commentaire aujourd'hui perdu d'Origène sur l'épître à Philémon, et qui date de la première moitié du IIIe siècle. Peut-être Origène avait-il rapporté cette fabula sans y attacher d'importance, mais il est douteux qu'il ait appliqué cette fabula au cas d'Épaphras. Quoi qu'il en soit, nous avons un texte d'Origène qui implique qu'il savait pertinemment que Tarse était la patrie de Paul. En effet, dans son commentaire sur l'évangile de Matthieu, en expliquant le passage du chapitre 13, verset 57, où Jésus dit qu'un prophète n'est méprisé que dans sa patrie, Origène écrit: sans doute Paul savait-il qu'un prophète n'obtient pas d'honneur dans sa propre patrie, lui qui a prêché la parole un peu partout, mais ne l'a pas prêché à Tarse. Ce langage n'a de sens que si Origène tient que Paul est né à Tarse. D'autre part, à l'époque de Jérôme, la Palestine était un lieu de pèlerinage extrêmement fréquenté. Si l'on pense qu'ait été répandue une tradition mentionnant la naissance de Paul à Gichala, comment ne pas s'étonner de ne trouver jamais aucune trace d'un pèlerinage en ce lieu? De fait, Gichala n'est nulle part connu comme lieu de pèlerinage en l'honneur de saint Paul. S'il faut choisir entre la tradition venue des Actes des Apôtres et celle invoquée par Jérôme, celle des Actes paraît infiniment plus sûre et mieux attestée que celle de Jérôme.

Et continuons maintenant, chers auditeurs, avec Sergius Paulus, proconsul de Chypre. Les Sergii Paulii sont une famille bien connue dans la colonie romaine d'Antioche de Pisidie, fondée par l'empereur Auguste en l'an 25 avant Jésus-Christ pour pacifier cette partie de la province de Galatie, que l'assassinat du roi local Amyntas venait de placer sous la responsabilité de l'autorité romaine, Auguste a dû fonder 5 colonies. Comme on le sait, cette opération se faisait en démobilisant les officiers et les soldats de quelques légions et en les installant avec leurs familles pour assurer la sécurité et le développement du territoire. À Antioche de Pisidie, ce furent les vétérans démobilisés après la victoire d'Actium. Le premier, Sergius Paulus, qui s'installa à Antioche comme colon, devait être un officier supérieur de cette légion. Il devint rapidement l'un des personnages importants de la nouvelle cité. C'est un fait remarquable que, parmi ses descendants, 3 ou 4 générations plus tard, nous trouvons 2 membres du Sénat romain. Ensuite, nous pouvons suivre cette famille dans les alliances plus qu'honorables qu'elle contracte avec les autres familles de notables de la colonie. À chacune des générations suivantes, nous trouvons des sénateurs qui ont exercé le consulat, c'est-à-dire la plus haute magistrature à Rome, soit dans la parenté en ligne directe, soit dans la parenté par alliance. À elle seule, la colonie romaine d'Antioche a fourni 5 familles qui ont atteint le rang sénatorial. Antioche de Pisidie est la ville de l'Anatolie qui a fait entrer le plus grand nombre de ses citoyens au Sénat romain. Et les Sergii Paulii semblent avoir été les tout premiers à obtenir cet honneur. Cette distinction fait bien comprendre l'intention de Luc quand il qualifie dans les Actes le proconsul de Chypre. Q.Sergius Paulus, d'homme d'une intelligence supérieure. Chez les Sergii Paulii, les premiers à accéder au rang de sénateur furent 2 frères. L. Sergius Paulus et Q. Sergius Paulus. L. Sergius Paulus est connu par une inscription romaine qui le nomme parmi les curateurs des rives du Tibre, au début du règne de l'empereur Claude entre 42 et 47. Cette fonction était exercée par un collège de 5 sénateurs sous l'autorité d'un ancien consul. Son importance était considérable, car à cette époque, Rome était un port que l'on pouvait atteindre en remontant le Tibre. Et de l'état des rives du fleuve dépendait le bon approvisionnement de la capitale. Quand il n'était pas bien assuré, c'était la menace d'émeutes dans la population. Son frère, Q. Sergius Paulus, est aussi connu par une inscription qui vient précisément de Chypre et qui est actuellement conservée au Metropolitan Museum of New York. Cette inscription est malheureusement très incomplète. De ce texte délabré, on peut comprendre qu'il s'agit d'un règlement religieux en l'honneur de l'Aphrodite de Paphos, au temple de laquelle on offre un sacrifice et des offrandes en invoquant la déesse pour le salut de l'empereur. Or, le nom du proconsul de l'année en cours qui permettait de dater le règlement est celui de Quintus Sergius Paulus que, sous le règne de l'empereur Claude, probablement l'an 45, Barnabé et Paul ont rencontré à Paphos Augusta. 20 ans plus tard, en 69, le nouvel empereur Titus devait visiter le temple, en admirer les trésors et y offrir à son tour des sacrifices.

Et nous clôturons ici cette émission, chers auditeurs. Nous poursuivrons donc un petit peu cette série sur Saint-Paul qui touche presque à sa fin la semaine prochaine. D'ici là, nous vous souhaitons de bons moments, hein, avec votre radio chrétienne, hein, une bonne écoute et à la semaine prochaine. Merci.

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1: Chers amis auditeurs, bonjour. Aujourd'hui, nous fêtons Notre-Dame du Mont-Carmel, ou Notre-Dame du Carmel, fête chère à l'ordre des Carmes et des Carmélites, ordre qui a été fondé sur le Mont-Carmel. Ce titre de Notre-Dame du Mont-Carmel est lié à un mont qui est en Terre Sainte. En cette journée, tournons-nous tout particulièrement vers la Vierge Marie et disons-lui: Fleur du Carmel, vigne fleurie, beauté du ciel, Vierge féconde, Mère douce et toute pure, étoile de la mer, donne-nous un signe de ta maternelle protection. Fleur du Carmel, vigne fleurie, beauté du ciel. Hier, nous avons montré que le psaume 95 invite à louer le Seigneur pour deux raisons. Tout d'abord, parce qu'il est un grand Dieu. Il est celui qui a dit à Moïse dans le buisson ardent « Je suis celui qui est », mais aussi parce qu'il est le créateur de tout l'univers, des mers et de la terre, de l'homme et de la femme, de tous les animaux et donc de toute la création. Ce psaume 95 est un des psaumes du rituel de l'Alliance, qui sont des psaumes qui célèbrent le renouvellement de l'Alliance rompue ou remise en vigueur afin de donner un nouveau départ à la communauté. Ce psaume est donc une célébration liturgique, comme nous l'avons vu hier, puisque le priant invité à aller à la rencontre de Dieu, sans doute dans le temple, à le louer et à se prosterner devant lui en rendant grâce. Nous entrons aujourd'hui dans la deuxième partie de ce psaume que je vous lis à présent. Versets 7 à 11. Aujourd'hui, mais écoutez donc sa voix. N'endurcissez pas vos cœurs comme à Meriba, comme au jour de Massa dans le désert, où vos pères m'ont tenté et mis au défi, alors qu'ils avaient vu mon œuvre. 40 ans, je fus dégoûté par cette génération, et j'ai dit, ce peuple a le cœur égaré. Ils ne connaissent pas mes voies. Dans ma colère, j'ai juré, jamais ils n'entreront dans mon repos. Dans cette deuxième partie du psaume, le locuteur, celui qui parle, est le Seigneur lui-même. Alors que dans la première partie, le locuteur était le priant. Ici, le Seigneur s'exprime sous forme d'oracle. Cependant, au verset 7 et 8, « Aujourd'hui, mais écoutez donc sa voix, n'endurcissez pas vos cœurs comme à Meriba », on peut hésiter à se demander et se dire « Mais qui parle donc ? C'est le chantre ou bien c'est le Seigneur ?» Donc, on peut dire que ces versets sont comme une transition. Mais ensuite, quand on arrive au verset 9, ce verset qui dit « Où vos pères m'ont tenté », alors il n'y a plus d'hésitation à avoir, car seul le Seigneur peut dire « vos pères ». Mais même si des hésitations peuvent se faire sentir, nous partons de cette hypothèse que le Seigneur parle à partir du verset 7, donc à partir de « aujourd'hui, mais écoutez donc sa voix ». Et maintenant, le Seigneur s'engage lui-même dans une parole prophétique qui s'organise autour d'un verset central. « Et pourtant, ils avaient vu mon œuvre. » En ce jour, demandons au Seigneur de ne pas endurcir notre cœur, mais d'écouter sa voix. Écouter la voix du Seigneur, qu'est-ce à dire? Écouter la voix du Seigneur, c'est lire la parole de Dieu, c'est prier, mais c'est aussi se rendre réceptif à la voix du Seigneur qui nous parle aussi très souvent par des signes extérieurs, par des personnes que nous rencontrons. Par l'intercession de Notre-Dame du Mont-Carmel, demandons la grâce d'être attentifs aux appels que le Seigneur ne manquera pas de nous adresser aujourd'hui. Et comme l'enfant Samuel, disons-lui, « Parle, Seigneur, ton serviteur écoute ».

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Demain, à 5h59, nous retrouvons la communauté bénédictine.

0: Père et au Fils et au Saint-Esprit, pour les siècles des siècles.
1: Radio Espérance, il est 7h et nous récitons l'Angélus. L'ange du Seigneur apporta l'annonce à Marie.
2: Et elle conçut du Saint-Esprit.
1: Je vous salue Marie, pleine de grâce, le Seigneur est avec vous. Vous êtes bénie entre toutes les femmes, et Jésus, le fruit de vos entrailles, est béni.
2: Sainte Marie, Mère de Dieu, priez pour nous pauvres pécheurs, maintenant et à l'heure de notre mort. Amen.
1: Voici la servante du Seigneur.
2: Qu'il me soit fait selon votre parole.
1: Je vous salue Marie, pleine de grâce, le Seigneur est avec vous. Vous êtes bénie entre toutes les femmes, et Jésus, le fruit de vos entrailles, est béni.
2: Sainte Marie, Mère de Dieu, priez pour nous pauvres pécheurs, maintenant et à l'heure de notre mort. Amen.
1: Et le Verbe s'est fait chair.
2: Et il a habité parmi nous.
1: Je vous salue Marie, pleine de grâce, le Seigneur est avec vous. Vous êtes bénie entre toutes les femmes, et Jésus, le fruit de vos entrailles, est béni.
2: Sainte Marie, Mère de Dieu, priez pour nous pauvres pécheurs, maintenant et à l'heure de notre mort. Amen.
1: Priez pour nous, Sainte Mère de Dieu.
2: Afin que nous soyons rendus dignes des promesses du Christ.
1: Prions. Que ta grâce, Seigneur notre Père, se répande dans nos cœurs. Par le message de l'ange, tu nous as fait connaître l'incarnation de ton Fils bien-aimé. Conduis-nous, par ta passion et par ta croix, avec le secours de la Vierge Marie, jusqu'à la gloire de la résurrection. Par Jésus le Christ, notre Seigneur. Amen.
2: Amen.

Amis auditeurs, bonjour, il est 7h03, en ce jeudi 16 juillet. Vous écoutez Radio Espérance, Jérôme et Renaud avec vous pour partager cette prière du matin. En ce début de journée, après avoir salué Marie, reine des hommes, reine du ciel et de la terre, nous nous tournons vers le Seigneur. Au nom du Père, et du Fils, et du Saint-Esprit. Amen.

0: Aujourd'hui, les lectures sont celles de la 15e semaine du temps ordinaire.
1: Lecture du livre du prophète Isaïe, chapitre 7, versets 1 à 9. Au temps d'Akaz, roi de Juda, Résin, roi d'Aram, et Péka, fils de Remaliaou, roi d'Israël, montèrent contre Jérusalem pour l'attaquer, mais ils ne purent lui donner l'assaut. On informa la maison de David que les Araméens avaient pris position en Éphraïm. Alors, le cœur du roi et le cœur de son peuple furent secoués comme les arbres de la forêt sont secoués par le vent. Le Seigneur dit alors à Isaïe, « Avec ton fils, Shear-Yazoub, c'est-à-dire un reste reviendra, va trouver Akaz, au bout du canal du réservoir supérieur, sur la route du champ du Foulon, tu lui diras, « Garde ton calme, ne crains pas, ne va pas perdre ton cœur devant ces deux bouts de tison fumant, à cause de la colère brûlante du roi d'Aram et du roi d'Israël. Oui, Aram a décidé ta perte en accord avec Éphraïm et son roi. Ils se sont dit, « Marchons contre le royaume de Juda pour l'intimider, et nous le forcerons à se rendre. » Alors, ils nous imposeront comme roi le fils de Tabéel. Ainsi parle le Seigneur Dieu. Cela ne durera pas, ne sera pas, que la capitale d'Aram soit Damas, et Résin le chef de Damas. Que la capitale d'Éphraïm soit Samarie, et le fils de Remaliaou, chef de Samarie. Dans 65 ans, Éphraïm écrasé cessera d'être un peuple. Mais vous, si vous ne croyez pas, vous ne pourrez pas tenir.

0: Du ciel, le Seigneur regarde la terre.
1: Toi, Seigneur, tu es là pour toujours. D'âge en âge, on fera mémoire de toi. Toi, tu montreras ta tendresse pour Sion. Il est temps de la prendre en pitié. L'heure est venue. Tes serviteurs ont pitié de ces ruines. Ils aiment jusqu'à sa poussière.
0: Du ciel, le Seigneur regarde la terre.
1: Les nations craindront le nom du Seigneur, et tous les rois de la terre sa gloire. Quand le Seigneur rebâtira Sion, quand il apparaîtra dans sa gloire, il se tournera vers la prière du spolié. Il n'aura pas méprisé sa prière.
0: Du ciel, le Seigneur regarde la terre.
1: Que cela soit écrit pour l'âge à venir, et le peuple à nouveau créé chantera son Dieu. Des hauteurs son sanctuaire, le Seigneur s'est penché. Du ciel, il regarde la terre pour entendre la plainte des captifs et libérer ceux qui devaient mourir.
0: Du ciel, le Seigneur regarde la terre.

Venez à moi, vous tous qui peinez, sous le poids du fardeau, dit le Seigneur. Et moi, je vous procurerai le repos. Alléluia.

Évangile de Jésus-Christ selon saint Matthieu. En ce temps-là, Jésus prit la parole et dit « Venez à moi, vous tous qui peinez sous le poids du fardeau, et moi, je vous procurerai le repos. Prenez sur vous mon joug, devenez mes disciples, car je suis doux et humble de cœur, et vous trouverez le repos pour votre âme. Oui, mon joug est facile à porter, et mon fardeau léger. »

Père très saint, nous t'offrons nos actions, nos joies, nos peines, avec celles de tous nos frères dans le cœur de ton Fils Jésus, notre Seigneur. Par l'Esprit Saint, nous serons aujourd'hui les témoins de ton amour. Avec Notre-Dame en l'Église, nous te prions pour que le monde

0: du Christ.
1: Je crois en Dieu, le Père Tout-Puissant, Créateur du ciel et de la terre, et en Jésus-Christ, son Fils unique, notre Seigneur, qui a été conçu du Saint-Esprit, est né de la Vierge Marie, a souffert sous Ponce Pilate, a été crucifié, est mort et a été enseveli, est descendu aux enfers, le troisième jour est ressuscité des morts, est monté aux cieux, est assis à la droite de Dieu, le Père Tout-Puissant, d'où il viendra juger les vivants et les morts.
0: Je crois en l'Esprit Saint, à la Sainte Église catholique, à la communion des saints, à la rémission des péchés, à la résurrection de la chair, à la vie éternelle. Amen.
1: Notre Père qui es aux cieux, que ton nom soit sanctifié, que ton règne vienne, que ta volonté soit faite sur la terre comme au ciel.
0: Donne-nous aujourd'hui notre pain de ce jour. Pardonne-nous nos offenses comme nous pardonnons aussi à ceux qui nous ont offensés. Et ne nous laisse pas entrer en tentation, mais délivre-nous du mal. Amen.
1: Je vous salue Marie, pleine de grâce. Le Seigneur est avec vous. Vous êtes bénie entre toutes les femmes, et Jésus, le fruit de vos entrailles, est béni.
0: Sainte Marie, Mère de Dieu, priez pour nous, pauvres pécheurs, maintenant et à l'heure de notre mort. Amen.
1: Et maintenant, nous nous unissons à Dieu dans la foi, l'espérance et la charité.
0: Acte de foi. Mon Dieu, je crois fermement toutes les vérités que vous avez révélées et que vous nous enseignez par votre Sainte Église, parce que vous ne pouvez ni vous tromper, ni nous tromper. Dans cette foi, puis-je vivre et mourir. Amen.
1: Acte d'espérance. Mon Dieu, j'espère avec une ferme confiance que vous me donnerez, par les mérites de Jésus-Christ, votre grâce en ce monde, et le bonheur éternel dans l'autre, parce que vous l'avez promis et que vous tenez toujours vos promesses. Dans cette foi, puis-je vivre et mourir. Amen.
0: Acte de charité. Mon Dieu, je vous aime de tout mon cœur et plus que tout, parce que vous êtes infiniment bon, et j'aime mon prochain comme moi-même, pour l'amour de vous.

0: Chaque jour, il est bon de nous rappeler la loi du Seigneur. Tu adoreras le Seigneur ton Dieu et tu l'aimeras parfaitement.
1: Tu ne prononceras le nom de Dieu qu'avec respect, fuyant blasphème et faux serment.
0: Tu sanctifieras le jour du Seigneur.
1: Tu honoreras ton père et ta mère.
0: Tu
1: ne commettras pas d'adultère.
0: Tu ne voleras pas.
1: Tu ne porteras pas de faux témoignages contre ton prochain.
0: Tu ne désireras pas injustement le bien des autres.
1: Tu ne convoiteras pas la femme de ton prochain.

0: Prions pour les vocations.
1: Vierge Marie, Mère du Christ et Mère de l'Église, vous veillez tout particulièrement sur les prêtres parce qu'ils sont les images vivantes de votre Fils unique. Nous vous en supplions, priez le Père des cieux pour qu'il envoie des ouvriers à sa moisson. Priez pour qu'il nous envoie toujours des prêtres qui nous donnent les sacrements, nous expliquent l'Écriture et nous enseignent à devenir de vrais enfants de Dieu. Qu'il nous envoie des âmes et des personnes consacrées pour sa louange et sa gloire, pour leur exemple de vie plus parfaite. Vierge Marie, épouse de Saint Joseph, vos cœurs ont tout pouvoir sur le Père des cieux. Obtenez-nous, ô Marie, beaucoup de vocations saintes, afin d'être nous-mêmes des saints. Amen.
0: Père infiniment bon, Maître de la moisson, donne à ton Église les pasteurs, les consacrés, les missionnaires dont notre monde a besoin. Que chaque jeune découvre la beauté de sa vocation et y réponde avec confiance et générosité. Qu'ensemble, nous nous mettions davantage à ton service et à celui de tous nos frères. Notre-Dame du Oui, prie pour nous.

Aujourd'hui, jeudi 16 juillet, l'Église fait commémoraison de Notre-Dame du Mont-Carmel. 9 siècles avant Jésus-Christ, le prophète Élie manifesta la toute-puissance du Dieu unique face au prophète de Baal. Un feu tomba du ciel et embrasa le sacrifice qu'il avait préparé. La scène se passait sur le mont Carmel, près de l'actuel Haïfa, en Israël. Bien plus tard, au XIIe siècle de notre ère, des contemplatifs se réunirent en ce lieu et prirent leur modèle pour modèle le prophète Élie. Ils se consacrèrent à Dieu près d'un oratoire dédié à Notre-Dame. Ils furent les premiers carmes. Un siècle plus tard, les frères de Sainte-Marie du Mont-Carmel connurent de grandes difficultés pour fonder des communautés en Europe. Ils supplièrent la Mère de Dieu de les aider. Le 16 juillet 1251, la Vierge Marie apparut à Saint-Simon-Stock, sixième général de l'ordre, alors qu'il résidait à Cambridge. Elle donnait comme signe de sa protection le scapulaire en disant « Voici le privilège que je te donne à toi et à tous les carmes. Quiconque meurt revêtu de cet habit sera sauvé. » Peu de temps après, les carmes recevaient l'appui du pape Innocent IV. Le rappel de cette apparition fut étendu à toute l'Église par le pape Benoît XIII en 1726. Ce fut l'origine de certains prénoms espagnols et italiens comme Carmen, Carmela, Carmine. Toutefois, cette fête s'étend à tous et elle donne l'occasion, pour ceux qui le désirent, de renouveler leur consécration à la Vierge Marie, modèle et mère des contemplatifs. Ils peuvent le faire en reprenant l'admirable prière de Saint Simon Stock, dite Flos Carmeli. Fleur du Carmel, vigne fleurie, splendeur du ciel, Vierge mère unique, douce mère, qui ne connut point d'homme, à tes enfants accorde tes privilèges, étoile de la mer.

Ainsi s'achève notre prière du matin. Vous êtes à l'écoute de Radio Espérance, 9 avenue Benoît Charvet, 42 2000 Saint-Étienne. Jérôme et Renaud vous disent au revoir et vous souhaitent une bonne journée. Et dans quelques instants, nous allons retrouver un enseignement donné par sœur Marie Pia, sœur apostolique de Saint-Jean à Vichy, sur prier avec le psautier.

Chers amis auditeurs, bonjour. Aujourd'hui, nous fêtons Notre-Dame du Mont-Carmel, ou Notre-Dame du Carmel, fête chère à l'ordre des Carmes et des Carmélites, ordre qui a été fondé sur le Mont-Carmel. Ce titre de Notre-Dame du Mont-Carmel est lié à un mont qui est en Terre Sainte. En cette journée, tournons-nous tout particulièrement vers la Vierge Marie et disons-lui. Fleur du Carmel, vigne fleurie, beauté du ciel, Vierge féconde, Mère douce et toute pure, étoile de la mer, donne-nous un signe de ta maternelle protection. Fleur du Carmel, vigne fleurie, beauté du ciel. Hier, nous avons montré que le psaume 95 invite à louer le Seigneur pour deux raisons. Tout d'abord parce qu'il est un grand Dieu, il est celui qui a dit à Moïse dans le buisson ardent « Je suis celui qui est », mais aussi parce qu'il est le créateur de tout l'univers, des mers et de la terre, de l'homme et de la femme, de tous les animaux et donc de toute la création. Ce psaume 95 est un des psaumes du rituel de l'Alliance, qui sont des psaumes qui célèbrent le renouvellement de l'Alliance rompue ou remise en vigueur afin de donner un nouveau départ à la communauté. Ce psaume est donc une célébration liturgique, comme nous l'avons vu hier, puisque le priant invité à aller à la rencontre de Dieu, sans doute dans le temple, à le louer et à se prosterner devant lui en rendant grâce. Nous entrons aujourd'hui dans la deuxième partie de ce psaume que je vous lis à présent. Versets 7 à 11. Aujourd'hui, mais écoutez donc sa voix. N'endurcissez pas vos cœurs comme à Meriba, comme au jour de Massa dans le désert, où vos pères m'ont tenté et mis au défi, alors qu'ils avaient vu mon œuvre. 40 ans, je fus dégoûté par cette génération, et j'ai dit, ce peuple a le cœur égaré. Ils ne connaissent pas mes voies. Dans ma colère, j'ai juré, jamais ils n'entreront dans mon repos. Dans cette deuxième partie du psaume, le locuteur, celui qui parle, est le Seigneur lui-même, alors que dans la première partie, le locuteur était le priant. Ici, le Seigneur s'exprime sous forme d'oracle. Cependant, au verset 7 et 8, « Aujourd'hui, mais écoutez donc sa voix, n'endurcissez pas vos cœurs comme à Meriba », on peut hésiter à se demander et se dire « Mais qui parle donc ? C'est le chantre ou bien c'est le Seigneur ?» Donc, on peut dire que ces versets sont comme une transition. Mais ensuite, quand on arrive au verset 9, ce verset qui dit « Où vos pères m'ont tenté », alors il n'y a plus d'hésitation à avoir, car seul le Seigneur peut dire « vos pères ». Mais même si des hésitations peuvent se faire sentir, nous partons de cette hypothèse que le Seigneur parle à partir du verset 7. Donc à partir de aujourd'hui, mais écoutez donc sa voix. Et maintenant, le Seigneur s'engage lui-même dans une parole prophétique qui s'organise autour d'un verset central. Et pourtant, ils avaient vu mon œuvre. En ce jour, demandons au Seigneur de ne pas endurcir notre cœur, mais d'écouter sa voix. Écouter la voix du Seigneur, qu'est-ce à dire ? Écouter la voix du Seigneur, c'est lire la parole de Dieu, c'est prier, mais c'est aussi se rendre réceptif à la voix du Seigneur qui nous parle aussi très souvent par des signes extérieurs, par des personnes que nous rencontrons. Par l'intercession de Notre-Dame du Mont-Carmel, demandons la grâce d'être attentifs aux appels que le Seigneur ne manquera pas de nous adresser aujourd'hui. Et comme l'enfant Samuel, disons-lui, parle, Seigneur, ton serviteur écoute.

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2: Mes chers amis, puisque je consacre en ce moment quelques chroniques à vous parler de l'oraison, voici une allégorie que j'ai imaginée pour vous rappeler les choses à faire et ne pas faire lorsque l'on essaye de faire oraison, d'entrer en dialogue avec le Seigneur. Eh bien, je compare l'oraison à un vol en Concorde. L'oraison, c'est comme un vol en Concorde. Le pilote, c'est moi. C'est moi qui décide de partir, de m'élever vers le Père. C'est moi qui atterrirai quand je le voudrais. Mais je peux remettre la navigation à Jésus. Il est là tout proche, dans la cabine de pilotage, et il ne demande qu'à m'aider. Je peux même passer tout mon temps à causer avec lui, dans le calme, à le regarder. Et comme c'est en même temps un laboratoire, une infirmerie, je peux lui demander de guérir le lépreux que je suis et de rester avec moi quand je serai retourné à terre. Jésus m'invite quand même à regarder avec lui devant moi, à regarder cet horizon infini qui s'ouvre devant nous, l'immensité de son Père, source de tout être, de toute vie, de tout mouvement, de tout amour. Il est l'immuable, l'infini. Je pourrais voler pendant des heures et des jours et des nuits, je n'aurais jamais fait le tour de tout ce qu'il est. Ce que j'ai à faire, me perdre en lui. Ne pas essayer de le comprendre pour l'instant, de découvrir de nouveaux horizons ou de nouvelles phrases pour en parler. Me taire devant l'immensité de son mystère. Que ce soit un vol de jour ou de nuit, que je sois dans un tapis de nuages ou au-dessus, il n'y a que lui qui est intéressant. Être toute attention à lui. Je peux penser à tous les passagers que j'emmène avec moi. En faisant oraison, j'entraîne d'innombrables frères vers le Seigneur. Il y a ceux que je connais, mes intentions de prière. Il y a des passagers inconnus qui me remercieront à la fin du voyage de les avoir emmenés si haut. Je peux en parler à Jésus, le Maître, au cours de ce long voyage. Mais ce n'est pas le moment de préparer le discours que je tiendrai à l'aéroport pour les convertir. Je peux lui demander aussi de les guérir, car lui seul est en contact direct avec chacun des passagers. Mais je n'ai pas le droit de quitter la cabine. Je ne dois pas aller voir les passagers pour l'instant. Ce n'est pas mon rôle, ce n'est pas mon travail, ce n'est pas mon occupation. Mon occupation, c'est de rester avec Jésus, à regarder le Père. De temps en temps, j'ai l'impression de voler à basse altitude. J'ai même parfois l'impression de ne pas avoir encore décollé. Je fais le taxi sur la piste de l'atterrissage. Je suis quelque peu tendu. Qu'importe, l'essentiel est de suivre les balises et d'observer les conseils qu'on donne à l'apprenti pilote pour qu'il ne rate pas son décollage et qu'il ne casse pas les amortisseurs de son train d'atterrissage. Je ne dois absolument pas le remonter avant le décollage. Je ne dois pas abandonner trop tôt la méditation, les considérations toutes simples que je connais par cœur et qui m'aident à rester sur la piste sans inquiétude. Tu es là, Jésus, tu me souhaites bon voyage ainsi qu'aux passagers. J'ai le droit de partir, je ne suis pas un évadé, un égoïste. J'ai le droit de me payer une heure de navigation aérienne. Il n'y a aucun danger puisque tu es avec moi et mes affaires qui sont restées à terre ne craignent rien. Je les retrouverai en bon état dans une heure ou deux. À d'autres moments, au contraire, j'ai l'impression de prendre beaucoup de hauteur. Mais il n'y a pas d'altimètre pour mesurer si je suis au troisième ou sixième ciel. Jésus le sait, cela me suffit. À ce moment-là, j'ai même l'impression que je ne consomme même plus de kérosène. Je suis emporté par le souffle de l'Esprit-Saint. J'ai l'impression de faire planeur. Je me laisse porter par les courants d'air chauds, ascensionnels. Je n'ai plus qu'à remercier le Père de me donner par son Fils une telle plénitude d'Esprit-Saint. Et en lui, je murmure « Abba ». Je laisse tout mon être se rajeunir dans la douce atmosphère de l'Esprit-Saint. Un bain de jouvence pour mon appareil. Il devient vraiment concorde. Je suis en paix avec moi-même, pleinement réconcilié avec tout mon être, et un vent de concorde et d'unité passe chez tous les passagers. Le fruit de l'Esprit se réalise, rassemblé par l'Esprit Saint en un seul corps. De temps en temps, je regarde par les hublots ce qui se passe sur terre. Je regarde ma vie autrement. parce que j'ai pris de la hauteur. Les petits détails qui m'énervaient avant le départ se mettent à leur place. Je ne leur accorde plus la même importance. Ma vie se simplifie. Je vois aussi plus large. Je pense à des personnes auxquelles je ne pense pas spontanément, à mes amis lointains, aux habitants d'autres planètes, d'autres continents plutôt. Au-dessus de moi, des étoiles et des étoiles, les anges, les saints du ciel qui me regardent et me sourient et qui m'encouragent à poursuivre mon voyage. Autour de moi, tous les autres avions. Il y en a de toutes les marques, de toutes les tailles. En chacun d'eux se trouve un pilote en train de faire oraison comme moi. Mais je ne dois pas atterrir avant la permission de la tour de contrôle. Je dois respecter scrupuleusement l'horaire. Tant pis si je suis déjà arrivé au-dessus de l'aéroport. Je repars faire un tour dans le ciel. Rien de nouveau à découvrir, mais me plonger encore un peu plus dans la profondeur du mystère trinitaire. Au fait, ai-je suffisamment écouté le Seigneur pendant le voyage? Il y avait peut-être beaucoup de choses à me dire et à me rappeler. Me suis-je tout simplement émerveillé qu'il soit resté là tout le temps? Il était même plus heureux de nous deux, heureux de m'accompagner, de me regarder, de m'emmener avec lui vers le Père et de me rajeunir par son esprit. Avant de quitter la cabine, il me reste à prendre congé de lui. Puis, comme l'enfant qui vient de prendre le baptême de l'air et qui embrasse son papa en descendant sur la piste, je peux dire adieu. Oh papa, merci. S'il te plaît, papa, encore.

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1: Un avant et un après. Il y a des événements de la vie qui marquent clairement et on sait qu'après, ce ne sera plus jamais pareil. Les résultats du bac, par exemple. Si ton nom est sur la liste, c'est la porte qui s'ouvre pour devenir étudiant et quitter pour toujours ta vie de lycéen. Un déménagement, et c'est tout un tas de souvenirs, d'habitudes ou de repères qui tombent. Il faut reconstruire, reconnecter et s'habituer à un nouvel environnement avec ses richesses, mais aussi ses défis. Parfois, il y a des changements plus brutaux, plus graves, qui laissent des traces indélébiles. Un divorce, un accident, un décès, et là on parle de résilience pour définir la capacité à rebondir après un traumatisme de la vie. Ça me fait penser au témoignage de Cornelia que tu trouveras en partie dans la brochure Rescapée, qu'on t'envoie volontiers si tu veux et si tu en fais la demande. Elle parle d'un premier gros choc dans son enfance, suite à un abus sexuel, mais plus tard, jeune adulte, elle va perdre subitement sa petite sœur de 13 ans. Aujourd'hui, Cornelia va bien, même si tout n'est pas rose pour autant. Ta situation d'aujourd'hui te semble peut-être sans espoir, et tu n'imagines plus continuer après ce que tu viens de vivre. Mais courage! Tu vas t'en sortir. Tu as raison, ce ne sera plus jamais comme avant, mais il y a tellement de belles choses devant toi. On est là pour t'aider à les voir si tu veux.
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Chers amis auditeurs de Radio Espérance, bonjour. Nous nous retrouvons pour l'écho du Saint-Siège du mercredi 15 juillet. Tout d'abord, commençons avec le débat sur la guerre, la paix et l'intelligence artificielle, organisé au Borgo Laudato Si. Castel Gandolfo accueille pendant 3 jours une rencontre exceptionnelle. Des lauréats du prix Nobel, des experts en intelligence artificielle et des représentants de grandes entreprises technologiques échangent sur le développement de cette technologie et ses conséquences pour l'humanité. 30 lauréats du prix Nobel sont présents. Des représentants de 30 pays participent également, ainsi que d'anciens chefs d'État et de gouvernement. 20 experts de premier plan en intelligence artificielle, issus notamment d'OpenAI, de Google DeepMind, d'AARU et d'Anthropic, prennent part aux discussions. 30 universités et instituts de recherche parmi les plus prestigieux au monde sont représentés. Ce jeudi 16 juillet, sur la colline du Capitole à Rome, une déclaration de Rome sera signée. Elle vise à promouvoir une vision de la sécurité internationale fondée sur la coopération, la dignité humaine et le développement intégral. Enchaînons avec la visite du nonce apostolique en Syrie dans les villages chrétiens de la province d'Idleb. Monseigneur Kona s'est rendu fin juin à Yacoubié, Knaïé et Gassanié. Au couvent de la Custodie de Terre Sainte, une rencontre officielle a eu lieu. Le nonce s'est aussi entretenu avec des jeunes en quête d'opportunités professionnelles et de réinsertion sociale. Il a recueilli les témoignages de personnes ayant subi des tortures ou ayant perdu leur maison, leur travail et leur santé à cause de la guerre, puis du tremblement de terre qui a frappé la région. En dernier, terminons avec l'inauguration prochaine d'une exposition à la Bibliothèque Vaticane. Léon XIV visitera le 14 septembre la première partie d'un cycle d'expositions intitulé « Catastrophes et merveilles ». Cette exposition, baptisée « Aqua », réunira les œuvres de 3 créateurs contemporains, l'artiste J.R., le typographe Bill Moran et le chef Fulvio Pierangelini. Ensemble, ils proposeront une réflexion sur l'eau, présentée à la fois comme une menace et comme une ressource essentielle. L'exposition restera ouverte au public jusqu'au 14 mai 2027. Vous venez de suivre l'écho du Saint-Siège du mercredi 15 juillet. On se retrouve demain pour un nouveau bulletin d'information, à la même heure, toujours sur les ondes de Radio Espérance.

Vos rendez-vous aujourd'hui sur Radio Espérance. Chers amis auditeurs, bonjour, bienvenue sur les ondes de Radio Espérance en ce jeudi 16 juillet. Voici quelques-uns de nos rendez-vous prévus aujourd'hui sur nos ondes. Dès 9h30, vous pourrez écouter l'un des enseignements enregistrés au cours du pèlerinage de la communauté des Béatitudes qui s'est déroulé à Lourdes au début de cette semaine et la fin de la semaine dernière aussi. Aujourd'hui, c'est un enseignement du Père Étienne Métainier, la deuxième partie de l'enseignement diffusé hier sur les noms de Jésus. À 10h30, il y aura une page musicale suivie de chants et liturgie, l'émission proposée par Albert qui nous présente les chants propres à la messe de ce 16e dimanche du temps ordinaire que nous célébrerons dans quelques jours. À 11h20, ce sera le Sacré-Cœur au fil des siècles. Nous écouterons le Père Benoît Guédas nous parler de Saint Bernard et la blessure d'amour. Tout ceci, c'est avant la radiodiffusion de la messe de ce jour, en direct depuis la crypte du patronage Saint-Joseph à Saint-Étienne, à partir de 11h30. Cet après-midi à 14h30, bien sûr, le chapelet sera à vos intentions et nous méditerons les mystères joyeux. Chapelet suivi à 15h de l'heure de la miséricorde. À 15h30, vous pourrez écouter la rediffusion d'un épisode de En toi, nos sources, présenté par Jean-Marie Alafort. Aujourd'hui, Paul et le judaïsme, deuxième partie. Après ce temps avec Jean-Marie Alafort, nous serons à nouveau avec le pèlerinage de la communauté des Béatitudes à Lourdes pour écouter l'un des enseignements donnés lors du pèlerinage de la communauté à Lourdes. À 17h, nous poursuivrons avec notre temps d'intercession et la prière du chapelet de la miséricorde. Nous serons en direct de l'oratoire de la radio à Saint-Étienne. Après 18h30, l'office des Vêpres, toujours en direct du couvent Saint-Antoine à Bastia. Et ce soir, après notre chapelet pour les vocations, toujours prié depuis nos studios de Paray-le-Monial, à partir de 20h30, nous méditerons les mystères lumineux. Je vous propose à 21h de continuer notre pèlerinage avec la communauté des Béatitudes à Lourdes, avec un enseignement donné au cours de ce pèlerinage. Nous conclurons cette journée liturgiquement à partir de 22h05 avec l'office décompli. Mais pour l'instant, il est 8h et je vous laisse avec un prêtre de l'Opus Dei pour passer 10 minutes avec Jésus. Puis nous entrerons dans la liturgie de ce dimanche, le 16e dimanche du temps ordinaire, avec Françoise Brenhardt qui nous présentera la deuxième lecture. Tout ceci, c'est avant notre chapelet aux intentions du monde et de l'Église. À partir de 8h30, nous méditerons les mystères glorieux. Je vous souhaite donc une très bonne et belle journée en notre compagnie sur les ondes de Radio Espérance.

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1: Au nom du Père et du Fils et du Saint-Esprit, Amen. Mon Seigneur et mon Dieu, je crois de tout mon cœur que tu es ici, que tu me vois, que tu m'entends. Je t'adore à genoux devant toi, je te demande le pardon de mes péchés et ton aide pour faire de mon mieux ce moment de prière. Ma Mère Immaculée, Saint Joseph, et toi, mon ange gardien, intercédez pour moi. Il y a des paroles, Seigneur Jésus, dans ton évangile, qui nous paraissent tellement belles qu'elles risquent de devenir banales. Et puis, il y en a d'autres qui nous dérangent parce que elle semble impossible. Aujourd'hui, tu nous adresses une de ces paroles-là, paradoxale. Tu nous dis « Mon joug est facile à porter et mon fardeau léger. » Oui, un joug léger, on peut le traduire en français facile comme ça, un fardeau, un poids qui est lourd et léger en même temps. Comment est-ce possible ? Si nous demandions autour de nous ce qui caractérise en fait la vie chrétienne, beaucoup répondraient « La vie chrétienne, c'est les commandements de Dieu, c'est vivre les sacrifices que Dieu demande, c'est les renoncements, ce sont les exigences. » Certains pensent même « J'aimerais être un bon chrétien, j'aimerais me rapprocher davantage de Dieu, mais j'ai peur de perdre ma liberté avec toutes ces exigences-là. » Et pourtant, Jésus, c'est précisément le contraire que tu affirmes. Tu ne dis pas que ton joug est lourd mais nécessaire. Tu dis qu'il est léger. C'est une vraie révélation. Une vie chrétienne sérieuse est un joug léger. Alors aujourd'hui, je voudrais comprendre avec toi ce paradoxe. Parce que tu le dis, Seigneur, c'est que c'est vrai. D'abord, une première chose, il n'existe pas ici-bas un homme qui soit libre d'un joug. Il n'existe pas d'homme ou de femme sans joug. En lisant cet évangile, cette chose m'a frappé. Tu ne dis pas « débarrassez-vous de tout joug ». Tu nous dis « prenez mon joug ». Pourquoi, Seigneur ? Parce que tu sais qu'aucun être humain ne vit sans joug sur ses épaules. Nous rêvons souvent d'une liberté absolue. Oui, comme un oiseau qui vole là dans les airs, n'avoir de compte à rendre à personne, ne dépendre de rien ni de personne, faire uniquement ce qui nous plaît. Mais soyons sérieux, cette liberté-là n'existe pas. Tout le monde porte quelque chose. Certains portent le joug de la réussite. Oui, toujours faire mieux, toujours produire davantage, toujours être les premiers, les meilleurs. D'autres vivent le joug du regard des autres. Ils passent leur vie à chercher l'approbation, à craindre le jugement des autres, à vouloir plaire à tout prix. D'autres encore portent le joug de l'argent, du pouvoir, des réseaux sociaux, et comment, de la comparaison permanente avec les autres. Et puis il y a des jougs plus discrets. Oui, ils sont plus discrets ceux-ci. Le joug du perfectionnisme, le joug de la peur de décevoir, le joug de la rancune qu'on porte depuis des années. Le besoin de tout contrôler, c'est un autre joug. Tous ces jougs-là promettent une chose. Tu seras heureux si tu me portes. Mais la réalité, c'est que peu à peu, ces jougs-là nous épuisent. Ils promettent la liberté et puis ils fabriquent des esclaves. Ô Jésus, viens à notre aide. Ô Jésus, viens à notre aide. Aide-nous à porter ton joug, le seul joug qui en vaut la peine. Parce que tu le portes avec nous. Au fond, Jésus, pourquoi tu dis que ton joug est léger? Pourquoi dis-tu que ton joug est léger? Voilà la vraie question. C'est parce qu'en réalité, Jésus, ton joug n'est pas facile. Tu nous demandes, entre autres, de pardonner, toujours. Tu nous demandes d'aimer nos ennemis. Tu nous demandes de porter notre croix. Tu nous demandes de servir les autres, habituellement. Tu nous demandes de renoncer à notre orgueil. Est-ce que tout ça est facile? Eh bien non, il n'y a rien de facile là-dedans. Alors pourquoi tu affirmes, Jésus, que ton joug est léger? Je crois que la réponse est cachée dans ces trois mots. Venez à moi, venez à moi. Ton joug devient léger parce qu'il n'est jamais porté seul. À l'époque de Jésus, il semble qu'un jeune bœuf apprenait à travailler en étant attelé à un animal bien plus fort, plus expérimenté à la tâche. Le plus robuste, pour ainsi dire, portait le plus jeune, portait la grande partie de l'effort et guidait le plus jeune. Quelle magnifique image, hein, celle-là. Tu ne me demandes pas, Seigneur, de tirer la charrue tout seul. Non, tu viens sous le même joug que moi. Tu portes ce que je ne peux pas porter. Tu soutiens ce qui m'écrase. Tu avances à mon rythme. C'est beau ça. Jésus, tu avances à mon rythme. Finalement, le miracle n'est pas que le joug soit devenu léger. Le miracle, c'est que tu le portes avec moi. Je me souviens maintenant de la bienheureuse Guadalupe, hein, Ortiz de Landazuri. C'est une fidèle de l'Opus Dei, une numéraire de l'Opus Dei qui a été béatifiée, hein, il y a quelques années. Elle écrivait à Saint Josemaria dans ses lettres, au début de sa vocation, elle dit « Père, je ne sens pas le poids de ma vie. On dirait que tout est facile. Je ne sais même pas ce que j'offre au Seigneur. » Dans une de ses lettres, elle s'exclame ainsi « Je ne sais pas ce que j'offre au Seigneur parce que on dirait que pour moi, tout est comme facile. » Eh bien, cela s'appelle porter le joug avec Jésus de sorte que lui, il porte davantage et on marche léger, légère. Qu'est-ce qui nous fatigue vraiment? Alors, une petite boutade. Alors, on raconte qu'un homme montait dans un train avec un énorme sac sur les épaules. Le train démarre. Quelques minutes plus tard, un autre voyageur lui demande « Mais pourquoi gardez-vous ce sac, ce lourd sac sur le dos? Posez-le à terre, vous serez plus à l'aise. » L'homme répond « Non, tout sérieux, non. Je ne veux pas que le train ait à porter mon sac en plus de moi. » Bon, on sourit, hein? Nous sourions aussi. On sourit. Eh bien, c'est une boutade. Et pourtant, combien de fois faisons-nous exactement cela avec Dieu? Nous lui confions notre vie, mais nous gardons nos inquiétudes avec nous. Nous croyons en lui, mais nous voulons continuer à tout contrôler, sans nous abandonner en lui. Nous prions, mais nous refusons de déposer ce qui nous écrase dans les bras de Dieu. Comme si Jésus n'était pas assez capable de porter aussi notre fardeau. Seigneur, combien de fois des poids inutiles comme cela, je continue à les porter, alors que tu me demandes simplement de venir à toi et de me reposer en toi. Jésus, aujourd'hui, je comprends un peu mieux cette phrase qui me paraissait impossible. Tu ne me demandes pas une vie sans croix. Tu ne me promets pas une existence sans responsabilité. Tu ne supprimes pas toutes les difficultés, mais tu m'offres quelque chose de beaucoup plus grand. Tu portes le joug avec moi. Alors, je voudrais te demander une grâce. Ô Jésus, apprends-moi à reconnaître les faux jougs qui alourdissent ma vie. Eh oui, le besoin d'être admiré, la peur de l'avenir, l'orgueil, le désir de tout maîtriser, les attachements qui me prennent mon cœur. Et donne-moi le courage, Seigneur, de les échanger contre le tien, contre ton joug, parce que ton joug à toi est celui de l'amour. Et l'amour, même lorsqu'il coûte, comme celui d'une mère pour élever les enfants, et l'amour, même lorsqu'il coûte, ne pèse jamais comme l'égoïsme. Seigneur, je veux marcher avec toi, non parce que ton chemin est le plus facile, mais parce qu'il est le seul où je ne marche jamais seul. Ah, il vaut la peine de réécouter cela. Seigneur, je veux marcher avec toi, non parce que ton chemin est le plus facile, mais parce qu'il est le seul où je ne marche jamais seul. Je te remercie, mon Dieu, des bonnes résolutions, des beaux désirs et des inspirations que tu m'as communiquées dans cette méditation. Je te demande de m'aider à les faire fructifier. Ma mère immaculée, Saint Joseph, et toi, mon ange gardien, accompagnez-moi toujours en chemin.
0: Camus.

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2: Année A, 16e dimanche du temps ordinaire, deuxième lecture. Lettre aux Romains, chapitre 8. Frères, l'Esprit Saint vient au secours de notre faiblesse, car nous ne savons pas prier comme il faut. L'Esprit lui-même intercède pour nous par des gémissements inexprimables. Et Dieu, qui scrute les cœurs, connaît les intentions de l'Esprit, puisque c'est selon Dieu que l'Esprit intercède pour les fidèles. Parole du Seigneur. L'Esprit Saint aime le Père. Il connaît son dessein créateur. Il connaît le but de notre création. Il vient au secours de notre faiblesse, de la faiblesse de notre amour, du manque de compréhension du but à atteindre. L'Esprit Saint est Dieu. Il intercède pour nous selon Dieu. Il vit en nous, en chacun de nous qui sommes dans diverses situations. Et il oriente notre prière par des gémissements inexprimables dans l'amour de Dieu et l'adéquation à ce qui nous acheminera le mieux vers la réalisation du dessein divin. Quand on parle de l'Esprit Saint, il faut se préserver des faux spiritualismes ou gnoses. Les gnostiques considèrent volontiers les réalités célestes, le monde de l'esprit. Mais il est important de leur rappeler que la réalité matérielle de cette terre importe. Dieu va y régner et accomplir son dessein créateur. Dans l'Apocalypse, la réponse aux gnoses se fait surtout dans ces fils verticaux. Par exemple, la première église avec le premier sceau, la première trompette, etc. Je l'explique dans mon livre « L'Apocalypse revisité, un filet d'oralité ». Premier fil vertical. Les gnostiques méprisent le Créateur. Certains vont jusqu'à affirmer que c'est en réalité Satan qui est le Créateur. L'Apocalypse coupe court à ce détournement. L'ange de la bonne espérance proclame à grande voix « Craignez Dieu et rendez-lui gloire, parce qu'elle est venue l'heure de son jugement. Et prosternez-vous vers celui qui a fait les cieux et la terre et la mer et les sources d'eau. » Apocalypse 14, verset 7. En cherchant à usurper la gloire due à Dieu le Créateur, la gnose détruit ce qui donne un but à l'histoire. Elle est à l'image du dragon s'apprêtant à dévorer celui qui doit faire paître les nations. Deuxième fil vertical. Les gnostiques ont inventé l'idée d'un Christ qui ne devrait pas souffrir, mais s'envoler de Jésus. L'Apocalypse montre au contraire les chrétiens de Smyrne qui endurent les menaces de mort. Ils le supportent non pas parce qu'il serait mieux de sortir de ce que les gnostiques appellent la prison du corps, mais parce que le Christ

au lieu d'être personnalisé par l'Esprit Saint. La corruption de la foi trinitaire est typique des spiritualismes ou gnoses. Pensant avoir en soi-même l'étincelle divine, le gnostique n'établit aucune relation vivante, ni avec Jésus, ni avec l'Esprit Saint, ni avec Dieu le Père. De plus, il est question des eaux douces qui deviennent amères, autrement dit salées. Troisième trompette. Il y a confusion entre la terre et la mer. Le bord n'est plus respecté. Se plaçant au rang divin, le gnostique efface la limite. Il veut vivre d'infini et d'illimité. Mais sans demander la vie à son créateur, sans demander la vie à son créateur. Le résultat n'est pas une déification, mais une confusion mortelle. Troisième calice. Le dragon cherche à emporter la femme en lançant de sa bouche un fleuve d'eau, Apocalypse 12, verset 15, comme les discours fleuves des gnostiques. Or, la femme, l'Église, reçoit le secours de Dieu, les ailes de l'aigle, la manne. Quatrième fil vertical. L'Église de Thyatire tolère en son sein Jézabel, la fausse prophétesse, qui introduit aux profondeurs de Satan. En commerçant avec les esprits, les gnostiques donnent aux anges déchus une autorité dans ce monde. Mais le dessein du Créateur se réalisera sous la forme d'une cité sainte dont seront exclus les impurs et les magiciens, et tous les observateurs et faiseurs d'impostures. Le noyau de l'Apocalypse précise, non sans ironie, que le pouvoir de la bête ne sera que de 42 lunaisons. La puissance des sorciers s'évanouit devant Dieu, et la domination des mages est éphémère. Cinquième fil vertical. La cinquième église est caractérisée par la fausseté de son renom. La cinquième trompette montre l'obscurcissement de l'air par un nuage de sauterelles. Le cinquième calice montre le royaume enténébré de la bête. Jean s'oppose à la mentalité qui donnera naissance au premier système gnostique. Ces systèmes ne sont pas élaborés quand il compose son Apocalypse, mais il a pu entrevoir la mentalité ténébreuse qui les animera. À tout cela s'oppose Jésus, l'étoile lumineuse du matin. Sixième fil, vertical. À cause de la fausse prophétie, les esprits impurs vont infester les rois de l'univers. Sixième calice. Mais ce fil vertical montre aussi le terme de l'histoire et la Jérusalem nouvelle, Apocalypse 21. Et les magiciens n'y entreront pas. Leur part sera dans l'étang de feu. Septième fil vertical. Au gnostique qui prétend avoir un rang divin, dans un au-delà du bien et du mal, qui n'est qu'une tiédeur aux œuvres minables, lettre à la septième église, Laodicée. Ce fil répond en montrant plusieurs fois le trône de Dieu et en affirmant plusieurs fois que Dieu détient tout. Le noyau de l'Apocalypse montre le même contraste entre l'agneau qui détient l'écrit de la vie et la bête qui dit des énormités. Elle profère de grandes choses, mais ce ne sont que des mots sans vie. Voyez-vous, il y a une progression. Le premier fil commence avec l'adoration de Dieu créateur, que les gnostiques refusent. Après quoi est évoquée la souffrance à endurer à la suite de Jésus, réellement mort et ressuscité. Puis saint Jean montre la gravité démoniaque des faux spiritualismes, amenant les ténèbres des discours abscons jusqu'à l'infestation des rois de l'univers. Face à la vanité gnostique, le septième fil exalte la royauté divine.

0: l'esprit et l'épouse disent viens. C'est la conclusion. Et c'est la deuxième lecture de ce dimanche. L'esprit lui-même intercède pour nous par des gémissements inexprimables. Et Dieu, qui scrute les cœurs, connaît les intentions de l'esprit. Merci. Au revoir. À bientôt.
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2: Chers amis auditeurs de Radio Espérance, bonjour. Il est 8h25, nous sommes en direct de nos studios situés 9 avenue Benoît Charvet à Saint-Étienne. Numéro de téléphone 04 77 49 59 69. Christiane, Isabelle, Michel, Paulette sont avec vous. Ensemble, nous allons réciter le premier chapelet du rosaire quotidien aux intentions de l'Église et du monde. Nous méditerons les mystères glorieux de la vie du Christ et nous nous préparons à ce moment de prière en écoutant le chant « Me voici Seigneur ».

0: Au nom du Père, et du Fils, et du Saint-Esprit.
1: Amen. Amen.
0: Je crois en Dieu, le Père Tout-Puissant, Créateur du ciel et de la terre, et en Jésus-Christ, son Fils unique, notre Seigneur, qui a été conçu du Saint-Esprit, est né de la Vierge Marie, a souffert sous Ponce Pilate, a été crucifié et mort, et a été enseveli et descendu aux enfers. Le troisième jour est ressuscité des morts, est monté aux cieux, est assis à la droite de Dieu, le Père Tout-Puissant, d'où il viendra juger les vivants et les morts.
1: Je crois en l'Esprit Saint, à la Sainte Église catholique, à la communion des saints, à la rémission des péchés, à la résurrection de la chair, à la vie éternelle. Amen. Avec vous, auditeurs de Radio Espérance, qui allez vous joindre à nous pour cette prière du rosaire, unissons notre action de grâce à celle de la Vierge Marie pour contempler la splendeur de Jésus-Christ dans les mystères de gloire de sa vie. Et nous confions la France à Notre-Dame du Mont Carmel. Premier mystère glorieux, la résurrection du Seigneur. De l'Évangile selon saint Jean. Jésus lui dit, « Femme, pourquoi pleures-tu? Qui cherches-tu ? » Le prenant pour le jardinier, elle lui répond, « Si c'est toi qui l'as emporté, dis-moi où tu l'as déposé, et moi j'irai le prendre. » Jésus lui dit alors, « Marie, s'étant retournée, elle lui dit en hébreu, « Rabouni, c'est-à-dire maître. »
2: Notre Père qui es aux cieux, que ton nom soit sanctifié, que ton règne vienne, que ta volonté soit faite sur la terre comme au ciel.
1: Donne-nous aujourd'hui notre pain de ce jour. Pardonne-nous nos offenses, comme nous pardonnons aussi à ceux qui nous ont offensés. Et ne nous laisse pas entrer en tentation, mais délivre-nous du mal. Amen.
2: Je vous salue, Marie, pleine de grâce. Le Seigneur est avec vous. Vous êtes bénie entre toutes les femmes, et Jésus, le fruit de vos entrailles, est béni.
1: Sainte Marie, Mère de Dieu, priez pour nous pauvres pécheurs, maintenant et à l'heure de notre mort. Amen.
2: Je vous salue, Marie, pleine de grâce. Le Seigneur est avec vous. Vous êtes bénie entre toutes les femmes, et Jésus, le fruit de vos entrailles, est béni.
1: Sainte Marie, Mère de Dieu, priez pour nous pauvres pécheurs, maintenant et à l'heure de notre mort. Amen.
2: Je vous salue, Marie, pleine de grâce. Le Seigneur est avec vous. Vous êtes bénie entre toutes les femmes, et Jésus, le fruit de vos entrailles, est béni.
1: Sainte Marie, Mère de Dieu, priez pour nous pauvres pécheurs, maintenant et à l'heure de notre mort. Amen.
2: Je vous salue, Marie, pleine de grâce. Le Seigneur est avec vous. Vous êtes bénie entre toutes les femmes, et Jésus, le fruit de vos entrailles, est béni.
1: Sainte Marie, Mère de Dieu, priez pour nous pauvres pécheurs, maintenant et à l'heure de notre mort. Amen.
2: Je vous salue, Marie, pleine de grâce. Le Seigneur est avec vous. Vous êtes bénie entre toutes les femmes, et Jésus, le fruit de vos entrailles, est béni.
1: Sainte Marie, Mère de Dieu, priez pour nous pauvres pécheurs, maintenant et à l'heure de notre mort. Amen.
2: Je vous salue, Marie, pleine de grâce. Le Seigneur est avec vous. Vous êtes bénie entre toutes les femmes, et Jésus, le fruit de vos entrailles, est béni.
1: Sainte Marie, Mère de Dieu, priez pour nous pauvres pécheurs, maintenant et à l'heure de notre mort. Amen.
2: Je vous salue, Marie, pleine de grâce. Le Seigneur est avec vous. Vous êtes bénie entre toutes les femmes, et Jésus, le fruit de vos entrailles, est béni.
1: Sainte Marie, Mère de Dieu, priez pour nous pauvres pécheurs, maintenant et à l'heure de notre mort. Amen.
2: Je vous salue, Marie, pleine de grâce. Le Seigneur est avec vous. Vous êtes bénie entre toutes les femmes, et Jésus, le fruit de vos entrailles, est béni.
1: Sainte Marie, Mère de Dieu, priez pour nous pauvres pécheurs, maintenant et à l'heure de notre mort. Amen.
2: Je vous salue, Marie, pleine de grâce. Le Seigneur est avec vous. Vous êtes bénie entre toutes les femmes, et Jésus, le fruit de vos entrailles, est béni.
3: Sainte Marie, Mère de Dieu, priez pour nous pauvres pécheurs, maintenant et à l'heure de notre mort. Amen.
2: Je vous salue, Marie, pleine de grâce, le Seigneur est avec vous. Vous êtes bénie entre toutes les femmes, et Jésus, le fruit de vos entrailles, est béni.
3: Sainte Marie, Mère de Dieu, priez pour nous pauvres pécheurs, maintenant et à l'heure de notre mort. Amen.
2: Gloire au Père et au Fils et au Saint-Esprit,
3: comme il était au commencement, maintenant et toujours, et dans les siècles des siècles. Amen.
1: Nous te rendons grâce, Seigneur Jésus, de nous appeler chacun personnellement pour nous communiquer la vie nouvelle, ta vie. Deuxième mystère glorieux, l'ascension du Seigneur, de l'Évangile selon saint Luc. Or, tandis que Jésus bénissait ses disciples, il se sépara d'eux et il était emporté au ciel. Ils se prosternèrent devant lui, puis ils retournèrent à Jérusalem en grande joie, et ils étaient sans cesse dans le temple à bénir Dieu.
4: Notre Père qui es aux cieux, que ton nom soit sanctifié, que ton règne vienne, que ta volonté soit faite sur la terre comme au ciel.
3: Donne-nous aujourd'hui notre pain de ce jour. Pardonne-nous nos offenses, comme nous pardonnons aussi à ceux qui nous ont offensés. Et ne nous laisse pas entrer en tentation, mais délivre-nous du mal. Amen.
4: Je vous salue, Marie, pleine de grâce, le Seigneur est avec vous. Vous êtes bénie entre toutes les femmes, et Jésus, le fruit de vos entrailles, est béni.
3: Sainte Marie, Mère de Dieu, priez pour nous pauvres pécheurs, maintenant et à l'heure de notre mort. Amen.
4: Je vous salue, Marie, pleine de grâce, le Seigneur est avec vous. Vous êtes bénie entre toutes les femmes, et Jésus, le fruit de vos entrailles, est béni.
3: Sainte Marie, Mère de Dieu, priez pour nous pauvres pécheurs, maintenant et à l'heure de notre mort. Amen.
4: Je vous salue, Marie, pleine de grâce, le Seigneur est avec vous. Vous êtes bénie entre toutes les femmes, et Jésus, le fruit de vos entrailles, est béni.
3: Sainte Marie, Mère de Dieu, priez pour nous pauvres pécheurs, maintenant et à l'heure de notre mort. Amen.
4: Je vous salue, Marie, pleine de grâce, le Seigneur est avec vous. Vous êtes bénie entre toutes les femmes, et Jésus, le fruit de vos entrailles, est béni.
3: Sainte Marie, Mère de Dieu, priez pour nous pauvres pécheurs, maintenant et à l'heure de notre mort. Amen.
4: Je vous salue, Marie, pleine de grâce, le Seigneur est avec vous. Vous êtes bénie entre toutes les femmes, et Jésus, le fruit de vos entrailles, est béni.
3: Sainte Marie, Mère de Dieu, priez pour nous pauvres pécheurs, maintenant et à l'heure de notre mort. Amen.
4: Je vous salue, Marie, pleine de grâce, le Seigneur est avec vous. Vous êtes bénie entre toutes les femmes, et Jésus, le fruit de vos entrailles, est béni.
3: Sainte Marie, Mère de Dieu, priez pour nous pauvres pécheurs, maintenant et à l'heure de notre mort. Amen.
4: Je vous salue, Marie, pleine de grâce, le Seigneur est avec vous. Vous êtes bénie entre toutes les femmes, et Jésus, le fruit de vos entrailles, est béni.
3: Sainte Marie, Mère de Dieu, priez pour nous pauvres pécheurs, maintenant et à l'heure de notre mort. Amen.
4: Je vous salue, Marie, pleine de grâce, le Seigneur est avec vous. Vous êtes bénie entre toutes les femmes, et Jésus, le fruit de vos entrailles, est béni.
3: Sainte Marie, Mère de Dieu, priez pour nous pauvres pécheurs, maintenant et à l'heure de notre mort. Amen.
4: Je vous salue, Marie, pleine de grâce, le Seigneur est avec vous. Vous êtes bénie entre toutes les femmes, et Jésus, le fruit de vos entrailles, est béni.
3: Sainte Marie, Mère de Dieu, priez pour nous pauvres pécheurs, maintenant et à l'heure de notre mort. Amen.
4: Je vous salue, Marie, pleine de grâce, le Seigneur est avec vous. Vous êtes bénie entre toutes les femmes, et Jésus, le fruit de vos entrailles, est béni.
3: Sainte Marie, Mère de Dieu, priez pour nous pauvres pécheurs, maintenant et à l'heure de notre mort. Amen.
4: Gloire soit au Père, au Fils et au Saint-Esprit.
3: Comme il était au commencement, maintenant et toujours, et dans les siècles des siècles. Amen.
1: Nous te louons, Seigneur Jésus, et nous te bénissons d'ouvrir nos cœurs à la joie et à l'action de grâce. Et nous prions, nous confions la France à Notre-Dame du Mont-Carmel. Troisième mystère glorieux, la Pentecôte, du livre des Actes des Apôtres. Tous furent remplis d'Esprit Saint. Ils se mirent à parler en d'autres langues, et chacun s'exprimait selon le don de l'Esprit. Or, il y avait résidant à Jérusalem des Juifs religieux venant de toutes les nations sous le ciel. Lorsque ceux-ci entendirent la voix qui retentissait, ils se rassemblèrent en foule. Ils étaient en pleine confusion parce que chacun d'eux entendait dans son propre dialecte ceux qui parlaient.
2: Notre Père qui es aux cieux, que ton nom soit sanctifié, que ton règne vienne, que ta volonté soit faite sur la terre comme au ciel.
3: Donne-nous aujourd'hui notre pain de ce jour. Pardonne-nous nos offenses, comme nous pardonnons aussi à ceux qui nous ont offensés. Et ne nous laisse pas entrer en tentation, mais délivre-nous du mal. Amen.
2: Je vous salue, Marie, pleine de grâce. Le Seigneur est avec vous. Vous êtes bénie entre toutes les femmes, et Jésus, le fruit de vos entrailles, est béni.
3: Sainte Marie, Mère de Dieu, priez pour nous pauvres pécheurs, maintenant et à l'heure de notre mort. Amen.
2: Je vous salue, Marie, pleine de grâce. Le Seigneur est avec vous. Vous êtes bénie entre toutes les femmes, et Jésus, le fruit de vos entrailles, est béni.
3: Sainte Marie, Mère de Dieu, priez pour nous pauvres pécheurs, maintenant et à l'heure de notre mort. Amen.
2: Je vous salue, Marie, pleine de grâce. Le Seigneur est avec vous. Vous êtes bénie entre toutes les femmes, et Jésus, le fruit de vos entrailles, est béni.
3: Sainte Marie, Mère de Dieu, priez pour nous pauvres pécheurs, maintenant et à l'heure de notre mort. Amen.
2: Je vous salue, Marie, pleine de grâce. Le Seigneur est avec vous. Vous êtes bénie entre toutes les femmes, et Jésus, le fruit de vos entrailles, est béni.
3: Sainte Marie, Mère de Dieu, priez pour nous pauvres pécheurs, maintenant et à l'heure de notre mort. Amen.
2: Je vous salue, Marie, pleine de grâce. Le Seigneur est avec vous. Vous êtes bénie entre toutes les femmes, et Jésus, le fruit de vos entrailles, est béni.
3: Sainte Marie, Mère de Dieu, priez pour nous pauvres pécheurs, maintenant et à l'heure de notre mort. Amen.
2: Je vous salue, Marie, pleine de grâce. Le Seigneur est avec vous. Vous êtes bénie entre toutes les femmes, et Jésus, le fruit de vos entrailles, est béni.
3: Sainte Marie, Mère de Dieu, priez pour nous pauvres pécheurs, maintenant et à l'heure de notre mort. Amen.
2: Je vous salue, Marie, pleine de grâce. Le Seigneur est avec vous. Vous êtes bénie entre toutes les femmes, et Jésus, le fruit de vos entrailles, est béni.
5: Sainte Marie, Mère de Dieu,
3: priez pour nous pauvres pécheurs, maintenant et à l'heure de notre mort. Amen.
2: Je vous salue, Marie, pleine de grâce. Le Seigneur est avec vous. Vous êtes bénie entre toutes les femmes, et Jésus, le fruit de vos entrailles, est béni.
3: Sainte Marie, Mère de Dieu, priez pour nous pauvres pécheurs, maintenant et à l'heure de notre mort. Amen.
2: Je vous salue, Marie, pleine de grâce. Le Seigneur est avec vous. Vous êtes bénie entre toutes les femmes, et Jésus, le fruit de vos entrailles, est béni.
3: Sainte Marie, Mère de Dieu, priez pour nous pauvres pécheurs, maintenant et à l'heure de notre mort. Amen.
2: Je vous salue, Marie, pleine de grâce. Le Seigneur est avec vous. Vous êtes bénie entre toutes les femmes, et Jésus, le fruit de vos entrailles, est béni.
3: Sainte Marie, Mère de Dieu, priez pour nous pauvres pécheurs, maintenant et à l'heure de notre mort. Amen.
2: Gloire au Père et au Fils et au Saint-Esprit.
3: Comme il était au commencement, maintenant et toujours, et dans les siècles des siècles. Amen.
1: Nous te rendons grâce, Seigneur Jésus, pour les merveilles de ton esprit. Répands ces dons sur l'immensité du monde. Quatrième mystère glorieux, l'Assomption de la Vierge Marie. De l'Évangile selon saint Luc. Mon âme exalte le Seigneur, exulte mon esprit en Dieu mon Sauveur. Il s'est penché sur son humble servante. Désormais, tous les âges me diront bienheureuse. Le Puissant fit pour moi des merveilles, saint est son nom.
4: Notre Père qui es aux cieux, que ton nom soit sanctifié, que ton règne vienne, que ta volonté soit faite sur la terre comme au ciel.
3: Donne-nous aujourd'hui notre pain de ce jour. Pardonne-nous nos offenses, comme nous pardonnons aussi à ceux qui nous ont offensés. Et ne nous laisse pas entrer en tentation, mais délivre-nous du mal. Amen.
4: Je vous salue, Marie, pleine de grâce. Le Seigneur est avec vous. Vous êtes bénie entre toutes les femmes, et Jésus, le fruit de vos entrailles, est béni.
3: Sainte Marie, Mère de Dieu, priez pour nous pauvres pécheurs, maintenant et à l'heure de notre mort. Amen.
4: Je vous salue, Marie, pleine de grâce. Le Seigneur est avec vous. Vous êtes bénie entre toutes les femmes, et Jésus, le fruit de vos entrailles, est béni.
2: Sainte Marie, Mère de Dieu, priez pour nous pauvres pécheurs, maintenant et à l'heure de notre mort. Amen.
4: Je vous salue, Marie, pleine de grâce. Le Seigneur est avec vous. Vous êtes bénie entre toutes les femmes, et Jésus, le fruit de vos entrailles, est béni.
2: Sainte Marie, Mère de Dieu, priez pour nous pauvres pécheurs, maintenant et à l'heure de notre mort. Amen.
4: Je vous salue, Marie, pleine de grâce. Le Seigneur est avec vous. Vous êtes bénie entre toutes les femmes, et Jésus, le fruit de vos entrailles, est béni.
2: Sainte Marie, Mère de Dieu, priez pour nous pauvres pécheurs, maintenant et à l'heure de notre mort. Amen.
4: Je vous salue, Marie, pleine de grâce. Le Seigneur est avec vous. Vous êtes bénie entre toutes les femmes, et Jésus, le fruit de vos entrailles, est béni.
2: Sainte Marie, Mère de Dieu, priez pour nous pauvres pécheurs, maintenant et à l'heure de notre mort. Amen.
4: Je vous salue, Marie, pleine de grâce. Le Seigneur est avec vous. Vous êtes bénie entre toutes les femmes, et Jésus, le fruit de vos entrailles, est béni.
2: Sainte Marie, Mère de Dieu, priez pour nous pauvres pécheurs, maintenant et à l'heure de notre mort. Amen.
4: Je vous salue, Marie, pleine de grâce. Le Seigneur est avec vous. Vous êtes bénie entre toutes les femmes, et Jésus, le fruit de vos entrailles, est béni.
2: Sainte Marie, Mère de Dieu, priez pour nous pauvres pécheurs, maintenant et à l'heure de notre mort. Amen.
4: Je vous salue, Marie, pleine de grâce. Le Seigneur est avec vous. Vous êtes bénie entre toutes les femmes, et Jésus, le fruit de vos entrailles, est béni.
2: Sainte Marie, Mère de Dieu, priez pour nous pauvres pécheurs, maintenant et à l'heure de notre mort. Amen.
4: Je vous salue, Marie, pleine de grâce. Le Seigneur est avec vous. Vous êtes bénie entre toutes les femmes, et Jésus, le fruit de vos entrailles, est béni.
2: Sainte Marie, Mère de Dieu, priez pour nous pauvres pécheurs, maintenant et à l'heure de notre mort. Amen.
4: Je vous salue, Marie, pleine de grâce. Le Seigneur est avec vous. Vous êtes bénie entre toutes les femmes, et Jésus, le fruit de vos entrailles, est béni.
2: Sainte Marie, Mère de Dieu, priez pour nous pauvres pécheurs, maintenant et à l'heure de notre mort. Amen.
4: Gloire au Père, au Fils et au Saint-Esprit,
3: comme il était au commencement, maintenant et toujours, et dans les siècles des siècles. Amen.
1: Ô mon Jésus, pardonnez-nous, préservez-nous du feu de l'enfer, conduisez au ciel toutes les âmes, secourant surtout celles qui en ont le plus besoin. Cinquième mystère glorieux, le couronnement de Marie au ciel. Du livre des psaumes, écoute ma fille, regarde et tends l'oreille. Oublie ton peuple et la maison de ton père. Le roi sera séduit par ta beauté. Fille de roi, elle est là dans sa gloire, vêtue d'étoffes d'or. On la conduit, toute parée, vers le roi.
2: Notre Père qui es aux cieux, que ton nom soit sanctifié, que ton règne vienne, que ta volonté soit faite sur la terre comme au ciel.
3: Donne-nous aujourd'hui notre pain de ce jour. Pardonne-nous nos offenses, comme nous pardonnons aussi à ceux qui nous ont offensés. Et ne nous laisse pas entrer en tentation, mais délivre-nous du mal. Amen.
2: Amen. Je vous salue, Marie, pleine de grâce. Le Seigneur est avec vous. Vous êtes bénie entre toutes les femmes. Et Jésus, le fruit de vos entrailles, est béni.
3: Sainte Marie, Mère de Dieu, priez pour nous pauvres pécheurs, maintenant et à l'heure de notre mort. Amen.
2: Je vous salue, Marie, pleine de grâce. Le Seigneur est avec vous. Vous êtes bénie entre toutes les femmes. Et Jésus, le fruit de vos entrailles, est béni.
3: Sainte Marie, Mère de Dieu, priez pour nous pauvres pécheurs, maintenant et à l'heure de notre mort. Amen.
2: Je vous salue, Marie, pleine de grâce. Le Seigneur est avec vous. Vous êtes bénie entre toutes les femmes, et Jésus, le fruit de vos entrailles, est béni.
3: Sainte Marie, Mère de Dieu, priez pour nous pauvres pécheurs, maintenant et à l'heure de notre mort. Amen.
2: Je vous salue, Marie, pleine de grâce. Le Seigneur est avec vous. Vous êtes bénie entre toutes les femmes, et Jésus, le fruit de vos entrailles, est béni.
3: Sainte Marie, Mère de Dieu, priez pour nous pauvres pécheurs, maintenant et à l'heure de notre mort. Amen.
2: Je vous salue, Marie, pleine de grâce. Le Seigneur est avec vous. Vous êtes bénie entre toutes les femmes, et Jésus, le fruit de vos entrailles, est béni.
3: Sainte Marie, Mère de Dieu, priez pour nous pauvres pécheurs, maintenant et à l'heure de notre mort. Amen.
2: Je vous salue, Marie, pleine de grâce. Le Seigneur est avec vous. Vous êtes bénie entre toutes les femmes, et Jésus, le fruit de vos entrailles, est béni.
3: Sainte Marie, Mère de Dieu, priez pour nous pauvres pécheurs, maintenant et à l'heure de notre mort. Amen.
2: Je vous salue, Marie, pleine de grâce. Le Seigneur est avec vous. Vous êtes bénie entre toutes les femmes, et Jésus, le fruit de vos entrailles, est béni.
3: Sainte Marie, Mère de Dieu, priez pour nous pauvres pécheurs, maintenant et à l'heure de notre mort. Amen.
2: Je vous salue, Marie, pleine de grâce. Le Seigneur est avec vous. Vous êtes bénie entre toutes les femmes, et Jésus, le fruit de vos entrailles, est béni.
3: Sainte Marie, Mère de Dieu, priez pour nous pauvres pécheurs, maintenant et à l'heure de notre mort. Amen.
2: Je vous salue, Marie, pleine de grâce. Le Seigneur est avec vous. Vous êtes bénie entre toutes les femmes, et Jésus, le fruit de vos entrailles, est béni.
3: Sainte Marie, Mère de Dieu, priez pour nous pauvres pécheurs, maintenant et à l'heure de notre mort. Amen.
2: Je vous salue, Marie, pleine de grâce. Le Seigneur est avec vous. Vous êtes bénie entre toutes les femmes, et Jésus, le fruit de vos entrailles, est béni.
3: Sainte Marie, Mère de Dieu, priez pour nous pauvres pécheurs, maintenant et à l'heure de notre mort. Amen.
2: Gloire au Père et au Fils et au Saint-Esprit.
3: Comme il était au commencement, maintenant et toujours, et dans les siècles des siècles. Amen. Nous te bénissons, Jésus, toi le roi des rois, pour la beauté resplendissante de l'Immaculée. Marie, reine de la paix,
6: priez pour nous.
3: Ô Marie, conçue sans péché,
6: priez pour nous qui avons recours à vous.
3: Notre-Dame, refuge des pécheurs,
6: priez pour nous.
3: Notre-Dame du Mont Carmel,
6: priez pour nous.
3: Prions le Seigneur.
1: C'est toi qui mets au cœur des hommes, Seigneur, le désir de te servir, et tu leur donnes les forces nécessaires pour répondre à la vocation que tu leur as confiée. Veille sur notre pape Léon. Accorde-lui ta protection pour qu'il puisse toujours te servir selon sa grâce et les appels de l'Esprit par Jésus le Christ, notre Seigneur.
2: Amen.
1: Au nom du Père et du Fils et du Saint-Esprit.
2: Amen.

Michel, Christiane, Isabelle et Paulette ont prié avec vous le premier chapelet de la journée. Nous vous souhaitons tous une agréable et belle journée à l'écoute de Radio Espérance. Soyez tous abondamment bénis. À bientôt. Au revoir.

Chers amis auditeurs, bonjour. Aujourd'hui, nous fêtons Notre-Dame du Mont-Carmel, ou Notre-Dame du Carmel, fête chère à l'ordre des Carmes et des Carmélites, ordre qui a été fondé sur le Mont-Carmel. Ce titre de Notre-Dame du Mont-Carmel est lié à un mont qui est en Terre Sainte. En cette journée, tournons-nous tout particulièrement vers la Vierge Marie et disons-lui. Fleur du Carmel, vigne fleurie, beauté du ciel, Vierge féconde, mère douce et toute pure, étoile de la mer, donne-nous un signe de ta maternelle protection. Fleur du Carmel, vigne fleurie, beauté du ciel. Hier, nous avons montré que le psaume 95 invite à louer le Seigneur pour deux raisons. Tout d'abord parce qu'il est un grand Dieu, il est celui qui a dit à Moïse dans le buisson ardent « Je suis celui qui est », mais aussi parce qu'il est le créateur de tout l'univers, des mers et de la terre, de l'homme et de la femme, de tous les animaux et donc de toute la création. Ce psaume 95 est un des psaumes du rituel de l'Alliance, qui sont des psaumes qui célèbrent le renouvellement de l'Alliance, rompu ou remis en vigueur, afin de donner un nouveau départ à la communauté. Ce psaume est donc une célébration liturgique, comme nous l'avons vu hier, puisque le priant invité à aller à la rencontre de Dieu, sans doute dans le temple, à le louer et à se prosterner devant lui en rendant grâce. Nous entrons aujourd'hui dans la deuxième partie de ce psaume que je vous lis à présent. Versets 7 à 11. « Aujourd'hui, mais écoutez donc sa voix. N'endurcissez pas vos cœurs comme à Meriba, comme au jour de Massa dans le désert, où vos pères m'ont tenté et mis au défi, alors qu'ils avaient vu mon œuvre. 40 ans, je fus dégoûté par cette génération, et j'ai dit, ce peuple a le cœur égaré. Ils ne connaissent pas mes voies. Dans ma colère, j'ai juré, jamais ils n'entreront dans mon repos. » Dans cette deuxième partie du psaume, le locuteur, celui qui parle, est le Seigneur lui-même, alors que dans la première partie, le locuteur était le priant. Ici, le Seigneur s'exprime sous forme d'oracle. Cependant, au verset 7 et 8, « Aujourd'hui, mais écoutez donc sa voix, n'endurcissez pas vos cœurs comme à Meriba », on peut hésiter à se demander et se dire « Mais qui parle donc ? C'est le chantre ou bien c'est le Seigneur ?» Donc, on peut dire que ces versets sont comme une transition. Mais ensuite, quand on arrive au verset 9, ce verset qui dit « Où vos pères m'ont tenté », alors il n'y a plus d'hésitation à avoir, car seul le Seigneur peut dire « Vos pères ». Mais même si des hésitations peuvent se faire sentir, nous partons de cette hypothèse que le Seigneur parle à partir du verset 7, donc à partir de « aujourd'hui, mais écoutez donc sa voix ». Et maintenant, le Seigneur s'engage lui-même dans une parole prophétique qui s'organise autour d'un verset central. « Et pourtant, ils avaient vu mon œuvre. » En ce jour, demandons au Seigneur de ne pas endurcir notre cœur, mais d'écouter sa voix. Écouter la voix du Seigneur, qu'est-ce à dire ? Écouter la voix du Seigneur, c'est lire la parole de Dieu, c'est prier, mais c'est aussi se rendre réceptif à la voix du Seigneur qui nous parle aussi très souvent par des signes extérieurs, par des personnes que nous rencontrons. Par l'intercession de Notre-Dame du Mont-Carmel, demandons la grâce d'être attentifs aux appels que le Seigneur ne manquera pas de nous adresser aujourd'hui. Et comme l'enfant Samuel, disons-lui, « Parle, Seigneur, ton serviteur écoute ».

Je te rends grâce de tout mon cœur, Seigneur mon Dieu. Toujours je rendrai gloire à ton nom. Psaume 85, 12.

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2: Chers amis auditeurs, je vous propose de poursuivre l'écoute des enseignements qui ont été proposés et donnés à l'occasion du pèlerinage de la communauté des Béatitudes au sanctuaire de Lourdes. C'était à la fin de la semaine dernière et au début de cette semaine. Et nous poursuivons aujourd'hui avec le père Étienne Métainier et la deuxième partie de son enseignement sur les noms de Jésus.
3: Dernière fois, nous avons vu qu'il y a trois manières principales pour le Christ d'entrer en relation de communion personnelle avec chacun d'entre nous. Ce sont tous les noms, et invoquer un des noms du Seigneur, c'est déjà commencer à entrer dans la pleine communion, c'est une anticipation du ciel. Il y a aussi son visage et puis son cœur. Ce sont trois manières complémentaires. Elles sont bibliques et rappelées au cours des siècles par tous les saints. Les saints sont les grands interprètes, de la foi de l'Église. Ils sont la preuve vivante de l'Évangile, l'Évangile vécu, expérimenté. Le Christ, vrai homme et vrai Dieu, l'année dernière, nous avons fêté les 1700 ans du Concile de Nicée. Les conciles qui forment le contenu de notre foi, il y a comme une alternance. Une fois, on insiste sur la divinité du Christ, et la fois suivante, on est obligé, pour contrebalancer, d'insister sur son humanité, jusqu'à arriver au septième, qui est Nicée II, en 757. Mais le premier concile, il y a eu un très beau texte de l'Église qui est sorti pour les 1700 ans. Ça vaut vraiment la peine de le travailler, en groupe de prière, par exemple. Ce n'est pas un concile parmi les autres, c'est le concile. Et les six autres et toute la foi de l'Église ensuite sont un développement, des précisions données sur le concile de Nicée. Pourquoi est-ce que c'est si important? C'est là qu'a été formulée la double essence dans la personne du Christ. Le terme de notre credo en latin, le symbole de Nicée-Constantinople, dit consubstantiel au Père. Alors c'est déjà une belle correction par rapport à la version des années 60-70 de même nature, parce que de même nature, c'est chacun la sienne et puis elle est identique, donc ils sont un peu séparés. Mais en même temps, c'est pas tout à fait satisfaisant non plus consubstantiel, parce que le terme il est gravé en grec dans la basilique Saint-Pierre de Rome, ce qui a été précisé dans les conciles, c'est homoousios, ça veut dire coessentiel. Nature, ça veut dire quelqu'un qui est né. Or, Dieu le Père, déjà, il n'est jamais né. Et quand on dit consubstantiel, substance, ça vient de substare, se tenir en dessous. Alors, en dessous de qui se tient Dieu le Père? De pas grand monde, hein. Et donc le terme grec est plus précis, coessentiel. Alors on ne va pas changer le credo, hein, parce que Benoît XVI a bien dit, on le prie comme il est en latin, pour respecter l'histoire de nos pères. Il y a d'autres petits problèmes dans la traduction latine, mais pour ce qui est de l'essence de Jésus, le terme plus précis en grec, donc il est vrai homme et vrai Dieu, coessentiel au Père. Et ça, c'est très important de le confesser pleinement, parce que c'est un équilibre qui n'est pas évident à tenir et qui reste un scandale pour l'intelligence. Ça vient du mystère de l'incarnation, un des trois mystères de notre foi avec la Trinité et la rédemption. Et on n'aura peut-être pas assez de l'éternité pour saisir ce grand mystère. Alors, nous le verrons heureusement face à face, en tout cas ceux qui se laissent sauver par la grâce divine. Mais il y a toujours des tentations de considérer Jésus seulement comme un sage maître de morale, des récupérations gnostiques et une forme d'arianisme. Arius était prêtre d'Alexandrie il niait la vraie essence divine de Jésus. Et ça, c'est présent aussi, malheureusement, dans nos liturgies, par exemple, quand on fait du Christ simplement un bon ami. Il est un vrai ami, c'est vrai, mais il est aussi vrai Dieu. Et donc, si on déverticalise notre manière de prier, dès que l'on touche à la manière de prier, le problème, c'est qu'on touche aussi au contenu de la foi. Et ça a fini par éloigner de nombreuses personnes parmi nos contemporains de la foi de l'Église, parce que si c'est pour adorer un homme, il y a d'autres héros aussi intéressants, peut-être que un rabbi de Galilée il y a 2000 ans. Donc il faut aussi qu'il soit vraiment Dieu et que ça se voit dans rien que le fait d'être présenté comme fils de Dieu au singulier dans l'Évangile, ça exprime sa communion éternelle avec Dieu le Père. C'était annoncé dans le psaume 2. Et alors la Trinité, qui est un des autres grands mystères de notre foi, nous avons dit la dernière fois que le mot mystère, ça vient de mueo, qui veut dire faire silence devant une réalité infinie que je peux toucher mais pas englober. Eh bien, une des manières de décrire la Trinité, c'est la famille de Dieu. Éphésiens 2:19, qu'on traduit parfois la maison de Dieu. Vous êtes de la famille ou de la maison de Dieu. C'est le même terme en grec, oikos. Dans l'Ancien Testament, on dit dans certains psaumes, vous êtes des fils, par exemple. Jésus cite ce passage d'un psaume. Mais quand c'est le fils, là, il s'agit vraiment de la personne de la Trinité, qui n'est pas tellement un problème pour nos cousins juifs dans la foi. Pour eux, la pierre d'achoppement, le scandale, c'est l'incarnation, c'est pas la Trinité. Parce que dès le deuxième verset de toute la Bible, il est dit que l'Esprit planait sur les eaux. Le Verbe éternel, pour eux, c'est la Torah vivante, c'est pas gênant non plus. En revanche, que Dieu infiniment grand vienne dans 3 kilos de chair vagissante qui remplit ses couches, ça reste scandaleux pour l'intellect humain quand on a une idée trop humaine de la grandeur. C'est ce que les musulmans refusent aussi, les témoins de Jéhovah également. À Bethléem, par exemple, ils ont rajouté l'appel à la prière du Mouedzin. Mouedzin, ça vient de Haza, ça veut dire l'appel, celui qui appelle à la prière. Un extrait de la sourate 17 qui dit « Dieu ne peut pas avoir de fils ». Ils n'arrivent pas à concevoir ça. Pour eux, ça dépasse trop l'intellect. Mais pourtant, c'est ce que l'Ancien et le Nouveau Testament révèlent. Et donc, ça fait partie, c'est le cœur de notre foi, ce qu'on appelle parfois l'union hypostatique, c'est-à-dire l'union dans la personne de Jésus, d'une vraie essence divine et d'une vraie nature humaine qui n'est pas écrasée par l'essence divine. Sa personne est divino-humaine. Et tout ceci s'appuie sur les Écritures. Nous n'allons pas détailler tous les versets qui révèlent la vraie humanité et la vraie divinité de Jésus, mais c'est vraiment un sujet à creuser pour fortifier notre foi. Une foi qui ne s'exerce pas, la foi c'est comme un muscle. Et qu'est-ce qui se produit quand on n'emploie pas un muscle? Il s'atrophie et on devient des grabataires, donc des grabataires spirituels. Le chrétien, toute sa vie, est médecin de sa propre âme et de l'âme de son prochain. Et un bon médecin, sur la terre, il se forme toute son existence, la formation continue. Combien plus pour le soin de l'âme, c'est important. Pas uniquement pour notre nombril, mais pour la santé de l'Église et du monde entier. Le salut passe par nous. Quand Tertullien a dit, Cyril d'Alexandrie, Cyprien de Carthage, je vous demande pardon, dit « hors de l'Église, pas de salut », ça ne veut pas dire qu'un protestant ou un bouddhiste ou un musulman ne peut pas être sauvé, mais que Dieu a disposé que tout le salut passe par l'Église. Et donc notre mission, c'est d'être comme Marie, un canal ou un cristal pour la grâce et transmettre ce que l'on reçoit. Le mot « catholique », ça ne veut pas dire seulement « universel ». Le préfixe grec kata, kataolon, selon le tout, ça veut dire universel, mais c'est aussi le préfixe qui contraste avec le anna. Anna, ça veut dire en haut, et kata, c'est en dessous. Donc ça nous dit que notre mission, c'est d'être à genoux, en dessous de nos frères, pour les servir, pour leur laver les pieds, comme le Christ l'a demandé au Cénacle. Alors, certains versets de l'Écriture révèle soit la divinité, soit l'humanité, de Jésus et d'autres, à la fois les deux essences divines et humaines en une seule phrase. Et ça, c'est ce mystère de l'union hypostatique. C'est-à-dire dans l'hypostase ou la personne de Jésus. Ce sont des termes un peu complexes, en effet, mais c'était nécessaire de passer par là pour pouvoir exprimer de façon universelle la foi chrétienne. Sinon, elle serait restée la doctrine d'une secte juive parmi tant d'autres, avec des faux messies dont nous avons parlé la dernière fois. Dans le signe de croix, c'est ce nom qui a été imprimé sur nous et à jamais, éternellement, c'est indélébile pour l'éternité, le jour de notre baptême. Et nous le répétons, ce geste, il s'agit de ne plus le faire comme un ventilateur, mais avec intériorité. Et remarquez bien que c'est un nom au singulier. On ne dit pas « au nom » au pluriel, « A-U-X, N-O-M-S » du Père et du Fils et du Saint-Esprit, mais c'est le nom qui est un des trois personnes divines. Et alors, un petit exercice, il y a 9 sens possibles de ce signe de croix. Tout d'abord, c'est une confession des principaux mystères de la foi chrétienne. Alors, la Trinité, c'est assez évident, parce qu'on nomme les trois personnes divines. L'incarnation, parce que le geste est fait en descendant, la descente du Fils, et la rédemption par la croix, avec la barre transversale. Et donc, ça inclut aussi la rédemption. Le troisième mystère, parce que nous sommes sauvés par la croix. Les chrétiens orientaux accolent 3 doigts, comme sur les icônes, on le voit, qui représentent ce mystère de la Trinité, et aussi un doigt, ces 3 doigts se replient dans la paume. S'il y en a 3 qui sont unis, les 2 autres sont plus bas vers la paume, eux, ils représentent la double nature ou essence de Jésus-Christ, vrai homme et vrai Dieu. Alors que la version catholique, on ne va pas passer au mystère avec des termes philosophiques comme cela. On applique, c'est aussi une belle tradition complémentaire, les 5 plaies de Jésus sur nous pour lui demander la grâce du salut. Tu es mon sauveur, par tes 5 plaies sur la croix, je les applique sur tout mon être. Alors Jésus avait beaucoup plus que 5 plaies seulement. Sainte Brigitte de Suède a eu cette vision de 15 plaies par jour de l'année, donc fois 365. Mais après sa résurrection, il a décidé d'en garder 5 non cicatrisés comme témoignage. Ces 2 pieds sont les pieds de celui qui porte l'évangile, selon Isaïe 61. Ces 2 mains, et puis le cœur ouvert, évidemment. D'après vous, à quelle heure a eu lieu la transfixion, c'est-à-dire l'ouverture du cœur de Jésus le vendredi saint? Si c'est entre sa mort, la 9e heure, 3 heures de l'après-midi, puisqu'on compte depuis le lever du soleil, et avant le Shabbat, la tombée de la nuit vers 18 heures, au Moyen-Orient, au mois d'avril, ça veut dire c'est vers la 10e heure. Or, on comprend un horaire dans l'Écriture par les autres événements qui sont produits à la même heure. Ça, c'est vraiment la clé d'interprétation importante, la première technique de base pour comprendre les Écritures, éclairer les Écritures par les Écritures elles-mêmes. Psaume 36, 10, « Dans ta lumière, nous voyons la lumière. » 1 Corinthiens 2, 9, « Comprenez par l'Esprit ce qui vient de l'Esprit. » Les Juifs appellent cela la Gezerah Shavah, répétition de racine. Et donc la 10e heure, qui se trouve le moment de l'ouverture du cœur, c'est exactement l'heure où au tout début de l'Évangile, il y a eu cette question au Christ, « Maître, où demeures-tu ? » Eh bien, la réponse, elle vient à la fin. Et où est-ce que le Christ demeure ? Où puis-je le rencontrer ? Où est ma vraie maison ? C'est le cœur ouvert de Jésus. Et donc, ceci, faut, si on peut l'intérioriser, le prendre en compte quand on fait le signe de croix et que nous appliquons sur tout notre être, toute notre existence, les 5 plaies du Seigneur, dont celle de son cœur ouvert. Alors, le nom du Seigneur est représenté par le signe de croix. Quand on dit le nom du Seigneur dans l'Ancien Testament, c'est le tétragramme qui est unique. Il n'y a pas d'autres religions cananéennes, païennes, dans le monde entier, avec le tétragramme, les 4 lettres qu'on met parfois en français, YHWH. Et alors, en hébreu, le Y, c'est le yod, la plus petite lettre, c'est ça symbolise le Père qui est à la tête de tout. On commence par là. Ensuite, il y a le Vav qui est comme un W, c'est la lettre qui descend, c'est une lettre en forme verticale, ça représente la descente du Fils dans la chair. Et les deux He, comme un souffle, ça c'est l'Esprit Saint, à gauche et à droite, comme nos deux poumons. Donc nous invoquons sur nous la présence du Seigneur, nous lui disons notre désir en invoquant son nom dans le signe de croix, qui actualise notre baptême, de nous laisser embrasser par lui et de lui rendre cette embrassade. C'est une réponse, ce signe de croix au nom du Père et du Fils et du Saint-Esprit, à l'invitation du Christ lui-même, qu'il prenne sa croix chaque jour et qu'il me suive, celui qui veut être mon disciple. Et donc on met sa croix, c'est celle de Jésus, et aussi notre croix personnelle. Donc ça veut dire que dans la suite de la journée, après un signe de croix, on va pas ruminer ou protester quand il y a une galère, une contrariété qui survient. Ça, c'est quand même un petit peu un critère de discernement. Est-ce que je suis sur le chemin de l'Évangile ou pas? Est-ce que je reste dans un ressentiment contre le prochain ou contre Dieu en l'accusant des maux de ce monde, alors que c'est par le péché du monde seulement que la mort est entrée? Romains 5, 12. Ou est-ce que j'accepte ces croix comme coopérateur du Christ rédempteur? C'est jamais le Christ qui envoie les croix ou l'épreuve. L'épître de Jacques dit bien, si quelqu'un accuse Dieu de l'éprouver, c'est un menteur. Mais Dieu les permet à proportion de nos facultés et il va toujours donner une grâce proportionnelle. 1 Corinthiens 10:31, avec l'épreuve, Dieu donne toujours la grâce de la surmonter. Donc plus il y a de croix, plus il y a un secours proportionnel pour que ce soit pas une épreuve absurde, mais que soit une croix féconde. C'est un peu le privilège du chrétien. Tout se transforme en or spirituel pour l'éternité. Il y a une mystique, Gabrielle Bossis, en 1950, elle évoque, en faisant le signe de croix, comme deux barreaux, en disant « Mais ainsi, je fais le signe de croix sur moi parce que je veux garder Jésus comme prisonnier de mon être, de mon cœur. » Il y a un autre anglican converti, enfin, qui est devenu catholique, Ronald Knox, 1957, c'était un grand écrivain au XXe siècle, il remarquait qu'en anglais, quand on fait le grand geste vertical du signe de croix qui descend en disant au nom du Père, du Fils et du Saint-Esprit, ça c'est comme le « I », le « moi » en anglais, « je », on dit « I », c'est comme un grand « I ». Alors que le geste horizontal, ça je barre ce « moi », cet ego désordonné, donc je renonce à moi-même, afin de ne pas renoncer au Christ. Parce qu'en réalité, il n'y a pas tellement d'alternatives. Hein. C'est soit je me renie moi-même, c'est-à-dire pas mon être, hein, ma dignité. Non, faut pas la renier. On doit s'aimer comme Dieu nous aime. Mais quand on parle de l'ego, ça c'est tout ce qui est abîmé, dysfonctionnel en nous. Et quand je fais donc le trait horizontal de la croix, c'est le signe que j'obéis au Christ, Matthieu 16, 24. Je renonce à moi-même pour quelque chose de meilleur. Ce signe de croix qui nous a été transmis par le Nouveau Testament, on voit dans les Actes un exemple, Paul fit par exemple un signe de la main avant de prêcher. Alors, il y a certains pères de l'Église qui ont interprété, mais là déjà il faisait un signe de croix. Eh bien, c'est l'accomplissement du signe qu'avaient nos cousins juifs des phylactères ou téphilines. Phylactère, c'est comme dans le mot prophylactique, c'est un signe qui nous garde. Alors pour eux, c'est un signe permanent des fils qui sortent du petit talit sous leur chemise. Mais pour nous, l'accomplissement de ce signe matériel, c'est un geste spirituel, un geste physique, mais avec un sens aussi spirituel. C'est une prophylaxie contre les 11 passions de l'âme dont parle Thomas d'Aquin, les péchés, tout ce qui est désordonné. Attache-les sur ta main, porte-les sur le front. Donc ce que les Juifs avaient depuis le Pentateuch, nous l'avons sous la forme du signe de croix. C'est aussi l'opportunité de se rappeler les trésors du jour de notre baptême qui, comme le mariage, se reçoit qu'une fois, mais on en vit tous les jours de cette grâce infinie. Comme le sacerdoce aussi. Et donc on demande au Christ de vivre de cette grâce infinie. Nous sommes adoptés sans mérite de notre part dans la famille divine et on essaie de vivre de ces trésors qui nous font plus riches que Bill Gates ou Elon Musk. Le signe de croix, c'est aussi un signe de notre espérance en mémoire de Matthieu 25, le fameux passage du jugement dernier, avec les brebis à droite, les boucs à gauche. Donc ça, c'est évoqué sur nos deux épaules. Nous sommes faits pas pour nous arrêter au jugement, mais pour passer par le jugement, sans peur, hein, parce que notre juge sera aussi notre avocat. Là, c'est une nouvelle extraordinaire. Mais se rappeler qu'on est fait pour la parousie, on n'est pas juste fait pour passer du bon temps ici-bas en enchaînant des distractions, ça c'est le piège de la société de consommation, mais vivre tout en fonction du ciel. Le signe de croix est aussi un engagement à vivre notre vocation, notre nature de coopérateur de Dieu. Un verset très important, souvent oublié malheureusement depuis Luther par nos frères évangéliques. 1 Corinthiens 3:9, nous sommes coopérateurs de Dieu, synergoi théou, comme synergie, ça veut dire littéralement travailler avec. Parce que Dieu pourrait nous sauver comme des machines ou des animaux domestiques, mais il ne respecterait pas notre dignité d'image de Dieu et notre liberté. Et donc il nous estime tellement, et aussi il attend un amour réciproque. Il ne veut pas uniquement aimer dans une seule direction, mais il veut une relation réciproque d'amour. Et donc, quand je fais le signe de croix en marquant mes épaules au nom du Père, du Fils et du Saint-Esprit, les épaules, ça représente le service, le travail, avec un peu ma petite force humaine. La tête, c'est la connaissance, et l'amour, c'est le cœur et les entrailles. Et donc, le Seigneur m'appelle à coopérer, et je l'accepte, je prends un petit engagement à chaque signe de croix. Et enfin, un autre sens important du signe de croix, c'est un exorcisme. Dans tous les exorcismes, on emploie un crucifix pour se rappeler cela, et le démon supporte pas le signe de croix, il s'en va. C'est comme une immense baffe que le chrétien baptisé lui met. Quand c'est fait avec le cœur, c'est un sacramental particulièrement efficace. Thérèse de l'Enfant Jésus, à un moment, elle cite ce signe de croix juste en voyant des croisillons de fenêtres. Ça lui rappelle à chaque fois la croix du Christ et le nom du Seigneur par lequel nous sommes sauvés. Thérèse d'Avila dit que le signe de croix chasse les démons, mais que le problème, c'est qu'ensuite, ils reviennent, parce que c'est un signe momentané. Ce qui éloigne le démon à distance, c'est de faire ce signe de croix aussi avec de l'eau bénite exorcisée. Il y a 4 sacramentaux qui prolonge l'effet des sacrements, 7 sacrements, notamment le baptême, l'Eucharistie et les autres, et les 4 sacramentaux principaux, je veux dire, authentifiés par les saints et par l'histoire de l'Église, c'est la médaille de la rue du Bac, un des derniers, 18 novembre 1830, parce qu'il y a un engagement explicite du ciel, médaille miraculeuse, le scapulaire du Carmel, 1251 Saint-Simon Stock, avec un engagement au service de notre part et à la protection de la part de la Mère de Dieu. Il s'appelle Simon Stock. Si vous passez en pèlerinage à Bordeaux, à l'entrée de la cathédrale à gauche, il y a son tombeau, c'est un immense saint. Il était anglais, il me semble, il s'appelle Stock. En anglais, ça veut dire le tronc, parce qu'il vivait ermite dans un tronc d'arbre. Il était parti au Mont Carmel en Terre Sainte, puis il est revenu à la fin de ses jours. Et donc on lui doit le grand scapulaire que portent les carmélites et la communauté des béatitudes, par exemple, et puis la petite version que tout baptisé laïque peut porter, petit bout de tissu devant et derrière, ça n'est pas un talisman, ça marche par la foi. Autre sacramental puissant, c'est la médaille de Saint-Benoît. Pas non plus de nouveau de façon magique, mais en connaissant les prières latines, c'est facile de trouver les explications là-dessus. Sur Internet, il est le patron des exorcistes parce que combien de fois il a été attaqué par le diable, hein, comme les personnes qui font du bien sur la terre, beaucoup de bien sur la terre. Et donc c'est cette petite médaille avec un crucifix et Saint Benoît au verso, avec les prières, notamment les lettres initiales qui sont sur la croix, sont les deux plus importantes. Et puis l'eau bénite avec du sel, qui n'est pas une superstition, ou comme le disent parfois des évangéliques agressifs envers les catholiques, c'est pas l'invocation d'esprit des eaux, pas du tout. C'est révélé, c'est biblique, comme tout ce que fait l'Église catholique. Hein. 2 Rois 13:21, il y a un esprit de mort dans les eaux de Jéricho, la source. Toutes les femmes avortent sans le vouloir. Du coup, ils appellent l'homme de Dieu, Élisée, jette du sel avec une jarre neuve dans la source, et la ville entière est délivrée des esprits de mort. Comme le nom de Jésus a été invoqué sur cette eau et ce sel, les démons ne reviennent pas, ça les brûle. habité dans un sanctuaire en Côte d'Ivoire, ici au pays Bété, où après plusieurs siècles d'évangélisation et encore beaucoup de sorcellerie, parfois des sacrifices humains pour obtenir des promotions professionnelles, des choses un peu horribles, que 13% de baptisés encore. Mais les sorciers qui sont convertis par les apparitions de la Vierge là-bas, à Issia, disent qu'ils ne s'approchent pas de quelqu'un qui emploie avec confiance et un cœur fervent et qui cherche Dieu et les sacramentaux notamment comme aide-mémoire, comme prolongement des sacrements qu'ils reçoivent. Parce que ce sont eux les démons qui sont brûlés et le monde démoniaque, c'est un monde de terreur entre eux, c'est la guerre permanente. Et donc porter un sacramental, ça les fait fuir et ils s'occupent entre eux de faire leurs guerres internes et ils ne touchent pas un baptisé. Alors qu'autrement, un sorcier est capable, avec un ciel bleu azur, d'envoyer un éclair pour tuer un non-baptisé, par exemple. Alors que si nous avons les noms de Jésus, le signe de croix, ces sacramentaux avec nous, quel mal est-ce qui va bien pouvoir nous arriver ? Rien. Nous sommes fils du roi des rois, baptisés, confirmés, image de Dieu. Le démon, il n'est rien de tout ça. Donc il a encore plus peur, il est terrorisé par nous, beaucoup plus que nous. Il ne faut pas le voir partout, mais il est quand même agissant. Il faut arrêter de faire les autruches spirituelles. Et pour ça, invoquer le nom de Jésus dans les petites prières de délivrance ou en prière jaculatoire, on invoque « Jésus, sauve-moi ». Ou Marie, le nom de Marie est associé au nom de Jésus. « Marie, immaculée, mère de Dieu, passe devant mes pas ». Il y a une prière de la tradition monastique syriaque. Donc les chrétiens araméens qui nous ont précédés, c'était les premiers convertis après les juifs. « Le soir, je fais le signe de la croix sur mon corps pour qu'elle veille sur moi jour et nuit. Ainsi, la nuit, quand je dors et que vient le malin pour détruire mon âme, il voit la lumière de ta croix, ô Christ, et il court se cacher dehors dans l'obscurité de la nuit. Et le matin, je me lève et je t'élève ma louange. » Ce sont des exemples de saints qui intériorisaient ces prières. C'est important de pas rabâcher nos prières, mais de le faire avec le cœur. Combien de fois Marie, dans plusieurs lieux d'apparition, dit mais prie avec le cœur, lisez l'évangile avec le cœur, communiez avec le cœur. Et comment on ouvre? Eh bien, par le sacrement du pardon et par des décisions de confiance et de foi. Alors, autre nom de Jésus, après ce nom qui est invoqué avec les deux autres personnes de la Trinité dans le signe de croix, eh bien, c'est fils de Marie et de Joseph. La Sainte Famille est le chemin le plus direct et rapide vers la Sainte Trinité. C'est une petite Trinité sur la terre. Et si c'est le chemin le plus facile et direct, ça serait un peu bête de ramer comme un fou pour contourner et essayer de se débrouiller par nos propres efforts. Ça, sont tous les chrétiens qui ne prient pas Marie et Joseph. Alors, c'est pas pour critiquer nos frères évangéliques. Hein. Vaut mieux être un bon protestant qu'un mauvais catholique, infidèle aux tous les talents qui ont été transmis par l'Église. Mais vu que Dieu a tout disposé, trésor du salut, la révélation, le magistère, ben on peut être légitimement heureux sans aucun motif d'orgueil, parce qu'on n'y est vraiment pour rien, mais en les accueillant et en coopérant à ces moyens qui sont donnés par le bon Dieu. De Marie, Jésus a reçu ce qui est spécifiquement féminin. Alors, le monde moderne, avec la confusion des genres, il y a un terme absurde. S'il y a le mot « genre » dans un texte de l'Église, c'est déjà un début d'apostasie, c'est assez grave. Ça nie le premier chapitre de la Genèse, Genèse chapitre 2, un homme et une femme. Donc, il y a une distinction claire entre les deux sexes. Et donc, de sa mère, Jésus reçoit l'accueil de l'autre. C'est le sens même du nom de femme, nekeva en hébreu, c'est l'accueil, le réceptacle, la tendresse aussi que donne une mère ou une femme, la douceur, la proximité, la consolation, l'ouverture à la transcendance de façon naturelle. Pourquoi est-ce que dans les assemblées, il y a deux fois plus de femmes que d'hommes dans le monde entier ? Parce qu'il y a cette disposition naturelle dans son corps et dans son âme. Ça ne veut pas dire que des hommes ne peuvent pas aussi vivre les mêmes qualités. Mais pour eux, c'est un peu plus compliqué. Ils ont d'autres particularités, ce qu'on va voir maintenant. De Joseph, Jésus reçoit en particulier sa filiation patrilinéaire davidique, c'est-à-dire descendant de la tribu de Juda, donc Messie potentiellement. né à Bethléem, c'était la ville de la tribu de Juda. C'était pas Jérusalem qui est à cheval sur la tribu de Benjamin et de Juda. Le temple de Jérusalem, par exemple, est sur le territoire de Benjamin. Et il reçoit de son père, que l'on peut identifier par son métier. Joseph et Jésus sont en grec tecton. Ça veut pas dire seulement charpentier. Tecton, ça a donné le mot tectonique, des plaques, ça veut dire construction. À l'époque, il y a 2000 ans, il n'y a pas de spécialisation des tâches. Quand on fait la maison, il n'y a pas le plombier, le couvreur, et tous ceux qui font la décoration intérieure. Non, l'entrepreneur, il fait toute la maison, il la livre. Et il fait parfois même d'autres métiers. Les tectones faisaient aussi les charpentes de marine, par exemple, les bateaux. Donc Jésus, il connaît aussi l'histoire de pêche un peu, ou d'agriculture, parce qu'il faisait les charrues. Et puis l'archéologie montre qu'en dessous de chaque maison de Nazareth, il y avait un silo pour le blé. Donc il connaît aussi les histoires de l'évangile du semeur, le blé. Ils avaient des lopins de terre. Mais alors donc tectone, ça veut dire constructeur. Comme Dieu le Père est constructeur de l'univers avec les plaques tectoniques, eh bien, Joseph, image du Père, et Jésus lui-même, il a le même métier que Dieu son Père, et que Joseph son Père adoptif, constructeur ici-bas. En araméen, son métier, ça se dit néguer, qui veut dire patient. C'est toute la patience de Dieu le Père, de Joseph aussi dans les épreuves du début, avec la persécution par Hérode, avec l'enfantement chez Marie, qu'elle a du mal à comprendre au début, c'est normal. Et donc, on peut invoquer ainsi Jésus comme enfant, fils de Marie et de Joseph, avec les particularités du père et de la mère. En hébreu, l'homme masculin, Joseph, c'est celui qui fait mémoire. Il fait mémoire de l'alliance de Dieu, de tous les bienfaits, de toute sa lignée humaine dans l'histoire du peuple d'Israël. Mais il y a un autre mot pour dire... Homme, c'est le mot « ish » dont la spécificité que n'a pas le mot « femme »,« isha », c'est la lettre « yod », c'est celle de la main, c'est-à-dire de l'action. Donc Jésus, d'une certaine manière, il est assez actif, alors que la femme, dans le mot « isha », ce qu'elle a de spécifique, c'est le « he » final, c'est comme un souffle, donc cette ouverture au Saint-Esprit. Ben, il y a plein de choses que Jésus, quoique fils de Dieu, par sa nature humaine, Dieu a voulu que ça passe par sa mère pour qu'il le reçoive. Il l'a appris à parler et à marcher de ses parents humains. Il pouvait tout faire miraculeusement si Dieu l'avait voulu ainsi, mais il n'aurait pas assumé toute la condition humaine. Donc il a, comme le dit le Luc chapitre 2, il a grandi en taille, en sagesse. Nous avons dit hier, en évoquant la dernière fois, Thérèse d'Avila, qu'il est bon d'invoquer le Christ à tous les âges de sa vie, donc aussi comme enfant, à tous les âges, donc nourrisson dans la crèche, petit enfant de 2-3 ans, pas mal de saints l'ont vu aussi à cet âge-là, adolescent, tous les mystères de l'enfance. Un autre nom important, nous n'avons pas le temps de les creuser chacun, mais c'est juste un résumé. Donc c'est le nom de Seigneur. Ça, c'est le tétragramme à l'origine. Donc les quatre lettres qui sont en hébreu le verbe être révélé. Les autres noms de Dieu dans l'Ancien Testament, très souvent, ils sont communs avec les autres peuples de l'Ancien Orient, avec leurs idoles. Mais ce tétragramme, c'est vraiment spécifique au Pentateuque et il correspond au verbe être. Ce sont les préfixes du verbe être conjugué au passé, au présent et au futur. Et quand Paul va prêcher Jésus-Christ, c'est le christianisme, dans la capitale de la philosophie qui est Athènes, il cite cette phrase-là, en lui, nous avons la vie, le mouvement et l'être. Parce que la question de l'être pour la pensée humaine, elle est essentielle. Et pourquoi est-ce que nous sommes et d'où ça vient? Eh bien, ça vient de la divinité. Et c'est ce qu'exprime ce tétragramme, le nom divin, et qui est attribué à Jésus par Élisabeth, la première, la femme qui confesse, alors que Jésus n'est même pas encore né, la mère de mon Seigneur, Luc 1, 43. Tout à la fin de l'évangile, on a aussi Thomas qui nomme Jésus mon Seigneur et mon Dieu. Et Étienne, Actes chapitre 7, prie aussi, Seigneur Jésus, ne leur compte pas ce péché. Et donc il invoque vraiment le Christ comme vrai Seigneur, à l'égal de Dieu le Père, le Seigneur du peuple d'Israël, dans l'Ancien Testament, en voyant les cieux ouverts et le Fils de l'homme, Jésus le Seigneur, à la droite du Père. Confesser la Seigneurie, donc c'est lui rendre l'adoration qui lui est due, et prendre la décision aussi d'écouter sa volonté qui est infinie, enfin sa sagesse infinie et sa volonté, et donc accepter d'obéir aux commandements qui pourraient nous déranger ou que parfois nous ne comprenons pas. Question d'humilité et de cohérence. Quand les évêques, par exemple actuellement, rappellent, ben, certains évêques, que des députés qui voteraient des lois pro-mort ne peuvent pas communier, c'est pas du tout du chantage, c'est un rappel simplement de la parole de Dieu. Tu ne tueras pas. Puis le catéchisme aussi sur le sujet, le magistère, l'interprétation. Jésus est aussi amour. Alors, nous avons dit la dernière fois que le mot « aimer » en grec, ça vient du verbe « admirer ». En hébreu, c'est un mot qui est très très riche aussi, « ahava », qui inclut le son « a » de l'ouverture à Dieu. On se rend disponible, ouvert à Dieu, « je te cherche ». La lettre « beit », « ahava », le « v » et le « b » comme en espagnol, c'est la même lettre. Le « beit », ça veut dire la maison de Dieu ou la famille de Dieu. Et le « he » de « ahava », c'est l'esprit divin ou l'amour entre le Père et le Fils. Donc quand il est dit « Dieu est amour », 1 Jean 4, 8, ça s'adresse à chacune des personnes de la Trinité, chacune à sa manière, dans ses missions spécifiques envers nous, mais Dieu entièrement est amour, et même circulation d'amour. Quand nous invoquons ainsi Jésus amour, c'est une prière du cœur toute simple, juste dire ceci, Jésus amour, devant le Saint-Sacrement, en rythme avec notre respiration, eh bien, c'est aussi une décision libre de lui rendre amour pour amour en y mettant toute notre volonté et notre détermination, notre persévérance. Aimer, c'est bien plus qu'un sentiment fluctuant ou de la gentillesse. La gentillesse, c'est bien, mais c'est que la partie psychologique, c'est pas tout l'être. Et donc, quand on se laisse aimer et qu'on aime en vérité, c'est vouloir et faire le bien de toute la personne et son bien le plus profond. C'est lui donner notre cœur. Donc, en appelant Jésus amour, nous reconnaissons qu'il est la source, avec le Père et l'Esprit, de l'amour en vérité. C'est un abandon confiant de tout notre être à son être. La décision de ne plus peiner l'amour. Imaginons deux personnes qui soient très amoureuses, elles n'ont pas du tout envie de faire la moindre peine à l'autre. Au contraire, se sacrifier, se livrer pour l'autre. Combien plus avec Dieu, en vivant en conformité intérieure et extérieure à notre nature d'image de Dieu. Ça serait assez hypocrite de prétendre aimer quelqu'un et puis de faire le contraire de la volonté de cette personne. Ça lui ferait une peine immense. Et puis ça serait incohérent, inconsistant. Combien plus avec Dieu. Un nom le plus employé de tous parmi les 120 noms du Christ, c'est « Fils de l'homme ». 76 fois dans les évangiles. Si on ne s'appuie pas sur l'Ancien Testament, ben on le dit machinalement sans en comprendre la profondeur. C'est une citation précise de Daniel 7, 13, en particulier « Un homme venant debout sur les nuées ». Alors, il est homme. Il est vrai homme, mais il est aussi debout sur les nuées, donc vrai Dieu, et il vient pour la fin des temps et le jugement. C'est un des passages apocalyptiques de l'Ancien Testament. Le passage apocalyptique, il n'y a pas du tout que le dernier livre des 73 de la Bible, hein, il y en a d'autres déjà, chez Ézéchiel, chez Daniel en particulier. Et donc en Daniel 7, 13, on annonce la venue du Fils de l'homme. Il est conçu dans l'espèce humaine, naissant, mangeant, souffrant et mourant, ça exprime sa vulnérabilité d'un côté. Il s'est rendu comme un amoureux tout dépendant de notre réponse. Et aussi, vrai Dieu. Il reçoit en Daniel 7, et dans les passages où Jésus emploie ce nom, c'est pour révéler son autorité, son pouvoir, pas pour écraser, mais c'est un pouvoir au bon sens du terme, qui ordonne les choses, qui répand le bien. Et à lui, nous, notre réponse est de l'honorer pour sa royauté universelle en lui obéissant. Ce Fils de l'homme, c'est celui qui pardonne les péchés, selon l'évangile de Marc. Le Fils de l'homme est Seigneur même du Shabbat, dit Marc 2:28, et donc Seigneur aussi de toute la loi et de toute chose. C'est pas que Seigneur du Shabbat. Le grec a mis la conjonction kai, et il est Seigneur et du Shabbat. Donc on peut le comprendre, même du Shabbat, en plus de tout le reste. Ce Fils de l'homme apparaît dans l'évangile comme victorieux, et c'est celui qui trône pour le jugement dernier. Donc il est bon de l'invoquer ainsi, dans sa double essence, à chaque fois. Prier Jésus comme Fils de l'homme, on le fait pas assez, parce que c'est une expression très sémitique et assez apocalyptique. On a du mal à entrer dans ces textes qui ont plus de 2000 ans, et pourtant ils sont tellement beaux. Fils de l'homme, en araméen, ça se dit Bar Enosh. Et Enosh, c'est pas n'importe qui. C'est pas uniquement l'homme, c'est aussi un personnage précis et unique de l'Ancien Testament, Genèse 4:26. On peut comprendre l'hébreu de Genèse 4:26. Enoch commença à invoquer le nom du Seigneur. Donc ça, c'est vraiment le meilleur de l'humanité. C'est la première fois qu'il y a eu une prière d'adoration envers Dieu. Juste après Caïn et Abel, on est au chapitre 4 de Genèse. Mais on peut aussi interpréter ce verset. Enoch profana en appelant le nom du Seigneur. Parce que l'hébreu, il n'est pas vocalisé. Parfois, entre les manuscrits, il y a ce que Jésus évoque en Matthieu 5, 13 et suivant. Pas un iota, pas un trait ne passera. Si vous changez un tout petit trait, ce qu'ont fait de l'hébreu, par exemple, entre un bait et un kaf, il y a une toute petite différence. Sur certains manuscrits, elle n'est pas visible. Là, on peut comprendre ce verset-là. Enoch profana, en appelant le nom du Seigneur, c'est-à-dire qu'il s'est divinisé lui-même. Donc Enoch représente aussi le pire de l'humanité, à la fois le meilleur et le pire, et entre les deux, il y a de la place pour nous tous, pour tous les êtres humains, 100 milliards selon la science, depuis le premier que la Bible nomme Adam et Ève. Et donc ça nous dit que Jésus, il assume tout le genre humain, il prend sur ses épaules, il est lui-même vicaire de tous les pécheurs réunis. Il en a pris les conséquences une fois pour toutes sur la croix. Nous n'avons plus à payer, mais simplement à coopérer et à accueillir les fruits pour que le Golgotha, son sacrifice, ne soit pas vain. Parce qu'il ne nous forcera pas. Cette figure Bar-Enoch se trouve aussi dans la littérature juive dite intertestamentaire, c'est-à-dire des textes contemporains du Nouveau Testament. Donc c'est pas seulement les évangiles qui l'emploient, mais ça nous permet de confirmer l'interprétation de ce beau nom 76 fois, Fils de l'homme. Tu es celui qui assume toutes mes peines, mes joies, tous les péchés du monde entier, même les faiblesses des personnes que j'ai le plus de mal à supporter, celles que je juge le plus, et tu as versé ton sang pour les sauver. Donc je vais arrêter de les mépriser, je vais essayer de coopérer autant que je peux à ta mission de salut. Et Dieu a soif et il cherche désespérément des coopérateurs, il en trouve peu. Donc ça dépend de nous d'aider notre

Le Seigneur. Cette figure de fils de l'homme, elle est associée par Daniel, toujours au chapitre 7, Daniel 7, à celle de l'ancien des jours. Ceux qui connaissent la spiritualité byzantine, donc l'ancien nom de Constantinople avant Constantin, il y a une icône ou une fresque fréquente. On voit Jésus avec un visage tout jeune, mais des cheveux tout blancs. Et puis, à côté, au Palaion ton Emeron, ça veut dire l'ancien des jours. Et ça exprime, il est l'ancien parce qu'il était avant le temps. Donc ça dit l'éternité de celui qui vient dans le temps. Éternellement jeune, parce qu'il est la vie, et pas abîmé comme le vieil homme de Romains 6:6 par le péché. Il y a des choses très belles hein, sur l'âge et la sagesse dans l'Écriture, mais Paul parle. Il y a aussi cette figure dans les lettres de Paul du vieil homme, ce qui est vieilli, abîmé par le péché, ça sera renouvelé, hein, tout sera rajeuni au moment du salut. Et donc c'est cette figure de l'ancien des jours qui est associée par Daniel au Fils de l'homme. C'est le même, Jésus, Fils éternel, sage, perpétuellement jeune de la vie même de Dieu. Donc on peut l'invoquer aussi, comme devant les icônes grecques, comme l'ancien des jours, tu es éternel, tu étais avant le temps, tu m'as créé sans que je sois nécessaire, seulement par débordement de ton cœur, mais je te rends grâce, je vais vivre de l'Eucharistie tous les jours de ma vie, pas uniquement une heure sur 168 de la semaine quand je vais le dimanche à l'église, mais avoir une vie eucharistique, ça signifie vivre de la grâce reçue et essayer d'imiter l'amour de Jésus livré sur l'autel. De nouveau, les chrétiens, on est vraiment appelés à vivre l'Eucharistie de façon surnaturelle, cette vision du ciel. Certaines églises sont archi-moches, ça ressemble à des garages souterrains ou à des usines avec des poutrelles, peu importe. Il faut se représenter une voûte d'anges, des millions d'anges. Il y a un ange gardien par personne, ça fait un paquet, plus un ange par nation et plein d'autres, les messagers du Seigneur. Et ils sont là et ils se penchent avec sainte jalousie vers nous qui pouvons communier. Et ils louent le Seigneur à ce moment-là. Jean chapitre 3 dit « ils montent et ils descendent ». Donc il y a un trou dans le plafond. Et puis c'est une grande voûte, il y a de nombreux mystiques qui l'ont vu à ce moment-là, au moment de la messe. Le ciel ouvert, Marie à genoux, alors du point de vue de l'assemblée, c'est côté gauche, à gauche de l'autel, Joseph à droite, jamais séparé, jamais loin de Jésus et de Marie, en adoration avec nous. Vous pouvez oublier aussi le pauvre prêtre de chair, et vous représentez Jésus à ce moment-là, c'est lui qui s'offre en sacrifice comme il l'a fait il y a 2000 ans, ce n'est pas répété mais rendu actuel, on est exactement au même moment, c'est actualisé sous nos yeux qu'au Golgotha, il y a 2000 ans, 7 avril de l'année 30, probablement, pour la date. Un nom très important et pas très bien compris par les latins, c'est le verbe ou logos. C'est beaucoup plus qu'une parole. Si notre traduction biblique dit « au commencement était la parole », mais pardon, c'est pas sérieux, c'est ni respectueux de l'inspirateur divin, ni du destinataire. Parfois, les exégètes nous péchons par sentiment de supériorité en considérant que les lecteurs et auditeurs sont pas capables de comprendre un patois de Canaan un peu rugueux ou des expressions un peu bizarres. Mais si c'était bizarre déjà dans le texte d'origine, il n'y a pas de raison de le lisser ou d'effacer ces rugosités. La mission du traducteur, c'est de transmettre aussi ce qui est un peu étrange. Et donc le verbe, si quelqu'un dans la rue nous disait, en dehors de Jésus-Christ, on est parfois habitué, mais je suis le verbe, ça serait un peu fou. Donc là, c'était aussi une folie aux yeux et aux esprits des hommes. Et donc ce verbe, Jean a écrit son évangile à Éphèse. Le grand philosophe d'Éphèse, c'était Héraclite, à peu près 400 ans avant, qui est le grand spécialiste du logos. C'est lui qui a développé ce sujet du logos divin, qui n'est pas qu'une parole, c'est la pensée éternelle d'amour dans la divinité. Alors, c'est pas uniquement un sujet grec. Parfois, on a critiqué l'Église en disant « vous avez complètement hellénisé l'enseignement de Jésus, Rabbi de Nazareth ». Ben non, ça, si quelqu'un dit ça, et il méconnaît vraiment toutes les sources araméennes, parce que dans le Targum, qui est la version pratiquée au temps de Jésus de l'Ancien Testament, la Bible en araméen, il y a 650 fois le nom « milta » qui veut dire le verbe. Exactement la même chose, une pensée d'amour dans la divinité qui se prononce parfois.

dire Sophie, il s'agit de la sagesse éternelle, Dieu lui-même, c'est une église consacrée au Christ. Et cette Sophia, c'est celle évoquée par les écrits de sagesse de l'Ancien Testament, c'est le Logos, c'est la pensée éternelle d'amour divin. Donc si vos Bibles disent la parole, vous pouvez rayer et mettre le verbe. Il n'y a pas que Jean qui en parle. À chaque fois qu'il y a le mot parole, notamment dans l'évangile de Luc, vous pouvez remplacer par logos ou milta ou verbe si vous voulez. Le Christ est en train de parler de lui-même quand c'est au singulier. Alors, il y a un autre nom biblique lié à celle du logos dans l'Ancien Testament déjà. C'est Isaïe 9, l'ange du grand conseil. Isaïe 9, 5. Et alors, ça se trouve seulement dans la version grecque, et pour ça, c'est indispensable de lire notre Bible dans une version d'étude sérieuse, avec des bonnes notes, et si les notes sont insuffisantes, de rajouter la Bible d'un catholique, elle doit être raturée, coloriée, annotée, sinon, on recommence toute notre vie le travail, comme en classe de 11e, et on n'avancera jamais vraiment dans la science de l'amour. Donc Isaïe 9.5, dans la version grecque, parle de l'ange du grand conseil. Que veut dire le mot angelos, ange en grec, messager? Eh bien, le messager du grand conseil que la Trinité, évidemment, c'est le Verbe divin qui s'est fait chair, il est envoyé par Dieu le Père. Et ce qui est aussi lié à ce nom du Verbe, il ne faut pas le prononcer de manière abstraite comme un concept, mais c'est vraiment la personne de Jésus. Dieu est amour. Il est sagesse, il est la vérité, je suis le chemin, la vérité et la vie. Il est aussi l'apôtre. Donc le premier apôtre, bien avant Pierre, c'est Jésus. Il est appelé l'apôtre aussi en Hébreu 3, 1. Apostolein, en grec, ça veut dire envoyé loin d'eux. Un petit mot français qui évoque ça, c'est la poste envoyée. Et apô, ça veut dire loin d'eux, en grec, ça veut dire qu'il quitte le confort du trône tranquille auprès de son père. Il se décarcasse. En venant dans la chair, et immédiatement les hommes avec Hérode veulent le trucider, il est obligé de s'enfuir jusqu'en Égypte, et ensuite il finit sa vie apparemment en échec complet, cloué comme on ne le ferait pas un chien sur une planche. Et bien ça, c'est l'apôtre aussi, envoyé par Dieu pour nous annoncer jusqu'à quel point il nous aime, à la fois de façon explicite en parole, le Saint-Évangile, la parole de Dieu, et de façon implicite par toute sa vie, son exemple. Un des noms, personnellement, j'aime le plus parmi les 120 noms, alors selon les phases de notre existence, selon peut-être aussi le tempérament de chacun, ça peut changer, hein, c'est pas un problème, on peut pas l'appeler de 120 manières à la fois, on a dit hier, ce sont comme 120 touches de couleur sur un tableau impressionniste qui nous montre un portrait plus réaliste de la face, de la personne de Jésus, mais agneau de Dieu, que l'on invoque à chaque messe, c'est aussi un nom de Jésus vraiment bouleversant, et le monde devrait trembler à chaque fois qu'on le prononce. Il s'est offert en sacrifice à ma place. À chaque messe, on dit, par la parole même du Christ, ceci est mon corps livré pour vous. Le pour, c'est peut-être le mot le plus important, enfin, un des plus importants avec donner de la consécration. Parce que pour, c'est pas uniquement pour votre bénéfice, comme en français. En grec, comme en araméen, chalef emon, ça veut dire à votre place et à cause de vous. Il y a trois sens. Donc, l'agneau sacrifié pour mon bénéfice, pour mon bien. Mais merci Jésus. Déjà, c'est vachement bien, ça. C'est merci pour tous tes bienfaits. Mais c'est encore bien plus puissant et grand que cela. C'est à ma place. C'est moi qui ai mérité de mourir pour mes péchés. Mais toi, tu l'as fait une fois pour toutes, pour nous tous. Et à cause de nous, à cause de mes péchés, donc je vais faire tout ce que je peux pour pas recommencer, pour pas t'infliger rétroactivement ta mort par mes péchés. Je sais que je tomberai encore, mais je sais qu'il me pardonnera encore, mais quand même, communier, normalement, petit à petit, ça nous motive pour ne pécher de moins en moins, si on le fait en essayant d'avoir une vie eucharistique. Donc ça, c'est le premier sens principal de l'agneau. Quand la première désignation de Jésus au début de son ministère, c'est par Jean-Baptiste, voici l'agneau de Dieu qui enlève, en grec, le péché du monde. Le latin a mis les péchés, je trouve que c'est un peu moins complet, parce que le grec, et comme l'araméen, avec un singulier, dit le principe même du péché. Donc aussi ma faculté, ma propension à pécher de nouveau dans le futur, peu à peu tu m'en guéris.
tu guéris les 11 passions de mon âme, mes passions désordonnées, mes péchés. Alors que le pluriel, c'est plus les péchés.

clichés historiques du passé. Bon, mais disons que ce sont deux sens complémentaires. Quand Jérôme, d'habitude, il est très littéral, mais là, il a mis un pluriel qui enlève les péchés du monde, comme on l'a mis dans le missel depuis 2022. Ça peut aussi vouloir dire tous les péchés du monde entier. Mais si les auteurs en araméen et grec ont mis un singulier, il faut mettre dans sa note de bit d'étude, c'est un singulier, c'est le principe même du péché que tu viens ôter. Premier sens, donc, c'est l'agneau sacrifié pour mon bénéfice, à ma place et à cause de moi. Un autre sens de l'agneau, c'est un agneau, c'est celui qui est sans défaut. Il est sans tâche, et donc il est admirable, et donc ça, je commence à l'aimer. Et j'admire l'agneau innocent de la Pâque des Juifs, et Exode 12, 5 dit bien que cet agneau devait être sans aucun défaut, et parce qu'il prend, lui qui est le saint et le juste, dit Pierre dans sa prédication de Acte 3, il est le seul sans péché, dit la liturgie byzantine. Il ôte le péché du monde parce qu'il est tellement immaculé, éternellement immaculé, avant même la mère de Dieu, qu'il me purifie quand je m'approche de lui de tous mes péchés. Marie est immaculée que depuis sa conception. Jésus, lui, il est éternellement comme fils de Dieu. L'autre sens de l'agneau, c'est celui qui... et doux. Qu'est-ce qu'il y a de plus doux qu'un petit agneau, comme animal? Jésus ne s'associe qu'à deux animaux, la poule, par humilité. Il aurait pu dire « je suis le lion, je suis l'éléphant », non. Là, c'est la douceur de l'agneau, la douceur parfaite, caractéristique qui s'oppose à celle du démon. Et puis enfin, c'est l'agneau époux de nos âmes. Donc à chaque fois qu'on invoque l'agneau de Dieu, vous vous rappelez ça, « tu t'es sacrifié à ma place ». Tu es le doux, le sans tâche, et celui qui me propose sans aucun mérite, aucun roi, aucun milliardaire voudrait épouser mon âme, mais toi, Dieu, roi de l'univers, c'est ce que tu me proposes, eh bien je te dis oui quand je vais communier. Nous n'avons pas le temps de continuer, mais je vous invite à consulter les litanies inédites qui sont à la fin de l'ouvrage. C'est une prière qui a 800 ans, qui vient du jardin de la Vierge Marie, le mont Athos. Ça n'a jamais été publié en français. Les litanies au doux nom de Jésus. Donc, ce sont des titres employés par des saints, ces colonnes de prière des moines qui continuent de vivre le monachisme de l'époque de Saint-Antoine le Grand, mais depuis le Moyen-Âge dans cette presqu'île de Grèce. Plein de manières de nommer le Christ sous différents angles. Il y a plein d'autres noms du Christ, on ne peut pas tous les faire seulement en deux heures, nous n'avons abordé qu'une partie, mais le Christ a soif d'entrer en relation de communion avec chacun, avec chaque être humain, pas uniquement ceux qui le connaissent déjà, et que nous l'annoncions aussi. Il est le bon pasteur, il est tous les « je suis », c'est pas une description « je suis charpentier » par exemple, non, il dit pas « je suis charpentier Jésus ». Quand il y a « je suis », à chaque fois, c'est pour une révélation divine, c'est une théophanie, c'est une évocation du buisson ardent, une révélation que Dieu intervient, qu'il est auprès de nous et qu'il vient nous sauver. À chaque fois qu'il y a cette expression-là, et parfois, il dit pas « je suis » avec un complément, mais juste « je suis », par exemple, au moment de la tempête sur les eaux, c'est une expression de sa divinité, c'est le tétragramme même, le verbe « être » conjugué. Que le nom du Seigneur nous sauve, que nous l'invoquions de tout notre cœur, et que nous le prions fidèlement, avec amour, avec ferveur. Dieu a soif d'être aimé par nous, et nous pouvons le consoler, son cœur, en quittant toute indifférence, toute ignorance de tout ce qu'il a révélé, mais en faisant fructifier tout ce qu'il a donné à l'Église et aux saints au cours de l'histoire.

Chers auditeurs, vous étiez à l'écoute du père Étienne Métainier pour la deuxième partie de son enseignement sur les noms de Jésus, un enseignement qu'il a donné à l'occasion du pèlerinage de la communauté des Béatitudes au sanctuaire de Lourdes. C'était au début de cette semaine. 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

aussi haut que soit le Seigneur, il voit le plus humble. De loin, il reconnaît l'orgueilleux. Psaume 137, 6.

Tous les hommes ont péché. Ils sont privés de la gloire de Dieu. Et lui, gratuitement, les fait devenir justes par sa grâce. Romains 3, 23, 24.

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1: Gloire au Père et au Fils et au Saint-Esprit pour les siècles des siècles.
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2: Seizième dimanche du temps ordinaire, dimanche Et Cedeus, le chant de l'introït exalte aujourd'hui l'aide de Dieu et sa protection bienfaisante. De même que le Père a pris la défense de son Fils au jour de la Passion, aujourd'hui le Fils prend notre âme sous sa protection. De même que Dieu a agréé jadis le sacrifice unique et parfait de son Fils, il accueille aujourd'hui le sacrifice intérieur de tous les fidèles brûlants de charité, de foi et d'espérance, comme le dit la collecte. Ces trois vertus sont dites théologales, car elles sont un don gratuit de Dieu et nous gardent attachés à lui. La participation active à l'Eucharistie nous offre la grâce de brûler de ses vertus et d'être attentif aux bienfaits dont Dieu nous comble chaque jour, lui dont les décisions sont plus savoureuses que le miel qui coule des rayons. L'introïte, le chant d'entrée, donc qui doit même être chanté au moment de la, après le chant de procession, donc au moment de l'encensement de l'autel. Voici que Dieu vient à mon aide, le Seigneur est le soutien de mon âme. Que le mal retombe sur mes ennemis, dans ta vérité, détruis-les, Seigneur, sois mon protecteur. Ô Dieu, par ton nom, sauve-moi, par ta puissance, fais-moi justice. Gloire au Père et au Fils et au Saint-Esprit. Ce psaume est une supplication individuelle attribuée à David, alors qu'il était poursuivi par Saul, qui voulait le faire périr. Il y a deux parties bien distinctes dans ce psaume. La première partie est un appel au secours. « Ô Dieu, sauve-moi, ô Dieu, entends ma prière », dans un contexte où la vie du psalmiste est menacée. Et puis la deuxième partie, au contraire, très sereine, comme si Dieu était déjà passé à l'acte ou était en train de le faire. Et c'est notre introïte.

Ce cri de foi qui répond à l'athéisme aveugle et méchant des hommes sans Dieu. Il y a dans ce chant des expressions qui peuvent nous heurter. On demande en effet au Seigneur de détourner le mal sur nos ennemis et même de les disperser, terme qui traduit assez mal l'intention du psalmiste, car il faudrait plutôt dire « anéantis-le ». Le Christ nous a appris à concevoir autrement nos rapports avec nos ennemis, nos persécuteurs. Lui-même est mort pour eux, il les a pardonnés dans l'acte même de leur crime au moment de cette crucifixion. Or, par notre péché, nous sommes les ennemis de Dieu nous-mêmes. Le Seigneur s'est incarné pour que, d'ennemis que nous sommes, nous devenions ses amis. C'est à notre tour, si nous voulons être chrétiens, nous devons pardonner, aimer ceux qui se dressent contre nous d'une manière ou d'une autre, prier pour eux, les supporter, les soutenir, aller au-devant de leur attaque par la douceur. Vaincre la haine par l'amour, la malédiction par la bénédiction, pas si facile bien sûr, on peut dire que c'est le combat de toute notre vie, le combat de tous les jours. Mais alors dans cette perspective chrétienne du pardon, comment interpréter et même accepter ce ton de malédiction que prend le texte biblique et que reprend le chant d'entrée? On a tendance parfois au nom de l'amour, mais d'un amour erroné, d'un amour amputé, on a tendance à éliminer ces passages imprécatoires des psaumes dans leur usage liturgique. En ce faisant, on élimine ainsi une des dimensions fondamentales du christianisme qui est précisément la lutte contre le mal. En d'autres termes, ces passages, qui ne peuvent être pris au sens littéral depuis l'avènement du Christ, doivent être gardés pourtant, mais pris au sens spirituel. Nos ennemis, ce sont nos péchés, nos vices, où notre ennemi au singulier, c'est le tentateur, le diable. Contre tout cela, il n'y a pas de pitié, c'est une lutte sans merci, et nous avons besoin de Dieu pour la mener. Nous sommes l'enjeu, le théâtre d'un combat qui nous dépasse entre le bien et le mal, entre la vie et la mort, entre Dieu et Satan. Le psaume graduel qui peut être choisi à la place du psaume responsorial dit « Ô Seigneur notre Dieu, que ton nom est admirable sur toute l'étendue de la terre. » Oui, ta majesté s'élève au-dessus des cieux. Le nom de Dieu est admirable car il est au-dessus de tout nom et représente la perfection divine. Le nom de Jésus dans l'Épître aux Philippiens 2, 9 à 11 est supérieur à tout nom et que tout devant lui, tout genou doit fléchir ainsi que toute langue qui doit le confesser qu'il est le Seigneur. Ce nom est décrit comme admirable et merveilleux, soulignant son importance et sa puissance. Un saint, Saint Bernardin de Sienne, est l'apôtre du Saint-Nom de Jésus. Voilà ce qu'il écrivait. « Admirable nom du Père, couvez-moi de votre miséricorde. Admirable don, nom de Jésus, sauvez-moi par votre Saint-Nom. Admirable nom du Saint-Esprit, couvrez-moi de votre amour. »

L'Alléluia dans le missel Laudate de la communauté Saint-Martin reprend le psaume 18. Arrache-moi à mes ennemis, mon Dieu, et délivre-moi de ceux qui se dressent contre moi. Alors, les ennemis du chrétien, eh bien, il y a cinq portes d'entrée. D'abord, c'est héberger la colère, se livrer à l'anxiété, deuxièmement, et troisièmement, vivre dans la peur, quatrièmement, refuser de pardonner, et cinquièmement, accepter la fausse culpabilité. On ne se pardonne pas à soi-même.

l'on tienne d'offertoire les préceptes du Seigneur son droit, ils mettent la joie au cœur et l'emportent en douceur sur le miel et le rayon de miel lui-même. Ainsi ton serviteur peut-il les observer. Les préceptes du Seigneur sont droits, ils réjouissent le cœur. Ainsi commence ce psaume 18. Cela évoque la sagesse et la guidance du Seigneur, qui sont limpides et équitables. Il encourage à garder les préceptes, car ils apportent profit et équité dans la vie.

L'antienne de communion, tu accepteras le sacrifice de justice, les oblations et les holocaustes déposés sur ton autel, Seigneur. Le sacrifice de justice, de quoi s'agit-il? Un terme difficile à comprendre. Ce psaume exhorte à offrir des sacrifices de justice et à confier sa confiance à Dieu. Les sacrifices doivent être motivés par la justice et l'intégrité, et que l'on doit se tourner vers Dieu pour obtenir la récompense et la paix. Le sacrifice de justice implique un renoncement à l'iniquité, c'est-à-dire à l'injustice. On s'engage à agir de manière juste et à vivre en conformité avec les lois de Dieu. Alors aujourd'hui encore, donc, on voit encore en ce 16e dimanche la grande richesse des textes du propre qui viennent enrichir encore les lectures bibliques de ce dimanche. Et il est bon de les méditer dans la semaine précédant le dimanche. Alors comme chant d'entrée pour ce dimanche, on peut utiliser le psaume 8, « Ô Seigneur notre Dieu, qu'il est grand ton nom par tout l'univers » du père Joseph Gélineau, que l'on trouve dans le chant noté de l'Assemblée, dit CNA, document officiel en langue française des chants liturgiques, à la page 24.

On continue à regarder le document, le sacrement de la rédemption, Redemptionis Sacramentum, sur certaines choses à observer et éviter concernant la très sainte Eucharistie. Il n'est pas licite d'omettre ou de changer arbitrairement les lectures bibliques qui sont prescrites, ni surtout de remplacer les lectures et le psaume qui contiennent la parole de Dieu par d'autres textes choisis hors de la Bible. Dans la célébration de la Sainte Liturgie, la lecture de l'Évangile, qui constitue le sommet de la liturgie de la parole, est réservée, selon la tradition de l'Église, aux ministres ordonnés, aux diacres, aux prêtres, à l'évêque. Il n'est pas licite qu'un laïc, y compris un religieux, proclame l'Évangile durant la célébration de la Sainte Messe, ni dans les autres cas où les normes n'accordent pas explicitement une telle autorisation. Alors on sait que l'homélie doit être prononcée au cours de la célébration et fait partie de la liturgie elle-même. Elle est faite habituellement par le prêtre célébrant lui-même ou par un prêtre concélébrant à qui il l'aura demandé. Ou parfois, si cela est opportun, aussi par le diacre, mais jamais par un laïc. Dans des cas particuliers et pour une juste cause, l'homélie peut être faite aussi par un évêque ou un prêtre participant à la concélébration, même s'il ne peut pas concélébrer. Alors, il est rappelé qu'il faut tenir pour abroger le canon 767 toute norme antérieure qui aurait autorisé les fidèles non ordonnés à prononcer l'homélie durant la célébration de l'Eucharistie. En effet, une telle permission doit être expressément réprouvée et aucune coutume ne peut justifier qu'elle soit accordée. Alors, cette interdiction adressée aux laïcs de prêcher durant la célébration de la messe concerne aussi les séminaristes, les étudiants en théologie, tous ceux qui exercent la fonction d'assistants pastoraux et n'importe quel type de groupe, mouvement, communauté et association de laïcs. Et il faut donc veiller attentivement à ce que l'homélie se concentre strictement sur le mystère du salut en exposant au long de l'année liturgique, à partir des lectures bibliques et des textes liturgiques, c'est-à-dire le propre, les mystères de la foi et les normes de la vie chrétienne, et en offrant un commentaire des textes de l'ordinaire ou du propre de la messe ou encore d'un autre rite de l'Église. Il est évident que toutes les interprétations de la Sainte Écriture doivent conduire au Christ en tant que pivot suprême de l'économie du salut. Toutefois, cela doit se faire en tenant compte aussi du contexte spécifique de la célébration liturgique. Celui qui prononce l'homélie doit veiller à projeter la lumière du Seigneur sur les événements de la vie. Il ne doit pas pour autant priver la parole de Dieu de son sens authentique et véritable, par exemple en se référant uniquement à des considérations d'ordre politique ou à des arguments profanes, ou en s'inspirant de notions empruntées à des mouvements pseudo-religieux répandus à notre époque. On rappelle qu'une ancienne coutume voulait que, après la lecture de l'Évangile, le prêtre disait l'actualité de la paroisse et du monde, et ensuite, en faisant un signe de croix, il se lançait dans l'homélie. Ce serait une bonne chose de reprendre cette noble tradition. Bonne semaine à tous, et que le nom du Seigneur soit béni, au nom du Père et du Fils et du Saint-Esprit. Bonne préparation de ce dimanche.

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2: Chers amis, bonjour. Nous sommes aujourd'hui dans ce parcours sur la tradition et je vais faire un saut de bien des siècles puisque je vais m'approcher maintenant à la figure de Saint Bernard. Saint Bernard, 12e siècle, il est né en 1090, il est mort en 1153. Et avec Saint Bernard, donc nous sommes vraiment à la fin de toute la partie des pères, hein, et nous allons rentrer dans la contemplation d'une étape nouvelle, une nouvelle partie dans cette histoire de la tradition de l'Église. Jusqu'à présent, durant les premiers siècles, je cite le père Glotin, il dit tout s'était passé comme si l'Église regardait de l'extérieur le signe du transpercé. Jésus est transpercé sur la croix, nous le regardons mais de l'extérieur. Au Moyen Âge, son regard va plonger de plus en plus avant. Issu de la courtoisie, la mystique affective commence à relire la blessure du côté sous le signe de l'amour. Voilà, nous avons essayé de comprendre avec saint Augustin hier toute la dimension intellectuelle, le mystère de la foi. Nous avons vu avec les citations des pères que nous contemplons le mystère, mais encore une fois, pour paraphraser le père Glotin, nous restons extérieurs. Et saint Bernard, notamment avec toute sa lecture du Cantique dit Cantique, le bien-aimé est à moi, le bien-aimé, la blessure du bien-aimé pour sa bien-aimée, il est blessé. C'est une blessure d'amour au fond, cette blessure. Voilà, Jésus, saisi par l'amour de son Église, par l'amour des hommes, va se laisser transpercer sur la croix. Il est ce chevalier qui vient donner sa vie pour sa dame, pour Notre-Dame, à ce temps où nous construisons les cathédrales. Eh bien, Notre-Dame, c'est l'amour de Jésus pour celle qu'il chérit. Et nous rentrons dans une autre attitude beaucoup plus affective, après avoir une partie beaucoup plus intellectuelle, conceptuelle, synthèse de la foi. C'était les questions des pères, forcément, ils avaient à définir, hein, le Christ, vrai Dieu, vrai homme, voilà, les natures, et tout ce vocabulaire du Christ, toutes ces définitions dogmatiques du Christ, eh bien aujourd'hui sont posées. Et nous pouvons rentrer dans une autre logique. Et nous arrivons dans une partie où la vie mystique va être importante. Alors, je voudrais vous donner, dans cette logique du Cantique des Cantiques, vraiment cette figure de Bernard. Bernard qui nous aide à rentrer plus en plus dans ce texte du Cantique des Cantiques et à le lire d'une manière spirituelle, comme l'amour de l'époux pour son épouse. L'époux, c'est le Christ, l'époux, c'est l'Église. Voilà comment nous pouvons rentrer de plus en plus dans cette mystique de la blessure d'amour du Seigneur et d'essayer de la méditer. Elle nous est peut-être beaucoup plus familière pour nous aujourd'hui, qui baignons avec Marguerite Marie et d'autres dans cette vie mystique. Combien de saints nous ont aidés à rentrer dans cette relation personnelle avec le Christ et de comprendre son amour. Donc je ne développe pas plus, je vous donne cette prière de Saint Bernard. Allons mes frères, allons dans cet aimable cœur pour n'en sortir jamais. Mon Dieu, si l'on ressent tant de consolation au seul souvenir de ce sacré cœur, que sera-ce de l'aimer avec tendresse? Que sera-ce d'y entrer et d'y demeurer toujours? Attirez-moi tout à fait dans votre cœur, ô mon aimable Jésus, ouvrez-le-moi ce cœur qui a pour moi tant d'attrait. Mais quoi, ce sein ouvert ne m'en ouvre-t-il pas l'entrée? Et la plaie même de ce sacré cœur ne m'invite-t-elle pas à y entrer? Ainsi soit-il. Alors, je n'ai pas trouvé la référence de cette prière que j'ai retrouvée dans un texte plus large, plus long. Je pense que pour Saint Bernard, si ce texte, nous l'appliquons à Saint Bernard, je

posé la question parce que je trouvais que ce mot Sacré-Cœur apparaissait là, et jusqu'à présent on n'a jamais vu ce mot Sacré-Cœur comme cela, et donc je me réjouis de découvrir cela. Mais voyez, il y a cette question, ce questionnement à la fois de Bernard sur cet amour du transpercé, en même temps cette affirmation, mais le cœur est déjà ouvert en fait. Donc qu'est-ce que j'attends? Il faut que j'y aille, il faut que je rentre dans cet aimable cœur. Et puis c'est cette invitation large, c'est pas seulement moi qui vais dans ce cœur, c'est allons, allons mes frères et mes sœurs, allons dans cet aimable cœur. Alors frères et sœurs, je vous le dis aussi, allons tous ensemble dans cet aimable cœur, approchons-nous de cette source et venons nous aussi nous y réfugier, comme dans cette arche de Noé, mais bien plus dans ce cœur enflammé d'amour pour nous. Ce n'est pas seulement un refuge, c'est aussi un amour que nous allons rencontrer, une personne, la personne même de Jésus. Et la plaie même de ce cœur m'invite à y rentrer. Rentrons-nous aussi dans ce cœur de Jésus avec Saint Bernard et rentrons dans cette logique de la blessure d'amour de Jésus pour chacun d'entre nous. Bonne journée à vous.

11h29 sur Radio Espérance, nous prenons la direction de la crypte du patronage Saint-Joseph de Saint-Étienne pour vivre la messe de ce jour.

0: cours de cette messe, on priera tout particulièrement pour Claire Vialon, dans ses 40e anniversaire aujourd'hui même. Confions-la bien au Seigneur avec toute la famille. En ce jour aussi, nous célébrons la mémoire de la Vierge Marie du Mont Carmel, une dévotion qui n'est peut-être pas très connue, mais le Mont Carmel, c'est cette montagne qui est magnifique, qui se jette presque dans la mer. Et c'est l'endroit où des hommes se sont retrouvés, au XIIIe siècle, pour prier, comme le faisait le prophète Élie, une vie érémitique. C'est la fondation de l'ordre du Carmel. Et ils ont choisi de regarder, voilà, Notre-Dame dans la Sainte Famille, dans l'intimité de la Sainte Famille, dans cette période de recueillement, toute tournée vers Jésus. Peut-être nous pouvons demander ce sens de prendre du temps avec le Seigneur, de la contemplation, et puis aussi de prier pour tous les carmes, toutes les carmélites qui sont cloîtrées et qui prient pour nous à longueur de journée, de nuit. Nous te saluons, Mère très sainte. Tu as mis au monde le roi qui gouverne le ciel et la terre pour les siècles sans fin. Au nom du Père et du Fils et du Saint-Esprit.
1: Amen.
0: Le Seigneur soit avec vous.
1: Et avec votre esprit.
0: Préparons-nous à la célébration du mystère de l'Eucharistie en reconnaissant que nous avons péché. Je confesse à Dieu Tout-Puissant.
1: Je reconnais devant vous, frères et sœurs, que j'ai péché en pensée, en parole, par action et par intention. Oui, j'ai vraiment péché. C'est pourquoi je suis venu à la vie de Dieu et à les anges et les saints, et vous aussi, frères et sœurs, que priez pour moi, le Seigneur, notre Dieu.
0: Que Dieu Tout-Puissant nous fasse miséricorde, qu'il nous pardonne nos péchés, et nous conduisent à la vie éternelle.
1: Amen.

Prions le Seigneur. Que l'admirable intercession de la glorieuse Vierge Marie vienne à notre aide, Seigneur, nous t'en prions. Accorde-nous par sa protection de parvenir à la montagne qui est le Christ, lui qui vit et règne avec toi dans l'unité du Saint-Esprit, Dieu pour les siècles des siècles. Amen.

0: Lecture du livre du prophète Isaïe. Il est droit le chemin du juste. Toi qui es droit, tu aplanis le sentier du juste. Oui, sur le chemin de ses jugements, Seigneur, nous t'espérons. Dire ton nom, faire mémoire de toi, c'est le désir de l'âme. Mon âme, la nuit te désire, et mon esprit, au fond de moi, te guette dès l'aurore. Quand s'exercent tes jugements sur la terre, les habitants du monde apprennent la justice. Seigneur, tu nous assures la paix dans toutes nos œuvres, toi-même agis pour nous. Seigneur, dans la détresse, on a recours à toi. Quand tu envoies un châtiment, on s'efforce de le conjurer. Nous étions devant toi, Seigneur, comme la femme enceinte sur le point d'enfanter, qui se tord et crie dans les douleurs. Nous avons conçu, nous avons été dans les douleurs, mais nous n'avons enfanté que du vin. Nous n'apportons pas le salut à la terre. Nul habitant du monde ne vient à la vie. Tes morts revivront, leurs cadavres se lèveront, ils se réveilleront, crieront de joie. Ceux qui demeurent dans la poussière, car ta rosée, Seigneur, est rosée de lumière, et le pays des ombres redonnera la vie. Parole du Seigneur.
1: Du

Toi, Seigneur, tu es là pour toujours. D'âge en sera mémoire de toi. Toi, tu montreras ta tendresse pour Sion. Il est temps de la prendre en pitié, l'heure est venue. Tes serviteurs ont pitié de ces ruines. Ils aiment jusqu'à

Le Seigneur soit avec vous. Évangile de Jésus-Christ selon saint Matthieu. En ce temps-là, Jésus prit la parole et dit : Venez à moi, vous tous qui peinez sous le poids du fardeau, et moi je vous procurerai le repos. Prenez sur vous mon joug, devenez mes disciples, car je suis doux et humble de cœur, et vous trouverez le repos pour votre âme. Oui, mon joug est facile à porter, et mon fardeau léger. Acclamons la parole de Dieu. Il est bon de réentendre bien souvent, bien régulièrement cette invitation de Jésus qu'on a entendue il y a moins de 15 jours, je crois, le dimanche. S'il nous le répète, c'est peut-être que cette parole reste d'actualité, qu'on n'y a pas totalement, sans doute, répondu. Il nous faut venir à Jésus qui, le premier, nous invite, nous attire même à lui, tout en nous laissant libres. Venez à moi, vous tous qui peinez sous le poids du fardeau, comme nous le dit le refrain de ce psaume, Dieu du ciel, le Seigneur regarde la terre. Le Seigneur regarde la terre. Comme il peut être tentant à l'humanité, à toute époque, de ne pas voir ce regard de Dieu sur la terre. De ne se croire regardé par personne. Nous n'intéressons personne. De ne se voir vu par personne. De faire tout ce qu'on veut. Tout nous est permis. La lecture nous rappelle ce regard du Seigneur qui ne nous laisse pas tomber, qui ne nous abandonnera jamais, qui voit notre misère. Oui, du ciel, le Seigneur regarde la terre. La question est de savoir si de la terre, les hommes regardent le Seigneur. Et pour ça, il faut tout d'abord, en effet, être sensible, réaliser ce regard de Dieu. Je comprends que des hommes et des femmes de nos jours, nos contemporains, qui ne se savent pas aimer de Dieu, qui se croient seuls sur cette terre, se décourage. On vient hier d'apprendre cette nouvelle qui, hélas, qui n'est pas une surprise. Nos députés qui ont voté cette loi d'aide à mourir. Ça fait froid dans le dos. Alors que nos médecins en qui nous donnons toute notre confiance, qu'il y a de la suspicion qui se met. Il y a de la méfiance envers ceux qui devraient prendre soin de nous. Pas contre les personnes, bien évidemment, mais voilà. Cette loi qui apporte une faille, et pas petite, qui fragilise notre société une fois de plus. Mais je me disais ça, peut-être vous n'êtes pas d'accord avec moi, je me disais parmi les députés qui ont voté cette loi, il ne faut pas les juger, mais justement je leur trouve une circonstances atténuantes. Je me dis que certains ont voulu bien faire. Et je me prête à imaginer, peut-être que vous n'allez pas me suivre, que si je n'avais pas la foi, Dieu m'en garde. Si je n'avais pas la foi, je ne serais même pas... j'aurais pas vécu à l'âge où on est député, peut-être. Parce que comment vivre si on n'a pas la foi ? Mais ces hommes et ces femmes ont une certaine logique, en quelque sorte. Si Dieu n'existe pas, si notre monde, on n'existe sans Dieu, il n'y a rien de surnaturel, rien d'éternel, il y a une certaine logique, excusez-moi si je vous choque, mais même si je ne suis pas d'accord avec eux, bien sûr. Donc on est dans un monde où on ne regarde plus le ciel, parce qu'on ne sait pas que le ciel nous regarde avec amour, avec tendresse. Alors cette belle fête de Notre-Dame du Mont-Carmel, la fête de Notre-Dame du mois de juillet, elle est belle, elle est douce, elle nous invite à nous rapprocher de,
de notre maman, de la mère. Quand on est près de Marie, le Seigneur, il regarde. Il nous voit encore mieux, puisqu'on est près de sa maman. À monter sur la montagne du Carmel, quand on monte sur une montagne, Dieu nous voit encore mieux, parce qu'on est plus proche de lui, en quelque sorte. Mais nous ne sommes pas carmes, nous ne sommes pas carmélites, on prie pour eux, comme j'ai dit tout à l'heure. Mais je pense qu'il nous faut, et encore plus en ces temps, avoir en nous cette partie de contemplatif. Quelles que soient nos vocations, il ne s'agit pas de se prendre pour des moines, pour des moniales, non. Saint François de Sales dirait chacun a sa vocation. Mais je pense qu'on ne peut pas tenir si on ne fait que des activités, si on sombre dans l'activisme. Voilà, on a besoin de prier, on a besoin de moments de cœur à cœur avec le Seigneur, des moments où nous regardons Notre-Dame, où nous regardons Jésus. Sinon, nous ne pourrons pas tenir. Demandons à Notre-Dame du Mont-Carmel, aussi toutes celles qui prient pour nous à longueur de journée, dans le secret de leur cloître, de leur monastère, de nous donner aussi un peu plus une âme de contemplatif. On est dans un monde qui va tellement vite, qui parfois ne réfléchit pas, dans un monde où tout le monde court sans savoir forcément où on va. À courir, c'est bien, courir vite, c'est bien. Mais si on ne sait pas le but, on risque de perdre du temps. Au mieux, marcher doucement et savoir où on va. Donc forcément, ce monde, nous en subissons les conséquences, nous vivons dedans. Mais voilà, répondons chaque jour à l'invitation de Jésus qui nous dit de venir. Venez, venez à moi. Tout ce qu'on ne pouvait plus, ou tout ce qui est découragé, ou tout ce qui avait envie de tout envoyer promener parfois, venez à moi et je vous procurerai le repos.

Tu es béni, Seigneur, Dieu de l'univers. Nous avons reçu de ta bonté le pain que nous te présentons, fruit de la terre et du travail des hommes. Il deviendra pour nous le pain de la vie.

0: Tu es béni, Seigneur, Dieu de l'univers. Nous avons reçu de ta bonté le vin que nous te présentons, fruit de la vigne et du travail des hommes. Il deviendra pour nous le vin du royaume éternel. Au cœur humble et contrit, nous te supplions, Seigneur, accueille-nous, que notre sacrifice en ce jour trouve grâce devant toi, Seigneur notre Dieu. Lave-moi de mes fautes, Seigneur. Purifie-moi de mon péché. Priez, frères et sœurs, que mon sacrifice, qui est aussi le vôtre, soit agréable à Dieu, le Père Tout-Puissant.
1: Que le Seigneur reçoive de vos mains ce sacrifice à la louange et à la gloire de son nom, pour notre bien et celui de toute l'Église.
0: Dans son amour pour l'humanité, que ton Fils unique vienne à notre secours, Seigneur. Sa naissance n'a pas altéré, mais consacré l'intégrité virginale de sa mère. Qu'il nous délivre de nos péchés et te rende agréable cette offrande, lui qui vit et règne pour les siècles des siècles.
1: Amen.
0: Le Seigneur soit avec vous.
1: Et avec
0: élevons notre cœur.
1: Nous nous
0: rendons grâce au Seigneur, notre Dieu. Vraiment, Père très saint, il est juste et bon pour ta gloire et notre salut de te proclamer admirable dans le triomphe de tous les saints, et plus encore de dire la grandeur de ta bonté pour fêter la bienheureuse Vierge Marie, en reprenant son cantique d'action de grâce. Oui, tu as fait des merveilles pour la terre entière, et tu as étendu ta miséricorde à tous les âges, en choisissant ton humble servante pour donner au monde le Sauveur, ton Fils, le Seigneur Jésus-Christ. Par lui, les anges adorent ta majesté et se réjouissent en ta présence à jamais. À leur hymne de louange, laisse-nous joindre nos voix pour chanter et proclamer « Saint, Saint, Saint ».

Tu es vraiment saint, Dieu de l'univers, et il est juste que toute la création proclame ta louange. Car c'est toi qui donnes la vie, c'est toi qui sanctifies toutes choses, par ton Fils Jésus-Christ, notre Seigneur, avec la puissance de l'Esprit-Saint. Et tu ne cesses de rassembler ton peuple afin que du levant au couchant du soleil, une offrande pure soit présentée à ton nom. C'est pourquoi nous te supplions, Seigneur, de consacrer toi-même les offrandes que nous apportons. Sanctifie-les par ton esprit pour qu'elles deviennent le corps et le sang de ton Fils, Jésus-Christ notre Seigneur, qui nous a dit de célébrer ce mystère. La nuit même où il fut livré, il prit le pain. En te rendant grâce, il dit la bénédiction, il rompit le pain et le donna à ses disciples en disant « Prenez et mangez-en tous. Ceci est mon corps livré pour vous. »

De même, après le repas, il prit la coupe. En te rendant grâce, il dit la bénédiction et donna la coupe à ses disciples en disant « Prenez et buvez-en tous, car ceci est la coupe de mon sang, le sang de l'alliance nouvelle et éternelle qui sera versé pour vous et pour la multitude en rémission des péchés. Vous ferez cela en mémoire de moi. »

0: Il est grand le mystère de la foi. Nous annonçons ton miracle, Seigneur Jésus.
1: Nous
0: proclamons
1: ta résurrection. Nous attendons ta venue dans la gloire.
0: En faisant ainsi mémoire de ton Fils, de sa passion qui nous sauve, de sa glorieuse résurrection et de son ascension dans le ciel, alors que nous attendons son dernier avènement, nous t'offrons, Seigneur, en action de grâce, ce sacrifice vivant et saint. Regarde, nous t'en prions, l'oblation de ton Église, et daigne y reconnaître ton Fils qui, selon ta volonté, s'est offert en sacrifice pour nous réconcilier avec toi. Quand nous serons nourris de son corps et de son sang, et remplis de l'Esprit Saint, accorde-nous d'être un seul corps et un seul esprit dans le Christ. Que l'Esprit Saint fasse de nous une éternelle offrande à ta gloire, pour que nous obtenions un jour l'héritage promis avec tes élus, en premier lieu la bienheureuse Vierge Marie, Mère de Dieu, avec Saint Joseph, son époux, les bienheureux apôtres, les glorieux martyrs, Saint Vincent de Paul, Saint François de Sales, le bienheureux Henri Planchat, et tous les saints qui ne cessent d'intercéder auprès de toi et nous assurent de ton secours. Et maintenant, nous te supplions, Seigneur, par le sacrifice qui nous réconcilie avec toi, étends au monde entier le salut et la paix. Affermis ton Église en pèlerinage sur la terre dans la foi et la charité, en union avec ton serviteur, notre pape Léon, l'ensemble des évêques, les prêtres, les diacres et tout le peuple que tu as racheté. Écoute en ta bonté les prières de ta famille que tu as voulu rassembler devant toi. Dans ta miséricorde, ramène à toi, Père très aimant, tous tes enfants dispersés. Pour nos frères et sœurs défunts et pour tous ceux qui ont quitté ce monde et trouvent grâce devant toi, nous te prions. En ta bienveillance, accueille-les dans ton royaume, où nous espérons être comblés de ta gloire tous ensemble et pour l'éternité, par le Christ notre Seigneur, par qui tu donnes au monde toute grâce et tout bien. Par lui, avec lui et en lui, à toi Dieu le Père Tout-Puissant, dans l'unité du Saint-Esprit, tout honneur et toute gloire pour les siècles des siècles.
1: Amen.
0: Comme nous l'avons appris du Sauveur et selon son commandement, nous osons dire. Seigneur, et donne la paix à notre temps. Soutenu par ta miséricorde, nous serons libérés de tout péché, à l'abri en toute épreuve. Nous qui attendons que se réalise cette bienheureuse espérance, l'avènement de Jésus-Christ, notre Sauveur.
1: Car c'est à toi qu'appartient Dieu, le règne, la puissance et la gloire, pour tous les siècles.
0: Seigneur Jésus-Christ, tu as dit à tes apôtres, je vous laisse la paix, je vous donne ma paix. Ne regarde pas nos péchés, mais la foi de ton Église. Pour que ta volonté s'accomplisse, donne-lui toujours cette paix et conduis-la vers l'unité parfaite, toi qui vis et règnes pour les siècles des siècles.
1: Amen.
0: Que la paix du Seigneur soit toujours avec vous.
1: Et avec votre esprit.
0: Agneau de Dieu,
1: qui enlève les péchés du monde, prends pitié de nous. Agneau de Dieu, qui enlève les péchés du monde, prends pitié de nous.

0: Voici l'agneau de Dieu, voici celui qui enlève les péchés du monde. Heureux les invités au repas des noces de l'agneau.
1: Mais je suis avec toi, je serai avec toi.

0: au sacrement du ciel, nous implorons ta bonté, Seigneur, puisque nous avons la joie de faire mémoire de la bienheureuse Vierge Marie, rends-nous capables de nous mettre à son imitation au service du mystère de notre rédemption, par le Christ notre Seigneur.
1: Amen.
0: Prions pour les vocations,
1: Père, Maître
0: de la Moisson,
1: de notre Église,
0: l'évêque, les pasteurs,
1: les consacrés,
0: les missionnaires,
1: notre monde a besoin,
0: que chaque jeune découvre la beauté de sa vocation,
1: et répond avec
0: confiance et générosité,
1: qu'ensemble nous mettions davantage à ton service.
0: Le Seigneur soit avec vous.
1: Et avec
0: que Dieu Tout-Puissant vous bénisse, le Père et le Fils et le Saint-Esprit.
1: Amen.
0: Allez dans la paix du Christ. L'ange du Seigneur porta l'annonce à Marie. Je vous salue, Marie, pleine de grâce. Le Seigneur est avec vous. Vous êtes bénie entre toutes les femmes, et Jésus, le fruit de vos entrailles, est béni.
1: Sainte Marie,
0: voici la servante du Seigneur. Je vous salue, Marie, pleine de grâce, le Seigneur est avec vous. Vous êtes bénie entre toutes les femmes, et Jésus, le fruit de vos entrailles, est béni. Verbe s'est fait chair. Je vous salue, Marie, pleine de grâce, le Seigneur est avec vous. Vous êtes bénie entre toutes les femmes, et Jésus, le fruit de vos entrailles, est béni.
1: Sainte Marie, Mère de Dieu,
0: priez pour nous, Sainte Mère de Dieu. Prions. Que ta grâce, Seigneur, notre Père, se répande dans nos âmes. Par le message de l'ange, tu nous as fait connaître l'incarnation du Christ, ton Fils bien-aimé. Conduis-nous par les mérites de sa passion et de sa croix jusqu'à la gloire de la résurrection. Par le Christ, notre Seigneur.
1: Amen.
0: Belle fin de journée à tous.
2: Merci. Chers amis auditeurs, c'est avec la prière et le chant de l'Angélus que nous venons de conclure la messe. Messe de ce jeudi 16 juillet, nous étions en direct depuis la crypte du patronage Saint-Joseph à Saint-Étienne. Je vous rappelle brièvement notre programme pour cet après-midi, 14h30, bien sûr, le chapelet à vos intentions, chapelet suivi de l'heure de la miséricorde. À 16h, vous pourrez écouter l'un des enregistrements, un enseignement enregistré au cours du pèlerinage de la communauté des Béatitudes au sanctuaire de Notre-Dame de Lourdes, c'était au début de cette semaine. Nous serons donc cet après-midi à 16h en compagnie de Sœur Claire du Rétempteur pour un enseignement qu'elle a intitulé « Comblée de grâce avec Marie ». Après son enseignement, notre temps d'intercession et la prière du chapelet de la Miséricorde se poursuivra à 17h, toujours en direct de l'oratoire de la radio à Saint-Étienne. Auparavant, après une petite pause musicale et le chant du Benedicite, retrouvons notre page évangile, l'évangile selon Saint-Luc au chapitre 5e, à partir de 12h15. Puis ce sera à partir de 12h30, le coucou du jour, suivi de En parler, c'est parfois la clé. Puis nous serons avec Pascal Jacob pour Parlons philo, avant d'écouter l'écho du Saint-Siège et l'actualité de l'Église universelle pour ce jeudi 16 juillet. Il est midi passé d'un peu plus de 5 minutes, presque 6. Je vous souhaite donc un bon appétit, une bonne et belle journée à notre écoute sur les ondes de Radio Espérance.

sois sanctifié, que ton règne vienne, que ta volonté soit faite sur la terre comme au ciel. Donne-nous aujourd'hui notre pain de ce jour. Pardonne-nous nos offenses, comme nous pardonnons aussi à ceux qui nous ont offensés. Et ne nous soumets pas à la tentation, mais délivre-nous du mal.

Marie, Vierge aimante, Vierge souriante, laissez-moi sourire avec vous. Rendez mon sourire heureux. Faites que mon sourire ne soit pas empreint de fausse modestie. Faites que mon sourire soit contagieux, qu'il soit don d'amour. Que je sache sourire partout. J'ai déjà reçu beaucoup de sourires. Des sourires vrais de personnes malades. Des sourires marrants de personnes heureuses. Des sourires tristes, mais des sourires quand même de personnes souffrantes. Merci. Si chaque jour nous sourions un peu plus, si nous savions rire et chanter, comme le monde serait magnifique. Seigneur, rends les plus nombreux ces sourires.

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lirons aujourd'hui dans l'Évangile selon saint Luc, du chapitre 5, verset 17, au chapitre 6, verset 11.

0: Guérison d'un paralytique. Et il advint, un jour qu'il était en train d'enseigner, qu'il y avait, assis, des pharisiens et des docteurs de la loi, venus de tous les villages de Galilée, de Judée et de Jérusalem. Et la puissance du Seigneur lui faisait opérer des guérisons. Et voici des gens portant sur un lit un homme qui était paralysé. Il cherchait à l'introduire et à le placer devant lui. Et comme il ne savait par où l'introduire à cause de la foule, ils montèrent sur le toit et à travers les tuiles, ils le descendirent avec sa civière au milieu devant Jésus. Voyant leur foi, il dit
1: « Homme, tes péchés te sont remis. »
0: Les scribes et les pharisiens se mirent à penser
2: « Qui est-il celui-là qui profère des blasphèmes ? Qui peut remettre les péchés sinon Dieu seul ?»
0: Mais percevant leurs pensées, Jésus prit la parole et leur dit
1: « Pourquoi ces pensées dans vos cœurs ? Quel est le plus facile ? De dire « Tes péchés te sont remis » ou de dire « Lève-toi et marche ». Eh bien, pour que vous sachiez que le Fils de l'homme a le pouvoir sur la terre de remettre les péchés, je te l'ordonne. Lève-toi et prenant ta civière, va chez toi.
0: Et à l'instant même, se levant devant eux et prenant ce sur quoi il gisait, il s'en alla chez lui en glorifiant Dieu. Tous furent alors saisis de stupeur et ils glorifiaient Dieu. Ils furent remplis de crainte et ils disaient
2: « Nous avons vu d'étranges choses aujourd'hui ».

0: Suis-moi. »
1: Et quittant tout et se levant, il le suivait. Lévi lui fit un grand festin dans sa maison. Il y avait une foule nombreuse de publicains et d'autres gens qui se trouvaient à table avec eux. Les pharisiens et leurs scribes murmuraient et disaient à ses disciples,
2: « Pourquoi mangez-vous et buvez-vous avec les publicains et les pécheurs ?»
1: Et prenant la parole, Jésus leur dit,
0: « Ce ne sont pas les gens en bonne santé qui ont besoin de médecins, mais les malades. Je ne suis pas venu appeler les justes, mais les pécheurs au repentir. »
1: Mais eux lui dirent,
2: « Les disciples de Jean jeûnent fréquemment et font des prières, ceux des pharisiens pareillement, et les tiens mangent et boivent. »
1: Jésus leur dit,
0: « Pouvez-vous faire jeûner les compagnons de l'époux pendant que l'époux est avec eux? Mais viendront des jours, et quand l'époux leur aura été enlevé, alors ils jeûneront en ces jours-là. »
1: Il leur disait encore une parabole.
0: Personne ne déchire une pièce d'un vêtement neuf pour la rajouter à un vieux vêtement. Autrement, on aura déchiré le neuf, et la pièce prise au neuf jurera avec le vieux. Personne non plus ne met du vin nouveau dans des outres vieilles. Autrement, le vin nouveau fera éclater les outres, et il se répandra, et les outres seront perdus. Mais du vin nouveau, il faut le mettre en des outres neuves. Et personne, après avoir bu du vin vieux, n'en veut du nouveau. On dit en effet, c'est le vieux qui est bon. »

0: Guérison d'un homme à la main sèche. Or, il advint un sabbat qu'il traversait des moissons, et ses disciples arrachaient et mangeaient des épis en les froissant de leurs mains. Mais quelques pharisiens dirent :
1: Pourquoi faites-vous ce qui n'est pas permis le jour du sabbat ?
0: Jésus leur répondit :
2: Vous n'avez donc pas lu ce que fit David lorsqu'il eut faim, lui et ses compagnons ? Comment il entra dans la demeure de Dieu, prit des pains d'oblation, en mangea, et en donna à ses compagnons, ces pains qu'il n'est permis de manger qu'au seul prêtre.
0: Et il leur disait :
2: Le Fils de l'homme est maître du sabbat.
0: Or il advint un autre sabbat, qu'il entra dans la synagogue et il enseignait. Il y avait là un homme de la main droite était sèche. Les scribes et les pharisiens l'épiaient pour voir s'il allait guérir le sabbat, afin de trouver à l'accuser. Mais lui connaissait leurs pensées. Il dit donc à l'homme qui avait la main sèche :
2: Lève-toi et tiens-toi debout au milieu.
0: Il se leva et se tint debout. Puis Jésus leur dit :
2: Je vous le demande, est-il permis, le sabbat, de faire le bien plutôt que de faire le mal, de sauver une vie plutôt que de la perdre ?
0: Promenant alors son regard sur eux tous, il lui dit :
2: Étends ta main.
0: L'autre le fit, et sa main fut remise en état. Mais eux furent remplis de rage. Et ils se concertaient sur ce qu'ils pourraient bien faire à Jésus.

pourquoi ces pensées dans vos cœurs? Quel est le plus facile, de dire « tes péchés te sont remis » ou de dire « lève-toi et marche » Eh bien, pour que vous sachiez que le Fils de l'homme a le pouvoir sur la terre de remettre les péchés, je te l'ordonne. Lève-toi et prenant ta civière, va chez toi.

Ce ne sont pas les gens en bonne santé qui ont besoin de médecins, mais les malades. Je ne suis pas venu appeler les justes, mais les pécheurs

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3: Bonjour, la parabole de l'intendant malhonnête est connue. Cette parabole nous surprend. Jésus donnerait-il en exemple un gérant qui fait défaut en écriture? Dans cette parabole, Jésus nous dit au moins quatre choses. Pour dire la première, peut-être aujourd'hui utiliserait-il cette blagounette. Deux amis, un Auvergnat et un Écossais, les stéréotypes c'est bien pratique, se retrouvent un dimanche à l'église. Au moment où la quête va commencer, l'Écossais se tourne vers l'Auvergnat et lui lance « Je te parie que je donnerai moins que toi à la quête. » Pari tenu, lui répond l'autre. Quand le quêteur se présente à eux, l'Écossais fouille dans son porte-monnaie et en extrait une pièce d'un centime qu'il dépose religieusement dans la corbeille. Puis il se tourne triomphant vers son voisin. Mais l'Auvergnat, sans se démonter, lance au quêteur « C'est pour les deux ». Jésus nous invite à être imaginatifs, inventifs. François-Olivier Gisbert écrivait dans une chronique dans Panorama « Quand je vois tous ces mufles accumuler des richesses avec une fébrilité enfantine et jamais rassasiée, je me dis que l'homme ne descend pas du singe, mais de la fourmi, et une fourmi dégénérée, puisque contrairement à elle, il ne pense qu'à lui-même et à son magot, jamais à la collectivité. » Et Jean Pliat pose un test pratique pour vérifier si l'argent ne domine pas mes pensées. Quelles sont mes réactions lorsqu'après avoir acheté un article, je découvre le même objet bien moins cher dans une autre boutique ou lorsque je me fais rouler dans une affaire ou que je suis victime d'un vol? Est-ce que je me plains, me lamente et rumine jour et nuit ma déception en exprimant des regrets? Ou bien est-ce que je me tourne vers le Seigneur pour le louer pour ce qui vient de m'arriver et pour le commerçant qui a gagné? À l'inverse, si après avoir fait mon achat, je constate que le même article coûte ailleurs bien plus cher que je ne l'ai payé, est-ce que je ne jubile pas avec le sentiment d'une grande satisfaction et l'envie de raconter à tous mes amis ma bonne fortune? Jésus nous dit « Pour l'argent, vous êtes très habiles. Attention, danger. L'argent est un excellent serviteur, mais quand il vous tient en laisse, quand c'est lui qui commande, il peut vous faire faire de grosses bêtises. » Deuxièmement, Jésus nous encourage à nous faire des amis avec l'argent malhonnête. L'intendant est habile, il a aussi du discernement. Dès qu'il sait qui sera mis à la porte, il mise sur la valeur reconnaissance. Il fait des faveurs aux clients de son maître dans l'espoir que ceux-ci sachent s'en souvenir, mais sans pouvoir rien exiger. Espérer la reconnaissance, ce n'est pas exiger la réciprocité. Une personne disait « Oh, je ne vais pas à son enterrement, parce que de toute façon, il ne viendra pas au mien. » À nous, au contraire, de faire le pari de ce que nous pourrions appeler des allées simples. Troisièmement, que d'imagination au service de cet argent, souvent malhonnête. Jésus nous invite à être aussi astucieux, aussi imaginatif pour les affaires de son royaume. Alors voici deux exemples. Dans les concertations du Parlement avec les représentants des religions, un évêque est interpellé par un député qui lui dit « De toute façon, la GPA est dans la Bible. » Gestion pour autrui. « Ah bon ?» réagit l'évêque, faisant semblant d'être étonné. « Oui, » répond le député, « Abraham s'est fait faire un fils à Agar. » Et l'évêque rebondit aussitôt. « Oui, mais Agar était une esclave. » Le député n'a pas su quoi dire, car l'argument en faveur de la GPA d'Abraham et Agar pour concevoir Ismaël ne tient pas, sauf à reconnaître que les femmes que l'on paie pour concevoir un enfant à des tiers sont des esclaves. Deuxième exemple, Anne-Dauphine Julien, dans son livre « Consolation », elle et son mari ont perdu 3 de leurs 4 enfants. La première s'appelle Asilis. Elle est morte à l'âge de 5 ans d'une maladie dégénérative. Une nuit inoubliable à l'hôpital. Arrivée en urgence avec Asilis, son cœur qui décrochait, sa respiration qui flanchait, avant que tout ne rentre dans l'ordre mystérieusement. Les médecins l'ont gardée sous surveillance. Elle s'est endormie paisiblement, privilège de l'enfance. Moi, je me suis enfoncé dans les ténèbres, sans lumière, sans espoir. À l'heure la plus sombre, alors que même les ombres avaient fui, une infirmière s'est approchée de moi, recroquevillée sur mon lit. Elle s'est assise, sans bruit, juste à côté. Avant de dire cette phrase qui m'a sauvé la vie, « Je suis là. » Pas un mot de plus. Et pourtant bien plus que des mots, une présence affirmée, assumée, qui a chassé ce soir-là la peur et la solitude. Il ne restait que la peine à vivre. L'infirmière m'a tenu compagnie dans ma souffrance. Elle ne l'a pas portée à ma place. Elle savait qu'elle ne le pouvait pas. Puis elle est repartie, aussi discrètement qu'elle était arrivée. Léger bruissement, battement d'ailes d'un ange. Quatrièmement, il se pourrait qu'il y ait un message encore plus profond dans cette parabole. Qui est cet intendant malhonnête? C'est nous quand nous nous arrangeons avec la morale. Écris donc que ce n'est pas un adultère, c'est une amourette. Écris vite que ce n'est pas un mensonge, c'est une petite finasserie sans conséquence. Tu peux considérer que ce n'est pas un vol, c'est de la compensation. Écris que ce n'est pas de la médisance, c'est juste une analyse. Mais cet intendant malhonnête peut être aussi Jésus. En Colossiens chapitre 2, verset 14, saint Paul écrit « Il a effacé le billet de la dette qui nous accablait en raison des prescriptions légales pesant sur nous. Il l'a annulé en le clouant sur la croix. » Jésus a payé le prix fort pour que, alors que nous avions été renvoyés du paradis en raison de notre complicité avec le péché, nous puissions avoir accès à la gloire du Père.

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1: Un avant et un après. Il y a des événements de la vie qui marquent clairement et on sait qu'après, ce ne sera plus jamais pareil. Les résultats du bac, par exemple. Si ton nom est sur la liste, c'est la porte qui s'ouvre pour devenir étudiant et quitter pour toujours ta vie de lycéen. Un déménagement, et c'est tout un tas de souvenirs, d'habitudes ou de repères qui tombent. Il faut reconstruire, reconnecter et s'habituer à un nouvel environnement avec ses richesses, mais aussi ses défis. Parfois, il y a des changements plus brutaux, plus graves, qui laissent des traces indélébiles. Un divorce, un accident, un décès, et là on parle de résilience pour définir la capacité à rebondir après un traumatisme de la vie. Ça me fait penser au témoignage de Cornelia que tu trouveras en partie dans la brochure Rescapée, qu'on t'envoie volontiers si tu veux et si tu en fais la demande. Elle parle d'un premier gros choc dans son enfance, suite à un abus sexuel, mais plus tard, jeune adulte, elle va perdre subitement sa petite sœur de 13 ans. Aujourd'hui, Cornelia va bien, même si tout n'est pas rose pour autant. Ta situation d'aujourd'hui te semble peut-être sans espoir, et tu n'imagines plus continuer après ce que tu viens de vivre. Mais courage, tu vas t'en sortir. Tu as raison, ce ne sera plus jamais comme avant, mais il y a tellement de belles choses devant toi. On est là pour t'aider à les voir si tu veux.
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2: Bonjour Pascal Jacob.
3: Bonjour Jean-Yves.
2: Vous connaissez bien sûr l'histoire de la chèvre de Monsieur Seguin qui voulait aller dans la montagne. À Blanquette, qui réclame de partir, Monsieur Seguin oppose le danger du loup et il enferme Blanquette. Et il lui dit « Je vais te sauver malgré toi, coquine ». Mais peut-on sauver les gens malgré eux ?
3: C'est la tentation de tout pouvoir politique. Au fond, je sais ce qui est bien et par conséquent, je vais imposer aux autres, au fond, cette connaissance que j'ai du bien et du mal. Et je suis certain d'y arriver, beaucoup plus certain d'y arriver que si je m'appuie sur leur liberté, sur leur jugement, sur leur libre arbitre. Or, la dignité de l'homme repose sur le fait qu'il est acteur de ses actes, qu'il est l'auteur de ses actes à partir de son jugement, précisément. Et donc, je m'oppose au fond à la dignité humaine lorsque j'impose à quelqu'un quelque chose dans lequel, eh bien, il ne participe pas par son intelligence. Alors, ça peut se comprendre quand c'est un jeune enfant, une jeune chèvre.
2: Oui, il a été mangé quand même.
3: Voilà, quand même. Ça peut se comprendre parce que justement, l'enfant est un être qui n'agit pas selon un jugement raisonnable, équilibré, mûr, comme un adulte. Mais dès lors que je suis en face d'un adulte, c'est très important d'avoir le souci de faire en sorte qu'il agisse. Si je suis une autorité, par exemple, l'autorité, c'est bien celui qui fait agir, mais de le faire agir sur la base de son jugement, en ayant l'assentiment de son jugement. Sinon, d'ailleurs, ça ne sert en fait à rien. Sinon, je m'en sers comme d'un automate. Et un grand philosophe rencontré récemment me citait un homme politique qui disait « Si vous faites quelque chose pour moi, mais sans moi, alors vous le faites contre moi. »
2: Ah oui.
3: Oui. Et ce grand philosophe, eh bien, effectivement, tout d'un coup, profondément éclairé sur cette question que vous posez. Parce que, effectivement, si je n'embarque pas avec moi celui pour qui j'agis, finalement, ça va à la fin se retourner contre lui. Parce que, on le voit bien dans les grands conflits internationaux, hein, quand les Américains arrivent en disant, voilà, on va imposer la démocratie, c'est bien pour tout le monde. En fait, ça marche pas. Ça marche pas parce que je peux pas imposer même le bien, si tant est que la démocratie soit le bien, je peux pas imposer même le bien contre l'assentiment des gens ou en me passant de l'assentiment des gens. Il faut, c'est leur dignité qu'ils requièrent, avoir cet assentiment, avoir l'assentiment de leur intelligence. Donc, il faut d'abord s'adresser à leur intelligence. Et une fois que je me suis adressé à l'intelligence, eh bien, je peux essayer d'agir avec eux, d'aller avec eux. Sinon, en réalité, on est dans une sorte de manipulation, de chantage, qui soit un chantage à la loi, hein, c'est-à-dire si vous le faites pas, vous êtes en prison, ou un chantage affectif, si vous ne le faites pas, je ne vous aime pas. C'est fondamental de penser que nous ne sommes pas le sauveur du monde, nous n'avons pas comme mission fondamentale de sauver les autres à tout prix. Il y a un sauveur, c'est Jésus, si on est chrétien, enfin même si on n'est pas chrétien. Et donc, je ne peux pas prendre la place du sauveur sans l'assentiment d'autrui.
2: Merci beaucoup, Pascal Jacob.

Amis auditeurs, heureuse de vous retrouver sur les ondes de Radio Espérance pour cet écho de l'Église universelle du jeudi 16 juillet. Ouvrons ce point d'actualité avec le Royaume-Uni, où l'Union internationale des supérieurs générales et la reine Camilla unissent leurs forces en faveur des femmes. À Clarence House, résidence privée de la famille royale britannique, les représentantes de cette union ont été reçues par la reine. Au cœur de leur entretien, le soutien aux femmes et aux jeunes filles les plus vulnérables. Les échanges ont aussi porté sur la lutte contre la traite des êtres humains et sur l'engagement en faveur de la justice climatique. Une rencontre qui illustre la convergence possible entre engagement religieux et institutions civiles autour de causes communes. Poursuivons avec la France, où l'Église envisage des recours contre la loi sur l'aide à mourir. À Paris, l'Assemblée nationale a définitivement adopté, mercredi soir 15 juillet, la proposition de loi créant un droit à l'aide à mourir. Ce texte, débattu depuis 4 ans, a toujours rencontré l'opposition de l'Église catholique. Pour les évêques de France, un frère ne peut pas donner la mort à un autre frère. Des recours sont désormais envisagés face à ce nouveau cadre légal, alors que l'Église continue de plaider pour le développement des soins palliatifs et l'accompagnement jusqu'au bout de la vie. Terminons avec Castel Gandolfo, où les armes nucléaires et l'intelligence artificielle exigent, selon une experte, une nouvelle façon de penser. S'exprimant lors de l'Assemblée mondiale des lauréats du prix Nobel, Melissa Park, directrice exécutive de la campagne internationale pour l'abolition des armes nucléaires, a mis en garde contre l'accroissement des risques liés à ces armes, accentués par l'intelligence artificielle. Elle a appelé à un engagement renouvelé en faveur du dialogue, du désarmement et du droit international. Ces échanges s'inscrivent dans une réflexion plus large sur l'avenir de la paix à l'ère des nouvelles technologies, avec la signature prochaine d'une déclaration au Capitole à Rome. Merci d'avoir suivi l'écho de l'Église universelle de ce jeudi 16 juillet. On se retrouve demain vendredi à la même heure sur les ondes de Radio Espérance.

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Très chers auditeurs, bonjour et bienvenue sur votre radio chrétienne pour votre émission Histoire de l'Église, et dans le cadre de cette série qui, depuis maintenant plusieurs semaines, nous amène à nous intéresser à l'apôtre Saint Paul, un pilier, hein, de l'évangélisation. Nous arrivons un petit peu au bout de cette série sur l'apôtre Saint Paul. Et pour clôturer un petit peu tout cela, nous allons répondre à quelques questions, en commençant par la question des repères chronologiques.

Nous devons partir de la donnée fournie sous serment par Paul lui-même dans l'Épître aux Galates. Les deux premières visites de Paul à Jérusalem eurent lieu 3 ans et 14 ans après sa vocation sur le chemin de Damas. Compte tenu de la manière de compter des anciens qui incluaient dans le total l'année de départ, ces chiffres déterminent 2 intervalles de 2 et 13 années. Nous avons déjà vu que c'est probablement en l'an 38 que Paul à Damas échappa au lieutenant du roi Arétas et se rendit aussitôt à Jérusalem. C'est donc en 38 qu'il faut dater la première visite, 15 jours, de Paul à Jérusalem. Dès lors, sa vocation se produisit en l'année 36 et la deuxième visite à Jérusalem, celle de l'Assemblée de Jérusalem, a eu lieu 13 ans plus tard, en l'an 49. Cette date correspond à une donnée des Actes des Apôtres selon laquelle un prophète, Agabus, vint prédire à Antioche une famine qui se produisit en effet sous le règne de l'empereur Claude en l'an 48. Elle fit sentir ses plus graves effets en Judée dans l'année 49, qui était, comble de malheur, une année sabbatique, année marquée par la cessation des travaux agricoles. Les frères d'Antioche envoyèrent Paul et Barnabé, qui venaient de rentrer du premier voyage missionnaire, porter un secours aux frères de Jérusalem, et c'est à cette occasion qu'eut lieu l'Assemblée de Jérusalem. Et ainsi, nous disposons d'une assez longue période entre 45 et 48 pour placer le premier voyage missionnaire. Ce serait donc en l'an 44 que Barnabé et Paul auraient prêché ensemble à Antioche de Syrie avant d'entreprendre la mission de Chypre et aussi aux Galates. Et aussitôt après son retour de Jérusalem à Antioche, après l'Assemblée de Jérusalem, Paul voulut repartir en mission. Nous savons que le deuxième voyage devait finalement conduire Paul à Corinthe. La date de son séjour à Corinthe est connue grâce à une inscription trouvée et datée de la première moitié de l'année 52. L'empereur Claude y nomme son ami le proconsul Gallion. Et par suite, le proconsulat de Gallion est daté avec précision du 1er juillet 51 au 30 juin 52. Paul a dû comparaître devant le proconsul dans l'été 51. Le séjour de Paul à Corinthe ayant duré 18 mois au moins, nous pouvons le placer du printemps de l'an 50 à l'automne de l'an 51. Cela laisse plus d'une année pour le début du deuxième voyage missionnaire. Cette chronologie s'accorde à 2 autres données des Actes. L'apparition du personnage de Silas après l'Assemblée de Jérusalem et avant le départ du deuxième voyage exige de placer ces événements dans cet ordre. Et d'autre part, en arrivant à Corinthe, Paul avait trouvé le couple d'Aquila et Priscille qui venait d'être expulsé de Rome. Cette expulsion, elle entre dans une série de mesures d'ordre religieux qui sont prises aux alentours de l'année 49, et cela par l'empereur Claude.

question importante maintenant. Est-ce que Paul est né à Tarse? L'auteur des Actes des Apôtres, probablement Luc, le compagnon de Paul, affirme de nombreuses fois que Paul y est né, qu'il est né à Tarse. Une première fois à Damas, le Seigneur parle à Ananias dans une vision et lui dit: Va, rends-toi dans la rue appelée rue droite, et dans la maison de Judas, demande un homme appelé Saül de Tarse. Une deuxième fois à Jérusalem, parce qu'il est en butte à l'hostilité des hellénistes, les frères font partir Paul à Tarse, évidemment parce que c'est sa ville, où il est en sécurité et où Barnabé ira le chercher pour l'emmener avec lui à Antioche. Et puis, beaucoup plus tard, lorsque Paul est arrêté sur l'esplanade du temple à Jérusalem, il s'adresse au tribun, sans doute en grec, avec ces mots: Moi, je suis juif de Tarse en Cilicie, citoyen d'une ville qui n'est pas sans renommée. Aussitôt après, ayant eu l'autorisation de parler au peuple, Paul reprend: Je suis juif, né à Tarse en Cilicie, mais c'est ici, dans cette ville, que j'ai été élevé et que j'ai reçu au pied de Gamaliel une formation stricte à la loi de nos pères. Plus tard, à Césarée, le gouverneur romain, voulant s'enquérir de quelle province Paul était originaire, on lui dit que c'était de Cilicie. Naturellement, il est bien connu que lorsque l'auteur des Actes met dans la bouche des personnages de son récit des paroles comme celles-là, nous ne sommes pas obligés de croire qu'elles ont été prononcées telles quelles par ce Jean. Mais il serait à tout le moins étrange que cet auteur, surtout si c'est Luc, le compagnon de Paul, lui fasse dire des contre-vérités compte tenu du public auquel il s'adressait et qui était parfaitement au courant de l'histoire de l'apôtre. Une autre tradition beaucoup plus tardive, puisqu'elle ne date que du début du 5e siècle, vient de Saint Jérôme, qui, dans son commentaire sur l'épître à Philémon, pour expliquer le mot de Paul à Philémon, Tu as les salutations d'Épaphras, mon compagnon de captivité dans le Christ Jésus. Et il introduit l'explication que je vais maintenant vous lire à propos d'Épaphras, compagnon de captivité de Paul. Nous avons recueilli le récit suivant. Des gens disent que les parents de l'apôtre Paul étaient originaires de Guichala, une région de Judée. Et puisque toute la province était ravagée par l'armée romaine, et que les Juifs se dispersaient, puisque les Juifs se dispersaient à travers le monde, les parents de Paul avaient été déportés à Tarse, ville de Cilicie, et le jeune Paul avait suivi le sort de ses parents, et ainsi peut se justifier ce que Paul dit de lui-même: Ils sont hébreux, moi aussi, de la descendance d'Abraham, moi aussi. Et encore ailleurs, hébreux, fils d'hébreux. Et les autres affirmations qui le désignent comme juif plutôt que tarsien. S'il en est ainsi, nous pouvons soupçonner qu'Épaphras a été lui aussi capturé à la même époque que Paul, qu'il a été établi avec ses parents à Colosse, ville d'Asie, et qu'ensuite il a reçu la parole du Christ. Voilà au sujet d'Épaphras.

De bout en bout, nous voyons que ce passage a pour intention principale d'établir la raison pour laquelle Épaphras est un compagnon de captivité de Paul. Dans ce but, Jérôme recherche quel lien étroit pouvait associer ces deux apôtres et il élabore une communauté de destin entre les deux pour faire d'Épaphras un compagnon de l'apôtre Paul dans son apostolat et aussi pour cette raison un compagnon de captivité de Paul. C'est pourquoi Jérôme rapporte on dit une tradition orale selon laquelle les parents de Paul, son père et sa mère, originaires de Gichala en Judée, mieux en Galilée, auraient été amenés à fuir devant les violences de l'armée romaine, et cela pour se réfugier à Tarse. Et d'une manière parfaitement gratuite, il insinue que le jeune Épaphras aurait subi le même sort que Paul et, avec sa famille, aurait été capturé et envoyé à Colosse en déportation. Tout de suite, on remarque combien Jérôme, peu sûr de lui, use de précautions oratoires. Il qualifie cette tradition de fabula et sans réfléchir, il applique cette fabula d'une manière systématique à un cas entièrement différent. Car en référence à ce récit sans garantie historique, il imagine une hypothèse du même genre pour expliquer la venue d'Épaphras à Colosse, hypothèse absolument gratuite et d'ailleurs inutile, puisque Épaphras est un nom grec, le diminutif d'Épaphroditos, et qu'il n'y a aucune raison de supposer qu'Épaphras aurait été originaire de Palestine et déporté à Colosse. En outre, pour faire naître l'apôtre Paul à Gichala, il faut comprendre les mots de Jérôme, parenthèse apostoli Pauli, comme désignant les pères et mères de l'apôtre, mais le mot parenthèse peut tout aussi bien et même mieux désigner les ancêtres de Paul, et dans ce cas, la fabula de Jérôme fait seulement connaître le berceau originel de la famille de Paul en Palestine. Puisque Paul était juif d'une famille juive, que ses ancêtres soient autrefois venus de Palestine, peut-être de Gichala, n'a rien que de vraisemblable. Mais depuis plusieurs générations, ils vivent à Tarse, là où Paul est né. Toutefois, il est bien naturel qu'ils aient conservé de génération en génération leurs habitudes et même leur parler araméen. Pour deux raisons que Jérôme ait prêté quelque autorité à cette fabula est assez étonnant. D'une part, l'opinion commune est que Jérôme s'est inspiré du commentaire aujourd'hui perdu d'Origène sur l'épître à Philémon, et qui date de la première moitié du IIIe siècle. Peut-être Origène avait-il rapporté cette fabula sans y attacher d'importance, mais il est douteux qu'il ait appliqué cette fabula au cas d'Épaphras. Quoi qu'il en soit, nous avons un texte d'Origène qui implique qu'il savait pertinemment que Tarse était la patrie de Paul. En effet, dans son commentaire sur l'évangile de Matthieu, en expliquant le passage du chapitre 13, verset 57, où Jésus dit qu'un prophète n'est méprisé que dans sa patrie, Origène écrit: sans doute Paul savait-il qu'un prophète n'obtient pas d'honneur dans sa propre patrie, lui qui a prêché la parole un peu partout, mais ne l'a pas prêché à Tarse. Ce langage n'a de sens que si Origène tient que Paul est né à Tarse. D'autre part, à l'époque de Jérôme, la Palestine était un lieu de pèlerinage extrêmement fréquenté. Si l'on pense qu'ait été répandue une tradition mentionnant la naissance de Paul à Gichala, comment ne pas s'étonner de ne trouver jamais aucune trace d'un pèlerinage en ce lieu? De fait, Gichala n'est nulle part connu comme lieu de pèlerinage en l'honneur de saint Paul. S'il faut choisir entre la tradition venue des Actes des Apôtres et celle invoquée par Jérôme, celle des Actes paraît infiniment plus sûre et mieux attestée que celle de Jérôme.

Et continuons maintenant, chers auditeurs, avec Sergius Paulus, proconsul de Chypre. Les Sergipoli sont une famille bien connue dans la colonie romaine d'Antioche de Pisidie, fondée par l'empereur Auguste en l'an 25 avant Jésus-Christ pour pacifier cette partie de la province de Galatie, que l'assassinat du roi local Amyntas venait de placer sous la responsabilité de l'autorité romaine, Auguste a dû fonder cinq colonies. Comme on le sait, cette opération se faisait en démobilisant les officiers et les soldats de quelques légions et en les installant avec leurs familles pour assurer la sécurité et le développement du territoire. À Antioche de Pisidie, ce furent les vétérans démobilisés après la victoire d'Actium, le premier Sergius Paulus qui s'installa à Antioche comme colon devait être un officier supérieur de cette légion. Il devint rapidement l'un des personnages importants de la nouvelle cité. C'est un fait remarquable que, parmi ses descendants, trois ou quatre générations plus tard, nous trouvons deux membres du Sénat romain. Ensuite, nous pouvons suivre cette famille dans les alliances plus qu'honorables qu'elle contracte avec les autres familles de notables de la colonie. À chacune des générations suivantes, nous trouvons des sénateurs qui ont exercé le consulat, c'est-à-dire la plus haute magistrature à Rome, soit dans la parenté en ligne directe, soit dans la parenté par alliance. À elle seule, la colonie romaine d'Antioche a fourni cinq familles qui ont atteint le rang sénatorial. Antioche de Pisidie est la ville de l'Anatolie qui a fait entrer le plus grand nombre de ses citoyens au Sénat romain. Et les Sergii Paoli semblent avoir été les tout premiers à obtenir cet honneur. Cette distinction fait bien comprendre l'intention de Luc quand il qualifie dans les Actes le proconsul de Chypre. Q. Sergius Paulus, d'homme d'une intelligence supérieure. Chez les Sergii Paoli, les premiers à accéder au rang de sénateur furent deux frères. L. Sergius Paulus et Q. Sergius Paulus. L. Sergius Paulus est connu par une inscription romaine qui le nomme parmi les curateurs des rives du Tibre au début du règne de l'empereur Claude entre 42 et 47. Cette fonction était exercée par un collège de cinq sénateurs sous l'autorité d'un ancien consul. Son importance était considérable, car à cette époque, Rome était un port que l'on pouvait atteindre en remontant.

rassemblement religieux en l'honneur de l'Aphrodite de Paphos, au temple de laquelle on offre un sacrifice et des offrandes en invoquant la déesse pour le salut de l'empereur. Or, le nom du proconsul de l'année en cours qui permettait de dater le règlement est celui de Quintus Sergius Paulus que, sous le règne de l'empereur Claude, probablement l'an 45, Barnabé et Paul ont rencontré à Paphos Augusta. 20 ans plus tard, en 69, le nouvel empereur Titus devait visiter le temple, en admirer les trésors et y offrir à son tour des sacrifices.

Et nous clôturons ici cette émission, chers auditeurs. Nous poursuivrons donc un petit peu cette série sur Saint-Paul qui touche presque à sa fin la semaine prochaine. D'ici là, nous vous souhaitons de bons moments, hein, avec votre radio chrétienne, hein, une bonne écoute et à la semaine prochaine. Merci.

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1: En ce jeudi de la 15e semaine du temps ordinaire, la première lecture est tirée du premier livre des Rois, au chapitre 22. Mort du roi Achab. En se fermant à la parole du Seigneur, l'homme signe sa propre perte. Telle est la leçon que nous enseigne la mort du roi Achab. Encore faut-il que le porte-parole du Seigneur soit fidèle et ne cherche ni dans la complaisance aux hommes, ni dans une idéologie humaine quelconque, à falsifier le message divin ou même à l'enrober. On resta 3 ans sans guerre entre Aram et Israël. La 3e année, Josaphat, roi de Juda, descendit vers le roi d'Israël. Le roi d'Israël avait dit à ses serviteurs « Savez-vous que Ramoth de Galaad nous appartient et nous hésitons à la reprendre des mains du roi d'Aram ?» Il dit à Josaphat « Veux-tu venir avec moi faire la guerre à Ramoth de Galaad ?» Josaphat répondit au roi d'Israël « Il en sera de moi comme de toi, de mon peuple comme de ton peuple, de mes chevaux comme de tes chevaux. » Josaphat dit encore au roi d'Israël « Consulte d'abord la parole du Seigneur. » Le roi d'Israël réunit les prophètes, environ 400 hommes, et leur dit « Puis-je aller faire la guerre à Ramoth de Galaad ou dois-je y renoncer ?» Ils répondirent « Monte, le Seigneur la livre aux mains du roi. » Josaphat dit « N'y a-t-il plus ici de prophète du Seigneur par qui nous puissions le consulter ?» Le roi d'Israël dit à Josaphat « Il y a encore un homme par qui on peut consulter le Seigneur, mais moi je le déteste, car il ne prophétise pas sur moi du bien mais du mal. C'est Michée, fils de Himla. » Josaphat dit « Que le roi ne parle pas ainsi. » Le roi d'Israël appela un fonctionnaire et dit « Vite, fais venir Michée, fils de Himla. » Il arriva auprès du roi qui lui dit « Michée, pouvons-nous aller faire la guerre à Ramoth de Galaad ou devons-nous y renoncer ?» Il répondit « Monte, tu réussiras. Le Seigneur la livrera aux mains du roi. » Le roi lui dit « Combien de fois devrais-je te faire jurer de ne me dire que la vérité au nom du Seigneur ?» Michée répondit « J'ai vu tout Israël dispersé sur les montagnes comme des moutons qui n'ont point de berger. » Le Seigneur a dit « Ces gens n'ont point de maître, que chacun retourne chez lui en paix. » Le roi d'Israël dit à Josaphat « Ne t'avais-je pas dit, il ne prophétise pas du bien sur moi, mais du mal ?» Michée dit « Eh bien, écoute la parole du Seigneur. J'ai vu le Seigneur assis sur son trône et toute l'armée des cieux debout auprès de lui, à sa droite et à sa gauche. Le Seigneur a dit, « Qui séduira Achab pour qu'il monte et tombe à Ramoth de Galaad ?» L'un parlait d'une façon et l'autre d'une autre. Alors un esprit s'est avancé, s'est présenté devant le Seigneur et a dit, « C'est moi qui le séduirai. » Et le Seigneur lui a dit, « De quelle manière ?» Il a répondu, « J'irai et je serai un esprit de mensonge dans la bouche de tous ces prophètes. » Le Seigneur lui a dit, « Tu le séduiras. D'ailleurs, tu en as le pouvoir. Va et fais ainsi. » Si donc le Seigneur a mis un esprit de mensonge dans la bouche de tous tes prophètes, c'est que lui-même a parlé de malheur contre toi. Le roi d'Israël et le roi de Juda, Josaphat, montèrent à Ramoth de Galaad. Mais un homme tira de l'arc au hasard et frappa le roi d'Israël entre les pièces de la cuirasse. Le roi dit à son conducteur de char, « Tourne bride et fais-moi sortir du champ de bataille, car je suis blessé. » Le combat fut si violent ce jour-là qu'on dut laisser le roi dans son char, en face d'Aram. Mais le soir, il mourut. Le sang de la blessure avait coulé au fond du char. Au coucher du soleil, ce cri passa dans le camp. chacun dans sa ville, chacun dans son pays. Après sa mort, on ramena le roi à Samarie, on l'ensevelit à Samarie, tandis qu'on lavait à grande eau le char à l'étang de Samarie, et que les chiens y léchaient le sang d'Akab, les prostituées s'y lavèrent, selon la parole que le Seigneur avait dite.

0: Aujourd'hui 16 juillet, l'Église commémore Notre-Dame du Mont-Carmel. Au temps ancien, le Mont-Carmel fut lié à la geste d'Élie. Au XIIIe siècle, des hommes, brûlants comme le prophète, de zèle pour le Dieu vivant, y menèrent la vie érémitique, puis ils se groupèrent sous une règle commune en 1209. Ce fut l'origine de l'ordre du Carmel, qui se mit sous la protection de Marie, la Vierge de Nazareth et la Mère des contemplatifs.
1: Aujourd'hui, 16 juillet, l'Église commémore Notre-Dame du Mont-Carmel. La seconde lecture est tirée du sermon de Saint Léon le Grand pour Noël. Une Vierge est choisie, de la maison royale de David. Pour porter en elle un enfant aussi saint, ce fils à la fois divin et humain, elle devait le concevoir spirituellement avant de le concevoir corporellement. Dans l'ignorance du plan de Dieu, elle aurait pu s'effrayer de phénomènes extraordinaires. C'est pourquoi elle apprend dans son entretien avec l'ange ce que serait en elle l'œuvre du Saint-Esprit. Elle ne craint pas pour sa pureté, elle qui va bientôt enfanter Dieu. Pourquoi serait-elle désespérée par cette conception inouïe, puisqu'on lui promet que ce sera réalisé par la vertu divine? La confiance de sa foi est confirmée par l'attestation d'un miracle antérieur, celui de la fécondité accordée à Élisabeth, contre toute attente. Puisque Dieu avait accordé à une femme stérile de concevoir, on ne pouvait douter qu'il l'accorde à une vierge. Donc, le Verbe de Dieu, Dieu lui-même, le Fils de Dieu, qui au commencement était auprès de Dieu, par qui tout a été fait et sans qui rien ne s'est fait, s'est fait homme pour délivrer l'homme de la mort éternelle. Il s'est abaissé jusqu'à prendre l'humilité de notre condition sans dommage pour sa majesté. En demeurant ce qu'il était et en assumant ce qu'il n'était pas, il a uni une véritable nature d'esclave à la nature selon laquelle il est égal au Père. Il a joint si étroitement ces deux natures que sa gloire ne peut anéantir la nature inférieure, ni l'union avec celle-ci avilir la nature supérieure. Donc, ce qui est propre à chaque nature demeure intégralement et se rejoint en une seule personne. L'humilité est accueillie par la majesté, la faiblesse par la force, la mortalité par l'éternité. Pour payer la dette de notre condition, la nature au-dessus de toute atteinte est unie à la nature capable de souffrir. Le vrai Dieu et le vrai homme s'associent dans l'unité du Seigneur Jésus. Ainsi, comme il le fallait pour nous guérir, le seul et unique médiateur entre Dieu et les hommes pouvait mourir par l'action des hommes et ressusciter par l'action de Dieu. Il était donc tout à fait justifié que l'enfantement du salut ne causa aucun dommage à l'intégrité de la Vierge. La venue au monde de la vérité a été la gardienne de sa pureté. Telle est, mes bien-aimés, la naissance qui convenait au Christ, vertu de Dieu et sagesse de Dieu. Par elle, il s'accordait à notre humanité tout en gardant la prééminence de sa divinité. S'il n'était pas vrai Dieu, il ne nous apportait pas le remède. S'il n'était pas vrai homme, il ne nous montrait pas l'exemple. À la naissance du Seigneur, les anges bondissent de joie et chantent « Gloire à Dieu au plus haut des cieux ». Ils annoncent « Paix sur la terre aux hommes que Dieu aime ». Ils voient en effet la Jérusalem céleste qui se construit avec toutes les nations du monde. Combien la pauvre humanité doit-elle se réjouir devant cette œuvre inouïe de la bonté divine, puisque celle-ci inspire une telle joie à la nature sublime des anges eux-mêmes.

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1: Évangile de notre Seigneur Jésus-Christ selon saint Matthieu, au chapitre 17, versets 1 à 13.

Prenez sur vous mon joug, devenez mes disciples, car je suis doux et humble de cœur, et vous trouverez le repos pour votre âme. Matthieu 11, 29.

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3: Chers auditeurs de Radio Espérance, bonjour. Il est 14h et nous sommes le mercredi 16 juillet, mercredi de la 15e semaine du temps ordinaire. Jeannine et Annie sont très heureuses d'être en votre compagnie pour ce temps de prière. L'Église commémore aujourd'hui Notre-Dame du Mont Carmel. Dans l'Évangile de ce jour, Jésus prit la parole et dit « Venez à moi, vous tous qui peinez, sous le poids du fardeau, et moi je vous procurerai le repos. Prenez sur vous mon joug, devenez mes disciples, car je suis doux et humble de cœur, et vous trouverez le repos pour votre âme. Oui, mon joug est facile à porter, et mon fardeau léger.

0: Janine, dans quelques instants, évoquera Notre-Dame du Mont-Carmel. À 14h17, nous entendrons l'enseignement donné par Sœur Marie-Pia, sœur apostolique de Saint-Jean à Vichy, sur prier avec le psautier. À 14h30, nous prierons à vos intentions en méditant le deuxième chapelet de ce jour avec les mystères joyeux. À 15h, nous prierons l'heure de la miséricorde du Seigneur pour le monde. L'Église commémore aujourd'hui Notre-Dame du Mont-Carmel.
1: Nous fêtons aujourd'hui Notre-Dame du Mont-Carmel. 9 siècles avant Jésus-Christ, le prophète Élie manifesta la toute-puissance du Dieu unique face au prophète de Baal. Un feu tomba du ciel et embrasa le sacrifice qu'il avait préparé. La scène se passait sur le mont Carmel, près de l'actuel Haïfa, en Israël. Bien plus tard, au XIIe siècle de notre ère, des contemplatifs se réunirent en ce lieu et prirent pour modèle le prophète Élie. Ils se consacrèrent à Dieu près d'un oratoire dédié à Notre-Dame. Ils furent les premiers carmes. Un siècle plus tard, les frères de Sainte-Marie du Mont-Carmel connurent de grandes difficultés pour fonder des communautés en Europe. Ils supplièrent la Mère de Dieu de les aider. Le 16 juillet 1251, la Vierge Marie apparut à Saint-Simon Stock, sixième général de l'ordre, alors qu'il résidait à Cambridge. Elle donnait comme signe de sa protection le scapulaire en disant « Voici le signe que je te donne à toi et à tous les carmes. Quiconque meurt revêtu de cet habit sera sauvé. » Peu de temps après, les carmes recevaient l'appui du pape Innocent IV. Le rappel de cette apparition fut étendu à toute l'Église par le pape Benoît XIII en 1726. Ce fut l'origine de certains prénoms espagnols et italiens, comme Carmen, Carmela, Carmine. Toutefois, cette fête s'étend à tous et elle donne l'occasion pour ceux qui le désirent de renouveler leur consécration à la Vierge Marie, modèle et mère des contemplatifs. Ils peuvent le faire en reprenant l'admirable prière de Saint-Simon Stock, dite « Flos Carmeli ». Fleur du Carmel, vigne fleurie, splendeur du ciel, Vierge Mère, unique, douce Mère qui ne connut point d'homme, à tes enfants, accorde tes privilèges, étoile de la mer.

Prions avec le psaume 101. Du ciel, le Seigneur regarde la terre. Toi, Seigneur, tu es là pour toujours. D'âge en âge, on fera mémoire de toi. Toi, tu montreras ta tendresse pour Sion. Il est temps de la prendre en pitié. L'heure est venue. Tes serviteurs ont pitié de ses ruines. Ils aiment jusqu'à sa poussière. Du ciel, le Seigneur regarde la terre. Les nations craindront le nom du Seigneur, et tous les rois de la terre sa gloire. Quand le Seigneur rebâtira Sion, quand il apparaîtra dans sa gloire, il se tournera vers la prière du spolié. Il n'aura pas méprisé sa prière. Du ciel, le Seigneur regarde la terre. Que cela soit écrit pour l'âge à venir, et le peuple à nouveau, créé, chantera son Dieu. Des hauteurs son sanctuaire, le Seigneur s'est penché. Du ciel, il regarde la terre, pour entendre la plainte des captifs et libérer ceux qui devaient mourir. Du ciel, le Seigneur regarde la terre.

Chers amis auditeurs, bonjour. Aujourd'hui, nous fêtons Notre-Dame du Mont-Carmel, ou Notre-Dame du Carmel, fête chère à l'ordre des Carmes et des Carmélites, ordre qui a été fondé sur le Mont-Carmel. Ce titre de Notre-Dame du Mont-Carmel est lié à un mont qui est en Terre Sainte. En cette journée, tournons-nous tout particulièrement vers la Vierge Marie et disons-lui: fleur du Carmel, vigne fleurie, beauté du ciel, Vierge féconde, mère douce et toute pure, étoile de la mer, donne-nous un signe de ta maternelle protection. Fleur du Carmel, vigne fleurie, beauté du ciel. Hier, nous avons montré que le psaume 95 invite à louer le Seigneur pour deux raisons. Tout d'abord, parce qu'il est un grand Dieu. Il est celui qui a dit à Moïse dans le buisson ardent « Je suis celui qui est », mais aussi parce qu'il est le créateur de tout l'univers, des mers et de la terre, de l'homme et de la femme, de tous les animaux et donc de toute la création. Ce psaume 95 est un des psaumes du rituel de l'Alliance, qui sont des psaumes qui célèbrent le renouvellement de l'Alliance rompue ou remise en vigueur afin de donner un nouveau départ à la communauté. Ce psaume est donc une célébration liturgique, comme nous l'avons vu hier, puisque le priant invité à aller à la rencontre de Dieu, sans doute dans le temple, à le louer et à se prosterner devant lui en rendant grâce. Nous entrons aujourd'hui dans la deuxième partie de ce psaume que je vous lis à présent. Versets 7 à 11. « Aujourd'hui, mais écoutez donc sa voix. N'endurcissez pas vos cœurs comme à Meriba, comme au jour de Massa dans le désert, où vos pères m'ont tenté et mis au défi, alors qu'ils avaient vu mon œuvre. 40 ans, je fus dégoûté par cette génération, et j'ai dit, ce peuple a le cœur égaré. Ils ne connaissent pas mes voies. Dans ma colère, j'ai juré, jamais ils n'entreront dans mon repos. » Dans cette deuxième partie du psaume, le locuteur, celui qui parle, est le Seigneur lui-même. Alors que dans la

relation à avoir, car seul le Seigneur peut dire vos pères. Mais même si des hésitations peuvent se faire sentir, nous partons de cette hypothèse que le Seigneur parle à partir du verset 7. Donc à partir de aujourd'hui, mais écoutez donc sa voix. Et maintenant, le Seigneur s'engage lui-même dans une parole prophétique qui s'organise autour d'un verset central. Et pourtant, ils avaient vu mon œuvre. En ce jour, demandons au Seigneur de ne pas endurcir notre cœur, mais d'écouter sa voix. Écouter la voix du Seigneur, qu'est-ce à dire? Écouter la voix du Seigneur, c'est lire la parole de Dieu, c'est prier, mais c'est aussi se rendre réceptif à la voix du Seigneur qui nous parle aussi très souvent par des signes extérieurs, par des personnes que nous rencontrons. Par l'intercession de Notre-Dame du Mont-Carmel, demandons la grâce d'être attentifs aux appels que le Seigneur ne manquera pas de nous adresser aujourd'hui. Et comme l'enfant Samuel, disons-lui, « Parle, Seigneur, ton serviteur écoute ».

0: Au nom du Père et du Fils et du Saint-Esprit.
1: Amen.
0: Je crois en Dieu, le Père Tout-Puissant, Créateur du ciel et de la terre, et en Jésus-Christ, son Fils unique, notre Seigneur, qui a été conçu du Saint-Esprit, est né de la Vierge Marie, a souffert sous Ponce Pilate, a été crucifié, est mort et a été enseveli, est descendu aux enfers. Le troisième jour est ressuscité des morts, est monté aux cieux, est assis à la droite de Dieu, le Père Tout-Puissant, d'où il viendra juger les vivants et les morts.
1: Je crois en l'Esprit Saint, à la Sainte Église catholique, à la communion des saints, à la rémission des péchés, à la résurrection de la chair, à la vie éternelle. Amen. Au cours de ce chapelet, avec vous qui allez prier avec nous sur les ondes de Radio Espérance, nous allons méditer les mystères joyeux de la vie du Christ en suivant le chemin de la Vierge de Nazareth, femme de foi, de silence et d'écoute. Nous prierons pour toutes les intentions des auditeurs et particulièrement pour celles qui nous ont été confiées et qui sont déposées dans une corbeille au pied de l'autel devant le Saint-Sacrement dans l'oratoire de la radio. Premier mystère joyeux, l'Annonciation du Seigneur. De l'Évangile selon saint Luc. L'ange entra chez Marie et dit « Je te salue, comblée de grâce, le Seigneur est avec toi. » À cette parole, elle fut toute bouleversée et elle se demandait ce que pouvait signifier cette salutation.
0: Notre Père, qui es aux cieux, que ton nom soit sanctifié, que ton règne vienne, que ta volonté soit faite sur la terre comme au ciel.
1: Donne-nous aujourd'hui notre pain de ce jour, pardonne-nous nos offenses, comme nous pardonnons aussi à ceux qui nous ont offensés. Et ne nous laisse pas entrer en tentation, mais délivre-nous du mal. Amen.
0: Je vous salue, Marie, pleine de grâce. Le Seigneur est avec vous. Vous êtes bénie entre toutes les femmes, et Jésus, le fruit de vos entrailles, est béni.
1: Sainte Marie, Mère de Dieu, priez pour nous, pauvres pécheurs, maintenant et à l'heure de notre mort. Amen.
0: Je vous salue, Marie, pleine de grâce. Le Seigneur est avec vous. Vous êtes bénie entre toutes les femmes, et Jésus, le fruit de vos entrailles, est béni.
1: Sainte Marie, Mère de Dieu, priez pour nous, pauvres pécheurs, maintenant et à l'heure de notre mort. Amen.
0: Je vous salue, Marie, pleine de grâce. Le Seigneur est avec vous. Vous êtes bénie entre toutes les femmes, et Jésus, le fruit de vos entrailles, est béni.
1: Sainte Marie, Mère de Dieu, priez pour nous, pauvres pécheurs, maintenant et à l'heure de notre mort. Amen.
0: Je vous salue, Marie, pleine de grâce. Le Seigneur est avec vous. Vous êtes bénie entre toutes les femmes, et Jésus, le fruit de vos entrailles, est béni.
1: Sainte Marie, Mère de Dieu, priez pour nous, pauvres pécheurs, maintenant et à l'heure de notre mort. Amen.
0: Je vous salue, Marie, pleine de grâce. Le Seigneur est avec vous. Vous êtes bénie entre toutes les femmes, et Jésus, le fruit de vos entrailles, est béni.
1: Sainte Marie, Mère de Dieu, priez pour nous, pauvres pécheurs, maintenant et à l'heure de notre mort. Amen.
0: Je vous salue, Marie, pleine de grâce. Le Seigneur est avec vous. Vous êtes bénie entre toutes les femmes, et Jésus, le fruit de vos entrailles, est béni.
1: Sainte Marie, Mère de Dieu, priez pour nous, pauvres pécheurs, maintenant et à l'heure de notre mort. Amen.
0: Je vous salue, Marie, pleine de grâce. Le Seigneur est avec vous. Vous êtes bénie entre toutes les femmes, et Jésus, le fruit de vos entrailles, est béni.
1: Sainte Marie, Mère de Dieu, priez pour nous, pauvres pécheurs, maintenant et à l'heure de notre mort. Amen.
0: Je vous salue, Marie, pleine de grâce. Le Seigneur est avec vous. Vous êtes bénie entre toutes les femmes, et Jésus, le fruit de vos entrailles, est béni.
1: Sainte Marie, Mère de Dieu, priez pour nous, pauvres pécheurs, maintenant et à l'heure de notre mort. Amen.
0: Je vous salue, Marie, pleine de grâce. Le Seigneur est avec vous. Vous êtes bénie entre toutes les femmes, et Jésus, le fruit de vos entrailles, est béni.
1: Sainte Marie, Mère de Dieu, priez pour nous, pauvres pécheurs, maintenant et à l'heure de notre mort. Amen.
0: Je vous salue, Marie, pleine de grâce. Le Seigneur est avec vous. Vous êtes bénie entre toutes les femmes, et Jésus, le fruit de vos entrailles, est béni.
1: Sainte Marie, Mère de Dieu, priez pour nous, pauvres pécheurs, maintenant et à l'heure de notre mort. Amen.
0: Gloire au Père, et au Fils, et au Saint-Esprit.
1: Comme il était au commencement, maintenant et toujours, et dans les siècles des siècles. Amen. Ô mon Jésus, pardonnez-nous, préservez-nous du feu de l'enfer, conduisez au ciel toutes les âmes, secourant surtout celles qui en ont le plus besoin. Deuxième mystère joyeux, la visitation de la Vierge Marie. De l'Évangile selon saint Luc. Le Puissant fit pour moi des merveilles, saint est son nom. Sa miséricorde s'étend d'âge en âge sur ceux qui le craignent. Déployant la force de son bras, il disperse les superbes, il renverse les puissants de leur trône, il élève les humbles.
0: Notre Père qui es aux cieux, que ton nom soit sanctifié, que ton règne vienne, que ta volonté soit faite sur la terre comme au ciel.
1: Donne-nous aujourd'hui notre pain de ce jour, pardonne-nous nos offenses, comme nous pardonnons aussi à ceux qui nous ont offensés, et ne nous laisse pas entrer en tentation, mais délivre-nous du mal. Amen.
0: Je vous salue, Marie, pleine de grâce. Le Seigneur est avec vous. Vous êtes bénie entre toutes les femmes, et Jésus, le fruit de vos entrailles, est béni.
1: Sainte Marie, Mère de Dieu, priez pour nous, pauvres pécheurs, maintenant et à l'heure de notre mort. Amen.
0: Je vous salue, Marie, pleine de grâce. Le Seigneur est avec vous. Vous êtes bénie entre toutes les femmes, et Jésus, le fruit de vos entrailles, est béni.
1: Sainte Marie, Mère de Dieu, priez pour nous, pauvres pécheurs, maintenant et à l'heure de notre mort. Amen.
0: Je vous salue, Marie, pleine de grâce. Le Seigneur est avec vous. Vous êtes bénie entre toutes les femmes, et Jésus, le fruit de vos entrailles, est béni.
1: Sainte Marie, Mère de Dieu, priez pour nous, pauvres pécheurs, maintenant et à l'heure de notre mort. Amen.
0: Je vous salue, Marie, pleine de grâce. Le Seigneur est avec vous. Vous êtes bénie entre toutes les femmes, et Jésus, le fruit de vos entrailles, est béni.
1: Sainte Marie, Mère de Dieu, priez pour nous, pauvres pécheurs, maintenant et à l'heure de notre mort. Amen.
0: Je vous salue, Marie, pleine de grâce. Le Seigneur est avec vous. Vous êtes bénie entre toutes les femmes, et Jésus, le fruit de vos entrailles, est béni.
1: Sainte Marie, Mère de Dieu, priez pour nous, pauvres pécheurs, maintenant et à l'heure de notre mort. Amen.
0: Je vous salue, Marie, pleine de grâce. Le Seigneur est avec vous. Vous êtes bénie entre toutes les femmes, et Jésus, le fruit de vos entrailles, est béni.
1: Sainte Marie, Mère de Dieu, priez pour nous, pauvres pécheurs, maintenant et à l'heure de notre mort. Amen.
0: Je vous salue, Marie, pleine de grâce. Le Seigneur est avec vous. Vous êtes bénie entre toutes les femmes, et Jésus, le fruit de vos entrailles, est béni.
1: Sainte Marie, Mère de Dieu, priez pour nous, pauvres pécheurs, maintenant et à l'heure de notre mort. Amen.
0: Je vous salue, Marie, pleine de grâce. Le Seigneur est avec vous. Vous êtes bénie entre toutes les femmes, et Jésus, le fruit de vos entrailles, est béni.
1: Sainte Marie, Mère de Dieu, priez pour nous, pauvres pécheurs, maintenant et à l'heure de notre mort. Amen.
0: Je vous salue, Marie, pleine de grâce. Le Seigneur est avec vous. Vous êtes bénie entre toutes les femmes, et Jésus, le fruit de vos entrailles, est béni.
1: Sainte Marie, Mère de Dieu, priez pour nous, pauvres pécheurs, maintenant et à l'heure de notre mort. Amen.
0: Je vous salue, Marie, pleine de grâce. Le Seigneur est avec vous. Vous êtes bénie entre toutes les femmes, et Jésus, le fruit de vos entrailles est béni.
1: Sainte Marie, Mère de Dieu, priez pour nous pauvres pécheurs, maintenant et à l'heure de notre mort. Amen.
0: Gloire au Père, et au Fils, et au Saint-Esprit.
1: Comme il était au commencement, maintenant et toujours, et dans les siècles des siècles. Amen. Nous te bénissons, Seigneur Jésus, par Marie, et avec elle, pour toutes les merveilles que tu fais dans nos vies. Nous continuons à prier pour toutes les intentions des auditeurs de Radio Espérance, et plus spécialement pour les intentions déposées devant le Saint-Sacrement dans notre oratoire. Troisième mystère joyeux, la Nativité du Seigneur. De l'Évangile selon saint Jean. Le Verbe était dans le monde, et le monde était venu par lui à l'existence. Mais le monde ne l'a pas reconnu. Il est venu chez lui, et les siens ne l'ont pas reçu.
0: Notre Père, qui es aux cieux, que ton nom soit sanctifié, que ton règne vienne, que ta volonté soit faite sur la terre comme au ciel.
1: Donne-nous aujourd'hui notre pain de ce jour. Pardonne-nous nos offenses, comme nous pardonnons aussi à ceux qui nous ont offensés. Et ne nous laisse pas entrer en tentation, mais délivre-nous du mal. Amen.
0: Je vous salue, Marie, pleine de grâce. Le Seigneur est avec vous. Vous êtes bénie entre toutes les femmes, et Jésus, le fruit de vos entrailles, est béni.
1: Sainte Marie, Mère de Dieu, priez pour nous, pauvres pécheurs, maintenant et à l'heure de notre mort. Amen.
0: Je vous salue, Marie, pleine de grâce. Le Seigneur est avec vous. Vous êtes bénie entre toutes les femmes, et Jésus, le fruit de vos entrailles, est béni.
1: Sainte Marie, Mère de Dieu, priez pour nous, pauvres pécheurs, maintenant et à l'heure de notre mort. Amen.
0: Je vous salue, Marie, pleine de grâce. Le Seigneur est avec vous. Vous êtes bénie entre toutes les femmes, et Jésus, le fruit de vos entrailles est béni.
1: Sainte Marie, Mère de Dieu, priez pour nous pauvres pécheurs, maintenant et à l'heure de notre mort. Amen.
0: Je vous salue, Marie pleine de grâce. Le Seigneur est avec vous. Vous êtes bénie entre toutes les femmes, et Jésus, le fruit de vos entrailles, est béni.
1: Sainte Marie, Mère de Dieu, priez pour nous pauvres pécheurs, maintenant et à l'heure de notre mort. Amen.
0: Je vous salue, Marie, pleine de grâce. Le Seigneur est avec vous. Vous êtes bénie entre toutes les femmes, et Jésus, le fruit de vos entrailles, est béni.
1: Sainte Marie, Mère de Dieu, priez pour nous pauvres pécheurs, maintenant et à l'heure de notre mort. Amen.
0: Je vous salue, Marie, pleine de grâce. Le Seigneur est avec vous. Vous êtes bénie entre toutes les femmes, et Jésus, le fruit de vos entrailles, est béni.
1: Sainte Marie, Mère de Dieu, priez pour nous, pauvres pécheurs, maintenant et à l'heure de notre mort. Amen.
0: Je vous salue, Marie, pleine de grâce. Le Seigneur est avec vous. Vous êtes bénie entre toutes les femmes, et Jésus, le fruit de vos entrailles, est béni.
1: Sainte Marie, Mère de Dieu, priez pour nous, pauvres pécheurs, maintenant et à l'heure de notre mort. Amen.
0: Je vous salue, Marie, pleine de grâce. Le Seigneur est avec vous. Vous êtes bénie entre toutes les femmes, et Jésus, le fruit de vos entrailles, est béni.
1: Sainte Marie, Mère de Dieu, priez pour nous, pauvres pécheurs, maintenant et à l'heure de notre mort. Amen.
0: Je vous salue, Marie, pleine de grâce. Le Seigneur est avec vous. Vous êtes bénie entre toutes les femmes, et Jésus, le fruit de vos entrailles, est béni.
1: Sainte Marie, Mère de Dieu, priez pour nous pauvres pécheurs, maintenant et à l'heure de notre mort. Amen.
0: Je vous salue, Marie, pleine de grâce. Le Seigneur est avec vous. Vous êtes bénie entre toutes les femmes, et Jésus, le fruit de vos entrailles, est béni.
1: Sainte Marie, Mère de Dieu, priez pour nous pauvres pécheurs, maintenant et à l'heure de notre mort. Amen.
0: Gloire au Père et au Fils et au Saint-Esprit.
1: Comme il était au commencement, maintenant et toujours, et dans les siècles des siècles. Amen. Ô mon Jésus, pardonnez-nous, préservez-nous du feu de l'enfer, conduisez au ciel toutes les âmes, secourant surtout celles qui en ont le plus besoin. Quatrième mystère joyeux, la présentation de Jésus au Temple. De la première lettre de Saint Jean. Ce qui était depuis le commencement, ce que nous avons entendu, ce que nous avons vu de nos yeux, ce que nous avons contemplé et que nos mains ont touché du Verbe de vie, nous vous l'annonçons. Oui, la vie s'est manifestée, nous l'avons vue et nous rendons témoignage.
0: Notre Père, qui es aux cieux, que ton nom soit sanctifié, que ton règne vienne, que ta volonté soit faite sur la terre comme au ciel.
1: Donne-nous aujourd'hui notre pain de ce jour. Pardonne-nous nos offenses, comme nous pardonnons aussi à ceux qui nous ont offensés. Et ne nous laisse pas entrer en tentation, mais délivre-nous du mal. Amen.
0: Je vous salue, Marie, pleine de grâce. Le Seigneur est avec vous. Vous êtes bénie entre toutes les femmes, et Jésus, le fruit de vos entrailles, est béni.
1: Sainte Marie, Mère de Dieu, priez pour nous, pauvres pécheurs, maintenant et à l'heure de notre mort. Amen.
0: Je vous salue, Marie, pleine de grâce. Le Seigneur est avec vous. Vous êtes bénie entre toutes les femmes, et Jésus, le fruit de vos entrailles, est béni.
1: Sainte Marie, Mère de Dieu, priez pour nous, pauvres pécheurs, maintenant et à l'heure de notre mort. Amen.
0: Je vous salue, Marie, pleine de grâce. Le Seigneur est avec vous. Vous êtes bénie entre toutes les femmes, et Jésus, le fruit de vos entrailles, est béni.
1: Sainte Marie, Mère de Dieu, priez pour nous, pauvres pécheurs, maintenant et à l'heure de notre mort. Amen.
0: Je vous salue, Marie, pleine de grâce. Le Seigneur est avec vous. Vous êtes bénie entre toutes les femmes, et Jésus, le fruit de vos entrailles, est béni.
1: Sainte Marie, Mère de Dieu, priez pour nous, pauvres pécheurs, maintenant et à l'heure de notre mort. Amen.
0: Je vous salue, Marie, pleine de grâce. Le Seigneur est avec vous. Vous êtes bénie entre toutes les femmes, et Jésus, le fruit de vos entrailles, est béni.
1: Sainte Marie, Mère de Dieu, priez pour nous, pauvres pécheurs, maintenant et à l'heure de notre mort. Amen.
0: Je vous salue, Marie, pleine de grâce. Le Seigneur est avec vous. Vous êtes bénie entre toutes les femmes, et Jésus, le fruit de vos entrailles, est béni.
1: Sainte Marie, Mère de Dieu, priez pour nous, pauvres pécheurs, maintenant et à l'heure de notre mort. Amen.
0: Je vous salue, Marie, pleine de grâce. Le Seigneur est avec vous. Vous êtes bénie entre toutes les femmes, et Jésus, le fruit de vos entrailles, est béni.
1: Sainte Marie, Mère de Dieu, priez pour nous, pauvres pécheurs, maintenant et à l'heure de notre mort. Amen.
0: Je vous salue, Marie, pleine de grâce. Le Seigneur est avec vous. Vous êtes bénie entre toutes les femmes, et Jésus, le fruit de vos entrailles, est béni.
1: Sainte Marie, Mère de Dieu, priez pour nous, pauvres pécheurs, maintenant et à l'heure de notre mort. Amen.
0: Je vous salue, Marie, pleine de grâce. Le Seigneur est avec vous. Vous êtes bénie entre toutes les femmes, et Jésus, le fruit de vos entrailles, est béni.
1: Sainte Marie, Mère de Dieu, priez pour nous, pauvres pécheurs, maintenant et à l'heure de notre mort. Amen.
0: Je vous salue, Marie, pleine de grâce. Le Seigneur est avec vous. Vous êtes bénie entre toutes les femmes, et Jésus, le fruit de vos entrailles, est béni.
1: Sainte Marie, Mère de Dieu, priez pour nous, pauvres pécheurs, maintenant et à l'heure de notre mort. Amen.
0: Gloire au Père, et au Fils, et au Saint-Esprit.
1: Comme il était au commencement, maintenant et toujours, et dans les siècles des siècles. Amen. Nous te rendons grâce, Seigneur Jésus, pour tous ceux qui ont vu et entendu et qui ont porté témoignage. Cinquième mystère joyeux, le recouvrement de Jésus au temple. De l'Évangile selon saint Luc. Jésus descendit avec ses parents pour se rendre à Nazareth, et il leur était soumis. Sa mère gardait dans son cœur tous ces événements. Quant à Jésus, il grandissait en sagesse, en taille et en grâce, devant Dieu et devant les hommes.
0: Notre Père, qui es aux cieux, que ton nom soit sanctifié, que ton règne vienne, que ta volonté soit faite sur la terre comme au ciel.
1: Donne-nous aujourd'hui notre pain de ce jour. Pardonne-nous nos offenses, comme nous pardonnons aussi à ceux qui nous ont offensés. Et ne nous laisse pas entrer en tentation, mais délivre-nous du mal. Amen.
0: Je vous salue, Marie, pleine de grâce. Le Seigneur est avec vous. Vous êtes bénie entre toutes les femmes, et Jésus, le fruit de vos entrailles, est béni.
1: Sainte Marie, Mère de Dieu, priez pour nous, pauvres pécheurs, maintenant et à l'heure de notre mort. Amen.
0: Je vous salue, Marie, pleine de grâce. Le Seigneur est avec vous. Vous êtes bénie entre toutes les femmes, et Jésus, le fruit de vos entrailles, est béni.
1: Sainte Marie, Mère de Dieu, priez pour nous, pauvres pécheurs, maintenant et à l'heure de notre mort. Amen.
0: Je vous salue, Marie, pleine de grâce. Le Seigneur est avec vous. Vous êtes bénie entre toutes les femmes, et Jésus, le fruit de vos entrailles, est béni.
1: Sainte Marie, Mère de Dieu, priez pour nous, pauvres pécheurs, maintenant et à l'heure de notre mort. Amen.
0: Je vous salue, Marie, pleine de grâce. Le Seigneur est avec vous. Vous êtes bénie entre toutes les femmes, et Jésus, le fruit de vos entrailles, est béni.
1: Sainte Marie, Mère de Dieu, priez pour nous, pauvres pécheurs, maintenant et à l'heure de notre mort. Amen.
0: Je vous salue, Marie, pleine de grâce. Le Seigneur est avec vous. Vous êtes bénie entre toutes les femmes, et Jésus, le fruit de vos entrailles, est béni.
1: Sainte Marie, Mère de Dieu, priez pour nous, pauvres pécheurs, maintenant et à l'heure de notre mort. Amen.
0: Je vous salue, Marie, pleine de grâce. Le Seigneur est avec vous. Vous êtes bénie entre toutes les femmes, et Jésus, le fruit de vos entrailles, est béni.
1: Sainte Marie, Mère de Dieu, priez pour nous, pauvres pécheurs, maintenant et à l'heure de notre mort. Amen.
0: Je vous salue, Marie, pleine de grâce. Le Seigneur est avec vous. Vous êtes bénie entre toutes les femmes, et Jésus, le fruit de vos entrailles, est béni.
1: Sainte Marie, Mère de Dieu, priez pour nous, pauvres pécheurs, maintenant et à l'heure de notre mort. Amen.
0: Je vous salue, Marie, pleine de grâce. Le Seigneur est avec vous. Vous êtes bénie entre toutes les femmes, et Jésus, le fruit de vos entrailles, est béni.
1: Sainte Marie, Mère de Dieu, priez pour nous, pauvres pécheurs, maintenant et à l'heure de notre mort. Amen.
0: Je vous salue, Marie, pleine de grâce. Le Seigneur est avec vous. Vous êtes bénie entre toutes les femmes, et Jésus, le fruit de vos entrailles, est béni.
1: Sainte Marie, Mère de Dieu, priez pour nous, pauvres pécheurs, maintenant et à l'heure de notre mort. Amen.
0: Je vous salue, Marie, pleine de grâce. Le Seigneur est avec vous. Vous êtes bénie entre toutes les femmes, et Jésus, le fruit de vos entrailles, est béni.
1: Sainte Marie, Mère de Dieu, priez pour nous, pauvres pécheurs, maintenant et à l'heure de notre mort. Amen.
0: Gloire au Père, et au Fils, et au Saint-Esprit.
1: Comme il était au commencement, maintenant et toujours, et dans les siècles des siècles. Amen. Nous te bénissons, Seigneur Jésus, et nous nous émerveillons de ton humilité. Toi qui as bien voulu te soumettre à ta créature. Ô mon Jésus, pardonnez-nous, préservez-nous du feu de l'enfer, conduisez au ciel toutes les âmes, secourant surtout celles qui en ont le plus besoin.
0: Marie, reine de la paix,
1: priez pour nous.
0: Ô Marie conçue sans péché,
1: priez pour nous qui avons recours à vous.
0: Notre-Dame du Mont Carmel,
1: priez pour nous. Prions le Seigneur. Dans ta sagesse infinie, Seigneur, tu veux étendre à l'univers entier le règne du Christ et par lui sauver tous les hommes. Nous te rendons grâce pour le pape Léon que tu as placé à la tête de ton Église et nous te prions à toutes ses intentions par Jésus le Christ, notre Seigneur.
0: Amen.
1: Au nom du Père, du Fils et du Saint-Esprit. Amen.
0: Amen.

Radio Espérance, il est 15h, l'heure de la miséricorde. Jésus disait à sœur Faustine, choisi par lui pour être apôtre de sa miséricorde. À 3h, immerge-toi tout entière en ma miséricorde, en l'adorant et en la glorifiant. Fais appel à sa toute-puissance pour le monde entier et particulièrement pour les pauvres pécheurs. Entre au moins pour un moment à la chapelle et adore mon cœur qui est plein de miséricorde dans le très saint sacrement. Et si tu ne peux pas entrer à la chapelle, plonge-toi dans la prière, là où tu te trouves, ne serait-ce que pour un tout petit moment. En cette heure, je ne saurais rien refuser à l'âme qui me prie par ma passion. Par ces paroles, Jésus nous invite, nous aussi, là où nous nous trouvons, à nous plonger dans sa passion. C'est depuis l'oratoire de la radio, en présence du Saint-Sacrement, que nous sommes en union avec vous, auditeurs de Radio Espérance. Glorifions la miséricorde de Dieu et adorons le cœur de Jésus dans le Saint-Sacrement.

Cœur de Jésus, source de miséricorde, dont les rayons de grâce se répandent sur tout le genre humain, nous t'en supplions, donne la lumière aux pauvres pécheurs. Implorons la miséricorde divine pour toutes les intentions que nous portons dans nos cœurs, et plus particulièrement pour ceux qui sont enfermés dans la haine et qui ont soif de vengeance. Esprit de Dieu, comble-nous de tes grâces et conduis-nous dans ta lumière.

Janine et Annie vous souhaitent un très bon après-midi. Tout de suite, une page musicale et dans quelques instants, des questions sur la foi qu'on se pose quelquefois. Très bonne fin de journée à tous, soyez bénis.

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1: Mes chers amis, puisque je consacre en ce moment quelques chroniques à vous parler de l'oraison, voici une allégorie que j'ai imaginée pour vous rappeler les choses à faire et ne pas faire lorsque l'on essaye de faire oraison, d'entrer en dialogue avec le Seigneur. Eh bien, je compare l'oraison à un vol en Concorde. L'oraison, c'est comme un vol en Concorde. Le pilote, c'est moi. C'est moi qui décide de partir, de m'élever vers le Père. C'est moi qui atterrirai quand je le voudrai. Mais je peux remettre la navigation à Jésus. Il est là tout proche, dans la cabine de pilotage, et il ne demande qu'à m'aider. Je peux même passer tout mon temps à causer avec lui, dans le calme, à le regarder. Et comme c'est en même temps un laboratoire, une infirmerie, je peux lui demander de guérir le lépreux que je suis et de rester avec moi quand je serai retourné à terre. Jésus m'invite quand même à regarder avec lui devant moi, à regarder cet horizon infini qui s'ouvre devant nous, l'immensité de son Père, source de tout être, de toute vie, de tout mouvement, de tout amour. Il est l'immuable, l'infini. Je pourrais voler pendant des heures et des jours et des nuits, je n'aurais jamais fait le tour de tout ce qu'il est. Ce que j'ai à faire, me perdre en lui. Ne pas essayer de le comprendre pour l'instant, de découvrir de nouveaux horizons ou de nouvelles phrases pour en parler. Me taire devant l'immensité de son mystère. Que ce soit un vol de jour ou de nuit, que je sois dans un tapis de nuages ou au-dessus, il n'y a que lui qui est intéressant. Être toute attention à lui. Je peux penser à tous les passagers que j'emmène avec moi. En faisant oraison, j'entraîne d'innombrables frères vers le Seigneur. Il y a ceux que je connais, mes intentions de prière. Il y a des passagers inconnus qui me remercieront à la fin du voyage de les avoir emmenés si haut. Je peux en parler à Jésus, le Maître, au cours de ce long voyage. Mais ce n'est pas le moment de préparer le discours que je tiendrai à l'aéroport pour les convertir. Je peux lui demander aussi de les guérir, car lui seul est en contact direct avec chacun des passagers. Mais je n'ai pas le droit de quitter la cabine. Je ne dois pas aller voir les passagers pour l'instant. Ce n'est pas mon rôle, ce n'est pas mon travail.

travail, ce n'est pas mon occupation. Mon occupation, c'est de rester avec Jésus, à regarder le Père. De temps en temps, j'ai l'impression de voler à basse altitude. J'ai même parfois l'impression de ne pas avoir encore décollé. Je fais le taxi sur la piste d'atterrissage. Je suis quelque peu tendu. Qu'importe, l'essentiel est de suivre les balises et d'observer les conseils qu'on donne à l'apprenti pilote pour qu'il ne rate pas son décollage et qu'il ne casse pas les amortisseurs de son train d'atterrissage. Je ne dois absolument pas le remonter avant le décollage. Je ne dois pas abandonner trop tôt la méditation, les considérations toutes simples que je connais par cœur et qui m'aident à rester sur la piste sans inquiétude. Tu es là, Jésus, tu me souhaites bon voyage ainsi qu'aux passagers. J'ai le droit de partir, je ne suis pas un évadé, un égoïste. J'ai le droit de me payer une heure de navigation aérienne. Il n'y a aucun danger puisque tu es avec moi et mes affaires qui sont restées à terre ne craignent rien. Je les retrouverai en bon état dans une heure ou deux. À d'autres moments, au contraire, j'ai l'impression de prendre beaucoup de hauteur. Mais il n'y a pas d'altimètre pour mesurer si je suis au troisième ou sixième ciel. Jésus le sait, cela me suffit. À ce moment-là, j'ai même l'impression que je ne consomme même plus de kérosène. Je suis emporté par le souffle de l'Esprit-Saint. J'ai l'impression de faire planeur. Je me laisse porter par les courants d'air chauds, ascensionnels. Je n'ai plus qu'à remercier le Père de me donner par son Fils une telle plénitude d'Esprit-Saint. Et en lui, je murmure « Abba ». Je laisse tout mon être se rajeunir dans la douce atmosphère de l'Esprit-Saint. Un bain de jouvence pour mon appareil. Il devient vraiment concorde. Je suis en paix avec moi-même, pleinement réconcilié avec tout mon être, et un vent de concorde et d'unité passe chez tous les passagers. Le fruit de l'Esprit se réalise, rassemblé par l'Esprit Saint en un seul corps. De temps en temps, je regarde par les hublots ce qui se passe sur terre. Je regarde ma vie autrement, parce que j'ai pris de la hauteur. Les petits détails qui m'énervaient avant le départ se mettent à leur place. Je ne leur accorde plus la même importance. Ma vie se simplifie. Je vois aussi plus large. Je pense à des personnes auxquelles je ne pense pas spontanément, à mes amis lointains, aux habitants d'autres planètes, d'autres continents plutôt. Au-dessus de moi, des étoiles et des étoiles, les anges, les saints du ciel qui me regardent et me sourient et qui m'encouragent à poursuivre mon voyage. Autour de moi, tous les autres avions. Il y en a de toutes les marques, de toutes les tailles. En chacun d'eux se trouve un pilote en train de faire oraison comme moi. Mais je ne dois pas atterrir avant la permission de la tour de contrôle. Je dois respecter scrupuleusement l'horaire. Tant pis si je suis déjà arrivé au-dessus de l'aéroport. Je repars faire un tour dans le ciel. Rien de nouveau à découvrir, mais me plonger encore un peu plus dans la profondeur du mystère trinitaire. Au fait, ai-je suffisamment écouté le Seigneur pendant le voyage? Il y avait peut-être beaucoup de choses à me dire et à me rappeler. Me suis-je tout simplement émerveillé qu'il soit resté là tout le temps? Il était même plus heureux de nous deux, heureux de m'accompagner, de me regarder, de m'emmener avec lui vers le Père et de me rajeunir par son esprit. Avant de quitter la cabine, il me reste à prendre congé de lui. Puis, comme l'enfant qui vient de prendre le baptême de l'air et qui embrasse son papa en descendant sur la piste, je peux dire adieu, « Oh papa, merci, s'il te plaît papa, encore ».

Dieu, mon libérateur, le rocher qui m'abrite, mon bouclier, mon fort, mon arme de victoire. Psaume 17, 3.

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2: Nous poursuivons cette semaine notre lecture du livre des Actes des Apôtres pour essayer de comprendre qui est ce personnage clé du Nouveau Testament, Saül, l'apôtre Paul.

0: Alors nous poursuivons notre parcours sur Paul et la tradition d'Israël, la tradition juive. Nous essayons de comprendre quel est finalement l'arrière-fond intellectuel, quelle est finalement la pensée théologique juive de Paul à travers donc bien sûr les Actes des Apôtres que nous avons commencé donc à lire la semaine dernière, mais surtout à travers ses épîtres. Quel est finalement le terrain intellectuel, le terreau intellectuel de Paul ? Paul, qui se dit juif, d'une tradition particulière que nous verrons plus tard, est-ce qu'à travers donc ses écrits se reflète cette tradition ? Quel est finalement l'arrière-fond théologique de la pensée de Paul ? Nous avons commencé à évoquer la semaine dernière, la première fois où nous voyons donc mentionner ce personnage du nom de Saül, Shaoul en hébreu, qui est d'ailleurs le nom donc du premier roi d'Israël. Paul porte le nom du premier roi d'Israël, le roi Saül, Shaoul, et nous l'évoquons donc dans la lapidation d'Étienne. Ce qui est intéressant, nous sommes donc au chapitre 7 du livre des Actes des Apôtres, nous avons longuement évoqué et commenté ce texte la semaine dernière. Ce qui est intéressant, c'est que ce texte-là est le seul qui fait référence donc à la relation entre, en tout cas une relation quelle qu'il soit, entre ce jeune homme du nom de Saül et Étienne. Dans les épîtres que nous connaissons de Paul, il n'y a aucune allusion à aucun moment à Étienne. Ce qui fait poser de nombreuses questions aux exégètes, aux théologiens, est-ce que ce texte-là, finalement, a véritablement donc une réalité historique où l'auteur des Actes des Apôtres veut nous placer Paul dans un contexte particulier et dans un moment particulièrement dramatique de l'histoire donc de la première communauté chrétienne de Jérusalem. Et beaucoup d'exégètes pensent, il n'y a pas de réponse définitive, que Paul n'a vraisemblablement pas assisté à la lapidation d'Étienne. C'est la pensée en tout cas de la plupart des exégètes, puisque Paul dans ses écrits, dans ses épîtres, ne mentionne ou ne fait absolument aucune allusion à cet événement. Mais Paul va répéter plusieurs fois, ce qui fait qu'on ne peut pas avoir une véritable, contrairement à ce que disent les exégètes, et là je ne suis pas tout à fait d'accord, on ne peut pas avoir donc une, le dire avec certitude, pour la bonne raison, c'est que Paul se présente plusieurs fois, et nous le verrons par la suite, comme un persécuteur des chrétiens. Nous allons l'évoquer dans quelques minutes au chapitre 8 du livre des Actes des Apôtres. En tout cas, Paul se situe donc, ce jeune homme donc du nom de Saül, c'est pas encore Paul, se situe donc comme quelqu'un qui est contre la communauté donc de ceux qui croient que Jésus est le Messie d'Israël. Saül, ainsi s'ouvre le chapitre 8 du livre des Actes des Apôtres, lui était de ceux qui approuvaient ce meurtre. Il est vrai que dans tous les épîtres de Paul, il n'y a aucune mention de la lapidation d'Étienne. Nous avons donc sept épîtres de Paul qui ont été retenus par le canon. En fait, nous en avons 13 actuellement dans nos mains. La plupart, donc, les autres n'ont pas été retenus par la tradition chrétienne. Ce sont des livres non canoniques, vraisemblablement pas du tout écrits par Paul. Celui qui fait finalement un peu l'origine du canon du Nouveau Testament, c'est un Lyonnais du nom d'Irénée, Irénée de Lyon, qui va dresser donc une liste exhaustive des textes approuvés par la tradition. Il y a déjà une tradition au IIe siècle de l'ère chrétienne qui va dire ces textes-là sont des textes apocryphes, sont des textes faux, et ces textes-là sont des textes véritablement écrits par Paul. En tout cas, dans les 13 épîtres, la plupart, nous ne les connaissons pas. Nous les connaissons, mais le grand public ne les connaît pas. Il n'y a aucune allusion à la lapidation d'Étienne. C'est une première remarque. Une deuxième remarque, et nous allons voir combien ce texte-là est important, c'est que Paul, Saül, persécute les chrétiens. Continuons donc, nous sommes au chapitre 8, du livre des Actes des Apôtres. En ce jour-là, éclata contre l'église de Jérusalem une violente persécution. Sauf les apôtres, tous se dispersèrent dans les contrées de la Judée et de la Samarie. Là, on peut comprendre quelque chose qui est, quand on habite à Jérusalem, quand on habite dans cette terre, j'habite ici depuis plus de 30 ans, et quand on connaît la topographie, on comprend parfaitement ce qui se passe. C'est-à-dire quand il y a une persécution, quand il y a une guerre, quand il y a une situation qui est une situation pas stable, eh bien on quitte Jérusalem. Et on s'enfuit donc dans les contrées de la Judée. La Judée, vous savez, ce sont des petites montagnes, on peut parfaitement se cacher, personne peut nous trouver. La Samarie encore plus. Des hommes pieux ensevelirent Étienne et firent sur lui de belles funérailles. C'est intéressant. En grec, j'ai été voir le texte. C'est une expression que l'on retrouve donc pour des grands personnages. De belles funérailles, c'est une expression qu'on retrouve par exemple pour Aristote, pour Cicéron. C'est une expression donc qui est consacrée aux personnages importants du point de vue intellectuel. Quant à Saül, Paul, il ravageait l'église. Il pénétrait dans les maisons, en arrachait hommes et femmes et les jetait en prison. Ceux donc qui avaient été dispersés allèrent de lieu en lieu, annonçant la bonne nouvelle de la parole. C'est-à-dire, le texte nous dit deux choses. Premièrement, Paul est cruel. L'expression ici est extrêmement dure. Il ravageait l'église. Il pénétrait dans les maisons, en arrachait hommes et femmes et les jetait en prison. On imagine évidemment des scènes absolument terribles de persécution. Et il ne venait pas seul. Nous le verrons dans quelques minutes. C'est le premier élément. Le second élément, c'est que la persécution n'arrête pas donc la proclamation, j'ai envie de dire, la proclamation donc de la parole de Dieu. C'est-à-dire la bonne nouvelle continue donc à se répandre et ça n'a pas du tout d'importance si on persécute ou on persécute pas. La persécution, finalement, et nous le verrons dans toute l'histoire de l'Église, va être un moment important où justement la parole de Dieu va être prononcée. On n'arrête pas de prononcer la parole de Dieu parce qu'on est persécuté. Et puis, nous avons donc ensuite, au chapitre 8, donc une série de textes qui sont très intéressants, qui nous montrent comment est-ce que la parole de Dieu va se répandre donc en Samarie. Alors, en Samarie, c'est au nord donc de la Judée. La Samarie se situe donc, c'est un territoire qui se situe entre la Judée et la Galilée. C'est un endroit qui est particulièrement montagneux. C'est aujourd'hui, si vous voulez, la Samarie, c'est l'autorité palestinienne, hein, si on prend du point de vue géographique. C'est un endroit qui n'était pas tellement apprécié par les Juifs. Il y avait donc les Chomronites, ce qu'on appelle les Samaritains, qui ne reconnaissaient pas véritablement la tradition d'Israël. Ils ont une Bible à leur manière. Ils ont des traditions qui ne sont pas des traditions juives. Ce sont donc des faux Juifs, entre guillemets. Donc, on n'aimait pas du tout donc ces gens-là. On le voit plusieurs fois dans le Nouveau Testament. Et ici, donc, nous voyons que la parole de Dieu se répand de façon absolument extraordinaire dans cette contrée donc de la Terre Sainte qui s'appelle donc la Samarie. Mais ça ne concerne pas Paul. Paul n'est absolument pas, ne met pas les pieds apparemment en Samarie. En tout cas, nous n'avons aucun élément qui nous permet de dire que Paul est également dans ses épîtres qu'il a traversé donc cette région, ce qui est tout à fait normal. Les Juifs contournaient donc cette région qui était considérée un peu comme impure. Donc nous voyons ici la communauté chrétienne qui, j'ai envie de dire, casse les barrières et va annoncer donc la parole de Dieu également donc en Samarie. Et puis nous arrivons au chapitre 9, un texte que nous connaissons bien, nous allons commencer à le commenter aujourd'hui, mais nous allons nous arrêter longuement parce que c'est finalement le texte qui nous donne le plus d'indications sur qui est Paul. D'où vient-il? Quelle est son histoire? Nous sommes au chapitre 9. Saül, ne respirant toujours que menaces et meurtres contre les disciples du Seigneur, alla demander au grand prêtre des lettres pour les synagogues de Damas. Il faut savoir que la Terre Sainte, à l'époque, la Syrie, faisait partie donc de la province de Palestine, qui n'était pas encore Palestine. Donc c'est une erreur de ma part, je retire le mot, c'est un anachronisme. La Syrie faisait partie donc, le gouverneur de Syrie était responsable également donc de la Galilée, de la Samarie et de la Judée. Donc, les communautés juives étaient présentes également, il y avait de grosses communautés juives qui étaient présentes en Syrie. La Syrie faisait partie finalement de la Terre Sainte. Ce qui est intéressant aujourd'hui, par exemple, c'est que la custodie de Terre Sainte, les franciscains, considèrent la Syrie comme une partie donc véritablement intégrante de la Terre Sainte. Alors, il va donc demander au grand prêtre. Le texte nous dit pas de Jérusalem, mais c'est pas évident. Il y a qu'un grand prêtre, il est à Jérusalem. Des lettres pour les synagogues de Damas. C'est-à-dire, il demande d'être un envoyé. Il demande d'être missionné, d'avoir une mission particulière auprès des communautés juives qui se trouvent à Damas. S'il se trouvait là des adeptes de la voie, nous avons ici une expression extrêmement intéressante. Je ne veux pas l'évoquer actuellement parce que Paul va reprendre cette expression plus tard. Alors, nous la commenterons. De la voie, derrière, en hébreu. Le chemin. Il n'y a qu'un seul chemin pour aller au salut, et c'est le Christ. Les adeptes de la voie. Hommes ou femmes, il les amènerait enchaînés à Jérusalem. Sa lettre de mission est très claire. Il va chez le grand prêtre à Jérusalem. Il demande des lettres de mission pour arrêter les Juifs qui se trouvent à Damas. Alors, je vous l'ai dit, la province donc de Damas fait partie donc de cette grande province, de toute cette région qui est gouvernée par un seul grand gouverneur qui se trouve donc à Damas. Les Juifs jouissent à cette époque d'une autonomie du point de vue de leur religion. Ce qui est une pensée tout à fait romaine, c'est-à-dire Rome s'occupe donc des questions civiles, les questions religieuses sont laissées donc aux pouvoirs locaux. Le grand prêtre de Jérusalem, et celui qui va écrire énormément sur cette question-là, va être l'historien juif Flavius Joseph, qui va raconter donc la guerre des Juifs, ce qui va se passer donc au moment de la destruction du temple de Jérusalem, la rébellion qui va être maté par Rome, et on voit très bien que les Juifs ont une autonomie. Donc, ils peuvent arrêter, ils ont parfaitement le droit, le grand prêtre a le droit au nom de Rome d'arrêter quelqu'un si il ne fait pas ce que la loi juive, ordonne. Nous sommes ici dans des questions religieuses, pas dans des questions civiles. Ils ont donc une autonomie religieuse. Avec un pouvoir d'arrêter, ils ont des soldats, des gardes, un tribunal qui est le Sanhédrin, non pas le Sanhédrin que nous connaîtrons plus tard dans la tradition juive, rien à voir avec. Le terme Sanhédrin, hein, c'est un mot grec qui veut dire simplement tribunal. Donc, nous avons ici une autonomie religieuse des autorités juives. Et comme Damas fait partie donc de ce territoire qui est gouverné par Rome, eh bien, ils peuvent arrêter les juifs qui se trouvent donc à Damas. Beaucoup de personnes ne comprennent pas du tout. On peut très bien comprendre que le grand prêtre de Jérusalem fait arrêter les Juifs qui se trouvent donc du côté de Ein Karem ou du côté de Guillot, mais se fait arrêter les Juifs du côté de Damas, personne ne comprend rien. Mais c'est la même province. Poursuivant sa route, il approchait à Damas quand soudain, une lumière venue du ciel l'enveloppa de son éclat. Alors, Paul se rend à Damas et nous avons donc une vision. Tombant à terre, il entendit une voix qui lui disait, là nous sommes parfaitement dans la tradition juive, ce qu'on appelle dans la tradition d'Israël la bat kol. Nous connaissons très bien, il y a énormément de textes juifs qui racontent donc cette vision de Dieu, cette théophanie, à des personnages, à des rabbins qui entendent la voix de Dieu. Il y a ici peut-être un jeu de mots. Bat-Kol, la fille de la voix. Shaoul, Shaoul, pourquoi me persécutes-tu? Qui es-tu, Seigneur? Demanda-t-il. Je suis Jésus, c'est moi que tu persécutes. Mais relève-toi, entre dans la ville et on te dira ce que tu dois faire. » Paul a une vision. Il ne voit pas, il entend. C'est une théophanie de l'écoute, ce qui est parfaitement dans la tradition rabbinique. Hein, dans la tradition rabbinique, dans la tradition juive, ce qui est intéressant, c'est écouter. Écoute Israël, le Seigneur est notre Dieu, le Seigneur est un. C'est-à-dire tais-toi, en d'autres termes. Écoute, tais-toi. Je suis Jésus, c'est moi que tu persécutes. Et il lui donne l'ordre de rentrer dans la ville et on lui dira ce qu'il veut faire. Pour l'instant, tout paraît normal. Ses compagnons de voyage s'étaient arrêtés muets de stupeur. Ils entendaient la voix, mais ne voyaient personne. Nous avons une vision, encore une fois. Ici, Luc, l'auteur des Actes des Apôtres, nous raconte donc, j'ai envie de dire, on mettrait ce texte-là dans un texte du Talmud ou du Midrash, personne ne serait surpris. C'est un texte juif, mais alors, 200%. C'est comme ça que Dieu s'adresse. Parfois, c'est la voix de Dieu, parfois, c'est la voix d'Élie, parfois, c'est la voix d'un ange, mais c'est une voix qui vient donc du ciel. Nous avons déjà rencontré ça dans le Nouveau Testament. Lors du baptême de Jésus, le ciel s'ouvre et on entend la voix « Celui-ci est mon fils bien-aimé, faites ce que je dis. » Donc nous avons ici une forme littéraire ou une forme plus exactement de théophanie qui est parfaitement connue donc par la tradition d'Israël. C'est ainsi que Dieu se révèle. Ses compagnons de voyage étaient stupéfaits. Ils entendaient la voix, mais ne voyaient personne. Saül se releva de terre, mais bien qu'il eût les yeux ouverts, il ne voyait plus rien. Il devient aveugle. Quand on rencontre Dieu, on ne sort jamais indemne. La rencontre avec Dieu est une rencontre qui est blessante. Nous avons plein d'exemples. Je donnerai un seul exemple. Zacharie, dans le temple de Jérusalem. Il entend Dieu, il voit Dieu, il a une vision théophanique. Quand il sort du temple de Jérusalem, il a perdu la voix. La vision divine, la rencontre avec Dieu, ne peut être qu'un choc qui va provoquer donc un changement radical dans la vie des personnes. Et ça se manifeste par un signe extérieur. Zacharie va perdre la voix, Paul, Saül, va perdre la vue. Il va devenir aveugle. Et c'est en le conduisant par la main que ses compagnons le firent entrer à Damas, où il demeura privé de vue pendant 3 jours, sans manger ni boire. Nous avons ici donc un texte qui est un texte extrêmement intéressant, parce que donc Paul a perdu la vue et il va faire finalement ce qui est assez classique dans la tradition d'Israël, il va jeûner. C'est-à-dire, le jeûne, c'est le signe donc de la conversion. Pendant 3 jours, ni manger, ni boire. Alors, les gens sont surpris, ils disent, mais comment tu peux vivre? Premièrement, c'est possible. C'est possible, les gens qui font la grève de la faim ne mangent pas, ils ne meurent pas pour autant. Le jeûne en Israël est un jeûne dans la tradition juive, dans la tradition d'Israël, qui est totale. J'enregistre cette émission 2 jours avant la fête de Yom Kippour, le jour du grand pardon. Cette fête, qui est un jour de jeûne, qui est la fête la plus importante dans la tradition juive, où tout s'arrête, les gens qui respectent cette fête, et il y en a beaucoup en Israël, c'est la majorité, ne mangent pas pendant 25 heures, mais ne boivent pas non plus. C'est-à-dire, quand on jeûne, on ne mange pas et on ne boit pas. Ça, on est tout à fait donc dans un contexte de tradition d'Israël. On ne fait rien rentrer dans sa bouche. C'est-à-dire, ici, nous avons donc le jour de Yom Kippour, on dit quelque chose d'intéressant, c'est que on ne mange pas et on ne boit pas pour ressembler aux anges. C'est-à-dire, on veut être près de Dieu. On veut ressembler à un ange. Et c'est le signe même de la conversion. C'est-à-dire, si tu jeûnes, sans boire ni manger, et encore une fois, boire, c'est peut-être l'élément le plus difficile. Dans le jeûne de Yom Kippour, la chose la plus difficile, c'est de ne pas boire. Manger, c'est possible. Mais ici, le jour, le Kippour est toujours donc à cette période de l'année, septembre, octobre, et il fait encore très chaud. À l'heure où je vous parle, à Jérusalem, il fait que 30 degrés. Et nous sommes à 9h20 du matin. Donc, il fait très chaud. Ne pas manger ni boire, c'est quelque chose donc qui est difficile. C'est un acte de conversion au sens fort du terme. Et c'est ce que Paul, qui ne comprend rien à ce qui lui arrive, il faut bien dire la vérité, en tout cas d'après le texte, eh bien va faire. La première chose qu'il va faire, c'est un acte de conversion. Ni manger, ni boire, pendant 3 jours, chiffre bien sûr extrêmement symbolique. Nous continuerons ce texte la semaine prochaine. C'est un texte qui est extrêmement riche pour essayer de comprendre, et c'est ça qui nous intéresse, qui est finalement ce personnage du nom de Paul.
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1: Chers amis auditeurs, je vous propose pour le temps d'enseignement qui va suivre sur nos ondes d'écouter Sœur Claire du Rédempteur à l'occasion du carrefour qu'elle a animé lors du pèlerinage de la communauté des Béatitudes au sanctuaire de Lourdes. C'était au début de cette semaine. Un enseignement que Sœur Claire du Rédempteur a intitulé « Comblée de grâce avec Marie ».

comme vous avez peut-être vu le titre de ce carrefour, Comblé de grâce avec Marie. Donc ça paraît peut-être un peu banal. Et en fait, je pense que je vais vous dire des choses que vous n'ignorez certainement pas, mais j'aimerais que ça puisse vous redonner, nous redonner, hein, à moi aussi, cette conscience vraiment de notre vocation chrétienne, cette conscience que nous sommes comblés de grâce avec Marie, comme Marie. Et peut-être que parfois, on en perd la conscience, on en perd le dynamisme aussi, parce que la grâce, c'est quelque chose qui nous est donné, mais c'est comme une force, une puissance en nous qui vient de Dieu, mais qui demande aussi que le réceptacle, hein, eh ben finalement, active, voyez, active, mette en œuvre pour que cette grâce, elle porte tout son fruit. Donc, du côté de Dieu, la grâce, il n'y a pas de question, c'est lui qui donne la grâce, elle nous devance toujours. Et en même temps, ben, on a cette, j'allais dire, ce pouvoir, hein, cette capacité aussi à ce que la grâce que Dieu nous donne porte tout son fruit. Et c'est vrai que la première chose qui m'est venue lorsque j'ai lu ce thème d'année ici au sanctuaire de Lourdes, réjouis-toi, comblé de grâce, et ce sous-titre que nous avons rajouté avec le pèlerinage, sois comblé de grâce avec Marie. Et je me dis, mais on est déjà comblé de grâce. Alors évidemment, hein, la grâce, elle est pas au passé, elle est actuelle. Dieu nous comble jour après jour. Et ce qui m'est venu, c'est le fait que nous sommes comblés. Et tout à l'heure, en pensant à ce carrefour, la parole qui montait dans mon cœur, c'était « Je ne manque de rien ». Le psaume 22, « Le Seigneur est mon berger, je ne manque de rien ». C'est pas rien de dire ça, voyez, parce que la plupart du temps, on a souvent le sentiment de manquer de beaucoup de choses, et ce n'est pas que un sentiment, c'est aussi peut-être une réalité, mais voilà, on manque de temps, on manque d'argent, on manque d'amour, on manque, ben, il y en a qui vont dire, ben, j'ai pas tel talent, je manque d'intelligence, je manque de formation. Oui, je manque de vertu. On manque de plein de choses à différents niveaux. En tout cas, c'est à la fois un ressenti et à la fois quelque chose peut-être de réel aussi. Ce sentiment de manque, comme si on était toujours en manque de quelque chose. Et pourtant, la parole de Dieu nous dit, le Seigneur est mon berger, je ne manque de rien. Alors, comment est-ce qu'on concilie ces deux réalités? Le fait que, ben oui, je manque de ceci, je manque de cela. Et parfois, ce sont des manques existentiels, je veux dire, lourds. Hein. Donc, je manque. Et en même temps, la parole de Dieu nous dit, le Seigneur est mon berger. Parce que le Seigneur est mon berger, je ne manque de rien. Et la parole de Dieu, elle est beaucoup plus vraie, que le reste de la réalité qui a une certaine consistance, c'est vrai. Mais la vérité, c'est que je ne manque de rien. Alors, il faut entendre bien sûr cette parole, et c'est là qu'on va rentrer dans l'ordre de la grâce, dans l'ordre du salut, dans l'ordre de mon propre salut, et plus largement de cette solidarité dans la communion des saints. Je ne manque de rien, je ne manque pas de la grâce de Dieu, vous voyez ? Je suis comblé de grâce. Je ne manque de rien qui soit nécessaire à mon salut. Je ne manque de rien qui soit nécessaire à ma sanctification. C'est très important, je pense, de prendre conscience de cela. De ce point de vue-là, vous êtes riche. Vous êtes comblé de grâce, dans l'ordre de la grâce. Et justement, il va falloir activer quelque part cette grâce pour que ce sentiment de manque, peut-être, il diminue existentiellement. Qu'on vive dans cette plénitude qui est la plénitude du ciel. C'est sûr qu'au ciel, on n'expérimentera plus du tout de manque. Hein. On sera dans une plénitude de bonheur, de joie, d'amour, de paix, qui nous manque peut-être souvent sur cette terre. Mais déjà, dans l'ordre de la grâce, dans la foi, nous ne manquons de rien. Et je voudrais justement revenir à cette grâce du baptême. Le baptême que nous avons reçu souvent enfant, petit, peut-être plus tard. Et cette grâce du baptême, voyez, qui est vraiment le fondement de tout.
Donc, je ne vais pas vous parler du baptême en détail. Dans le baptême, c'est le sacrement fondateur, fondamental dans lequel nous recevons un certain nombre de grâces. Mais il y a deux grâces particulières que nous recevons et qui vont être comme à activer tout au long de notre vie, j'allais dire même au ciel. Hein? Parce que le baptême nous libère du péché originel, il y a la rémission des péchés, il y a différentes grâces dans le baptême. Mais les deux grâces qui vont être à activer jour après jour, c'est le don de la filiation et le don du sacerdoce. Et rien que ça, c'est déjà énorme. Le don de la filiation. Alors bien sûr, on le dit souvent, par le baptême, tu es devenu enfant de Dieu. Ah oui, mais est-ce qu'on prend conscience de ce que cela veut dire, être devenu enfant de Dieu ? Hein ? Saint Jean le dit, hein, voyez quel grand amour nous a donné le Père pour que nous soyons appelés enfants de Dieu, virgule, et nous le sommes. Point d'exclamation. Ça, c'est la première lettre de Saint Jean, chapitre 3, verset 1. Voyez quel grand amour nous a donné le Père pour que nous soyons appelés enfants de Dieu, et nous le sommes, avec tout ce que ça signifie d'être enfant de Dieu, hein, d'être héritier avec Jésus, le Fils de Dieu. De ce point de vue-là, vous êtes tout aussi comblés de grâce que Marie, que tous les saints. On va parler un petit peu de Bernadette, parce qu'on est ici à Lourdes, que Bernadette. Bernadette, vous allez me dire, oui, mais elle a vu la Sainte Vierge. C'est une grâce, certes. Pour tout le reste, vous recevez autant de grâce que Bernadette. Et donc, on va en parler aujourd'hui. Je vous cite encore un peu la parole de Dieu, c'est juste pour fonder un peu, et ensuite on va rentrer dans des choses peut-être plus concrètes de notre vie. Ce magnifique hymne aux Éphésiens, de Saint Paul aux Éphésiens, chapitre 1, versets 3 à 6. Enfin, tout le chapitre 1, vous pourriez le relire, mais je prends juste les premiers versets. Saint Paul qui prie, « Béni soit Dieu, le Père de notre Seigneur Jésus-Christ. Il nous a bénis et comblés. Il nous a bénis et comblés des bénédictions de l'Esprit au ciel dans le Christ. » C'est au présent. Enfin, c'est au présent ou au passé, si vous voulez. Mais il nous a bénis. C'est pas « il vous bénira ». C'est pas « il vous bénira et il vous comblera ». Il vous a béni, il vous bénit et il vous comble de toutes ces bénédictions, des bénédictions de l'Esprit au ciel dans le Christ. Et donc, il faut pas partir trop vite sur ces versets que nous connaissons parce qu'on les entend régulièrement dans la liturgie, mais qui sont d'une telle force, d'une telle densité, qui sont une telle promesse, que ça peut vraiment, je pense, combler quelque chose aussi en nous et dynamiser notre vie chrétienne. La suite de cet hymne aux Éphésiens, toujours le chapitre 1. Donc, béni soit Dieu le Père. Il nous a bénis et comblés des bénédictions de l'Esprit au ciel dans le Christ. Il nous a choisis dans le Christ. Il nous a choisis dans le Christ avant la fondation du monde pour que nous soyons saints, immaculés, devant lui dans l'amour. Oui. Il n'est pas seulement dit, il a choisi Marie avant la fondation du monde pour qu'elle soit sainte, immaculée devant lui dans l'amour. Ça s'applique très très bien à Marie. Vous voyez ce verset. Mais ce verset, il est pour chacun de nous. Tous ceux que Dieu appelle, tous ceux qui reçoivent la grâce du baptême, et Dieu veut donner cette grâce à tout homme. Il nous a choisis dans le Christ avant la fondation du monde. Et donc, dans le Christ, Dieu vous a choisi. Dieu pensait à vous. Vous êtes dans la pensée de Dieu. Et pour Dieu, penser, c'est aimer. Nous sommes dans le cœur, dans l'amour de Dieu avant la fondation du monde. Il nous a choisis pour que nous soyons saints, immaculés devant lui dans l'amour. Et je termine avec le verset suivant, il nous a prédestinés à être pour lui des fils adoptifs par Jésus le Christ. Ainsi, il a voulu sa bonté à la louange de gloire de sa grâce, la grâce qu'il nous donne dans le Fils bien-aimé. On pourrait vraiment, bon, bien sûr, méditer, mais je vous invite à reprendre ce texte pour vous,
Et puis là où il y a vous, où il y a nous, vous mettez je, vous mettez, vous l'appropriez ce texte. Béni soit Dieu, il m'a béni et comblé des bénédictions de l'Esprit au ciel dans le Christ. Il m'a choisi, moi. Mettez votre prénom, il m'a choisi. Avant la fondation du monde, pour être saint, sainte, immaculée devant lui dans l'amour, il m'a prédestinée à être pour lui son fils, sa fille, adoptive par Jésus le Christ. Ainsi il a voulu sa bonté pour moi. À la louange de gloire de sa grâce, la grâce qu'il me donne. Et là, vous voyez, c'est au présent. C'est une parole qui, bien sûr, c'est sa grâce, il me l'a donnée. Il me la donne jour après jour dans tous les sacrements. Il me la donne maintenant. Il me la donnera demain. Voilà. La grâce qu'il me donne dans le Fils bien-aimé. Voilà. Donc, c'est un peu une introduction parce que justement, pour parler de notre vocation chrétienne, notre vocation baptismale qui nous est commune à tous, quel que soit notre origine, notre état de vie, notre vocation dans l'Église. Hein. Voilà, c'est vraiment ce qui nous est commun à tous et en même temps, ce qui est finalement tellement unique. Hein. Mais en même temps, nous partageons cette grâce. À tous ceux qui l'ont reçu, à tous ceux qui ont reçu le Christ dans leur vie, hein, dans la foi, il a donné pouvoir de devenir enfant de Dieu. Ça, c'est le prologue de Saint Jean, de l'évangile de Saint Jean. Par la foi, Dieu nous donne ce pouvoir de devenir enfants de Dieu. Tous, nous avons eu part à sa plénitude, la plénitude de Jésus, hein, du Verbe de Dieu qui s'est fait chair. Nous avons reçu grâce après grâce. Donc, je vous disais qu'avec le baptême, on reçoit deux dons qui sont vraiment pour toute notre vie. Et jusque dans l'éternité, c'est ce don de la filiation, donc être enfant de Dieu, être héritier de Dieu, héritier avec le Christ. Hein, c'est ce que le Père dit au fils aîné dans la parabole du fils prodigue, « Toi, mon enfant, tu es toujours avec moi et tout ce qui est à moi est à toi. » Donc, vous êtes héritier de Dieu et vous avez reçu aussi cette grâce du sacerdoce. Le sacerdoce baptismal, le sacerdoce commun des fidèles, celui que nous partageons tous ensemble, c'est pour ça qu'on dit commun, pas parce que c'est banal, mais parce qu'on l'a en commun. Ce sacerdoce qui est celui du Christ et que nous partageons ensemble et qui est une participation au sacerdoce de Jésus. Et je voudrais vous en parler un petit peu parce que ce sacerdoce baptismal, c'est comme une forme de super pouvoir. C'est une grâce que nous avons reçue et qui est un... Et qui est à mettre en œuvre, à activer jour après jour. Alors, ce sacerdoce commun, vous le savez, souvent vous entendez dire, oui, par le baptême, nous sommes devenus prêtres, prophètes et rois. Bon, une fois qu'on a dit ça, qu'est-ce qu'on fait avec ça? Ben, il faut en vivre. Voilà. Donc, par le baptême, vous êtes devenus prêtres, prophètes et rois. C'est la triple fonction sacerdotale du Christ. C'est lorsqu'on parle du sacerdoce commun, il va se décliner dans ces trois fonctions du Christ qui est prêtre, c'est le prêtre qui est prophète et qui est roi. Et par grâce, avec tout ce qu'on a déjà entendu, parce que c'est la volonté de Dieu que nous soyons fils dans le Fils, alors par grâce, nous aussi, nous allons participer à cette grâce de Jésus, prêtre, prophète et roi. Et la Vierge Marie a aussi participé à cette grâce. Bernadette aussi, et tous les saints, bien sûr, tous les baptisés. Alors, prêtre. Alors, peut-être, juste avant de développer le prêtre, vous savez que, donc, quand on parle du sacerdoce baptismal, du sacerdoce commun, il nous est en commun à tous. Il est aussi en commun à tous les prêtres. Hein, tous ceux qui reçoivent le sacrement de l'ordre, qui reçoivent le sacerdoce ministériel, bah, ce sacerdoce ministériel, il se pose sur une base qui est le sacerdoce baptismal. Et le sacerdoce ministériel, il est au service du sacerdoce commun des fidèles. Il n'est pas supérieur, il est au service. Pourquoi ?
Mais parce que le sacerdoce baptismal, notre sacerdoce commun à tous, il va grandir, il va se développer, il va se déployer jusque dans l'éternité à travers en particulier la grâce des sacrements. Et donc, pour que notre sacerdoce à nous se déploie pleinement, il y en a certains qui reçoivent la grâce du sacerdoce ministériel pour être au service, à travers notamment, en grande partie par les sacrements, voyez, au service du développement de la grâce, de notre grâce sacerdotale à nous. On a besoin des ministres ordonnés, hein, qui sont au service du développement, du déploiement dans toute l'Église du sacerdoce des baptisés. Et donc, de ce point de vue-là, les prêtres, les évêques, qui ont la plénitude du sacerdoce, ils reçoivent un pouvoir, on n'aime pas ce mot-là, mais ils reçoivent un pouvoir. Un pouvoir, c'est quoi? C'est une capacité. C'est une capacité à faire quelque chose. Et ils ont ce pouvoir de consacrer le pain et le vin, de nous remettre nos péchés, etc. De nous donner toutes les grâces de Dieu à travers les sacrements. Donc voilà, ça c'est juste pour situer le sacerdoce ministériel. Lorsque l'on dit que nous, on est aussi prêtre, ben, on l'est vraiment. On l'est à notre place, comme baptisé, on l'est pas moins. Et le ministère, le sacerdoce ministériel des prêtres est au service du déploiement de la grâce sacerdotale qui est en chacun de nous, depuis notre baptême. Donc, cette grâce sacerdotale, je vous l'ai dit, elle va se déployer à travers ces trois dimensions. Prêtre, prophète, roi. Alors, tout d'abord, la dimension du prêtre. Tu es prêtre. Tu participes à la grâce sacerdotale du Christ comme baptisé. Qu'est-ce que ça signifie d'être prêtre? Et comment on va activer quelque part ce pouvoir? Parce que c'est aussi un pouvoir. Et parfois, on le laisse un petit peu dormir parce qu'on n'en a pas conscience. Le prêtre, c'est celui qui est au service du culte. C'est même vrai en dehors du christianisme. Un prêtre, c'est celui qui est au service du culte. Le prêtre, c'est celui, vous voyez, dans le mot sacerdoce, c'est celui qui fait du sacré. C'est celui qui consacre, étymologiquement. Celui qui a le sacerdoce, c'est celui qui fait du sacré. C'est celui qui consacre, qui rend sacré. Comment est-ce que moi, comment est-ce que chacun de nous, comme baptisés, nous allons rendre un culte à Dieu, faire du sacré dans notre vie, consacrer les réalités de notre vie, les réalités de ce monde? Le prêtre, il va offrir. Donc, il y a évidemment le lieu du culte par excellence, c'est la messe. Donc, si on se met dans la dynamique de la messe, comment est-ce que vous, comme baptisé, participant du sacerdoce de Jésus, comme prêtre, comment est-ce que vous allez pouvoir participer au culte, voyez, offrir à Dieu, Jésus lui-même, votre vie, le monde? Je vais vous donner quelques exemples, et après vous allez pouvoir, je pense, mettre ça en œuvre dans votre propre vie particulière. Chaque fois que vous allez à la messe, évidemment, il faut un prêtre, mais il y a une participation active des fidèles à la messe. Ça, vous le savez. Pourquoi? Parce que vous êtes prêtre. C'est pas seulement parce que c'est sympa que tout le monde participe. Donc, de ce point de vue-là, la participation essentielle que nous allons vivre, elle est d'abord intérieure. Lorsque je participe à la messe, participation active, c'est pas parce que je vais participer en faisant la lecture, en faisant la quête ou en étant à la chorale. Ça, c'est bien, mais c'est encore un peu extérieur. Mais c'est déjà une participation. Mais la participation active, c'est que je vais m'offrir avec Jésus. C'est que je vais offrir Jésus. Donc, à la messe, vous avez ce pouvoir, mais immense, infini, j'allais dire, à la mesure de ce qui se passe dans la messe, que Jésus se donne, que Jésus se livre, que Jésus renouvelle, actualise son sacrifice. Et nous, comme prêtres, participant au sacerdoce de Jésus, nous avons ce pouvoir au moment de l'offertoire, au moment de la consécration, au moment de la communion,
d'offrir, alors je dirais au moment de l'offertoire, de nous offrir nous. Vous voyez, donc au moment de l'offertoire, lorsque le prêtre, il présente le

situation, votre famille, votre environnement, les difficultés dans le travail. Au contraire, mettez vos désirs, mettez votre amour pour le Seigneur, mettez aussi vos manques d'amour. Mettez votre réussite parce que vous avez réussi tel ou tel peut-être effort que vous aviez. Oui, super. Mettez aussi votre péché. Oui. Offrez tout au Seigneur. Vous avez ce pouvoir et Dieu attend cela de nous. Il attend que nous nous unissions, nous nous associons au oui de Jésus qui, lui, s'est offert au Père pour le salut du monde. Nous, par le baptême, nous devenons fils dans le Fils. Ça veut dire qu'on devient un autre Jésus. On devient un autre Christ. Le chrétien, c'est un autre Christ. C'est ça le baptême, c'est ça d'être baptisé. Vous êtes un autre Christ. Donc prenez votre vie, prenez toute la matière de votre vie et mettez-la sur la patène. Et on peut aller encore plus loin que ça. Parce que bon, moi, c'est bien. Mais comme baptisés, nous avons ce pouvoir d'offrir le monde. Donc, à l'offertoire, vous pouvez aussi, bien sûr, quand on dit offrir le monde, ben, le monde, c'est déjà mon monde. Hein, chacun de nous, ben, il a un environnement, il est en relation. Voilà. Donc, offrons les gens qui sont autour de nous, les gens pour qui nous prions, quelqu'un qui est malade. Ben, offrons. Offrons aussi ceux qui ne s'offrent pas, ceux qui ne savent pas, ceux qui ne connaissent pas. Vous voyez, vous avez ce pouvoir, nous avons ce pouvoir et nous avons aussi, je dirais, ce devoir, comme baptisés, ayant la foi, d'offrir au Père le monde, tous ceux qui ne le connaissent pas, tous ceux qui peut-être sont les ennemis de Dieu. Offrons les pécheurs, offrons. Vous voyez. Faites du sacré avec votre propre vie. Donc, peu importe qu'on ne soit pas encore parfait dans l'ordre de l'amour, qu'on ne soit pas encore sans péché, on sera pécheur jusqu'à la fin de notre vie, ce n'est pas un problème, au fond. Le problème, c'est quand, quelque part, c'est quand on ne laisse même pas Dieu être Dieu. Mais, voyez, on a ce pouvoir, nous sommes devenus enfants de Dieu, nous avons ce pouvoir de... Nous sommes déjà unis à Jésus par notre baptême et après par toute notre vie sacramentelle, évidemment. Donc, unis à Jésus, ne perdez rien. Mettez votre vie, mettez ce monde sur la patène. Donc ça, c'est l'offertoire. Chaque fois que vous allez à la messe. Alors, vous allez me dire, quand je vais pas à la messe, je fais comment? On peut le vivre à la maison. On peut le vivre dans un temps de prière. Seigneur, j'ai pas les moyens d'aller à la messe aujourd'hui parce que je travaille, parce qu'il n'y a pas de messe dans mon village, parce que j'ai pas de voiture, parce que je suis malade, parce que bon, peu importe les raisons. Rien ne vous empêche de faire un offertoire spirituel. La messe, ils s'en célèbrent toutes les minutes, toutes les secondes, ils s'en célèbrent dans le monde entier, en permanence. Seigneur, je m'unis en esprit, mais en vérité, je m'unis en esprit à toutes les messes qui se célèbrent en ce moment. Et je t'offre ma vie, je t'offre mon travail, je t'offre ce que je suis en train de faire, ce que je suis en train de vivre. Je te l'offre. Voyez? Donc ça, on peut le vivre tout le temps. Ça peut prendre quelques instants, dans la journée, le matin. Bon, voilà. Vous allez appliquer ça. Après, soyez inventif, vous allez l'appliquer à votre vie, à vos circonstances de vie. Ça, c'est l'offertoire. Voyez? S'offrir, offrir. Et le faire... En offrant, comment dire, il faut être malin, hein, que le Père, il nous regarde à travers Jésus. Vous comprenez? C'est pour ça qu'on est beau à ses yeux. C'est pour ça que notre péché, devant l'amour, mais c'est rien. Je suis pas en train de dire que le péché n'est rien. Le péché, c'est toujours grave. Mais dans la confiance en la miséricorde de Dieu, le Père nous regarde à travers son Fils bien-aimé. Nous sommes dans son Fils, en Jésus. Donc, quand vous vous offrez, le Père, il vous voit vous. Tout ce que vous lui offrez, mais il voit cela en Jésus. Et donc, notre offrande, si petite soit-elle, elle prend une valeur infinie. Vous pouvez aussi offrir au Père son Fils. Ça, c'est puissant. Hein? Bon, vous savez, dans les révélations de Jésus à Sainte Faustine, Jésus lui a appris le chapelet de la miséricorde divine, hein, et la prière qui commence ce petit chapelet, ben, vous pouvez la dire dans ce chapelet ou en dehors. Qu'est-ce que l'on dit? On a Jésus,

On a ce pouvoir d'offrir Jésus. Père éternel, je t'offre le corps, le sang, l'âme et la divinité de ton Fils bien-aimé, en réparation pour mes péchés, pour nos péchés et pour ceux du monde entier. Là, vous avez la synthèse de ce que je suis en train de vous dire. Bon, j'aurais dû vous dire ça au début, c'était plus simple peut-être. Cette prière, elle synthétise, voyez, tu es prêtre. Tu as ce pouvoir d'offrir au Père Jésus, le seul prêtre, et de t'offrir avec lui, parce que tu es prêtre à travers ton baptême, par participation au sacerdoce de Jésus. Voyez. Donc, offrez-vous et offrez Jésus et offrez-vous avec Jésus. Cette petite prière, vous pouvez la faire vôtre avec ces mots qu'on vient de répéter. Vous pouvez aussi la compléter. Père éternel, je t'offre le corps, je t'offre le sang, l'âme, la divinité de ton Fils bien-aimé. Je t'offre son obéissance parfaite. Je t'offre tout son amour de Fils. Voyez, à Gethsémani, dans sa passion, lorsqu'il s'incarne. Voyez, et vous allez pouvoir décliner même avec la Sainte Vierge, les mystères du rosaire. Offrez Jésus et offrez-vous avec Jésus. Quand vous offrez le corps de Jésus, on peut aussi offrir notre corps, voyez, nos souffrances. Et tout cela prend du coup un poids infini que nous ne verrons qu'au ciel pour le salut du monde. Parce que le but, c'est quand même ça. Donc je suis toujours au prêtre et j'ai toujours à offrir. Alors à la messe, après l'offertoire, il y a la consécration. À la consécration, c'est pareil. Lorsque le prêtre élève l'hostie, le corps de Jésus, vous pouvez bien sûr dire à Jésus que vous l'aimez, que vous l'adorez, lui dire « Mon Seigneur et mon Dieu ». Mais vous pouvez aussi dire au Père « Père, je t'offre ton Fils encore. Regarde-nous à travers ton Fils. » Pareil avec le sang de Jésus. « Père, je t'offre le sang de Jésus en réparation pour nos péchés, pour ceux du monde entier. » Donc, la consécration. Et puis la communion, quand vous recevez Jésus, j'allais dire, voilà, tout ce qui est à moi est à toi. Avec Jésus en moi, je peux tout donner au Père, je peux tout demander au Père. Tout ce que vous demanderez au Père en mon nom, il vous le donnera. Voyez. Donc voilà, je vais pas développer davantage ces points-là, parce que je pense que vous avez compris que, comme le disait Marthe Robin, toute vie chrétienne est une messe. Toute âme est une hostie. Voilà, votre vie est une messe. Voilà. Donc il y a des moments pour dire pardon, pour demander pardon, pour pardonner. Il y a des moments pour offrir. Il y a des moments pour s'unir, pour communier. Votre vie est une messe. Et votre âme et votre existence tout entière est une hostie. C'est la matière de votre sacrifice. Sacrifice. Pas seulement au sens de souffrance, hein. Le sacrifice, sacrificere, faire du sacré. Donc faire du sacré avec votre vie. Offrir sa vie en sacrifice, c'est pas seulement doloriste, c'est pas seulement la souffrance. La petite Thérèse, elle le disait, je t'offre mes joies, mes peines, mes petits sacrifices, mais elle offre aussi ses joies. Hein? Donc quand on a des peines à offrir, on offre ses peines. Quand on a ses joies, on offre ses joies. Voilà. Voilà. Donc, cette dimension du prêtre, je vais passer à la dimension prophète, peut-être, si j'ai le temps. Mais la dimension du prêtre, ne passez pas à côté. Vous avez ce super pouvoir. Et vous l'avez pas que pour vous-même. J'espère que vous comprenez qu'on l'a pour les autres. On l'a pour ce monde. Voilà. Et comme c'est à travers Jésus, c'est pas grave si on n'est pas nombreux. Parce que Jésus, il est Dieu, homme et Dieu. Donc, tout ce qu'il a vécu a une puissance infinie de salut. Et en même temps, Jésus ne veut pas, quelque part, nous sauver sans nous. Hein? Donc, son corps mystique, c'est nous, hein, l'Église. On collabore, on coopère, encore plus fort, on coopère au salut. En vivant le plus parfaitement possible notre sacerdoce baptismal à travers cette dimension du culte de l'offrande du prêtre. Je m'étais noté, je vous le dis juste comme ça rapidement, que la Sainte Vierge, elle a vécu ça aussi. Si vous regardez rapidement la vie de Marie, je vous donne juste un mystère où, à mon avis, Marie a particulièrement vécu le sacerdoce,
hein, c'est la présentation de Jésus au temple. Et la présentation de Jésus au temple, qui est vraiment je présente Jésus, je le donne au Père, je l'offre au Père, hein, et en même temps, qu'est-ce qui se passe? C'est dans ce mystère que Marie entend la prophétie de Siméon, et toi, un glaive te transpercera le cœur. Donc Marie, elle est déjà transportée au Golgotha, elle est déjà transportée dans la Passion, elle est déjà transportée dans le sacrifice de Jésus, elle offre Jésus, elle en fait le sacrifice, et elle-même, elle s'offre avec Jésus, voyez? Elle s'offre pour que, quelque part, Jésus... Elle s'est offert pour que Jésus vienne. Elle offre Jésus pour qu'il aille au bout de sa mission, voyez, et elle va l'accompagner. Donc, nous avons chacun à notre place, hein, dans la vie qui est la vôtre, l'état de vie qui est le vôtre, on a voilà cette même dimension, cette même dynamique sacerdotale à vivre. Présentation de Jésus au temple, union à la mission de Jésus dans sa passion et dans sa résurrection. Union à ce que Jésus est venu faire sur terre, nous sauver, faire de nous des fils, nous donner le bonheur du ciel. C'est ça. Voilà, donc nous, unis à Jésus, avec Marie, ben, comme on est des autres Jésus, des autres Christ, on a du monde à entraîner avec nous, dans l'invisible, dans le visible aussi, mais beaucoup dans l'invisible. Et j'allais dire, le Seigneur nous a donné, nous demande quelque part aussi, nous a donné cette grâce de coopérer, d'être unis à son sacerdoce, ben, activer cette grâce que vous avez reçue. Voilà. Jour après jour. Alors, ça, c'est prêtre. Dans le sacerdoce baptismal, il y a la deuxième dimension, la deuxième fonction sacerdotale du Christ, c'est prophète. Hein? Le prophète, c'est celui qui parle au nom de Dieu, c'est celui qui dit à l'avance, c'est celui qui dit ce qui va se passer, mais c'est aussi celui qui marche devant, finalement. Voyez, on a Jean-Baptiste, le plus grand des prophètes, le petit Jean-Baptiste. Comment est-ce que son père loue sa vocation alors que qu'il vient de naître? Il est dit, « Et toi, petit enfant, tu seras appelé prophète du Très-Haut, tu marchera devant à la face du Seigneur pour préparer ses chemins. » Donc le prophète, c'est pas seulement celui qui a une boule de cristal, c'est pas du tout ça d'ailleurs, mais qui dirait l'avenir. Hein. Ça peut être ça aussi dans la parole de Dieu. On a donc les prophètes qui annoncent un certain nombre d'événements de la part du Seigneur. Mais être prophète, c'est aussi préparer les chemins du Seigneur. Et c'est celui qui quelque part marche devant d'autres qui ne savent pas encore. Donc, effectivement, qui annonce quelque chose. Et qu'est-ce que nous, on a annoncé comme chrétiens? Le salut. Le sommet de la vie du prophète, donc de notre grâce à nous, deux prophètes, parce que vous êtes prophètes. Hein. Donc, le sommet, c'est le témoignage, finalement. Le témoignage, il est multiforme, encore une fois, chacun le voit à sa vie, sa situation familiale, professionnelle, sa communauté ecclésiale, paroissiale, voilà. Donc, là où vous êtes, être témoin. Jusqu'au martyr. Vous savez très bien que le mot martyr en grec, ça veut dire témoin. Hein? Donc, c'est juste une forme particulière du témoignage. Les martyrs, bien sûr, ce sont les martyrs qui sont allés jusqu'à donner leur vie. Qu'est-ce qu'ils annoncent, les martyrs, lorsqu'ils donnent leur vie pour Jésus, pour la foi, hein? Lorsqu'ils acceptent la mort d'aller jusque-là? Ils témoignent du primat de Dieu. Voyez, le prophète, c'est celui qui va dire Dieu. Le prophète, c'est celui qui, à travers soit sa parole, soit sa vie, parfois sans parole, il dit quelque chose de Dieu aux autres. Donc, vous serez peut-être amené, et je pense que nous sommes tous amenés à témoigner par la parole, par nos actes aussi. Parfois, c'est pas par la parole directe, mais par nos actes, bah, du bonheur d'être chrétien. Qu'il y a un Dieu qui nous aime, qui veut que tous les hommes soient sauvés, que Jésus est mort pour nous, qu'il est ressuscité pour nous. Le témoignage, donc, il peut être explicite par la parole, il peut être plus implicite par la vie. Hein. Lorsqu'il y a un chrétien quelque part, ça devrait se voir, ça se voit, même s'il ne dit rien. Et puis, on peut devenir parole. Nous-mêmes, hein. Devenir soi-même parole, même sans rien dire, même en étant même peut-être chez soi parce que
à un moment donné, peut-être on est trop âgé ou on est malade. Voilà, il n'y a pas de limite à votre vocation de prophète. Ça va prendre des formes très variées en fonction de votre vie, des grâces que Dieu vous a données, et aussi des âges de la vie, voilà. Mais à tout moment, nous pouvons être prophètes. Oui. Quelque part, on est tous appelés au martyr, c'est-à-dire au témoignage jusqu'au bout. Voilà. Ça prendra la forme que Dieu veut, mais de témoigner jusqu'au bout de l'amour. Hein. Et ça ne passe pas par nos propres forces, vos petits bras musclés, hein. Pas du tout. Cette grâce-là, vous l'avez, pareil, elle est dans votre baptême, elle fait partie de ce que vous avez déjà reçu, qui est à activer. Donc, attendons pas de se retrouver devant telle ou telle forme de témoignage extrême, c'est chaque jour. Et on peut être sûr que jamais l'Esprit Saint ne nous manquera pour aller au bout du don de notre vie. Jésus nous le dit, hein, ne vous demandez pas comment vous rendrez témoignage, quelles paroles vous direz, etc., lorsqu'on vous traînera devant les tribunaux ou autre. Quelle que soit la forme que va prendre notre témoignage, à l'intérieur de ma grâce baptismale, je participe à cette grâce prophétique du Christ qui est de dire Dieu, de dire l'amour de Dieu, de dire le salut de Dieu jusqu'au bout par toute ma vie. Donc, j'allais dire, n'ayez pas peur. N'ayons pas peur, mais de la même manière que voilà, on peut activer cette grâce du prêtre, activons cette grâce prophétique en prenant les petites occasions qui nous sont données, bah, d'oser dire, montrer, je suis chrétien. Ça passe par des toutes petites choses. Hein. Parfois, voilà, c'est d'oser sortir sa croix. C'est d'oser un sourire, c'est d'oser, ça passe aussi par les actes, pas toujours par une verbalisation, hein. Mais ça change quelque chose d'être chrétien, de dire bonjour aux gens qu'on croise dans la rue. Ce que je voulais juste vous dire, c'est que prophète égale témoignage, égale devenir soi-même parole de Dieu, et jusqu'au martyr. Et c'est le Saint-Esprit qui est en nous cette force du témoignage jusqu'au bout. La troisième dimension, ah oui, bien sûr, si on avait mis un mystère marial en face de prophète, spontanément, la visitation. Vous voyez, Marie, qu'est-ce qu'elle fait? Elle fait deux choses. Elle commence par mettre en acte sa grâce prophétique parce qu'elle va se mettre au service d'Élisabeth. Elle commence pas par dire quelque chose, elle commence par se mettre en action pour aller non seulement porter Jésus qu'elle porte en elle, mais se mettre au service. C'est la charité qui la pousse à aller voir Élisabeth. Parce qu'elle y va, il se passe quelque chose dans de l'ordre d'une Pentecôte. C'est pour ça que prophète, c'est en lien aussi avec la Pentecôte, parce qu'on a besoin de l'Esprit Saint en nous pour aller jusqu'au témoignage suprême. Et donc Marie, elle pose un acte de charité. Quand elle arrive vers Élisabeth, qu'est-ce qu'elle fait? Elle lui dit bonjour. À ta salutation, lorsque ta salutation a touché mes oreilles, l'enfant a tressailli au-dedans de moi. Vous voyez, donc Marie, est-ce qu'elle lui a fait un grand discours à Élisabeth? Non, elle lui a même pas dit « je t'apporte Jésus ». Apparemment, non. Elle l'a salué. Elle lui a peut-être dit « shalom, paix sur toi, réjouis-toi Élisabeth ». À la voix de Marie, vous voyez, dans cette salutation, il y a une effusion de l'esprit. Et tout ce qui s'ensuit. Voilà. Donc, je développe pas plus, mais vous voyez, la grâce prophétique de votre baptême, vous portez en vous Jésus. Donc, lorsque je vais vers l'autre, lorsque je vais acheter mon pain, lorsque je, dans mon travail, voilà. Et ayez conscience que même sans rien dire, quelque part, ayez ce désir, cette attente, dites à Jésus, ben voilà, je te porte à l'autre. Peut-être je pourrais le dire, peut-être je pourrais pas le dire, mais voilà, allez Jésus, je t'emmène vers ceux vers qui tu m'envoies. Vous êtes aussi ces tabernacles du Dieu vivant. Par la communion, on porte Jésus en nous. Voilà, et la troisième dimension, c'est la dimension royale, hein,
Jésus, donc, il est prêtre, prophète et roi, et tu es prêtre, prophète et roi par participation au sacerdoce du Christ. Alors le roi, le mystère marial du roi, enfin de cette grâce mariale qui m'est venue, c'était l'Annonciation. Pourquoi ? Parce que Jésus nous le dit dans l'Évangile, et puis c'est dit dans beaucoup, beaucoup de documents du magistère, servir, c'est régner. Régner, c'est servir. Donc la manière d'exercer la royauté, d'exercer ce pouvoir royal quand on est chrétien, c'est de servir. Et en même temps, vous voyez, ça se retourne. En servant, je règne. Donc en servant, j'ai un pouvoir. J'ai ce pouvoir de faire grandir le règne du Christ dans ce monde. Alors ça, c'est encore plus vrai pour les fidèles laïcs qui exercent leur vie chrétienne dans le monde. Donc c'est très, très, très développé par le Concile Vatican II, ce sacerdoce baptismal pour les fidèles laïcs qui se vit au milieu du monde et qui est un service finalement royal. Vous avez, à travers le travail, à travers certains engagements politiques, l'engagement social, l'engagement associatif, la vie de famille, en premier lieu la vie de famille, tout cela vous l'avez dans les textes du Concile, je n'ai pas le temps de vous les lire, au cœur d'une famille, c'est là que s'exerce la vocation royale. Je règne, je gouverne quelque part, au nom de Dieu, pour Dieu, pour faire grandir au milieu de moi, dans ma famille. Et puis, vous élargissez le cercle familial, travail, village, association, etc., société. Bon. Je fais faire grandir le règne du Christ. Je vais faire grandir le règne de Dieu. Voilà. Et le chrétien, il fait ça, pas en prenant le pouvoir, non, en servant. En servant. Et je vous ai dit que pour moi, j'ai mis en lien ce mystère avec l'Annonciation et puis après avec les noces de Cana. Pourquoi l'Annonciation ? À la fin de l'Annonciation, nous savons tous, Marie dit à l'ange, « Voici la servante du Seigneur, qu'il me soit fait selon ta parole. » Lorsque Marie, elle dit « Voici la servante », elle dit même « Voici l'esclave du Seigneur », en grec, c'est « Elle est la reine, c'est là qu'elle règne. Voyez. Voici la servante du Seigneur », est-ce qu'elle dit seulement « Je suis là, je suis disponible », elle dit tout ça, oui, elle dit oui. Mais elle dit au Seigneur « Je suis totalement disponible, totalement ouverte à servir ton dessein de salut. » Et donc nous, comme Marie, nous pouvons être, nous sommes, nous devons être servantes, serviteurs du dessein de salut de Dieu pour ce monde. Et nous pouvons l'être à travers tous ces oui que nous donnons jour après jour. Voilà. Servir le dessein de Dieu. Prenez juste conscience de ce que ça veut dire. Dieu a besoin de vous. Il veut avoir besoin de nous. Dans l'absolu, Dieu n'a pas besoin de nous. Mais dans l'absolu. Mais dans son dessein, dans sa sagesse à lui, il a voulu avoir besoin de nous. Dessein de salut de Dieu, il s'accomplit. Bien sûr, il s'est accompli avec Jésus pleinement. Grâce aussi à Marie. Marie, c'est une créature, c'est une femme comme vous, comme moi. Choisi avant la fondation du monde pour être immaculé, oui. Préparé pour cette mission, oui. Mais chacun de nous, à sa place, avec la grâce qui est la sienne, voilà, a aussi cette vocation et peut dire avec Marie, voici la servante, voici le serviteur du Seigneur, qu'il me soit fait selon ta parole pour que ton dessein de salut s'accomplisse en ce monde. Et donc, ça va passer par des choses très différentes pour les uns ou les autres. Fonction de notre vocation, notre état de vie, de là où on est, des talents qui sont les nôtres, des faiblesses qui sont les nôtres aussi, parce que nos faiblesses ne sont pas moins importantes que nos talents. Voilà, donc chacun est unique, mais chacun a sa place dans le plan de Dieu. Et si je reprends aussi l'exemple de Bernadette, ici à Lourdes, si Bernadette, elle avait dit ce qui peut parfois nous passer par la tête, mais pourquoi moi? Mais je sais pas lire, mais je sais pas écrire, mais j'ai pas fait mon catéchisme, mais Bernadette, elle dira, je ne savais que mon chapelet. Voilà. Si on commence à dire au Seigneur ou à la Sainte Vierge, mais voilà, je suis rien, j'ai pas de compétences, j'ai pas de formation, j'ai pas fait ma première communion. Bernadette, c'était quand même tout ça.
Mon papa, il est au chômage, on habite au cachot. Voilà. Vous voyez, si Bernadette, elle avait donné toutes ses bonnes excuses pour se dire, si elle s'était regardée elle-même, elle y serait pas allée. On serait pas là aujourd'hui. Tout ce que vous voyez à Lourdes, c'est le oui de Marie, c'est le oui de Bernadette. Et après, c'est plein de petits oui de tous ceux qui ont construit derrière Bernadette, parce que, qui ont dit oui. Vous voyez? Donc, c'est génial parce que Bernadette, le Seigneur nous la donne. C'est de super exemples pour que personne n'ait d'excuses pour dire « je suis trop ceci, je suis pas assez cela voilà. ». Donc, non, personne n'est trop pauvre, trop pécheur, trop ceci, trop malade, trop vieux, trop jeune, trop handicapé, trop pas assez formé. Non, personne. Vous n'avez pas d'excuses. Désolé. Vous n'avez pas d'excuses. Vous êtes prêtre, prophète et roi. Et ce serait trop bête de pas activer vos trois super pouvoirs et vous pouvez pas prendre d'excuses. Donc roi, ça veut dire donc l'annonciation, servir, c'est régner, régner, c'est servir, servir le dessein de Dieu, prendre sa place dans ce plan de Dieu. Et puis moi, ça m'a fait penser aussi à Cana, les noces de Cana. Donc là aussi, on a une histoire de serviteur, Marie est là. Hein. Et puis alors. Comme ça, je vais boucler la boucle. À Cana, il y a une histoire de manque. Ah, à Cana, on manque de vin. Non seulement ils en manquent, mais il n'y en a plus du tout. Hein. Marie dit à Jésus, ils n'ont plus de vin. Ils n'ont plus de vin. Et Cana, c'est presque une, c'est pas seulement une parabole, mais voilà, c'est une belle image de ce mystère de notre vocation chrétienne ecclésiale. Il y a la place de Marie, et elle a toujours la même place. Il y a la place des serviteurs qui vont découvrir qu'ils sont plus que serviteurs. Mais heureusement qu'il y a les serviteurs et heureusement qu'ils ont obéi. Ils ont obéi deux fois, les serviteurs, à la parole de Marie et à la parole de Jésus. Parce que la parole de Marie, bon, faites tout ce qu'il vous dira. Bon, jusque-là, ok. On va peut-être obéir à ce rabbi qui est là avec nous. Alors, quand Jésus leur dit de remplir de jarres de X centaines de litres d'eau, les jarres, là, je ne sais pas du tout ce qui leur est passé par la tête. N'empêche, ils l'ont fait. Voilà. Donc, nous, parfois, on peut dire à Dieu, j'ai pas de vin, j'ai pas de ceci, j'ai pas de talent, j'ai pas de force. Vous voyez, tout ce qui nous manque. On peut dire au Seigneur, il me manque ceci, il me manque cela, il me manque ceci, il me manque cela. Et puis, on peut passer toute sa vie à dire, il me manque. Mais il me manque, il ne vous manque rien. Rien. Et les serviteurs, heureusement, qu'ils ont obéi non seulement à Marie et qu'ils ont obéi à Jésus et ils ont fait l'expérience dans cette obéissance non seulement qu'il manquait pas de vin mais qu'ils en avaient un petit peu trop, n'est-ce pas, hein? Voilà. Donc ça veut dire, c'est valable pour nos vies, le petit peu que vous allez lui donner, enfin ce qui vous paraît peu, parce que bon, faut qu'on arrête de se regarder, voyez. Si on se regarde, c'est fini, on va juste voir ce qui manque. N'est-ce pas? Mais si on regarde le bon Dieu et sa grâce, alors il ne nous manque plus rien. Et le peu que vous avez, ou en tout cas ce que vous avez, et parfois même ce que vous n'avez pas, parce que c'est ça qui est génial, Dieu est Dieu. Hein. Donc, il a tout créé à partir de rien. Donc, il n'a même pas besoin que vous lui donniez quelque chose. Vous pouvez lui donner ce rien. La petite Thérèse, elle faisait ça. Elle écrit ça dans une de ses lettres, je crois, à une de ses sœurs, parce que bon voilà, évidemment, si dans ma journée j'ai bien prié, je suis contente de moi, ça peut arriver, c'est super, merci Seigneur, hein, puis je peux offrir quelque chose au bon Dieu le soir, hein, la petite Thérèse dit le soir, voilà, je peux offrir au Seigneur telle chose, tel petit sacrifice, ben, on est content, mais on peut rendre grâce, voyez. Mais Thérèse, elle est pas si bête. Le jour où je sentais que je n'avais rien à offrir au Seigneur, eh bien, je lui donnerai ce rien. Voilà. L'amour fait feu de tout bois. C'est toutes les paroles de la petite Thérèse, mais elle a ce génie, Thérèse, d'avoir compris que elle avait un super pouvoir sur le cœur de Dieu. Parce que Dieu nous a choisis. Parce que Dieu nous a choisis avant la fondation du monde et nous a donné toutes les grâces nécessaires dans le Christ. Et nous avons tout reçu au baptême. Donc, tout ce que je viens de vous dire là, c'est reçu au baptême. Et ça peut rester complètement en petit germe et ne pas se développer, malheureusement, tout au long de notre vie. C'est ce qui se passe pour beaucoup de baptisés. Hein. Donc, ce que je vous dis là, dites-le à beaucoup. Parce que voilà,
on a reçu cette grâce immense de la filiation. Nous sommes fils et filles de Dieu. C'est pour l'éternité. Et nous avons reçu la grâce de participer au sacerdoce du Christ. C'est aussi pour l'éternité, mais ça va s'activer d'une manière tout à fait particulière sur terre. Tout ce qu'on vient de dire là, c'est sur terre. Ne perdez pas un instant. Voilà. Il n'y a pas un instant à perdre. Il n'y a rien à perdre. Pas une goutte, pas une miette, rien. Voilà. Et donc, vous pourrez réfléchir sur les noces de Cana avec ses serviteurs qui, en obéissant à Marie, en obéissant à Jésus, déjà, ils peuvent presque entendre que Jésus dira à ses apôtres, je ne vous appelle plus serviteur, mais ami. Parce que finalement, en servant le dessein de Dieu, en étant comme Marie servante du dessein de Dieu et de nos frères, etc., là où Dieu nous a semés, eh bien, nous devenons les amis de Dieu, nous devenons d'autres Jésus, nous devenons, et voilà, et nous régnons. Et alors, les apôtres qui disaient, oui, est-ce qu'on pourrait être à ta droite et à ta gauche dans ton royaume? Mais vous êtes déjà à la droite et à la gauche. Vous voyez? Mais ils n'avaient pas encore compris. On va pas leur reprocher, hein. Il faut du temps. Nous, on met du temps aussi. Mais voyez, faites le lien avec tous ces évangiles. Oui, nous sommes appelés à être des serviteurs. Mais en étant serviteurs, nous sommes les intimes de Jésus. Jésus lui-même est le serviteur. N'est-ce pas? Serviteur souffrant. Serviteur de notre salut. Et il est le roi. Et donc, et nous régnerons et nous régnons déjà avec le Christ. Je vais terminer sur cette histoire de manque. Donc, vous n'oublierez pas, le Seigneur est mon berger, je ne manque de rien. Vous ne manquez de rien qui soit nécessaire à votre salut. Vous ne manquez d'aucune grâce nécessaire à vivre votre vocation chrétienne. Aucune. Voilà. Il faut juste pas les laisser dormir dans un coin. Et je vous laisserai donc pour votre méditation sur cette histoire de manque ou de plénitude. Vous pourrez relire donc les noces de Cana. Hein, on manqua de vin. Jésus leur dit remplissez, d'accord? Ils les remplirent jusqu'au bord. C'est ça qui est dit dans l'évangile. Bon, j'imagine ça a peut-être même débordé un petit peu. Vous avez une autre histoire dans l'évangile. C'est au chapitre 8 de Marc où il y a une histoire de manque. C'est après la multiplication des pains. Vous rappelez, c'est assez hallucinant. Jésus vient de multiplier du pain pour faire manger 5000 hommes. D'accord? Il leur a dit de ramasser ce qu'il y avait en trop. Ils montent dans la barque. Donc, les disciples avaient oublié d'emporter des pains. Donc, c'est pas grave. Ils viennent juste d'avoir une multiplication. Ils ont ramassé X corbeilles. Ils montent dans la barque parce que Jésus leur dit, bon, maintenant, on va de l'autre côté. On fuit la foule, le succès ou je ne sais pas. Et ils avaient oublié d'emporter des pains. Ils n'avaient qu'un seul pain avec eux dans la barque. C'est qui ce seul pain? C'est Jésus. Oui. Donc, sauf que ça, c'est, nous, on le dit parce que nous, on lit l'évangile et puis nous, on a bien compris qu'il nous manquait rien. Mais regardez les disciples. Or, Jésus leur faisait cette recommandation. Attention, prenez garde au levain des pharisiens et au levain d'Hérode. Mais ils discutaient entre eux sur ce manque de pain. Encore un manque. Donc, ils ont pas compris ce qui venait de se passer avec la multiplication des pains. Ils ont pas compris qu'au milieu d'eux, ils avaient le pain, Jésus. D'accord? Et Jésus s'en rend compte et leur dit, pourquoi discutez-vous sur ce manque de pain? Vous ne saisissez pas. Vous ne comprenez pas encore. Vous avez le cœur endurci. Vous avez des yeux, vous ne voyez pas. Vous avez des oreilles et vous n'entendez pas. Vous ne vous rappelez pas quand j'ai rompu les 5 pains pour 5000 personnes. Combien avez-vous ramassé de paniers? Plein de morceaux. Ils lui répondirent 12. Et quand j'en ai rompu 7 pour 4000, combien avez-vous rempli de corbeilles en ramassant les morceaux? Ils lui répondirent 7. Bon, 12 et 7, c'est des chiffres de plénitude, on va pas développer maintenant. Et Jésus leur dit, vous ne comprenez pas encore. Vous ne comprenez pas encore quand on a Jésus dans sa vie, quand on a reçu la grâce du baptême, quand on participe à la grâce du sacerdoce baptismal, qu'on est prêtre, qu'on est prophète et roi avec Jésus, on ne manque de rien. Qu'on ne manque de rien dans l'ordre de la grâce pour son propre salut, pour le salut des autres. Voilà. Donc, je voulais terminer avec ce petit apologue sur ce passage de Marc 8. Vous irez relire.
parce que ce dialogue, cette incompréhension entre Jésus et les disciples est savoureux. Nous, je pense que, voilà, on est déjà après Pâques, on est déjà après la grâce du baptême, après la résurrection, et donc, bien sûr, on comprend autrement. Donc, que Jésus n'ait pas à nous dire, mais tu comprends pas encore que tu es comblé de grâce, que tu as tout, et que même ce qui paraît te manquer, en fait, offre-le-moi ce manque. Tu ne manques de rien. Voilà, donc votre prière, notre prière, par la grâce de la Vierge Marie qui est comblée de grâce. Le Seigneur est mon berger, je ne manque de rien. Amen. Ah, et puis la suite du psaume 22, vous pourrez aussi le relire. Hein. Non, c'est juste parce que on parle de manque au début, puis à la fin, on parle que ça déborde. Donc, à la fin, « Tu répands le parfum sur ma tête, ma coupée débordante. Grâce, grâce et bonheur m'accompagnent tous les jours de ma vie. J'habiterai la maison du Seigneur pour la durée de mes jours. » Psaume 22. « Le Seigneur est mon berger, je ne manque de rien. » Grâce et bonheur m'accompagnent tous les jours de ma vie. Et puis, c'est pas seulement pour chacun de nous, c'est pour le monde. Donc, c'est pour cela que dans le thème de ce carrefour, il y avait que ce bonheur-là, il n'est pas seulement pour moi ou pour même les gens immédiatement autour de moi, ma famille, etc. Il est pour beaucoup dans l'ordre de l'invisible. Et ça, nous le verrons au ciel. Activez à fond vos super-pouvoirs, prêtres, prophètes et rois. Amen.

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1: Gloire au Père, au Fils et au Saint-Esprit, pour les siècles des siècles.
2: Auditeurs de Radio Espérance, bonjour. Nous nous retrouvons devant notre Seigneur pour lui remettre son Église de la terre et du purgatoire. Intercède pour chacun de tes enfants baptisés sur la terre ou en attente de la béatitude céleste au purgatoire. Que tes enfants qui te sont consacrés dans le sacerdoce deviennent de puissants prophètes de ta parole pour tous ceux qui vivent sans toi ici-bas. Que chaque baptisé se laisse transformer en vérité par le cœur immaculé de Marie pour devenir des hosties vivantes de ton amour et de ta miséricorde dans le monde. Par ta grâce, Seigneur, que les âmes du purgatoire brûlent du feu de ta miséricorde pour entrer au ciel et devenir de puissants intercesseurs pour ton Église sur la terre et pour chacun de leurs descendants ici-bas. Pour qu'en cette période difficile pour notre monde, ton Église, Seigneur, soit le signe de contradiction dont le monde a tant besoin. Et nous nous tournons d'abord vers Marie, que Jésus nous a donnée pour mère sur la croix. Marie, nous te consacrons l'Église de ton Fils Jésus-Christ. Prends ses ministres et chacun de tes enfants baptisés dans ton cœur de mère pour les déposer dans le cœur transpercé de Jésus. Moi, pécheur infidèle, je renouvelle et ratifie aujourd'hui entre vos mains, Mère Immaculée, les vœux de mon baptême. Je renonce pour toujours à Satan et à ses œuvres, et je me donne tout entier à Jésus-Christ, la sagesse incarnée, pour porter ma croix à sa suite tous les jours de ma vie, et afin que je lui sois de plus en plus fidèle que je n'ai été jusqu'ici. Je vous choisis aujourd'hui, ô Marie, en présence de toute la cour céleste, pour ma mère et ma reine. Je vous livre et consacre en toute soumission et amour mon corps et mon âme, mes biens intérieurs et extérieurs, et la valeur même de mes bonnes actions, passées, présentes et futures, vous laissant un entier et plein droit de disposer de moi et de tout ce qui m'appartient, sans exception, selon votre bon plaisir, à la plus grande gloire de Dieu, dans le temps et l'éternité. Amen. Et nous prions la séquence à l'Esprit Saint. Viens, Esprit Saint, en nos cœurs, et envoie du haut du ciel un rayon de ta lumière.
3: Viens en nous, Père des pauvres, viens, dispensateur des dons, viens, lumière de nos cœurs.
2: Consolateur souverain, hôte très doux de nos âmes, adoucissante fraîcheur.
3: Dans le labeur, le repos, dans la fièvre, la fraîcheur, dans les pleurs, le réconfort.
2: Ô lumière bienheureuse, viens remplir jusqu'à l'intime le cœur de tous tes fidèles.
3: Sans ta puissance divine, il n'est rien en aucun homme, rien qui ne soit perverti.
2: Lave ce qui est souillé, baigne ce qui est aride, guéris ce qui est blessé.
3: Assouplis ce qui est raide, réchauffe ce qui est froid, rend droit ce qui est faussé.
2: À tous ceux qui ont la foi et qui en toi se confient, donne tes sept dons sacrés.
3: Donne mérite et vertu, donne le salut final, donne la joie éternelle.

0: Je vous salue, Marie, pleine de grâce. Le Seigneur est avec vous. Vous êtes bénie entre toutes les femmes, et Jésus, le fruit de vos entrailles, est béni.
1: Sainte Marie, Mère de Dieu, priez pour nous, pauvres pécheurs, maintenant et à l'heure de notre mort. Amen.
0: Je vous salue, Marie, pleine de grâce. Le Seigneur est avec vous. Vous êtes bénie entre toutes les femmes, et Jésus, le fruit de vos entrailles, est béni.
1: Sainte Marie, Mère de Dieu, priez pour nous pauvres pécheurs, maintenant et à l'heure de notre mort. Amen.
0: Je vous salue, Marie, pleine de grâce. Le Seigneur est avec vous. Vous êtes bénie entre toutes les femmes, et Jésus, le fruit de vos entrailles, est béni.
1: Sainte Marie, Mère de Dieu, priez pour nous pauvres pécheurs, maintenant et à l'heure de notre mort. Amen.

0: Nous implorons la miséricorde divine par l'intercession de Marie. Sous l'abri de ta miséricorde, nous nous réfugions, Sainte Mère de Dieu. Ne méprise pas nos prières quand nous sommes dans l'épreuve, mais de tous les dangers, délivre-nous toujours, Vierge glorieuse, Vierge bienheureuse. Et nous supplions Saint Jean-Paul II, Dieu, Père miséricordieux, qui a révélé ton amour dans ton Fils Jésus-Christ et l'a répandu sur nous dans l'Esprit Saint Consolateur. Nous te confions aujourd'hui le destin du monde et de chaque homme. Penche-toi sur nos péchés, guéris notre faiblesse, vain tout mal, fais que tous les habitants de la terre fasse l'expérience de ta miséricorde, afin qu'en toi, Dieu un et trine, il trouve toujours la source de l'espérance. Père éternel, par la douloureuse passion et la résurrection de ton Fils, accorde-nous ta miséricorde, ainsi qu'au monde entier. Amen. Au nom du Père, et du Fils et du Saint-Esprit.
1: Amen.
0: Notre Père qui es aux cieux, que ton nom soit sanctifié, que ton règne vienne, que ta volonté soit faite sur la terre comme au ciel.
2: Donne-nous aujourd'hui notre pain de ce jour. Pardonne-nous nos offenses, comme nous pardonnons aussi à ceux qui nous ont offensés. Et ne nous laisse pas entrer en tentation, mais délivre-nous du mal. Amen.
0: Je vous salue, Marie, pleine de grâce. Le Seigneur est avec vous. Vous êtes bénie entre toutes les femmes, et Jésus, le fruit de vos entrailles, est béni.
2: Sainte Marie, Mère de Dieu, priez pour nous, pauvres pécheurs, maintenant et à l'heure de notre mort. Amen.
0: Je crois en Dieu, le Père Tout-Puissant, Créateur du ciel et de la terre, et en Jésus-Christ, son Fils unique, notre Seigneur, qui a été conçu du Saint-Esprit, est né de la Vierge Marie, a souffert sous Ponce Pilate, a été crucifié, est mort et a été enseveli, est descendu aux enfers, le troisième jour est ressuscité des morts, est monté aux cieux, est assis à la droite de Dieu, le Père Tout-Puissant, d'où il viendra juger les vivants et les morts.
2: Je crois en l'Esprit Saint, à la Sainte Église catholique, à la communion des saints, à la rémission des péchés, à la résurrection de la chair, à la vie éternelle. Amen.
0: Judas s'approcha de Jésus pour lui donner un baiser. Jésus lui dit, « Judas, c'est par un baiser que tu livres le Fils de l'homme ?» Père éternel, je t'offre le corps et le sang, l'âme et la divinité de ton Fils bien-aimé, notre Seigneur Jésus-Christ.
2: En réparation de nos péchés et de ceux du monde entier,
0: par sa douloureuse passion,
2: sois miséricordieux pour nous et pour le monde entier.
0: Par sa douloureuse passion,
2: sois miséricordieux pour nous et pour le monde entier.
0: Par sa douloureuse passion,
2: sois miséricordieux pour nous et pour le monde entier.
0: Par sa douloureuse passion,
2: sois miséricordieux pour nous et pour le monde entier.
0: Par sa douloureuse passion,
2: sois miséricordieux pour nous et pour le monde entier.
0: Par sa douloureuse passion,
2: sois miséricordieux pour nous et pour le monde entier.
0: Par sa douloureuse passion,
2: sois miséricordieux pour nous et pour le monde entier.
0: Par sa douloureuse passion,
2: sois miséricordieux pour nous et pour le monde entier.
0: Par sa douloureuse passion,
2: sois miséricordieux pour nous et pour le monde entier.
0: Par sa douloureuse passion,
2: sois miséricordieux pour nous et pour le monde entier.
0: Alors, Pierre se souvint de la parole que Jésus lui avait dite. Avant que le coq chante, Tu m'auras renié 3 fois. Il sortit et dehors pleura amèrement. Père éternel, je t'offre le corps et le sang, l'âme et la divinité de ton Fils bien-aimé, notre Seigneur Jésus-Christ.
2: En réparation de nos péchés et de ceux du monde entier.
0: Par sa douloureuse passion.
2: Sois miséricordieux pour nous et pour le monde entier.
0: Par sa douloureuse passion.
2: Sois miséricordieux pour nous et pour le monde entier.
0: Par sa douloureuse passion.
2: Sois miséricordieux pour nous et pour le monde entier.
0: Par sa douloureuse passion.
2: Sois miséricordieux pour nous et pour le monde entier.
0: Par sa douloureuse passion.
2: Sois miséricordieux pour nous et pour le monde entier.
0: Par sa douloureuse passion.
2: Sois miséricordieux pour nous et pour le monde entier.
0: Par sa douloureuse passion.
2: Sois miséricordieux pour nous et pour le monde entier.
0: Par sa douloureuse passion.
2: Sois miséricordieux pour nous et pour le monde entier.
0: Par sa douloureuse passion.
2: Sois miséricordieux pour nous et pour le monde entier.
0: Par sa douloureuse passion.
2: Sois miséricordieux pour nous et pour le monde entier.
0: Alors Pilate décida de satisfaire leur requête. Il relâcha celui qu'il réclamait et il livra Jésus à leur bon plaisir. Père éternel, je t'offre le corps et le sang, l'âme et la divinité de ton Fils bien-aimé, notre Seigneur Jésus-Christ.
2: En réparation de nos péchés et de ceux du monde entier.
0: Par sa douloureuse passion.
2: Sois miséricordieux pour nous et pour le monde entier.
0: Par sa douloureuse passion.
2: Sois miséricordieux pour nous et pour le monde entier.
0: Par sa douloureuse passion.
2: Sois miséricordieux pour nous et pour le monde entier.
0: Par sa douloureuse passion.
2: Sois miséricordieux pour nous et pour le monde entier.
0: Par sa douloureuse passion.
2: Sois miséricordieux pour nous et pour le monde entier.
0: Par sa douloureuse passion.
2: Sois miséricordieux pour nous et pour le monde entier.
0: Par sa douloureuse passion.
2: Sois miséricordieux pour nous et pour le monde entier.
0: Par sa douloureuse passion.
2: Sois miséricordieux pour nous et pour le monde entier.
0: Par sa douloureuse passion.
2: Sois miséricordieux pour nous et pour le monde entier.
0: Par sa douloureuse passion.
2: Sois miséricordieux pour nous et pour le monde entier.
0: Quand les soldats eurent crucifié Jésus, ils prirent ses habits. Ils en firent 4 parts, une pour chaque soldat. Ils prirent aussi la tunique. C'était une tunique sans couture. Père éternel, je t'offre le corps et le sang, l'âme et la divinité de ton Fils bien-aimé, notre Seigneur Jésus-Christ.
2: En réparation de nos péchés et de ceux du monde entier.
0: Par sa douloureuse passion.
2: Sois miséricordieux pour nous et pour le monde entier.
0: Par sa douloureuse passion.
2: Sois miséricordieux pour nous et pour le monde entier.
0: Par sa douloureuse passion.
2: Sois miséricordieux pour nous et pour le monde entier.
0: Par sa douloureuse passion.
2: Sois miséricordieux pour nous et pour le monde entier.
0: Par sa douloureuse passion.
2: Sois miséricordieux pour nous et pour le monde entier.
0: Par sa douloureuse passion.
2: Sois miséricordieux pour nous et pour le monde entier.
0: Par sa douloureuse passion.
2: Sois miséricordieux pour nous et pour le monde entier.
0: Par sa douloureuse

0: rémission de nos péchés et de ceux du monde entier.
1: Par sa douloureuse passion,
0: sois miséricordieux pour nous et pour le monde entier.
1: Par sa douloureuse passion,
0: sois miséricordieux pour nous et pour le monde entier.
1: Par sa douloureuse passion,
0: sois miséricordieux pour nous et pour le monde entier.
1: Par sa douloureuse passion,
0: sois miséricordieux pour nous et pour le monde entier.
1: Par sa douloureuse passion,
0: sois miséricordieux pour nous et pour le monde entier.
1: Par sa douloureuse passion,
0: sois miséricordieux pour nous et pour le monde entier.
1: Par sa douloureuse passion,
0: sois miséricordieux pour nous et pour le monde entier.
1: Par sa douloureuse passion,
0: sois miséricordieux pour nous et pour le monde entier.
1: Par sa douloureuse passion,
0: sois miséricordieux pour nous et pour le monde entier.
1: Par sa douloureuse passion,
0: sois miséricordieux pour nous et pour le monde entier.
1: Dieu saint, Dieu fort, Dieu éternel,
0: prends pitié de nous et du monde entier.
1: Dieu saint, Dieu fort, Dieu éternel,
0: prends pitié de nous et du monde entier.
1: Dieu saint, Dieu fort, Dieu éternel,
0: prends pitié de nous et du monde entier.

Ô Marie, aurore du monde nouveau, mère des vivants, nous te confions la cause de la vie. Regarde, ô mère, le nombre immense des enfants que l'on empêche de naître, des pauvres pour qui la vie est rendue difficile, des hommes et des femmes victimes d'une violence inhumaine, des vieillards et des malades tués par l'indifférence ou par une pitié fallacieuse. Fais que soit ceux qui croient en ton Fils sachent annoncer aux hommes de notre temps avec fermeté et avec amour l'évangile de la vie. Obtiens-leur la grâce de l'accueillir comme un don toujours nouveau, la joie de le célébrer avec reconnaissance dans toute leur existence et le courage d'en témoigner avec une ténacité active afin de construire avec tous les hommes de bonne volonté la civilisation de la vérité et de l'amour à la louange et à la gloire de Dieu, Créateur qui aime la vie. Saint Jean-Paul II.

Écoutons la parole que Dieu adresse à son peuple dans un moment d'épreuve particulière, comme elle s'adresse à nous aujourd'hui. Ce n'est pas par la puissance ni par la force, mais par mon esprit, dit le Seigneur des armées. Ceci ne nous dispense pas de mettre en action toutes les ressources et les précautions humaines, mais cela nous assure que nous ne sommes pas seuls à lutter. Dieu n'est jamais autant l'Emmanuel, Dieu avec nous, que quand nous sommes dans l'épreuve. Dans un moment de ce genre, crions aussi vers Jésus, comme les apôtres dans la tempête. Seigneur, tu ne te soucies pas de ce que nous périssons. Il attend notre cri pour que son intervention soit en même temps de fruit de sa grâce et de notre foi. Amen.

Prière à la Vierge Marie pour la France. En ce jour solennel, nous te présentons, ô Vierge très sainte, tes fils et tes filles de France. Garde l'Église sur cette terre dans la fidélité à l'Évangile de ton Fils, dans l'unité de la foi et le dynamisme de l'espérance. Fais des baptisés de ce peuple des témoins courageux de la vérité et des bâtisseurs de paix. Mère admirable, étends ton manteau de tendresse sur les familles de cette terre, afin qu'elles connaissent le bonheur d'aimer et de transmettre la vie. Vierge fidèle, aide les jeunes que je vois ici si nombreux. Aide les jeunes à avancer dans la vie. Aide les jeunes, car ils sont l'espérance et la joie de l'Église, de votre pays, de la France. Aide les fils de l'Église en France à faire face aux difficultés de cette époque dans une loyale collaboration avec leurs compatriotes qui appartiennent à d'autres traditions religieuses ou à d'autres familles d'esprit. Toi qui as donné au monde le Christ Sauveur, ouvre les cœurs à toute détresse. Inspire à chacun des gestes de la solidarité et de l'accueil à l'égard des frères de nations plus démunies. Ô Notre-Dame, patronne de la France, toi qui as célébré les merveilles du Seigneur, toi qui as chanté la fidélité de Dieu aux promesses faites à nos pères, nous te bénissons. Car tu es celle qui a cru en l'accomplissement de la parole de Dieu et en son amour qui s'étend d'âge en âge. Saint Jean-Paul II. Nous restons unis avec vous par la prière et nous nous retrouverons demain à 17h. Pour ce temps d'intercession, d'adoration et de prière. Très belle fin de journée à tous. Soyez bénis.

0: De l'Évangile selon saint Marc, du chapitre 4, verset 21 au chapitre 5, verset 20.
1: Et il leur disait :
2: Est-ce que la lampe vient pour qu'on la mette sous le boisseau ou sous le lit ? N'est-ce pas pour qu'on la mette sur le lampadaire ? Car il n'y a rien de caché qui ne doive être manifesté. Et rien n'est demeuré secret que pour venir au grand jour. Si quelqu'un a des oreilles pour entendre, qu'il entende.
1: Et il leur disait :
2: Prenez garde à ce que vous entendez. De la mesure dont vous mesurez, on mesurera pour vous, et on vous donnera encore plus. Car celui qui a, on lui donnera. Et celui qui n'a pas, même ce qu'il a lui sera enlevé.
1: Et il disait :
2: Il en est du royaume de Dieu, comme d'un homme qui aurait jeté du grain en terre. Qu'il dorme et qu'il se lève, nuit et jour, la semence germe et pousse, il ne sait comment. D'elle-même, la terre produit d'abord l'herbe, puis l'épi, puis plein de blé dans l'épi. Et quand le fruit s'y prête, aussitôt il y met la faucille, parce que la moisson est déjà à point.
1: Et il disait :
2: Comment allons-nous comparer le royaume de Dieu ? Ou par quelle parabole allons-nous le figurer ? C'est comme un grain de sénévé qui, lorsqu'on le sème sur la terre, est la plus petite de toutes les graines qui sont sur la terre. Mais une fois semé, il monte et devient la plus grande de toutes les plantes potagères. Et il pousse de grandes branches, au point que les oiseaux du ciel peuvent s'abriter sous son ombre.
1: C'est par un grand nombre de paraboles de ce genre qu'il leur annonçait la parole, selon qu'ils pouvaient l'entendre. Et il ne leur parlait pas sans paraboles, mais en particulier, il expliquait tout à ses disciples.

0: ce jour-là, le soir venu, il leur dit
1: « Passons sur l'autre rive. »
0: Et laissant la foule, il l'emmène comme il était dans la barque. Et il y avait d'autres barques avec lui. Survient alors une forte bourrasque, et les vagues se jetaient dans la barque, de sorte que déjà elle se remplissait. Et lui était à la poupe, dormant sur le coussin. Ils le réveillent et lui disent
1: « Maître, tu ne te soucies pas de ce que nous périssons ?»
0: S'étant réveillé, il menaça le vent et dit à la mer
1: « Silence, tais-toi !»
0: Et le vent tomba, et il se fit un grand calme. Puis il leur dit
1: « Pourquoi avez-vous ainsi peur ? N'avez-vous pas encore de foi ?»
0: Alors ils furent saisis d'une grande crainte, et ils se disaient les uns aux autres
1: « Qui est-il donc, celui-là, que même le vent et la mer lui obéissent ?»
0: Ils arrivèrent sur l'autre rive de la mer, au pays des Géraséniens. Et aussitôt que Jésus eut débarqué, vint à sa rencontre des tombeaux, un homme possédé d'un esprit impur. Il avait sa demeure dans les tombes, et personne ne pouvait plus le lier, même avec une chaîne, car souvent on l'avait lié avec des entraves et avec des chaînes, mais il avait rompu les chaînes et brisé les entraves, et personne ne parvenait à le dompter. Et sans cesse, nuit et jour, il était dans les tombes et dans les montagnes, poussant des cris et se tailladant avec des pierres. Voyant Jésus de loin, il accourut, se prosterna devant lui et cria d'une voix forte
1: « Que me veux-tu, Jésus, fils de Dieu très haut ? Je t'adjure par Dieu, ne me tourmente pas !»
0: Il lui disait en effet
1: « Sors de cet homme, esprit impur !»
0: Et il l'interrogeait
1: « Quel est ton nom ?»«
2: Légion est mon nom, car nous sommes beaucoup. »
0: Et il le suppliait instamment de ne pas les expulser hors du pays. Or, il y avait là, sur la montagne, un grand troupeau de porcs en train de paître. Et les esprits impurs supplièrent Jésus en disant
2: « Envoie-nous vers les porcs, que nous y entrions. »
0: Et il le leur permit. Sortant alors, les esprits impurs entrèrent dans les porcs, et le troupeau se précipita du haut de l'escarpement dans la mer, au nombre d'environ 2000, et il se noyait dans la mer. Leurs gardiens prirent la fuite et rapportèrent la nouvelle à la ville et dans les fermes. Et les gens vinrent pour voir qu'est-ce qui s'était passé. Ils arrivent auprès de Jésus et ils voient le démoniaque assis, vêtu et dans son bon sens, lui qui avait eu la légion, et ils furent pris de peur. Les témoins leur racontèrent comment cela s'était passé pour le posséder et ce qui était arrivé au porc. Alors, ils se mirent à prier Jésus de s'éloigner de leur territoire. Comme ils montaient dans la barque, l'homme qui avait été possédé le priait pour rester en sa compagnie. Il ne lui accorda pas, mais il lui dit
1: « Va chez toi, auprès des tiens, et rapporte-leur tout ce que le Seigneur a fait pour toi dans sa miséricorde. »
0: Il s'en alla donc et se mit à proclamer dans la Décapole tout ce que Jésus avait fait pour lui, et tout le monde était dans l'étonnement. »

0: Va chez toi, auprès des tiens, et rapporte-leur tout ce que le Seigneur a fait pour toi dans sa miséricorde. »
1: Il s'en alla donc et se mit à proclamer dans la Décapole tout ce que Jésus avait fait pour lui. Et tout le monde était dans l'étonnement.

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Un arbre bon ne peut pas donner des fruits mauvais, ni un arbre qui pourrit donner de beaux fruits. Matthieu 7, 18.

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ce que vous voudriez que les autres fassent pour vous. Faites-le pour eux, vous aussi. Matthieu 7, 12.

0: est 18h30 sur les ondes de Radio Espérance. Dans quelques minutes, nous allons partir en direction du couvent Saint-Antoine à Bastia pour suivre l'office des Vêpres. Belle fin d'après-midi.
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Seigneur, que ta main soutienne ton protégé, le Fils de l'homme qui te doit sa force. Psaume 79, 18.

Sur les ondes de Radio Espérance, nous prenons maintenant la direction du couvent Saint-Antoine à Bastia, qui est un couvent de frères capucins pour l'office des

Pour l'évêque, nous prendrons l'hymne au commun de la Vierge, page 1437. Page 1437.

0: Les psaumes, page 946.
1: Entrons dans la demeure de Dieu, prosternons-nous devant lui. Souviens-toi, Seigneur de David, et de sa grande soumission, quand il fit au Seigneur un serment, une promesse au puissant de Jacob.
0: Jamais je n'entrerai sous ma tente, et jamais ne m'étendrai sur mon lit. J'interdirai tout sommeil à mes yeux et tout répit à mes paupières, avant d'avoir trouvé un lieu pour le Seigneur, une demeure pour le puissant de Jacob.
1: Voici qu'on nous l'annonce en Ephrata. Nous l'avons trouvé près de Yagar. Entrons dans la demeure de Dieu. Prosternons-nous au pied de son trône.
0: Monte, Seigneur, vers le lieu de ton repos, toi et l'arche de ta force. Que tes prêtres soient vêtus de justice, que tes fidèles crient de joie.
1: Pour l'amour de David, ton serviteur, ne repousse pas la face de ton Messie.
0: Gloire au Père et au Fils et au Saint-Esprit, pour les siècles des siècles. Amen. Entrons dans la demeure de Dieu, prosternons-nous devant lui.
1: Voici la demeure de Dieu parmi les hommes. Le Seigneur l'a juré à David, et jamais il ne reprendra sa parole. C'est un homme issu de toi que je placerai sur ton trône.
0: Si tes fils gardent mon alliance, les volontés que je leur fais connaître, leurs fils aussi à tout jamais siégeront sur le trône dressé pour toi.
1: Car le Seigneur a fait choix de Sion. Elle est le séjour qu'il désire. Voilà mon repos à tout jamais. C'est le séjour que j'avais désiré.
0: Je bénirai ces récoltes pour rassasier de pain ces pauvres. Je vêtirai de gloire ces prêtres, et ses fidèles crieront de joie.
1: Là, je ferai germer la force de David. Pour mon Messie, j'ai allumé une lampe. Je vêtirai ses ennemis de honte, mais sur lui, la couronne fleurira.
0: Gloire au Père et au Fils et au Saint-Esprit, pour les siècles des siècles. Amen. Voici la demeure de Dieu parmi les hommes.
1: Nous te rendons grâce, ô notre Dieu.

0: Nous te rendons grâce, ô notre Dieu.
1: La parole de Dieu, page 1441.
0: De la lettre de saint Paul aux Galates. Lorsque les temps furent accomplis, Dieu a envoyé son Fils. Il est né d'une femme. Il a été sujet de la loi juive pour racheter ceux qui étaient sujets de la loi et pour faire de nous des fils.

0: Réjouis-toi, comblé de grâce. Le Seigneur est avec toi.
1: Réjouis-toi, comblé de grâce. Le Seigneur est avec toi.
0: Tu es bénie entre toutes les femmes. Gloire au Père et au Fils et au Saint-Esprit.
1: Réjouis-toi, comblé de grâce, le Seigneur est avec toi.
0: Heureuse es-tu, Vierge Marie, toi qui as cru. En toi s'est accomplie la parole de Dieu. Mon âme exalte le Seigneur. Exulte mon esprit en Dieu, mon Sauveur.

0: Heureuse es-tu, Vierge Marie, toi qui as cru. En toi s'est accomplie la parole de Dieu. Bénissons notre Dieu, il a voulu que toutes les générations proclament bienheureuse la mère de son Fils.
1: Béni sois-tu, Seigneur. Pour ton humble servante, attentive à ta parole, modèle du cœur qui écoute.
0: Béni sois-tu, Seigneur.
1: Pour celle qui a mis ton Fils au monde, la mère de l'homme nouveau.
0: Béni sois-tu, Seigneur.
1: Pour celle qui a veillé sur la croissance de Jésus, présence maternelle dans l'Église.
0: Béni sois-tu, Seigneur.
1: Pour celle qui s'est tenue debout au pied de la croix, force des accablés.
0: Béni sois-tu, Seigneur.
1: Pour celle que tu as remplie de joie au matin de Pâques, espérance des vivants.
0: Béni sois-tu, Seigneur.
1: Pour celle que tu as fait monter au ciel, près de ton Fils, secours des mourants.
0: Béni sois-tu, Seigneur. Nous te prions, Seigneur, aujourd'hui, en cette fête de Notre-Dame du Mont-Carmel, pour tous les frères et sœurs de l'Ordre du Carmel, qu'ils avancent dans leur vocation de vie contemplative et de témoignage à l'image de la très sainte Vierge Marie. Notre Père, qui es aux cieux, que ton nom soit sanctifié, que ton règne vienne, que ta volonté soit faite sur la terre comme au ciel. Donne-nous aujourd'hui notre pain de ce jour. Pardonne-nous nos offenses, comme nous pardonnons aussi à ceux qui nous ont offensés. Et ne nous laisse pas entrer en tentation, mais délivre-nous du mal. Que l'admirable intercession de la glorieuse Vierge Marie vienne à notre aide, Seigneur, nous t'en prions. Accorde-nous par son intercession de parvenir à la montagne qui est le Christ, lui qui vit et règne avec toi dans l'unité du Saint-Esprit, Dieu pour les siècles des siècles.
2: Amen.
0: Le Seigneur soit avec vous.
3: Et avec votre esprit.
0: Que Dieu Tout-Puissant vous bénisse, le Père, le Fils et le Saint-Esprit.
2: Amen.
0: Allez dans la paix du Christ.
3: Nous rendons grâce à Dieu.

0: Nous t'adorons,
1: ô très saint Seigneur Jésus-Christ, ici et dans toutes les églises qui sont par toute la terre, et nous te bénissons d'avoir racheté le monde par ta sainte croix.
2: Bonne soirée.
3: 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Nous venons de vivre l'office des Vêpres depuis le couvent Saint-Antoine à Bastia. Nous vous proposerons de retrouver ce soir un enseignement de Monseigneur David Macaire, enseignement extrait du pèlerinage des Béatitudes à Lourdes, qui nous fera voir le bonheur. Ce sera à 21h. À 19h30, l'histoire de l'apôtre Paul dans Histoire de l'Église. Très belle fin de journée, bon début de soirée en compagnie de Radio Espérance.
4: Amis auditeurs, bonjour. Voici l'écho du Saint-Siège du jeudi 16 juillet sur les ondes de Radio Espérance. Nous ouvrons ce point d'actualité avec la signature de la Déclaration de Rome, un engagement sur les armes nucléaires et l'intelligence artificielle. Ce jeudi 16 juillet au Capitole, des lauréats du prix Nobel, des experts, des scientifiques de renommée internationale, des chefs religieux et d'anciens chefs d'État et de gouvernement ont signé ce texte composé de 6 points. Parmi eux, le désarmement, le développement responsable des nouvelles technologies et l'engagement à œuvrer pour une paix désarmée et désarmante. Cette signature a clôturé le congrès tenu à Borgo Laudato Si, à Castel Gandolfo. Pendant plusieurs jours, 30 lauréats du prix Nobel, des représentants de 30 pays, d'anciens chefs d'État et 20 experts de premier plan en intelligence artificielle ont débattu de la guerre, de la paix et des risques liés aux nouvelles technologies. Une intervenante, Mélissa Park, directrice exécutive de la campagne internationale pour l'abolition des armes nucléaires, a mis en garde contre l'accroissement des risques liés à l'intelligence artificielle, appelant à un engagement renouvelé pour le dialogue et le désarmement. Poursuivons avec l'annonce d'un concert organisé en l'honneur du pape Léon XIV à Castel Gandolfo. Dans la soirée du samedi 18 juillet, dans la cour du palais apostolique, se tiendra cet événement organisé par Monseigneur Vincenzo Viva. Le but est de manifester au Saint-Père, selon ses mots, sa proximité et son affection à travers un moment d'une beauté authentique. En présence du souverain pontife, seront interprétées la polacca du violoniste Niccolo Paganini, ainsi qu'une réécriture de l'opéra La Norma de Vincenzo Bellini, composé par Louise Bacalov. Notre dernier point d'actualité concerne la nomination d'un nouveau directeur général à l'Institut pour les œuvres de religion, la Banque du Vatican. Giovanni Boscia succédera à Gianfranco Mami, qui arrive au terme de son mandat après avoir atteint la limite d'âge. Il prendra ses fonctions le 1er octobre prochain. François Poli, président du conseil de surveillance, s'est dit convaincu qu'il saura diriger l'Institut avec rigueur et dans un esprit de service, dans le plein respect de sa mission au service du Saint-Père, du Saint-Siège et de l'Église universelle. C'était l'écho du Saint-Siège du jeudi 16 juillet. Retrouvez-nous demain pour un nouveau bulletin d'information, à la même heure, sur les ondes de Radio Espérance.

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1: Bonjour, la parabole de l'intendant malhonnête est connue. Cette parabole nous surprend. Jésus donnerait-il en exemple un gérant qui fait défaut en écriture ? Dans cette parabole, Jésus nous dit au moins quatre choses. Pour dire la première, peut-être aujourd'hui utiliserait-il cette blagounette. Deux amis, un Auvergnat et un Écossais, les stéréotypes c'est bien pratique, se retrouvent un dimanche à l'église. Au moment où la quête va commencer, l'Écossais se tourne vers l'Auvergnat et lui lance « Je te parie que je donnerai moins que toi à la quête. » « Pari tenu », lui répond l'autre. Quand le quêteur se présente à eux, l'Écossais fouille dans son porte-monnaie et en extrait une pièce d'un centime qu'il dépose religieusement dans la corbeille. Puis il se tourne triomphant vers son voisin. Mais l'Auvergnat, sans se démonter, lance au quêteur « C'est pour les deux ». Jésus nous invite à être imaginatifs, inventifs. François-Olivier Gisbert écrivait dans une chronique dans Panorama « Quand je vois tous ces mufles accumuler des richesses avec une fébrilité enfantine et jamais rassasiée, je me dis que l'homme ne descend pas du singe, mais de la fourmi, et une fourmi dégénérée, puisque contrairement à elle, il ne pense qu'à lui-même et à son magot, jamais à la collectivité. » Et Jean Pliat pose un test pratique pour vérifier si l'argent ne domine pas mes pensées. Quelles sont mes réactions lorsqu'après avoir acheté un article, je découvre le même objet bien moins cher dans une autre boutique ou lorsque je me fais rouler dans une affaire ou que je suis victime d'un vol? Est-ce que je me plains, me lamente et rumine jour et nuit ma déception en exprimant des regrets? Ou bien est-ce que je me tourne vers le Seigneur pour le louer pour ce qui vient de m'arriver et pour le commerçant qui a gagné? À l'inverse, si après avoir fait mon achat, je constate que le même article coûte ailleurs bien plus cher que je ne l'ai payé, est-ce que je ne jubile pas avec le sentiment d'une grande satisfaction et l'envie de raconter à tous mes amis ma bonne fortune? Jésus nous dit « Pour l'argent, vous êtes très habiles. Attention, danger. L'argent est un excellent serviteur, mais quand il vous tient en laisse, quand c'est lui qui commande, il peut vous faire de grosses bêtises. » Deuxièmement, Jésus nous encourage à nous faire des amis avec l'argent malhonnête. L'intendant est habile, il a aussi du discernement. Dès qu'il sait qui sera mis à la porte, il mise sur la valeur reconnaissance. Il fait des faveurs aux clients de son maître, dans l'espoir que ceux-ci sachent s'en souvenir, mais sans pouvoir rien exiger. Espérer la reconnaissance, ce n'est pas exiger la réciprocité. Une personne disait « Oh, je ne vais pas à son enterrement, parce que de toute façon, il ne viendra pas au mien. » À nous, au contraire, de faire le pari de ce que nous pourrions appeler des allées simples. Troisièmement, que d'imagination au service de cet argent, souvent malhonnête. Jésus nous invite à être aussi astucieux, aussi imaginatif pour les affaires de son royaume. Alors voici deux exemples. Dans les concertations du Parlement avec les représentants des religions, un évêque est interpellé par un député qui lui dit « De toute façon, la GPA est dans la Bible. Gestion pour autrui. Ah bon ?» réagit l'évêque faisant semblant d'être étonné. « Oui, répond le député, Abraham s'est fait faire un fils à Agar. » Et l'évêque rebondit aussitôt, « Oui, mais Agar était une esclave. » Le député n'a pas su quoi dire, car l'argument en faveur de la GPA d'Abraham et Agar pour concevoir Ismaël ne tient pas, sauf à reconnaître que les femmes que l'on paie pour concevoir un enfant, à des tiers, sont des esclaves. Deuxième exemple, Anne-Dauphine Julien, dans son livre Consolation, elle et son mari ont perdu 3 de leurs 4 enfants. La première s'appelle Asilis. Elle est morte à l'âge de 5 ans d'une maladie dégénérative. Une nuit inoubliable à l'hôpital. Arrivée en urgence avec Asilis, son cœur qui décrochait, sa respiration qui flanchait, avant que tout ne rentre dans l'ordre mystérieusement. Les médecins l'ont gardée sous surveillance. Elle s'est endormie paisiblement, privilège de l'enfance. Moi, je me suis enfoncé dans les ténèbres, sans lumière, sans espoir. À l'heure la plus sombre, alors que même les ombres avaient fui, une infirmière s'est approchée de moi, recroquevillée sur mon lit. Elle s'est assise, sans bruit, juste à côté. Avant de dire cette phrase qui m'a sauvé la vie, je suis là. Pas un mot de plus, et pourtant bien plus que des mots, une présence affirmée, assumée, qui a chassé ce soir-là la peur et la solitude. Il ne restait que la peine à vivre. L'infirmière m'a tenu compagnie dans ma souffrance. Elle ne l'a pas portée à ma place. Elle savait qu'elle ne le pouvait pas. Puis elle est repartie, aussi discrètement qu'elle était arrivée. Léger bruissement, battement d'ailes d'un ange. Quatrièmement, il se pourrait qu'il y ait un message encore plus profond dans cette parabole. Qui est cet intendant malhonnête? C'est nous, quand nous nous arrangeons avec la morale. Écris donc que ce n'est pas un adultère, c'est une amourette. Écris vite que ce n'est pas un mensonge, c'est une petite finasserie sans conséquence. Tu peux considérer que ce n'est pas un vol, c'est de la compensation. Écris que ce n'est pas de la médisance, c'est juste une analyse. Mais cet intendant malhonnête peut être aussi Jésus. En Colossiens chapitre 2, verset 14, saint Paul écrit « Il a effacé le billet de la dette qui nous accablait en raison des prescriptions légales pesant sur nous. Il l'a annulé en le clouant sur la croix. » Jésus a payé le prix fort pour que, alors que nous avions été renvoyés du paradis en raison de notre complicité avec le péché, nous puissions avoir accès à la gloire du Père.

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2: Un avant et un après. Il y a des événements de la vie qui marquent clairement et on sait qu'après, ce ne sera plus jamais pareil. Les résultats du bac, par exemple. Si ton nom est sur la liste, c'est la porte qui s'ouvre pour devenir étudiant et quitter pour toujours ta vie de lycéen. Un déménagement, et c'est tout un tas de souvenirs, d'habitudes ou de repères qui tombent. Il faut reconstruire, reconnecter et s'habituer à un nouvel environnement avec ses richesses, mais aussi ses défis. Parfois, il y a des changements plus brutaux, plus graves, qui laissent des traces indélébiles. Un divorce, un accident, un décès, et là on parle de résilience pour définir la capacité à rebondir après un traumatisme de la vie. Ça me fait penser au témoignage de Cornelia que tu trouveras en partie dans la brochure Rescapée, qu'on t'envoie volontiers si tu veux et si tu en fais la demande. Elle parle d'un premier gros choc dans son enfance, suite à un abus sexuel, mais plus tard, jeune adulte, elle va perdre subitement sa petite sœur de 13 ans. Aujourd'hui, Cornelia va bien, même si tout n'est pas rose pour autant. Ta situation d'aujourd'hui te semble peut-être sans espoir, et tu n'imagines plus continuer après ce que tu viens de vivre. Mais courage, tu vas t'en sortir. Tu as raison,

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1: Bonjour Pascal Jacob.
2: Bonjour Jean-Yves.
1: Vous connaissez bien sûr l'histoire de la chèvre de Monsieur Seguin qui voulait aller dans la montagne. À Blanquette, qui réclame de partir, Monsieur Seguin oppose le danger du loup et il enferme Blanquette. Et il lui dit « Je vais te sauver malgré toi, coquine. » Mais peut-on sauver les gens malgré eux ?
2: C'est la tentation de tout pouvoir politique. Au fond, je sais ce qui est bien et par conséquent, je vais imposer aux autres, au fond, cette connaissance que j'ai du bien et du mal. Et je suis certain d'y arriver, beaucoup plus certain d'y arriver que si je m'appuie sur leur liberté, sur leur jugement, sur leur libre arbitre. Or, la dignité de l'homme repose sur le fait qu'il est acteur de ses actes, qu'il est l'auteur de ses actes, à partir de son jugement, précisément. Et donc, je m'oppose, au fond, à la dignité humaine lorsque j'impose à quelqu'un quelque chose dans lequel, eh bien, il ne participe pas par son intelligence. Alors, ça peut se comprendre quand c'est un jeune enfant, une jeune chèvre.
1: Oui, il a été mangé quand même. Hein.
2: Voilà, quand même. Ça peut se comprendre parce que, justement, l'enfant est un être qui n'agit pas selon un jugement raisonnable, équilibré, mûr, comme un adulte. Mais dès lors que je suis en face d'un adulte, c'est très important d'avoir le souci de faire en sorte qu'il agisse. Si je suis une autorité, par exemple, l'autorité, c'est bien celui qui fait agir, mais de le faire agir sur la base de son jugement, en ayant l'assentiment de son jugement. Sinon, d'ailleurs, ça ne sert en fait à rien. Sinon, je m'en sers comme d'un automate. Et un grand philosophe rencontré récemment me citait un homme politique qui disait « Si vous faites quelque chose pour moi, mais sans moi, alors vous le faites contre moi. »
1: Ah oui.
2: Oui. Et ce grand philosophe, eh bien, effectivement, tout d'un coup, profondément éclairé sur cette question que vous me posez. Parce que, effectivement, si je n'embarque pas avec moi celui pour qui j'agis, finalement, ça va à la fin se retourner contre lui. Parce que, on le voit bien dans les grands conflits internationaux, hein, quand les Américains arrivent en disant, voilà, on va imposer la démocratie, c'est bien pour tout le monde. En fait, ça marche pas. Ça marche pas parce que je peux pas imposer même le bien, si tant est que la démocratie soit le bien, je peux pas imposer même le bien contre l'assentiment des gens ou en me passant de l'assentiment des gens. Il faut, c'est leur dignité qu'ils requièrent, avoir cet assentiment, avoir l'assentiment de leur intelligence. Donc, il faut d'abord s'adresser à leur intelligence. Et une fois que je me suis adressé à l'intelligence, eh bien, je peux essayer d'agir avec eux, d'aller avec eux. Sinon, en réalité, on est dans une sorte de manipulation, de chantage, qui soit un chantage à la loi, hein, c'est-à-dire si vous le faites pas, vous êtes en prison, ou un chantage affectif, si vous ne le faites pas, je ne vous aime pas. C'est fondamental de penser que nous ne sommes pas le sauveur du monde, nous n'avons pas comme mission fondamentale de sauver les autres à tout prix. Il y a un sauveur, c'est Jésus, si on est chrétien, enfin même si on n'est pas chrétien. Et donc, je ne peux pas prendre la

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Très chers auditeurs, bonjour et bienvenue sur votre radio chrétienne pour votre émission Histoire de l'Église, et dans le cadre de cette série qui, depuis maintenant plusieurs semaines, nous amène à nous intéresser à l'apôtre Saint Paul, un pilier de l'évangélisation. Nous arrivons un petit peu au bout de cette série sur l'apôtre Saint Paul. Et pour clôturer un petit peu tout cela, nous allons répondre à quelques questions en commençant par la question des repères chronologiques.

Nous devons partir de la donnée fournie sous serment par Paul lui-même dans l'Épître aux Galates. Les deux premières visites de Paul à Jérusalem eurent lieu 3 ans et 14 ans après sa vocation sur le chemin de Damas. Compte tenu de la manière de compter des anciens qui incluaient dans le total l'année de départ, ces chiffres déterminent deux intervalles de 2 et 13 années. Nous avons déjà vu que c'est probablement en l'an 38 que Paul à Damas échappa au lieutenant du roi Arétas et se rendit aussitôt à Jérusalem. C'est donc en 38 qu'il faut dater la première visite, 15 jours, de Paul à Jérusalem. Dès lors, sa vocation se produisit en l'année 36 et la deuxième visite à Jérusalem, celle de l'Assemblée de Jérusalem, a eu lieu 13 ans plus tard, en l'an 49. Cette date correspond à une donnée des Actes des Apôtres selon laquelle un prophète, Agabus, vint prédire à Antioche une famine qui se produisit en effet sous le règne de l'empereur Claude en l'an 48. Elle fit sentir ses plus graves effets en Judée dans l'année 49, qui était, comble de malheur, une année sabbatique, année marquée par la cessation des travaux agricoles. Les frères d'Antioche envoyèrent Paul et Barnabé, qui venaient de rentrer du premier voyage missionnaire, porter un secours aux frères de Jérusalem, et c'est à cette occasion qu'eut lieu l'Assemblée de Jérusalem. Et ainsi, nous disposons d'une assez longue période entre 45 et 48 pour placer le premier voyage missionnaire. Ce serait donc en l'an 44 que Barnabé et Paul auraient prêché ensemble à Antioche de Syrie avant d'entreprendre la mission de Chypre et aussi aux Galates. Et aussitôt après son retour de Jérusalem à Antioche, après l'Assemblée de Jérusalem, Paul voulut repartir en mission. Nous savons que le deuxième voyage devait finalement conduire Paul à Corinthe. La date de son séjour à Corinthe est connue grâce à une inscription trouvée et datée de la première moitié de l'année 52. L'empereur Claude y nomme son ami le proconsul Gallion. Et par suite, le proconsulat de Gallion est daté avec précision du 1er juillet 51 au 30 juin 52. Paul a dû comparaître devant le proconsul dans l'été 51. Le séjour de Paul à Corinthe ayant duré 18 mois au moins, nous pouvons le placer du printemps de l'an 50 à l'automne de l'an 51. Cela laisse plus d'une année pour le début du deuxième voyage missionnaire. Cette chronologie s'accorde à deux autres données des Actes. L'apparition du personnage de Silas, après l'Assemblée de Jérusalem et avant le départ du deuxième voyage, exige de placer ces événements dans cet ordre. Et d'autre part, en arrivant à Corinthe, Paul avait trouvé le couple d'Aquila et Priscille qui venait d'être expulsé de Rome. Cette expulsion, elle entre dans une série de mesures d'ordre religieux qui sont prises aux alentours de l'année 49, et cela par l'empereur Claude.

question importante maintenant. Est-ce que Paul est né à Tarse? L'auteur des Actes des Apôtres, probablement Luc, le compagnon de Paul, affirme de nombreuses fois que Paul y est né, qu'il est né à Tarse. Une première fois à Damas, le Seigneur parle à Ananias dans une vision et lui dit: Va, rends-toi dans la rue appelée rue droite, et dans la maison de Judas, demande un homme appelé Saül de Tarse. Une deuxième fois à Jérusalem, parce qu'il est en butte à l'hostilité des hellénistes, les frères font partir Paul à Tarse, évidemment parce que c'est sa ville, où il est en sécurité et où Barnabé ira le chercher pour l'emmener avec lui à Antioche. Et puis, beaucoup plus tard, lorsque Paul est arrêté sur l'esplanade du temple à Jérusalem, il s'adresse au tribun, sans doute en grec, avec ces mots: Moi, je suis juif de Tarse en Cilicie, citoyen d'une ville qui n'est pas sans renommée. Aussitôt après, ayant eu l'autorisation de parler au peuple, Paul reprend: Je suis juif, né à Tarse en Cilicie, mais c'est ici, dans cette ville, que j'ai été élevé et que j'ai reçu au pied de Gamaliel une formation stricte à la loi de nos pères. Plus tard, à Césarée, le gouverneur romain, voulant s'enquérir de quelle province Paul était originaire, on lui dit que c'était de Cilicie. Naturellement, il est bien connu que lorsque l'auteur des Actes met dans la bouche des personnages de son récit des paroles comme celles-là, nous ne sommes pas obligés de croire qu'elles ont été prononcées telles quelles par ce Jean. Mais il serait à tout le moins étrange que cet auteur, surtout si c'est Luc, le compagnon de Paul, lui fasse dire des contre-vérités, compte tenu du public auquel il s'adressait et qui était parfaitement au courant de l'histoire de l'apôtre. Une autre tradition, beaucoup plus tardive, puisqu'elle ne date que du début du 5e siècle, vient de Saint Jérôme, qui, dans son commentaire sur l'épître à Philémon, pour expliquer le mot de Paul à Philémon, Tu as les salutations d'Épaphras, mon compagnon de captivité dans le Christ Jésus. Et il introduit l'explication que je vais maintenant vous lire à propos d'Épaphras, compagnon de captivité de Paul. Nous avons recueilli le récit suivant. Des gens disent que les parents de l'apôtre Paul étaient originaires de Guichala, une région de Judée. Et puisque toute la province était ravagée par l'armée romaine et que les Juifs se dispersaient, à travers le monde, les parents de Paul avaient été déportés à Tarse, ville de Cilicie, et le jeune Paul avait suivi le sort de ses parents, et ainsi peut se justifier ce que Paul dit de lui-même: Ils sont hébreux, moi aussi, de la descendance d'Abraham, moi aussi. Et encore ailleurs, hébreux, fils d'hébreux. Et les autres affirmations qui le désignent comme juif plutôt que tarsien. S'il en est ainsi, nous pouvons soupçonner qu'Épaphras a été lui aussi capturé à la même époque que Paul, qu'il a été établi avec ses parents à Colosse, ville d'Asie, et qu'ensuite il a reçu la parole du Christ. Voilà au sujet d'Épaphras.

De bout en bout, nous voyons que ce passage a pour intention principale d'établir la raison pour laquelle Epaphras est un compagnon de captivité de Paul. Dans ce but, Jérôme recherche quel lien étroit pouvait associer ces deux apôtres et il élabore une communauté de destin entre les deux pour faire d'Epaphras un compagnon de l'apôtre Paul dans son apostolat et aussi pour cette raison un compagnon de captivité de Paul. C'est pourquoi Jérôme rapporte une tradition orale selon laquelle les parents de Paul, son père et sa mère, originaires de Gichala en Judée, mieux en Galilée, auraient été amenés à fuir devant les violences de l'armée romaine, et cela pour se réfugier à Tarse. Et d'une manière parfaitement gratuite, il insinue que le jeune Epaphras aurait subi le même sort que Paul et, avec sa famille, aurait été capturé et envoyé à Colosse en déportation. Tout de suite, on remarque combien Jérôme, peu sûr de lui, use de précautions oratoires. Il qualifie cette tradition de fabula et sans réfléchir, il applique cette fabula d'une manière systématique à un cas entièrement différent. Car en référence à ce récit sans garantie historique, il imagine une hypothèse du même genre pour expliquer la venue d'Epaphras à Colosse, hypothèse absolument gratuite et d'ailleurs inutile, puisque Epaphras est un nom grec, le diminutif d'Epaphroditos, et qu'il n'y a aucune raison de supposer qu'Epaphras aurait été originaire de Palestine et déporté à Colosse. En outre, pour faire naître l'apôtre Paul à Gichala, il faut comprendre les mots de Jérôme, parenthèse apostoli paoli, comme désignant les pères et mères de l'apôtre, mais le mot parenthèse peut tout aussi bien et même mieux désigner les ancêtres de Paul, et dans ce cas, la fabula de Jérôme fait seulement connaître le berceau originel de la famille de Paul en Palestine. Puisque Paul était juif d'une famille juive, que ses ancêtres soient autrefois venus de Palestine, peut-être de Gichala, n'a rien que de vraisemblable. Mais depuis plusieurs générations, ils vivent à Tarse, là où Paul est né. Toutefois, il est bien naturel qu'ils aient conservé de génération en génération leurs habitudes et même leur parler araméen. Pour deux raisons que Jérôme ait prêté quelque autorité à cette fabula est assez étonnant. D'une part, l'opinion commune est que Jérôme s'est inspiré du commentaire aujourd'hui perdu d'Origène sur l'épître à Philémon et qui date de la première moitié du IIIe siècle. Peut-être Origène avait-il rapporté cette fabula sans y attacher d'importance, mais il est douteux qu'il ait appliqué cette fabula au cas d'Épaphras. Quoi qu'il en soit, nous avons un texte d'Origène qui implique qu'il savait pertinemment que Tarse était la patrie de Paul. En effet, dans son commentaire sur l'évangile de Matthieu, en expliquant le passage du chapitre 13, verset 57, où Jésus dit qu'un prophète n'est méprisé que dans sa patrie, Origène écrit: sans doute Paul savait-il qu'un prophète n'obtient pas d'honneur dans sa propre patrie, lui qui a prêché la parole un peu partout, mais ne l'a pas prêché à Tarse. Ce langage n'a de sens que si Origène tient que Paul est né à Tarse. D'autre part, à l'époque de Jérôme, la Palestine était un lieu de pèlerinage extrêmement fréquenté. Si l'on pense qu'ait été répandue une tradition mentionnant la naissance de Paul à Gichala, comment ne pas s'étonner de ne trouver jamais aucune trace d'un pèlerinage en ce lieu? De fait, Gichala n'est nulle part connu comme lieu de pèlerinage en l'honneur de saint Paul. S'il faut choisir entre la tradition venue des Actes des Apôtres et celle invoquée par Jérôme, celle des Actes paraît infiniment plus sûre et mieux attestée que celle de Jérôme.

Et continuons maintenant, chers auditeurs, avec Sergius Paulus, proconsul de Chypre. Les Sergii Paulii sont une famille bien connue dans la colonie romaine d'Antioche de Pisidie, fondée par l'empereur Auguste en l'an 25 avant Jésus-Christ pour pacifier cette partie de la province de Galatie, que l'assassinat du roi local Amyntas venait de placer sous la responsabilité de l'autorité romaine, Auguste a dû fonder 5 colonies. Comme on le sait, cette opération se faisait en démobilisant les officiers et les soldats de quelques légions et en les installant avec leurs familles pour assurer la sécurité et le développement du territoire. À Antioche de Pisidie, ce furent les vétérans démobilisés après la victoire d'Actium, le premier Sergius Paulus qui s'installa à Antioche comme colon devait être un officier supérieur de cette légion. Il devint rapidement l'un des personnages importants de la nouvelle cité. C'est un fait remarquable que, parmi ses descendants, 3 ou 4 générations plus tard, nous trouvons 2 membres du Sénat romain. Ensuite, nous pouvons suivre cette famille dans les alliances plus qu'honorables qu'elle contracte avec les autres familles de notables de la colonie. À chacune des générations suivantes, nous trouvons des sénateurs qui ont exercé le consulat, c'est-à-dire la plus haute magistrature à Rome, soit dans la parenté en ligne directe, soit dans la parenté par alliance. À elle seule, la colonie romaine d'Antioche a fourni 5 familles qui ont atteint le rang sénatorial. Antioche de Pisidie est la ville de l'Anatolie qui a fait entrer le plus grand nombre de ses citoyens au Sénat romain. Et les Sergii Paulii semblent avoir été les tout premiers à obtenir cet honneur. Cette distinction fait bien comprendre l'intention de Luc quand il qualifie dans les Actes le proconsul de Chypre. Q.Sergius Paulus, d'homme d'une intelligence supérieure. Chez les Sergii Paulii, les premiers à accéder au rang de sénateur furent 2 frères. L. Sergius Paulus et Q. Sergius Paulus. L. Sergius Paulus est connu par une inscription romaine qui le nomme parmi les curateurs des rives du Tibre, au début du règne de l'empereur Claude entre 42 et 47. Cette fonction était exercée par un collège de 5 sénateurs sous l'autorité d'un ancien consul. Son importance était considérable, car à cette époque, Rome était un port que l'on pouvait atteindre en remontant le Tibre. Et de l'état des rives du fleuve dépendait le bon approvisionnement de la capitale. Quand il n'était pas bien assuré, c'était la menace d'émeutes dans la population. Son frère, Q. Sergius Paulus, est aussi connu par une inscription qui vient précisément de Chypre et qui est actuellement conservée au Metropolitan Museum of New York. Cette inscription est malheureusement très incomplète. De ce texte délabré, on peut comprendre qu'il s'agit d'un règlement religieux en l'honneur de l'Aphrodite de Paphos, au temple de laquelle on offre un sacrifice et des offrandes en invoquant la déesse pour le salut de l'empereur. Or, le nom du proconsul de l'année en cours qui permettait de dater le règlement est celui de Quintus Sergius Paulus que, sous le règne de l'empereur Claude, probablement en l'an 45, Barnabé et Paul ont rencontré à Paphos Augusta. 20 ans plus tard, en 69, le nouvel empereur Titus devait visiter le temple, en admirer les trésors et y offrir à son tour des sacrifices.

Et nous clôturons ici cette émission, chers auditeurs. Nous poursuivrons donc un petit peu cette série sur Saint-Paul qui touche presque à sa fin la semaine prochaine. D'ici là, nous vous souhaitons de bons moments, hein, avec votre radio chrétienne, hein, une bonne écoute et à la semaine prochaine. Merci.

Seigneur, ne cache pas ton visage à ton serviteur. Je suffoque, vite, réponds-moi. Psaume 68, 18.

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3: Mes chers amis, puisque je consacre en ce moment quelques chroniques à vous parler de l'oraison, voici une allégorie que j'ai imaginée pour vous rappeler les choses à faire et ne pas faire lorsque l'on essaye de faire oraison, d'entrer en dialogue avec le Seigneur. Eh bien, je compare l'oraison à un vol en Concorde. L'oraison, c'est comme un vol en Concorde. Le pilote, c'est moi. C'est moi qui décide de partir, de m'élever vers le Père. C'est moi qui atterrirai quand je le voudrai. Mais je peux remettre la navigation à Jésus. Il est là tout proche, dans la cabine de pilotage, et il ne demande qu'à m'aider. Je peux même passer tout mon temps à causer avec lui, dans le calme, à le regarder. Et comme c'est en même temps un laboratoire, une infirmerie, je peux lui demander de guérir le lépreux que je suis et de rester avec moi quand je serai retourné à terre. Jésus m'invite quand même à regarder avec lui devant moi, à regarder cet horizon infini qui s'ouvre devant nous, l'immensité de son Père, source de tout être, de toute vie, de tout mouvement, de tout amour. Il est l'immuable, l'infini. Je pourrais voler pendant des heures et des jours et des nuits, je n'aurais jamais fait le tour de tout ce qu'il est. Ce que j'ai à faire, me perdre en lui. Ne pas essayer de le comprendre pour l'instant, de découvrir de nouveaux horizons ou de nouvelles phrases pour en parler. Me taire devant l'immensité de son mystère. Que ce soit un vol de jour ou de nuit, que je sois dans un tapis de nuages ou au-dessus, il n'y a que lui qui est intéressant. Être toute attention à lui. Je peux penser à tous les passagers que j'emmène avec moi. En faisant oraison, j'entraîne d'innombrables frères vers le Seigneur. Il y a ceux que je connais, mes intentions de prière. Il y a des passagers inconnus qui me remercieront à la fin du voyage de les avoir emmenés si haut. Je peux en parler à Jésus, le Maître, au cours de ce long voyage. Mais ce n'est pas le moment de préparer le discours que je tiendrai à l'aéroport pour les convertir. Je peux lui demander aussi de les guérir, car lui seul est en contact direct avec chacun des passagers. Mais je n'ai pas le droit de quitter la cabine. Je ne dois pas aller voir les passagers pour l'instant. Ce n'est pas mon rôle, ce n'est pas mon travail, ce n'est pas mon occupation. Mon occupation, c'est de rester avec Jésus, à regarder le Père. De temps en temps, j'ai l'impression de voler à basse altitude. J'ai même parfois l'impression de ne pas avoir encore décollé. Je fais le taxi sur la piste d'atterrissage. Je suis quelque peu tendu. Qu'importe, l'essentiel est de suivre les balises et d'observer les conseils qu'on donne à l'apprenti pilote pour qu'il ne rate pas son décollage et qu'il ne casse pas les amortisseurs de son train d'atterrissage. Je ne dois absolument pas le remonter avant le décollage. Je ne dois pas abandonner trop tôt la méditation, les considérations toutes simples que je connais par cœur et qui m'aident à rester sur la piste sans inquiétude. Tu es là, Jésus, tu me souhaites bon voyage ainsi qu'aux passagers. J'ai le droit de partir, je ne suis pas un évadé, un égoïste. J'ai le droit de me payer une heure de navigation aérienne. Il n'y a aucun danger puisque tu es avec moi. Et mes affaires qui sont restées à terre ne craignent rien. Je les retrouverai en bon état dans une heure ou deux. À d'autres moments, au contraire, j'ai l'impression de prendre beaucoup de hauteur. Mais il n'y a pas d'altimètre pour mesurer si je suis au troisième ou sixième ciel. Jésus le sait, cela me suffit. À ce moment-là, j'ai même l'impression que je ne consomme même plus de kérosène. Je suis emporté par le souffle de l'Esprit-Saint. J'ai l'impression de faire planeur. Je me laisse porter par les courants d'air chauds, ascensionnels. Je n'ai plus qu'à remercier le Père de me donner par son Fils une telle plénitude d'Esprit-Saint. Et en lui, je murmure « Abba ». Je laisse tout mon être se rajeunir dans la douce atmosphère de l'Esprit Saint. Un bain de jouvence pour mon appareil. Il devient vraiment concorde. Je suis en paix avec moi-même, pleinement réconcilié avec tout mon être, et un vent de concorde et d'unité passe chez tous les passagers. Le fruit de l'Esprit se réalise, rassemblé par l'Esprit Saint en un seul corps. De temps en temps, je regarde par les hublots ce qui se passe sur terre. Je regarde ma vie autrement, parce que j'ai pris de la hauteur. Les petits détails qui m'énervaient avant le départ se mettent à leur place. Je ne leur accorde plus la même importance. Ma vie se simplifie. Je vois aussi plus large. Je pense à des personnes auxquelles je ne pense pas spontanément, à mes amis lointains, aux habitants d'autres planètes, d'autres continents plutôt. Au-dessus de moi, des étoiles et des étoiles, les anges, les saints du ciel qui me regardent et me sourient et qui m'encouragent à poursuivre mon voyage. Autour de moi, tous les autres avions. Il y en a de toutes les marques, de toutes les tailles. En chacun d'eux se trouve un pilote en train de faire oraison comme moi. Mais je ne dois pas atterrir avant la permission de la tour de contrôle. Je dois respecter scrupuleusement l'horaire. Tant pis si je suis déjà arrivé au-dessus de l'aéroport. Je repars faire un tour dans le ciel. Rien de nouveau à découvrir, mais me plonger encore un peu plus dans la profondeur du mystère trinitaire. Au fait, ai-je suffisamment écouté le Seigneur pendant le voyage? Il y avait peut-être beaucoup de choses à me dire et à me rappeler. Me suis-je tout simplement émerveillé qu'il soit resté là tout le temps? Il était même le plus heureux de nous deux, heureux de m'accompagner, de me regarder, de m'emmener avec lui vers le Père et de me rajeunir par son esprit. Avant de quitter la cabine, il me reste à prendre congé de lui. Puis, comme l'enfant qui vient de prendre le baptême de l'air et qui embrasse son papa en descendant sur la piste, je peux dire à Dieu, « Oh papa, merci, s'il te plaît papa, encore ».

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1: Nous méditons l'Évangile selon saint Matthieu, chapitre 11, versets 18 à 30. Le repos pour mon âme. En ce temps-là, Jésus prit la parole et dit « Venez à moi, vous tous qui peinez sous le poids du fardeau, et moi, je vous procurerai le repos. Prenez sur vous mon joug, devenez mes disciples, car je suis doux et humble de cœur, et vous trouverez le repos pour votre âme. Oui, mon joug est facile à porter, et mon fardeau léger. » Prière. Seigneur Jésus, tu m'invites et je viens à toi. Je veux accueillir ta parole et entrer en dialogue avec toi pendant ce moment de prière. Demande. Aide-moi à prendre ton joug et à le porter avec toi. Réflexion. Premier point, les fardeaux. À l'approche de l'été, nous aspirons aux vacances, un temps de liberté où le quotidien s'allège, un temps où nous laissons nos fardeaux derrière nous pour une parenthèse et un avant-goût du ciel. Et puis les vacances arrivent, et malgré nous, certains fardeaux ne disparaissent pas. Un conflit familial qui éclot, un souci matériel, une déception. Nous réalisons que nous avons quitté certains fardeaux pour en rencontrer de nouveaux. Jésus nous parle dans ces versets. Il ne promet pas de nous délivrer de toute épreuve, il propose plutôt de nous apprendre à les porter. Pour rentrer dans cet évangile avec lui, une première étape est de nommer ce qui nous pèse aujourd'hui. Quels sont mes fardeaux? Pourquoi m'affecte-t-il autant? Comment est-ce que je les porte? Deuxième point. Prends sur toi mon joug. Jésus s'offre pour porter nos fardeaux avec nous. Nous unissant à son joug, je peux alors présenter au Seigneur chaque fardeau et l'offrir consciemment au Christ. Seigneur Jésus, voici mon fardeau. Aide-moi à le porter avec toi. Troisième point, le joug et les fardeaux du Christ. Quel est ce joug? Si Dieu est amour, alors son joug l'est aussi. Saint Jean nous dit, voici comment nous avons reconnu l'amour. Lui, Jésus, a donné sa vie pour nous. Nous aussi, nous devons donner notre vie pour nos frères. Première lettre de Jean, chapitre 3, verset 16. Porter le joug du Christ veut alors dire qu'il donne sa vie pour nous et que nous, de même, sommes invités à donner nos vies pour nos frères et sœurs. Qu'est-ce que cela change dans notre manière de porter nos fardeaux? Cela transforme notre cœur. Au lieu de rechercher avant tout notre propre repos et notre propre bonheur, nous apprenons à faire confiance au Christ qui veille déjà sur nous et désire notre véritable bien. Jésus, comment prends-tu soin de mon repos pendant cette période estivale? Et comment puis-je te ressembler davantage durant ces vacances dans l'attention et le service que je porte aux personnes qui m'entourent? Dialogue avec le Christ. Retrouve ton repos, mon âme, car le Seigneur t'a fait du bien. Il a sauvé mon âme de la mort, gardé mes yeux des larmes et mes pieds du faux pas. Je marcherai en présence du Seigneur sur la terre des vivants. Psaume 114, versets 7 à 9. Je peux relire le psaume 114 et remercier le Seigneur pour les bienfaits qu'il m'a accordés tout au long de cette année. Résolution. Dans une situation qui m'est particulièrement pénible, je demande la grâce de la porter avec le Christ dans la confiance et l'abandon.
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à mes auditeurs de Radio Espérance, bonsoir. Bienvenue dans notre studio de Parole Moniale. Ce soir, Christine et Christiane, sommes heureuses de prier en votre compagnie et en direct le dernier chapelet de ce jour. Nous nous préparons en écoutant un chant. Il est là.

0: Au nom du Père et du Fils et du Saint-Esprit.
1: Amen. Amen.
0: Je crois en Dieu, le Père Tout-Puissant, Créateur du ciel et de la terre, et en Jésus-Christ, son Fils unique, notre Seigneur, qui a été conçu du Saint-Esprit, est né de la Vierge Marie, a souffert sous Ponce Pilate, a été crucifié et mort et a été enseveli, est descendu aux enfers, le troisième jour est ressuscité des morts, est monté aux cieux, est assis à la droite de Dieu, le Père Tout-Puissant, d'où il viendra juger les vivants et les morts.
1: Je crois en l'Esprit Saint, à la Sainte Église catholique, à la communion des saints, à la rémission des péchés, à la résurrection de la chair, à la vie éternelle. Amen.
0: Avec tous les auditeurs de Radio Espérance qui vont se joindre à nous pour prier, en méditant les mystères de lumière de la vie publique de Jésus, nous nous laisserons introduire par Marie dans la contemplation de la beauté du visage du Christ. Pendant ce chapelet, nous prions pour que le Seigneur nous accorde des vocations sacerdotales et religieuses. Premier mystère lumineux, le baptême du Seigneur au Jourdain. De l'Évangile selon saint Luc. Comme tout le peuple se faisait baptiser et qu'après avoir été baptisé lui aussi, Jésus priait, le ciel s'ouvrit. L'Esprit-Saint, sous une apparence corporelle, comme une colombe, descendit sur Jésus, et il y eut une voix venant du ciel. « Toi, tu es mon Fils bien-aimé, en toi je trouve ma joie. »
1: Notre Père qui es aux cieux, que ton nom soit sanctifié, que ton règne vienne, que ta volonté soit faite sur la terre comme au ciel.
0: Donne-nous aujourd'hui notre pain de ce jour. Pardonne-nous nos offenses, comme nous pardonnons aussi à ceux qui nous ont offensés. Et ne nous laisse pas entrer en tentation, mais délivre-nous du mal.
1: Amen. Je vous salue, Marie, comblée de grâce. Le Seigneur est avec vous. Vous êtes bénie entre toutes les femmes, et Jésus, le fruit de vos entrailles, est béni.
0: Sainte Marie, Mère de Dieu, priez pour nous pauvres pécheurs, maintenant et à l'heure de notre mort. Amen.
1: Je vous salue, Marie, pleine de grâce. Le Seigneur est avec vous. Vous êtes bénie entre toutes les femmes, et Jésus, le fruit de vos entrailles, est béni.
0: Sainte Marie, Mère de Dieu, priez pour nous pauvres pécheurs, maintenant et à l'heure de notre mort. Amen.
1: Je vous salue, Marie, pleine de grâce. Le Seigneur est avec vous. Vous êtes bénie entre toutes les femmes, et Jésus, le fruit de vos entrailles, est béni.
0: Sainte Marie, Mère de Dieu, priez pour nous pauvres pécheurs, maintenant et à l'heure de notre mort. Amen.
1: Je vous salue, Marie, pleine de grâce. Le Seigneur est avec vous. Vous êtes bénie entre toutes les femmes, et Jésus, le fruit de vos entrailles, est béni.
0: Sainte Marie, Mère de Dieu, priez pour nous pauvres pécheurs, maintenant et à l'heure de notre mort. Amen.
1: Je vous salue, Marie, pleine de grâce. Le Seigneur est avec vous. Vous êtes bénie entre toutes les femmes, et Jésus, le fruit de vos entrailles, est béni.
0: Sainte Marie, Mère de Dieu, priez pour nous pauvres pécheurs, maintenant et à l'heure de notre mort. Amen.
1: Je vous salue, Marie, pleine de grâce. Le Seigneur est avec vous. Vous êtes bénie entre toutes les femmes, et Jésus, le fruit de vos entrailles, est béni.
0: Sainte Marie, Mère de Dieu, priez pour nous pauvres pécheurs, maintenant et à l'heure de notre mort. Amen.
1: Je vous salue, Marie, pleine de grâce. Le Seigneur est avec vous. Vous êtes bénie entre toutes les femmes, et Jésus, le fruit de vos entrailles, est béni.
0: Sainte Marie, Mère de Dieu, priez pour nous pauvres pécheurs, maintenant et à l'heure de notre mort. Amen.
1: Je vous salue, Marie, pleine de grâce. Le Seigneur est avec vous. Vous êtes bénie entre toutes les femmes, et Jésus, le fruit de vos entrailles, est béni.
0: Sainte Marie, Mère de Dieu, priez pour nous pauvres pécheurs, maintenant et à l'heure de notre mort. Amen.
1: Je vous salue, Marie, pleine de grâce. Le Seigneur est avec vous. Vous êtes bénie entre toutes les femmes, et Jésus, le fruit de vos entrailles, est béni.
0: Sainte Marie, Mère de Dieu, priez pour nous pauvres pécheurs, maintenant et à l'heure de notre mort. Amen.
1: Je vous salue, Marie, pleine de grâce. Le Seigneur est avec vous. Vous êtes bénie entre toutes les femmes, et Jésus, le fruit de vos entrailles, est béni.
0: Sainte Marie, Mère de Dieu, priez pour nous, pauvres pécheurs, maintenant et à l'heure de notre mort. Amen.
1: Gloire au Père, et au Fils, et au Saint-Esprit.
0: Comme il était au commencement, maintenant et toujours, et dans les siècles des siècles. Amen. Jésus, engendré par le Père, nous te bénissons de nous faire renaître par le bain du baptême. Deuxième mystère lumineux, les noces de Cana. De l'Évangile selon saint Jean. Le maître du repas goûta l'eau changée en vin. Il ne savait pas d'où venait ce vin, mais ceux qui servaient le savaient bien, eux qui avaient puisé l'eau. Alors le maître du repas appelle le marié et lui dit « Tout le monde sert le bon vin en premier, et lorsque les gens ont bien bu, on apporte le moins bon. Mais toi, tu as gardé le bon vin jusqu'à maintenant. »
1: Notre Père, qui es aux cieux, que ton nom soit sanctifié, que ton règne vienne, que ta volonté soit faite sur la terre comme au ciel.
0: Donne-nous aujourd'hui notre pain de ce jour. Pardonne-nous nos offenses, comme nous pardonnons aussi à ceux qui nous ont offensés. Et ne nous laisse pas entrer en tentation, mais délivre-nous du mal. Amen.
1: Je vous salue, Marie, pleine de grâce. Le Seigneur est avec vous. Vous êtes bénie entre toutes les femmes, et Jésus, le fruit de vos entrailles, est béni.
0: Sainte Marie, Mère de Dieu, priez pour nous pauvres pécheurs, maintenant et à l'heure de notre mort. Amen.
1: Je vous salue, Marie, pleine de grâce. Le Seigneur est avec vous. Vous êtes bénie entre toutes les femmes, et Jésus, le fruit de vos entrailles, est béni.
0: Sainte Marie, Mère de Dieu, priez pour nous pauvres pécheurs, maintenant et à l'heure de notre mort. Amen.
1: Je vous salue, Marie, pleine de grâce. Le Seigneur est avec vous. Vous êtes bénie entre toutes les femmes, et Jésus, le fruit de vos entrailles, est béni.
0: Sainte Marie, Mère de Dieu, priez pour nous pauvres pécheurs, maintenant et à l'heure de notre mort. Amen.
1: Je vous salue, Marie, pleine de grâce. Le Seigneur est avec vous. Vous êtes bénie entre toutes les femmes, et Jésus, le fruit de vos entrailles, est béni.
0: Sainte Marie, Mère de Dieu, priez pour nous pauvres pécheurs, maintenant et à l'heure de notre mort. Amen.
1: Je vous salue, Marie, pleine de grâce. Le Seigneur est avec vous. Vous êtes bénie entre toutes les femmes, et Jésus, le fruit de vos entrailles, est béni.
0: Sainte Marie, Mère de Dieu, priez pour nous pauvres pécheurs, maintenant et à l'heure de notre mort. Amen.
1: Je vous salue, Marie, pleine de grâce. Le Seigneur est avec vous. Vous êtes bénie entre toutes les femmes, et Jésus, le fruit de vos entrailles, est béni.
0: Sainte Marie, Mère de Dieu, priez pour nous pauvres pécheurs, maintenant et à l'heure de notre mort. Amen.
1: Je vous salue, Marie, pleine de grâce. Le Seigneur est avec vous. Vous êtes bénie entre toutes les femmes, et Jésus, le fruit de vos entrailles, est béni.
0: Sainte Marie, Mère de Dieu, priez pour nous pauvres pécheurs, maintenant et à l'heure de notre mort. Amen.
1: Je vous salue, Marie, pleine de grâce. Le Seigneur est avec vous. Vous êtes bénie entre toutes les femmes, et Jésus, le fruit de vos entrailles, est béni.
0: Sainte Marie, Mère de Dieu, priez pour nous pauvres pécheurs, maintenant et à l'heure de notre mort. Amen.
1: Je vous salue, Marie, pleine de grâce. Le Seigneur est avec vous. Vous êtes bénie entre toutes les femmes, et Jésus, le fruit de vos entrailles, est béni.
0: Sainte Marie, Mère de Dieu, priez pour nous pauvres pécheurs, maintenant et à l'heure de notre mort. Amen.
1: Je vous salue, Marie, pleine de grâce. Le Seigneur est avec vous. Vous êtes bénie entre toutes les femmes, et Jésus, le fruit de vos entrailles, est béni.
0: Sainte Marie, Mère de Dieu, priez pour nous pauvres pécheurs, maintenant et à l'heure de notre mort. Amen.
1: Gloire au Père, et au Fils, et au Saint-Esprit.
0: Comme il était au commencement, maintenant et toujours, et dans les siècles des siècles. Amen. Avec toi, Jésus, c'est toujours le meilleur que tu nous donnes. Sois-en béni. Sur les ondes de Radio Espérance, nous continuons à prier pour que le Seigneur nous accorde des vocations sacerdotales et religieuses. Troisième mystère lumineux, l'annonce du royaume de Dieu avec l'appel à la conversion. De l'Évangile selon saint Matthieu. Sur votre route, proclamez que le royaume des cieux est tout proche. Ne vous procurez ni or, ni argent, ni monnaie de cuivre à mettre dans vos ceintures, ni sac pour la route, ni tunique de rechange, ni sandales, ni bâtons. L'ouvrier, en effet, mérite sa nourriture.
1: Notre Père, qui es aux cieux, que ton nom soit sanctifié, que ton règne vienne, que ta volonté soit faite sur la terre comme au ciel.
0: Donne-nous aujourd'hui notre pain de ce jour. Pardonne-nous nos offenses, comme nous pardonnons aussi à ceux qui nous ont offensés. Et ne nous laisse pas entrer en tentation, mais délivre-nous du mal.
1: Je vous salue, Marie pleine de grâce. Le Seigneur est avec vous. Vous êtes bénie entre toutes les femmes et Jésus. Le fruit de vos entrailles est béni.
0: Sainte Marie, Mère de Dieu, priez pour nous pauvres pécheurs, maintenant et à l'heure de notre mort. Amen.
1: Je vous salue, Marie pleine de grâce. Le Seigneur est avec vous. Vous êtes bénie entre toutes les femmes et Jésus, le fruit de vos entrailles est béni.
0: Sainte Marie, Mère de Dieu, priez pour nous pauvres pécheurs, maintenant et à l'heure de notre mort. Amen.
1: Je vous salue, Marie pleine de grâce. Le Seigneur est avec vous. Vous êtes bénie entre toutes les femmes et Jésus, le fruit de vos entrailles est béni.
0: Sainte Marie, Mère de Dieu, priez pour nous pauvres pécheurs, maintenant et à l'heure de notre mort. Amen.
1: Je vous salue, Marie pleine de grâce. Le Seigneur est avec vous. Vous êtes bénie entre toutes les femmes et Jésus, le fruit de vos entrailles est béni.
0: Sainte Marie, Mère de Dieu, priez pour nous pauvres pécheurs, maintenant et à l'heure de notre mort. Amen.
1: Je vous salue, Marie pleine de grâce. Le Seigneur est avec vous. Vous êtes bénie entre toutes les femmes et Jésus, le fruit de vos entrailles est béni.
0: Sainte Marie, Mère de Dieu, priez pour nous pauvres pécheurs, maintenant et à l'heure de notre mort. Amen.
1: Je vous salue, Marie pleine de grâce. Le Seigneur est avec vous. Vous êtes bénie entre toutes les femmes et Jésus, le fruit de vos entrailles est béni.
0: Sainte Marie, Mère de Dieu, priez pour nous pauvres pécheurs, maintenant et à l'heure de notre mort. Amen.
1: Je vous salue, Marie pleine de grâce. Le Seigneur est avec vous. Vous êtes bénie entre toutes les femmes et Jésus, le fruit de vos entrailles est béni.
0: Sainte Marie, Mère de Dieu, priez pour nous pauvres pécheurs, maintenant et à l'heure de notre mort. Amen.
1: Je vous salue, Marie pleine de grâce. Le Seigneur est avec vous. Vous êtes bénie entre toutes les femmes et Jésus, le fruit de vos entrailles est béni.
0: Sainte Marie, Mère de Dieu, priez pour nous pauvres pécheurs, maintenant et à l'heure de notre mort. Amen.
1: Je vous salue, Marie pleine de grâce. Le Seigneur est avec vous. Vous êtes bénie entre toutes les femmes et Jésus, le fruit de vos entrailles est béni.
0: Sainte Marie, Mère de Dieu, priez pour nous pauvres pécheurs, maintenant et à l'heure de notre mort. Amen.
1: Je vous salue, Marie pleine de grâce. Le Seigneur est avec vous. Vous êtes bénie entre toutes les femmes et Jésus, le fruit de vos entrailles est béni.
0: Sainte Marie, Mère de Dieu, priez pour nous pauvres pécheurs, maintenant et à l'heure de notre mort. Amen.
1: Gloire au Père et au Fils et au Saint-Esprit.
0: Comme il était au commencement, maintenant et toujours et dans les siècles des siècles. Amen. Seigneur Jésus, dépouille-nous de tout ce qui nous encombre pour l'annonce du royaume. Quatrième mystère lumineux, la transfiguration du Seigneur. De l'Évangile selon saint Marc. 6 jours après, Jésus prend avec lui Pierre, Jacques et Jean et les amène eux seuls à l'écart sur une haute montagne. Et il fut transfiguré devant eux. Ses vêtements devinrent resplendissants, d'une blancheur telle que personne sur terre ne peut obtenir une blancheur pareille. Élie leur apparut avec Moïse, et tous deux s'entretenaient avec Jésus.
1: Notre Père, qui es aux cieux, que ton nom soit sanctifié, que ton règne vienne, que ta volonté soit faite sur la terre comme au ciel.
0: Donne-nous aujourd'hui notre pain de ce jour. Pardonne-nous nos offenses comme nous pardonnons aussi à ceux qui nous ont offensés. Et ne nous laisse pas entrer en tentation, mais délivre-nous du mal. Amen.
1: Je vous salue Marie, pleine de grâce. Le Seigneur est avec vous. Vous êtes bénie entre toutes les femmes et Jésus. Le fruit de vos entrailles est béni.
0: Sainte Marie, Mère de Dieu, priez pour nous pauvres pécheurs, maintenant et à l'heure de notre mort. Amen.
1: Je vous salue Marie, pleine de grâce. Le Seigneur est avec vous. Vous êtes bénie entre toutes les femmes et Jésus. Le fruit de vos entrailles est béni.
0: Sainte Marie, Mère de Dieu, priez pour nous pauvres pécheurs, maintenant et à l'heure de notre mort. Amen.
1: Je vous salue Marie, pleine de grâce. Le Seigneur est avec vous. Vous êtes bénie entre toutes les femmes et Jésus. Le fruit de vos entrailles est béni.
0: Sainte Marie, Mère de Dieu, priez pour nous pauvres pécheurs, maintenant et à l'heure de notre mort. Amen.
1: Je vous salue Marie, pleine de grâce. Le Seigneur est avec vous. Vous êtes bénie entre toutes les femmes et Jésus. Le fruit de vos entrailles est béni.
0: Sainte Marie, Mère de Dieu, priez pour nous pauvres pécheurs, maintenant et à l'heure de notre mort. Amen.
1: Je vous salue Marie, pleine de grâce. Le Seigneur est avec vous. Vous êtes bénie entre toutes les femmes et Jésus. Le fruit de vos entrailles est béni.
0: Sainte Marie, Mère de Dieu, priez pour nous pauvres pécheurs, maintenant et à l'heure de notre mort. Amen.
1: Je vous salue Marie, pleine de grâce. Le Seigneur est avec vous. Vous êtes bénie entre toutes les femmes et Jésus. Le fruit de vos entrailles est béni.
0: Sainte Marie, Mère de Dieu, priez pour nous pauvres pécheurs, maintenant et à l'heure de notre mort. Amen.
1: Je vous salue Marie, pleine de grâce. Le Seigneur est avec vous. Vous êtes bénie entre toutes les femmes et Jésus. Le fruit de vos entrailles est béni.
0: Sainte Marie, Mère de Dieu, priez pour nous pauvres pécheurs, maintenant et à l'heure de notre mort. Amen.
1: Je vous salue Marie, pleine de grâce. Le Seigneur est avec vous. Vous êtes bénie entre toutes les femmes et Jésus. Le fruit de vos entrailles est béni.
0: Sainte Marie, Mère de Dieu, priez pour nous pauvres pécheurs, maintenant et à l'heure de notre mort. Amen.
1: Je vous salue Marie, pleine de grâce. Le Seigneur est avec vous. Vous êtes bénie entre toutes les femmes et Jésus. Le fruit de vos entrailles est béni.
0: Sainte Marie, Mère de Dieu, priez pour nous pauvres pécheurs, maintenant et à l'heure de notre mort. Amen.
1: Je vous salue Marie, pleine de grâce. Le Seigneur est avec vous. Vous êtes bénie entre toutes les femmes et Jésus. Le fruit de vos entrailles est béni.
0: Sainte Marie, Mère de Dieu, priez pour nous pauvres pécheurs, maintenant et à l'heure de notre mort. Amen.
1: Gloire au Père et au Fils et au Saint-Esprit.
0: Comme il était au commencement, maintenant et toujours, et dans les siècles des siècles. Amen. Jésus, nous t'adorons. Fais resplendir sur nous ton éblouissante clarté, pour que nous soyons des vrais fils de la lumière. Cinquième mystère lumineux, l'institution de l'Eucharistie. De l'Évangile selon saint Jean. Ils lui dirent alors, « Seigneur, donne-nous toujours de ce pain-là. » Jésus leur répondit, « Moi, je suis le pain de la vie. Celui qui vient à moi n'aura jamais faim. Celui qui croit en moi n'aura jamais soif. »
1: Notre Père, qui es aux cieux, que ton nom soit sanctifié, que ton règne vienne, que ta volonté soit faite sur la terre comme au ciel.
0: Donne-nous aujourd'hui notre pain de ce jour. Pardonne-nous nos offenses, comme nous pardonnons aussi à ceux qui nous ont offensés. Et ne nous laisse pas entrer en tentation, mais délivre-nous du mal. Amen.
1: Je vous salue, Marie, pleine de grâce. Le Seigneur est avec vous. Vous êtes bénie entre toutes les femmes et Jésus. Le fruit de vos entrailles est béni.
0: Sainte Marie, Mère de Dieu, priez pour nous pauvres pécheurs, maintenant et à l'heure de notre mort. Amen.
1: Je vous salue, Marie, pleine de grâce. Le Seigneur est avec vous. Vous êtes bénie entre toutes les femmes et Jésus. Le fruit de vos entrailles est béni.
0: Sainte Marie, Mère de Dieu, priez pour nous pauvres pécheurs, maintenant et à l'heure de notre mort. Amen.
1: Je vous salue, Marie, pleine de grâce. Le Seigneur est avec vous. Vous êtes bénie entre toutes les femmes et Jésus. Le fruit de vos entrailles est béni.
0: Sainte Marie, Mère de Dieu, priez pour nous pauvres pécheurs, maintenant et à l'heure de notre mort. Amen.
1: Je vous salue, Marie, pleine de grâce. Le Seigneur est avec vous. Vous êtes bénie entre toutes les femmes et Jésus. Le fruit de vos entrailles est béni.
0: Sainte Marie, Mère de Dieu, priez pour nous pauvres pécheurs, maintenant et à l'heure de notre mort. Amen.
1: Je vous salue, Marie, pleine de grâce. Le Seigneur est avec vous. Vous êtes bénie entre toutes les femmes et Jésus. Le fruit de vos entrailles est béni.
0: Sainte Marie, Mère de Dieu, priez pour nous pauvres pécheurs, maintenant et à l'heure de notre mort. Amen.
1: Je vous salue, Marie, pleine de grâce. Le Seigneur est avec vous. Vous êtes bénie entre toutes les femmes et Jésus. Le fruit de vos entrailles est béni.
0: Sainte Marie, Mère de Dieu, priez pour nous pauvres pécheurs, maintenant et à l'heure de notre mort. Amen.
1: Je vous salue, Marie, pleine de grâce. Le Seigneur est avec vous. Vous êtes bénie entre toutes les femmes et Jésus. Le fruit de vos entrailles est béni.
0: Sainte Marie, Mère de Dieu, priez pour nous pauvres pécheurs, maintenant et à l'heure de notre mort. Amen.
1: Je vous salue, Marie, pleine de grâce. Le Seigneur est avec vous. Vous êtes bénie entre toutes les femmes et Jésus. Le fruit de vos entrailles est béni.
0: Sainte Marie, Mère de Dieu, priez pour nous pauvres pécheurs, maintenant et à l'heure de notre mort. Amen.
1: Je vous salue, Marie, pleine de grâce. Le Seigneur est avec vous. Vous êtes bénie entre toutes les femmes et Jésus. Le fruit de vos entrailles est béni.
0: Sainte Marie, Mère de Dieu, priez pour nous pauvres pécheurs, maintenant et à l'heure de notre mort. Amen.
1: Je vous salue, Marie, pleine de grâce. Le Seigneur est avec vous. Vous êtes bénie entre toutes les femmes et Jésus. Le fruit de vos entrailles est béni.
0: Sainte Marie, Mère de Dieu, priez pour nous pauvres pécheurs, maintenant et à l'heure de notre mort. Amen.
1: Gloire au Père et au Fils et au Saint-Esprit.
0: Comme il était au commencement, maintenant et toujours et dans les siècles des siècles. Amen. Seigneur Jésus, par toi nous rendons grâce au Père qui nous donne le pain qui rassasie.
1: Marie, Reine de la paix,
0: priez pour nous.
1: Ô Marie, conçue sans péché,
0: priez pour nous qui avons recours à vous.
1: Notre-Dame, refuge des pécheurs,
0: priez pour nous.
1: Prions le Seigneur. Dans les conflits de ce temps, Seigneur, tu demandes à ton Église d'être le lieu où l'Évangile retentit en contradiction avec l'esprit du monde. Sois béni pour le pape Léon XIV, qui proclame ta parole de vérité et témoigne de toi devant les hommes. Accorde-lui une protection de chaque instant par Jésus le Christ, notre Seigneur.
0: Amen. Notre-Dame du Rosaire, en fin de cette journée, nous nous tournons vers vous avec confiance et nous renouvelons la consécration que nous vous avons faite de Radio Espérance. Par vous, nous présentons au Seigneur tout le travail de ce jour, pour que rien n'ait été inutile. que tout soit pour la plus grande gloire de Dieu et pour le triomphe de votre cœur immaculé. Notre-Dame du Très-Saint-Rosaire,
1: priez pour nous.
0: Saint-Joseph,
1: protégez-nous.
0: Saint-Maximilien-Marie-Kolb,
1: assistez-nous.
0: Sainte Scolastique,
1: intercédez pour nous.
0: Saint-Claude la Colombière,
1: priez pour nous.
0: Saint-Jean-Baptiste,
1: aidez-nous.
0: Saint-Michel-Archange,
1: défendez-nous.
0: Cœur sacré de Jésus,
1: nous avons confiance en vous.
0: Au nom du Père, et du Fils, et du Saint-Esprit.
1: Amen.

Ce soir, Christine et Christiane avaient été heureuses de partager ce moment de prière en votre compagnie. Nous vous souhaitons à toutes et à tous une agréable soirée à l'écoute de nos programmes. Au revoir, à bientôt.

0: Gloire au Père et au Fils et au Saint-Esprit, pour les siècles des siècles.
1: Chers amis auditeurs, pour le temps d'enseignement qui va suivre sur nos ondes, je vous propose de retrouver Mgr David Macaire, évêque de Fort-de-France en Martinique, à l'occasion d'un enseignement qu'il a donné lors du pèlerinage de la communauté des Béatitudes. C'était au sanctuaire de Notre-Dame de Lourdes, au début de cette semaine. Et Mgr David Macaire animait un carrefour qu'il avait intitulé « Qui nous fera voir le bonheur ?»

0: Donc, c'est un temps d'atelier. On est nombreux. Merci de votre présence. Vous avez peut-être des questions par rapport à l'enseignement de ce matin ou des questions sur l'Église. La question, c'est qui nous fera voir le bonheur. Je reprends un petit peu le plan de ce matin et puis je voulais parler de la joie. C'est un enseignement que j'aime beaucoup parce que je trouve qu'il est fondamental sur le bonheur. Et le thème, c'est qui nous fera voir le bonheur. Maintenant, si vous avez des questions sur d'autres sujets, vous n'hésitez pas un instant à les poser. Vous savez que j'aime beaucoup ça. C'est le style de mes émissions de radio, de mes interventions. J'aime bien répondre du tac au tac et poser des questions difficiles. Ça, j'aime beaucoup, beaucoup ça. Alors, ce matin, donc, l'idée, c'est de voir comment le monde, c'est pas tellement un propos de comptoir que j'ai voulu tenir en disant, ouais, ça va pas bien ou c'était mieux avant. Je crois qu'il y a quelque chose de fondamental qui se révèle, hein, le mystère d'iniquité. Vous savez, c'est aussi une parabole du semeur. On a entendu la parabole du semeur dimanche, mais il y a une autre parabole où l'homme qui sème du bon grain, et à un moment donné, pendant la nuit, l'ennemi sème de l'ivraie. Donc l'ivraie ne vient pas par hasard. C'est bien, il y a un mystère. Il y a quelqu'un derrière ce mystère. Il y a quelqu'un derrière ce mystère de l'ivraie. Il y a quelqu'un derrière ce mystère de l'ivraie. Il y a quelqu'un qui a semé. C'est pas le hasard, vous voyez. Le mal, c'est l'absence du bien, comme la ténèbre, c'est l'absence de lumière. Mais il y a une volonté. Il y a une volonté, il y a une volonté et qui apparaît de plus en plus dans le monde dans lequel nous sommes. Alors, qui pourrait nous désespérer, nous désoler, et puis qui, en même temps, peut aussi nous faire prendre conscience que s'il y a un plan du diable, mais il y a aussi un plan de Dieu. C'est souvent ce que je dis à des adolescents un peu difficiles, qui doivent maîtriser leur passion, leur pulsion. Je dis, tu sais, il y a un plan du diable sur ta vie, mais il y a aussi un plan de Dieu. S'il y a un plan du diable, c'est parce qu'il y a un plan de Dieu. Et donc, tu vas choisir la libre initiative et la libre réponse. Bon. Donc, le plan de ce matin, c'était quand même d'essayer d'analyser, de comprendre pourquoi ce monde est un monde difficile, et non pas de le juger. C'est pas notre rôle, c'est pas notre truc. On n'est pas plus chrétien lorsqu'on dit du mal de ceux qui ne sont pas chrétiens ou de ceux qui vivent dans le péché ou dans le mal, etc. Parfois, certains chrétiens se trouvent davantage chrétiens en critiquant. Et donc, on n'est pas plus chrétien lorsqu'on dit du mal de ceux qui ne sont pas chrétiens. Un beau-frère, une belle-sœur qui ceci ou un voisin qui pratique de la sorcellerie, j'en sais rien. On n'est pas plus chrétien en disant du mal en maudissant. La parole de Dieu dit bénissez, ne maudissez pas. On est plus chrétien, par contre, c'est vraiment un acte surnaturel que de rechercher le bien dans cette personne. Non pas en niant ce qu'il y a de mal, d'ailleurs, c'est valable aussi pour nous-mêmes, petite parenthèse, parce qu'on a beaucoup tendance à se maudire soi-même. Entre la conférence, la messe et aujourd'hui, à cet instant, j'ai fait une émission à la radio sur le grand âge et la sainteté. Et on a parlé avec la journaliste de l'amertume qui arrive parfois avec le grand âge, la solitude, les difficultés physiques, l'éloignement des proches, etc., ou les regrets, voilà. Et en fait, il faut pas maudire. Enfin, j'aime pas dire il faut pas, mais un chrétien se doit de chercher la lumière plus que de fuir les ténèbres. Quand on commence à mettre la chose qui nous gêne dans notre vie, notre péché, notre addiction, le truc ou la personne qui est au centre de notre vie, soi-disant pour chasser cette personne, eh bien, en fait, on finit par succomber au mal. Et par tomber dans le malheur. Je confessais à une dame une fois qui avait beaucoup de problèmes avec sa belle-fille. Sa belle-fille était, voilà, un peu dure avec elle et elle éloignait son fils et elle éloignait les petits-enfants et patiti et patata. Donc elle avait beaucoup de ressentiments, certainement justifiés, j'en sais rien, envers sa belle-fille. Et je lui dis, mais tiens, je vais prier. Pendant la confession, je lui dis, c'est pas une confession, c'est un entretien. Je lui dis, je vais prier pour que ta belle-fille devienne comme ta fille. Elle me fait non. Alors je lui dis, mais qu'est-ce que tu cherches? Tu veux l'humilier? Tu veux qu'elle rampe devant toi? Tu veux que la mère de tes petits-enfants, la femme de ton fils devienne, qu'est-ce que tu veux? Que tu veux quoi, en fait? Tu veux qu'elle devienne une ennemie sur qui tu as remporté une victoire. C'est ça ton but, en fait. Et là, voilà, je crois qu'elle a compris. La meilleure façon de se débarrasser d'un ennemi, c'est d'en faire un ami. La meilleure façon de se débarrasser d'un péché, c'est pas de lutter contre ce péché, etc. C'est d'augmenter la lumière dans nos vies. Rappelez-vous, dans la parabole de l'ivraie, qu'est-ce qu'il fait le maître? Les serviteurs disent, maître, il y a de l'ivraie dans le champ. On va l'arracher. Voilà, le maître dit non. C'est bizarre. Si l'un d'entre vous me dit, voilà, j'ai un problème d'addiction, j'ai ceci, etc. On va essayer, on va arracher ça. Ben, c'est peut-être pas ce que le Seigneur te demande d'abord. Il te demande peut-être d'être beaucoup plus souriante, par exemple, envers tes voisins ou ton mari, ou d'être plus serviable envers ta femme, d'être plus présent envers tes enfants. Oh, mais moi, mon problème, c'est pas ça. Mon problème, c'est que, je sais pas, moi, j'ai tendance à voler de l'argent au travail. Enfin, je dis une bêtise, hein, bon. Dis oui, mais c'est le Seigneur te demande, commence par rajouter de la lumière dans ta vie, on rajoute du bon grain. On laisse pousser la moisson, on laisse pousser le champ, et à la moisson, on verra. Les deux vont s'éliminer naturellement. Comme si la présence du bon grain va comme étouffer. Voyez, voilà. Donc la question qui nous fera voir le bonheur, c'est précisément, ben déjà, il faut qu'on soit pas aveugle. Alors cet enseignement sur la joie, c'est que très très rapidement, c'est un enseignement que j'appelle les sept joies, que je dis assez souvent, mais je l'ai même écrit quelque part dans un livre. Mais j'aimerais vous le refaire cet après-midi, puis après on va passer aux questions. C'est quoi le bonheur? C'est quoi la joie? La première joie du monde, c'est la joie d'avoir. J'ai des caramels. Ça s'appelle le plaisir, la jouissance, on peut dire, la jouissance, hein. Je suis pas encore en train de jouir de ces caramels. Tout à l'heure, dans le train, je vais, à mon avis, bon, le train, c'est lourd de Paris. À mon avis, arrivé à Bordeaux, il n'y en aura plus tellement, hein. Bon. Une fois, j'étais à Grand-Rivière, dans une commune de la Martinique, où ils font la spécialité, c'est des marinades de beignets de titiri. C'est des tout petits poissons, etc. C'est délicieux. Et pendant 3 jours, j'ai résisté à tous vous savez, en visite pastorale, Monseigneur en a préparé. Non, non, merci. Non, mais j'avais retrouvé mon non merci. J'étais fier de moi. Et donc, je dis au revoir à tout le monde. C'est la fin. C'est dimanche après-midi. Je m'en vais. J'avais résisté à tous ces plats. Je fais ma manœuvre pour partir. Au moment où je pars, il y a une petite dame qui arrive. Toum, toum, toum. Monseigneur, Monseigneur, tiens, c'est pour toi. Et elle me met un saladier comme ça, de titiri, de marinade de titiri, croustillante, chaude, sur le plat, et moi, comme un idiot, je démarre, je m'en vais. Il y a 1h30 de route jusqu'à Fort-de-France, à travers la forêt et tout. Et je pars et je dis, ah non, non, non, non, non. Bon, à un moment donné, il y a un feu, parce que la route est très étroite, donc c'est un feu en pleine campagne, mais il y a un feu. Bon, je m'arrête au feu et là, moi, je dis, bon, je vais en goûter une. Mais bon, voilà. Vous voyez déjà ce qui s'est passé. Donc, la jouissance. Deuxième joie, donc la joie d'avoir. Deuxième joie, la joie d'avoir obtenu. Imaginons que au lieu qu'on me donne ces caramels, on me fait faire une course et je gagne. Je fais une course avec le père Michel et je gagne la course et je gagne des caramels. Donc c'est pas simplement la joie d'avoir, c'est la joie d'avoir gagné, d'avoir obtenu par mes efforts. C'est une joie supplémentaire. Donc on va appeler ça la satisfaction. Je suis satisfait de moi-même. C'est pas simplement la jouissance, c'est la satisfaction. Mais il y a une troisième joie. Si j'ai obtenu, c'est que j'ai été meilleur, je suis bon. Donc je me regarde moi-même et en dehors du fait d'avoir obtenu, d'être satisfait de mes caramels, moi-même je me regarde et je m'aime moi-même et je suis content. C'est le contentement. Donc c'est la joie d'être. La joie. Donc, on se contemple soi-même, lorsqu'on reçoit des félicitations. On peut dire aussi la félicité. Je suis content de moi-même. Le contentement. Voilà. Et on passe à une quatrième joie. Je suis, mais en plus, si je suis aimé des autres. Et là, on augmente un peu en qualité de joie. Parce qu'on est passé de la jouissance, c'est moi et mes bonbons. La satisfaction, c'est moi et moi-même parce que j'ai gagné. Le contentement, c'est moi parce que je suis bon. Mais on va passer à une autre joie, une joie plus grande, qui est la joie d'être aimé. Et la joie d'avoir obtenu, la joie d'être. Et quatrièmement, la joie d'être aimé. Et notez que pour la joie d'être aimé, j'ai besoin de quelqu'un qui m'aime. Ça s'appelle la réjouissance. C'est très important pour nous chrétiens. C'est le début de la foi, la réjouissance. Réjouis-toi, fille de Sion. Pourquoi ? Parce que ton Dieu vient vers toi. Il dansera pour toi avec des cris de joie. Donc, il t'aime. Tu n'as plus à craindre le malheur, tu es aimé. J'espère que beaucoup d'entre vous avez fait l'expérience d'être aimé. D'être aimé par quelqu'un qui vous aime, votre amoureux, votre Valentin, votre Valentine, d'être aimé par votre mari, votre femme, c'est encore plus parfait, d'être aimé par vos enfants, par vos petits-enfants, par vos voisins, par vos amis, d'être aimé tout simplement. Et vous voyez, c'est une joie qui est encore plus grande. C'est pas une joie, moi, mes caramels, c'est moi tout seul finalement, je m'aime moi. Le contentement aussi, je m'aime moi. Mais la joie d'être aimé, je m'aime dans le regard de quelqu'un qui m'aime. Et ça, ça me fait grandir profondément. Hein. Qui me fera voir cette joie-là, cette réjouissance ? Et là, on passe à une autre joie, la cinquième, il y en a sept. La cinquième joie, et vous l'avez tous connue aussi, je suis pour vous, c'est la joie d'aimer. Et là, vous passez de l'autre côté de la barrière. C'est plus vous qui éprouvez quelque chose, la joie d'être aimé, c'est vous qui allez donner le bonheur à l'autre. Donc c'est vraiment un miroir, un aller-retour. La joie d'aimer quelqu'un. J'aime mes petits-enfants, mon époux, mes amis, je les aime. J'aime quelqu'un, j'ai de l'affection pour cette personne et j'ai cette joie d'aimer. Ça fait vivre et vibrer mon cœur. C'est la joie que Dieu éprouve. La joie de nous aimer, c'est la raison pour laquelle nous avons été créés. Alors c'est précisément cette joie qu'on peut déjà appeler le bonheur. La joie d'aimer. D'aimer comme Dieu aime. Pas d'aimer, moi j'aime les caramels, mais c'est pas de cette joie-là dont je parle. J'aime bien l'expression des jeunes, je kiffe. Je kiffe les caramels, mais je ne les aime pas. Quand je les aime tellement que je vais les faire disparaître, donc je les aime pas. Bon. Si quelqu'un était, il me répondrait, vous pourriez les aimer tellement, mon frère, que vous les partageriez. Il n'y en a pas assez, dommage. La joie d'aimer. Par exemple, je rencontre un de mes filleuls et que je dis, bah, tiens, je t'offre des caramels. La joie d'aimer. Comme la joie, il y a plus de joie à donner qu'à recevoir, dit Jésus, phrase qui est dans les Actes des Apôtres. Hein. C'est cette joie-là. Et c'est ça le bonheur. C'est ça le bonheur. Et aimer, c'est tout donner. Donc, il y a la joie de tout donner. De finir, là, c'est la joie des religieux, par exemple, mais aussi des époux, j'espère, qui donnent tout pour l'époux. Mais si on donne tout pour son époux ou pour son épouse, c'est pas par une obligation, c'est parce qu'on a tellement confiance, on a tellement de bonheur à donner, qu'on donne tout, qu'il reste plus rien, on a tout donné pour l'autre. Le religieux, la religieuse, le consacré, quelqu'un qui justement le fameux vœu de pauvreté, c'est cette joie-là de plus rien, de tout donner. Donner le maximum. Alors parfois on fait un chèque en blanc, puis avant que l'autre ne tire le chèque, on passe à la carte bleue au guichet pour récupérer l'argent. On récupère une partie pour soi, quand même. On fait un chèque en blanc, mais on ne sait jamais. Bon, ça, on est des êtres humains. Mais enfin, il y a quand même cette joie profonde, ce bonheur, et puis il y a cette jubilation immense de ne plus rien avoir. Mais ça, c'est au ciel, ça s'appelle la béatitude. Ou c'est la joie qu'éprouvent les saints et les saints et les saintes de Dieu, Marie-Madeleine à la Sainte-Baume, la joie de ne plus rien avoir. On essaie de goûter à cette joie-là quand on est religieux consacré, quand on est amoureux profondément, quand on aime la joie de ne plus rien avoir pour soi. C'est-à-dire d'être complètement dépendant de l'autre. Et là, il y a une grande joie, surtout quand l'autre, c'est celui qui a tout donné pour moi sur la croix. C'est le principe même de la vie consacrée, de la vie baptismale. Et qu'on essaie d'imiter aussi dans le mariage. Marie, aimez vos femmes comme le Christ a aimé l'Église. Il s'est livré pour elle. C'est exactement ça le sens du mariage, où femmes, soyez soumises à vos maris. Hein. Comme dirait ma mère dès qu'elle entend cette phrase. Quoi ? Mais justement, c'est ça, c'est cette soumission totale. Et puis juste après, Marie, aimez vos femmes comme le Christ a aimé l'Église. Donc c'est ce don total de soi. Bon, c'est ce qu'on essaie d'imiter dans le mariage. On n'y arrive pas, dans la vie religieuse non plus, rassurez-vous, on n'y arrive pas. Ce sera qu'au ciel qu'on aura cette joie-là. Voilà. Donc qui nous fera voir le bonheur ? Qui nous fera voir ce bonheur-là ? Vous voyez, c'est une piste que j'aimerais vous donner. Maintenant, je vous laisse une minute chrono pour réfléchir à des questions. Et vous levez la main et je vous donne la parole. Oui, première question. Tu as éprouvé un moment un bonheur qui vient de l'autre monde. Et tu rappelles ce que Marie a dit justement à Bernadette, je ne vous promets pas le bonheur dans ce monde, mais dans l'autre. Justement, elle n'a pas dit quand vous serez dans l'autre monde. Et quand je commente cette phrase, je dis souvent justement, Marie n'a pas dit quand vous serez dans l'autre monde, mais le bonheur que je vous donnerai, c'est celui de l'autre monde. Et donc tu témoignes que tu as vécu à un moment donné ce bonheur, comme j'en ai témoigné aussi ce matin un petit peu en racontant l'histoire de cette fille qui avait tout pour être triste, enfin profondément blessée par l'existence, etc., et qui éprouvait un bonheur dont elle ne voyait pas du tout l'origine humainement, quelque chose qui envahit le cœur et qui est une sorte de joie surnaturelle. Il y a la joie naturelle dont j'ai parlé, que j'appelais l'eutrapélie, cette petite joie de savoir rigoler, des caramels, etc., etc. Bon, des choses très très simples, et qui est vraiment, là, aujourd'hui, d'autant plus l'apanage des chrétiens. Nous, on a la chance, on n'est pas les seuls, mais on peut vivre cela, alors que le monde s'est un petit peu fait avoir par des joies compliquées. Hein, le camion de pompiers qui doit faire toutes sortes de lumières pour égayer un enfant, alors qu'avant, c'était une planche avec quatre roues, voilà, et encore, trois suffisaient. Bon. Et donc, comment éprouver à nouveau ce bonheur? Alors, quand il y a des grâces mystiques, parce que ça relève, c'est une petite grâce mystique, mais c'est une grâce mystique. C'est-à-dire, c'est le moment où le ciel vient toucher la terre, où l'Esprit de Dieu vient me donner une expérience quand l'Esprit de Dieu habite en moi, je chante. Il y a quelque chose en moi qui bouge, je chante comme David. Bon, il y a quelque chose en moi qui vibre. Hein, je ressens ce bonheur où je traverse une période de tristesse où je devrais être dans l'épreuve et l'épreuve demeure, comme j'ai donné ce témoignage aussi d'une de mes amies qui a toutes sortes d'épreuves avec ses enfants et soudain qui ressent un bonheur, qui fait une expérience mystique à Lourdes au cours d'une assemblée de prière et qui revient en disant, voilà, moi, je suis dans la paix maintenant. Je suis toujours inquiet, mais je suis dans la paix. Par contre, l'expérience mystique n'est pas le mode, c'est un mode on va dire habituel, au sens, avec des gros guillemets. C'est-à-dire, c'est pas un mode qu'il faut rejeter, mais c'est pas le mode normal de la vie chrétienne. C'est pas permanent. Quand un voyant, une voyante voit la Vierge, l'un des éléments pour l'Église de discernement, c'est lorsque la personne arrive à revenir sur terre. C'est-à-dire à ne pas vivre une vie chrétienne uniquement parce qu'il y a un ange qui lui apparaît. Parce qu'habituellement, c'est pas comme ça que Dieu a prévu l'Église, les sacrements, l'Eucharistie, où on voit quand même le corps du Christ. On a chanté la Dorothée, c'était très très beau. Merci aux sœurs, aux frères et sœurs pour ce très beau chant qu'on a chanté après l'Eucharistie, là, après la communion. La vue, le goût se trompent. La seule chose qui ne nous trompe pas, c'est l'ouïe, parce que la foi de l'Église nous dit « Voici, ceci est mon corps, ceci est mon sang ». Donc, on voit le corps du Christ, etc. Mais il nous faut apprendre aussi, donc parfois dans nos vies, et c'est pas rare, et ça arrive normalement à peu près tout le monde, nous faisons l'expérience d'une joie que je vais appeler mystique, c'est-à-dire une sorte de contact direct entre Dieu et nous, mais c'est pas le plan permanent de l'œuvre de Dieu en nous. Et donc, on vit avec le souvenir. Israël doit se souvenir, c'est pour ça qu'il fait mémoire, « Souviens-toi ». De la Pâque du Seigneur. On se souvient de la Pâque du Seigneur. Souviens-toi, Dieu est passé dans ta vie. Quand je dis bien passé, c'est qu'il est présent et qu'il est futur. Mais s'il est passé, tu as fait l'expérience de cela. Il te donne de vivre de cette expérience parce que cette expérience a marqué ta mémoire. Donc c'est la fameuse eau dont Jésus parle, de cette eau, tu n'auras plus jamais soif. Parce qu'une fois que tu as fait cette expérience, une fois, personne ne peut te l'enlever. Mais par contre, tu ne vas pas vivre en permanence sur le régime de cette joie. Même si on a bien envie, hein. C'est la petite pilule blanche aussi. Hein. On a, on aimerait bien. Moi. Ça m'est arrivé des fois où Dieu m'a parlé dans ma vie, m'a parlé très clairement. Ça avait deux, trois fois. Et certains moments, j'ai besoin de discerner et je dis Seigneur, j'aimerais bien que tu me parles. Non, c'est qu'il l'a déjà fait par plusieurs façons. Il l'a fait autrement. Il l'a fait parce que mon discernement est aussi, ou bien le dialogue avec un frère, une sœur, etc. Il a déjà parlé autrement, plus naturellement, entre guillemets, et j'ai pas besoin à ce moment-là de la grâce surnaturelle. Mais, et puis, on aimerait aussi que nos enfants fassent cette grâce. Il y a beaucoup de musulmans qui sont convertis dans notre pays, qui donnent ce témoignage, d'une apparition de la Vierge, d'une apparition du Christ qui vient leur parler dans leur chambre, etc. C'est impressionnant, on est un petit peu jaloux. Une fois, j'ai dit au Seigneur, mais je vais passer à l'islam pendant 2 jours, juste pour que tu puisses me ramener à toi. Et il m'a dit, ben, t'en as pas besoin, espèce d'idiot. T'es à la messe tous les dimanches depuis ton enfance, ça te suffit pas d'avoir le corps du Christ, etc. Bon, c'est vrai, Seigneur, tu as raison, tu as raison. Question par ici? Oui? Oui.
1: A fait penser à Job ici. Job qui a des kings de et ça a eu raison parce qu'il y a des questions de transmettre.
0: Oui, c'est très paradoxal parce qu'on n'aime pas la souffrance, on n'est pas fait pour ça et Dieu non plus n'aime pas la souffrance. Il n'aime pas le malheur. Et c'est vrai que quand on lit le livre de Job, j'ai oublié de répéter la question. Donc on a l'ivraie et le bon grain et évidemment il y a aussi l'expérience de Job qui à travers la souffrance et les épreuves va finalement rencontrer le bonheur. Alors, c'est cher payé, hein, parce qu'il va perdre en passant ses ânes, son bétail, ses champs, ses propriétés et même ses enfants. Bon, mais Dieu va tout lui redonner. Bon, très bien. C'est la souffrance, on ne l'aime pas. Mais effectivement, mystérieusement, j'en parle avec humilité parce que je ne sais pas si moi j'ai vécu la souffrance. Et ceux qui l'ont vécu, bien sûr, on en a tous vécu un petit peu, un petit bout, et parfois des souffrances très grandes, intérieures, psychologiques ou physiques. Voilà, on sait tous un petit peu ce que c'est, mais il y en a qui ont vécu de très, très, très, très grandes souffrances. Et je ne sais pas s'ils en parlent d'ailleurs. Donc, je ne veux pas faire de théorie, mais c'est un fait, et c'est le fait même central chrétien, puisque c'est celui de la croix. C'est celui de la croix. La souffrance du Christ, et nous, on arrive, j'ai envie de dire, la bouche en cœur à la Vigile Pascale, en disant « Bienheureuse faute qui nous a valu un tel rédempteur ». Hein, le gars, il est... Enfin, quand je décris la passion, j'aime beaucoup ça, décrire la passion, parce que je fais une expérience chaque année avec des jeunes différents. Alors, en Martinique, on a une coutume, c'est le seul pays au monde où il y a un plat pour le Vendredi Saint. Le Vendredi Saint, jour de jeûne, nous avons un plat traditionnel en Martinique, comme le cochon à Noël ou la dinde à Noël. Nous, c'est les acras. Encore une fois, les acras d'un peu de tout, de titiri, de morue, de machin, etc. Bon. Donc, le Vendredi Saint, les gens font la queue partout pour acheter des acras, pour manger, manger, manger. Bon. Alors, je rouspète tant et plus en tant qu'évêque. Mais quand même, avec les jeunes qui font une retraite souvent avec les jeunes en Martinique, je leur propose de faire... Donc de jeûner pendant la journée, et puis le soir, on fait une tonne d'acras, et on s'assoit, et j'éteins la lumière, tout le monde a des acras à portée de main, et on regarde la passion de Jésus-Christ selon Mel Gibson. Et souvent ce sont les mêmes jeunes qui étaient là il y a 5 ans, qui sont nouveaux, enfin le groupe se varie, il y a une vingtaine de jeunes, et les cérémonières, souvent des grandes cérémonies, les futurs séminaristes, etc. Et on rallume la lumière à la fin du film, 2 heures après, et là tout le monde

On bénit les rameaux, on chante, etc. Ah, s'il y a deux Africains, deux Antillais, ils sont toujours en train de danser dans la procession. Gloire à toi, au Christ, notre chef et notre... Ah bon, les Européens sont plus sobres, mais ils bougent un peu les rameaux. Voilà. Donc, on arrive dansant avec des tambourins. On arrive devant la porte de l'église. Si dans votre paroisse, vous avez la chance qu'on fasse une vraie procession. Et puis là, l'église s'ouvre, elle est vide. Et là, on entre tout de suite dans la passion. Et c'est le mystère central de la foi chrétienne. Donc Job, etc., le mystère de la souffrance. Maintenant, on doit le dire comme ça, on doit le dire aussi que c'est une vérité. Là, parfois, la souffrance est un chemin. N'empêche que la souffrance, elle est scandaleuse. La mort est scandaleuse. Dieu ne veut pas la souffrance. Mais il en est victorieux, quand même. Il y avait une question par là. Comment reconnaître le plan de Dieu et le plan du diable dans ce contexte de la joie? Alors, le diable, justement, bonne question, c'est vraiment un imitateur. Et il peut imiter... Surtout que la joie, c'est aussi un sentiment. C'est d'abord un sentiment. Et il faut se méfier des sentiments parce que le senti, vous connaissez déjà. Et donc, inspirer des sentiments de joie. Je me rappelle cette jeune fille qui était amoureuse, elle veut se marier, ce qui est bien normal. Et elle rencontre un garçon qui est, voilà, elle me dit, ah, c'est lui, j'en suis certain. Je vais prier tous les jours à la cathédrale. Quand je sors de là, il est dans mon cœur, c'est lui. La Sainte Vierge m'a dit que c'était lui, il n'y a pas de doute. Je dis, bon, très bien, ben, vous allez venir me voir, et puis on verra. Et je la connaissais très, très, très bien depuis presque l'enfance. Et elle amène ce garçon. Et je vais pas rentrer dans les détails, mais enfin, objectivement, c'était vraiment pas l'homme qu'il lui fallait. Bon, je vais pas condamner non plus, mais c'était une erreur. Alors, je dis, bon, voilà, ben, je vous marierai pas. Je fais très court parce que je suis pas aussi autoritaire que ça, mais je dis, moi, je vous marierai pas. Je vous empêcherai pas de vous marier si vous trouvez un autre prêtre. Mais moi, en conscience, c'est non. Et je lui ai dit pourquoi. Pour telle raison, je vais pas entrer dans les détails. Bon. J'en ai pris, hein. On m'a engueulé, les parents de la fille m'ont appelé, on dit, ah, ma fille va vivre dans le péché, si vous ne... J'ai dit, moi, non. Je discerne pas cela, oui. Je discerne pas, ça vient pas de Dieu. Bon, aujourd'hui, elle n'arrête pas de me remercier, hein. Elle me dit, ses yeux étaient, elle allait faire l'erreur de sa vie, enfin, bon. Et c'est un bon garçon, hein, mais c'était pas ça, hein. Comme elle m'a dit après, elle m'a dit, je crois que j'étais la femme de sa vie, mais c'était pas l'homme de la mienne, non. Et bon, donc ça arrive qu'on fasse des erreurs de discernement. Donc, en fait, la question que vous posez, c'est celle du discernement. Alors ça, je sais que c'est douloureux pour beaucoup d'entre nous, beaucoup de prêtres aussi, même d'évêques. Parfois, nous n'avons pas d'accompagnement spirituel, parce que il y a un discernement, ça fait partie de la conférence de ce matin, et la joie que nous avons dans l'Église d'avoir des frères et sœurs, notamment les prêtres qui sont là pour ça, les religieuses, les consacrés, ou des personnes laïques qui ont une vie théologale, c'est-à-dire qui ont une vie suivie et eux-mêmes qui sont accompagnés, qui ont une vie profonde dans la foi et qui peuvent nous accompagner. C'est pas n'importe qui, hein, parce qu'il y en a parfois qui s'érigent en accompagnateurs et qui peuvent devenir des gourous, qui peuvent être des gens un peu, voilà. Personne ne doit s'ériger en accompagnateur. Et tout accompagnateur doit être lui-même envoyé, missionné par l'Église elle-même. Donc, dans une communauté, par un curé, ou par par l'évêque, etc. Bon. Je referme la parenthèse. Donc, le discernement, pour savoir si c'est un fruit de l'esprit, c'est un fruit de la chair, cette joie, parce que il y a rien qui, c'est pour ça que j'ai fait cet enseignement sur les sept joies, parce que parfois le plaisir imite beaucoup le bonheur. Une accumulation de plaisir, c'est tellement vrai qu'aujourd'hui, la plupart des gens pensent que le bonheur, c'est une accumulation de plaisir. C'est la pilule blanche de ce matin. C'est quelque chose qui vient comme un antidouleur de ta souffrance, mais non pas comme une guérison de ta souffrance. Et quand vous prenez un médicament, moi, les médicaments, j'arrive pas à les avaler. Je suis pas avalé. Donc, je suis obligé de les mâcher. Donc, je prends un Doliprane ou un truc comme ça, et puis... C'est mauvais! Ce sera toujours plus mauvais qu'un caramel. Mais, par contre, le Doliprane me fera beaucoup plus de bien. Enfin, en tout cas, il va, voilà, je sais pas ce que c'est exactement, si c'est un médicament, un antidouleur, mais on va dire que c'est un médicament. Il va me soigner. Alors que le caramel, il va juste m'apporter un peu de plaisir jusqu'à ce qu'il fonde complètement et que je prenne le suivant, juste après. Puis une fois que le paquet sera terminé, ben, c'est terminé. Donc, la limitation de la joie par la singerie, de la joie, et ça marche, hein, parce que le monde tombe dans le piège.
Le Seigneur nous... Alors, l'un des éléments de discernement, je ne vais pas aller plus loin là-dessus, parce que je ne vais pas aller très loin, c'est le fait que la

joie, je l'ai dit un petit peu ce matin, très rapidement, le bonheur qui est durable et qui vient de Dieu, c'est un bonheur qui demande un effort. Il n'est pas évident, c'est un chemin escarpé. C'est pas, comme on dit en Martinique, râler chaise botable. Il n'y a pas de Martiniquais parmi nous. Râler chaise botable, ça veut dire que tu n'as rien d'autre à faire que de mettre les pieds sous la table dans ta vie. Tu viens manger, tout est prêt pour toi. Voilà. Donc tu as juste à tirer la chaise, à râler la chaise près de la table et tu mets les pieds sous la table. Voilà, c'est le seul effort que tu as à faire. Alors le vrai bonheur qui est durable, il demande un effort. Et ça, c'est un discernement. Si c'est trop facile, on commence à discerner. Est-ce que ça vient de Dieu? Voilà. Il y avait une question par là et ensuite là-haut. D'accord. Les deux dernières joies. Alors, la dernière, c'est la béatitude, elle est au ciel. Parce que sur terre, on n'atteint pas ce bonheur de ne plus rien avoir. On a toujours quelque chose. On a la santé. Mon vieux vicaire de paroisse, le père Mao hurlait dans le micro. On est toujours riche de quelque chose. Alors, ça avait un double sens. Ça voulait dire, on a toujours une richesse, même les personnes qui se croient nulles. Mais ça veut dire aussi, on a toujours quelque chose à laquelle on s'agrippe. Vous voyez, on est toujours riche, la richesse du Christ qui dit « malheureux les riches ». On a toujours quelque chose. Donc en ce monde, même le religieux l'ermite le plus isolé qui vit dans le dénuement le plus total, il y a quelque chose auquel il est attaché. Donc il y a toujours une richesse. Abba Maker, je crois, un des pères du désert, dit qu'il a vu une fois dans sa vie de vrais moines, il est parti très très loin dans le désert, il a vu une île, et sur cette île, il a vu deux hommes qui vivaient nus. De nos jours, c'est un peu louche, hein, mais à l'époque, pas du tout. Et malgré la chaleur et les bêtes sauvages et les serpents et tout, ils étaient dépouillés de tout. Et il a dit, là, ce sont de vrais moines, parce qu'ils n'ont qu'une seule chose, c'est Dieu. Leur vie. Voilà. Alors que lui, même moine respectable, il voulait montrer par là que ben, il avait encore une tenue, même en peau de bête, et même s'il mangeait un pain tous les 6 mois, c'est ce que je fais aussi, mais lui, il mangeait que le pain. Moi, il n'y a pas que le pain. Voilà. Il n'était pas encore moine. Il n'avait pas encore le détachement complet. Il n'était pas encore. Donc ça, c'est la béatitude. Ce n'est qu'au ciel. Et puis il y a ce bonheur, cette jubilation, j'appelle ça la jubilation, d'avoir tout donné. Jubiler, crier de joie, vous voyez. Il y a le bonheur, c'est le bonheur d'aimer, mais la jubilation, c'est d'avoir tout donné, c'est-à-dire, vous êtes là le soir, vous dites, j'ai tout donné, j'ai donné tout ce que je pouvais, j'ai donné tout à ceux que j'aimais, j'ai donné tout. Et je ne suis qu'amour de mon mieux. Pour résumer pour la radio. C'est pas une question, c'est un témoignage, mais qui éveille beaucoup de réflexion de ma part, enfin, ou plutôt une réflexion très simple, à travers l'expérience d'une séparation, d'une épouse qui s'en va, tu fais l'expérience de Dieu qui te donne la grâce du pardon, et plus encore, comme dit la parole de Dieu, cherchez d'abord le royaume, et tout vous sera donné par surcroît. Alors ce qui est un peu, la réflexion que ça m'inspire, c'est, j'ai envie de dire, pourquoi toi? C'est ça la question. Est-ce que tu étais un meilleur homme que les autres? Est-ce qu'il y avait une condition psychologique? C'est ça en fait, parce que souvent, moi j'ai vécu une chose assez difficile dans ma vie d'évêque récente, ça m'était jamais arrivé avant, pour faire très court, du harcèlement, etc., et de la calomnie très violente. Et alors, en fait, là aussi, par pure grâce, j'ai complètement pardonné. J'ai même pas eu le temps d'avoir des ressentiments contre la personne. Par contre, c'est extrêmement violent, c'est extrêmement déstabilisant. On se tourne vers Dieu, on dit mais on aimerait bien avoir une petite grâce mystique, de joie surnaturelle. Ouais, ben bravo, hein. Oui, je sais, mais je suis jaloux quand même. Et on se dit à Dieu, mais pourquoi d'autres ont cette grâce-là? Et peut-être ton témoignage, certains dans l'assemblée se disent, mais pourquoi moi j'ai pas eu ça? J'ai encore le cœur, j'ai encore des ressentiments, j'ai encore des poids, etc. Et là il y a un mystère, alors qui ne se résout pas, mais qui se traverse. Il y a un désert qu'il faut traverser, comme Israël qui sort d'Égypte, qui doit renoncer aux oignons d'Égypte et qui doit aller vers la terre promise. Il y a une promesse en fait. Toi, t'as eu la chance comme la Vierge Marie. La chance, la grâce. Pour pouvoir en témoigner, certainement. Pas parce que tu es mieux que les autres, mais le Seigneur t'a choisi, comme quand il y a un miracle.
Moi, j'ai rencontré des miraculés de Lourdes qui comprennent rien de leur miracle. Ils disent, mais pourquoi moi? Je comprends rien. Il y a une fille, une dame qui supportait pas le renouveau charismatique, elle critiquait tout le temps. Or, une de ses amies vient à la session des Béatitudes. Ça se passe il y a 30 ans, hein, ou 25 ans. Et un soir, il y a une assemblée de prière. Mais l'autre n'a pas envie de sortir seule de son hôtel le soir. Donc elle lui dit, ben viens avec moi. Elle dit, ah, j'aime pas ce genre de choses. Viens, alors elle vient. Et pendant toute l'assemblée, donc elles sont un peu dans le fond, et celles qui aiment pas le renouveau, les prières, n'arrêtent pas de critiquer. Dis, mais qu'est-ce qu'ils sont en train de faire? Ils lèvent la main, mais tu te rends compte? Qu'est-ce qu'ils font? Ils sont en train de dévisser des ampoules, d'essuyer des néons, mais n'importe quoi. On fait pas ça dans l'église, etc. Et puis, donc, celles qui aiment bien le renouveau, là, elle se dit dans son cœur, mais pourquoi je l'ai amené avec moi? Mais pourquoi? Et puis, au bout d'un moment, elle se rend compte que l'autre ne parle plus. Elle ne dit plus rien. Elle se tourne vers elle, et l'autre est comme ça. Elle dit, qu'est-ce qui t'arrive? T'as pas entendu? Non. Elle dit, ben, je comprends rien. T'as pas entendu ce que le monsieur a dit? Il a dit qu'il y a une dame qui a fait un accident de voiture il y a 6 mois. Et depuis cet accident, elle a des acouphènes. Et que le Seigneur est en train de la guérir. Et là, je n'ai plus mes acouphènes. Et j'ai fait un accident de voiture il y a 6 mois. Enfin, l'autre était au courant. Et effectivement, elle est guérie, complètement. Plus d'acouphènes. Mais pourquoi elle? C'est pas juste, elle était en train de se péter. Et non seulement l'autre pourrait dire, mais pourquoi c'est elle qui est guérie alors que moi, je suis à fond, quoi. Mais elle aussi, celle qui est guérie, elle est revenue. Hein, je la connaissais bien, les deux, je les connaissais bien. Elle est revenue, elle vient de me parler, elle me dit, mais pourquoi moi? Elle était bouleversée, Dieu m'a touché, moi. Il y a une parole de connaissance pour moi. Et ça, c'est un peu... Il faut pas évidemment avoir de la jalousie. Hein. C'est une vraie question, quoi. Pourquoi? Parce qu'il y a une promesse pour tous à travers cela. Dans un groupe de jeunes, je dis souvent, s'il n'y a pas de vocation parmi vous, s'il n'y a pas un garçon qui veut être prêtre, une fille qui veut être consacrée religieuse, ça veut dire que... Par contre, quand il y en a un, au moins un, sinon deux ou trois, ça veut dire que c'est vraiment tout le groupe qui manifeste la vie de la grâce. Ça veut pas dire que ce garçon dans cette fille-là est mieux que les autres. Et ça veut dire que Dieu est tellement fort que même ceux qui se marient, eux aussi, pas même ceux, justement, eux, a fortiori, ceux qui se marient ou qui choisissent un célibat non consacré, que sais-je, suivent Jésus. Donc, le pardon que Dieu t'a donné, ça veut dire qu'il est capable de le donner à chacun et qu'il est promis à tous ceux, peut-être à travers une traversée du désert, peut-être à travers une lutte pour retomber sur ses pattes, un chemin. Mais il a un signe pour tous ceux qui vivent dans l'amertume ou la rancune ou la blessure de dire « Dieu peut te guérir ». Et c'est exactement ce que Dieu fait avec la Vierge Marie. Le signe de Marie, c'est quoi? Pourquoi on dit que Marie est le modèle de l'Église? Elle est le modèle, quand on peut dire la patronne de l'Église. Vous êtes couturière, certaines d'entre vous savent ce que c'est qu'un patron. Hein, on découpe un morceau de plastique ou de papier, et après on découpe le tissu et on fait tous les habits à partir de ce patron. Eh bien, Marie, la joie que Dieu donne à Marie, réjouis-toi, fille de Sion, eh bien, cette joie-là, elle nous est promise. La grâce qu'il te donne d'un pardon déjà donné, malgré le mépris violent que tu as reçu, eh bien, cette joie-là, elle est surnaturelle et elle est un signe pour toute l'Église. Et ça s'appelle aussi la communion des saints. La communion des saints. Quand cette fille est guérie de ses acouphènes, cette dame plutôt, quand il y a des guérisons parmi nous, c'est un peu ce qu'a redécouvert aussi le renouveau charismatique, les communautés nouvelles. La guérison des uns, c'est un signe que Dieu est là. Il est là pour tous. Mais il donne à chacun une grâce. Pas forcément la même. Voilà. On a le temps pour une dernière question? Vous êtes plus fort que moi, les enfants, hein, ça va pas. Donc notre frère dit que la définition du bonheur qu'il avait reçue, c'est la pleine satisfaction de la conscience. Or, que nous, on a défini le bonheur comme le fait de se donner entièrement. Donc, quel est le lien? Pourquoi pour l'être humain? Si j'ai pas compris, tu me fais signe, hein. L'être humain, la pleine satisfaction de sa conscience, c'est dans le don de soi. Et il ajoute, ce qui était déjà ma réponse, et que je vais renforcer, est-ce que c'est par imitation de notre Créateur? Voilà. Et la deuxième question, en quoi le péché vient entraver, finalement, le don de soi. Alors, tout ça est très juste. Effectivement, il y a quelque chose d'assez sublime à contempler, mais on peut le contempler en regardant un beau coucher de soleil.
ou des montagnes enneigées, ou et ou au contraire, bon, ça dépend de qui vous êtes, mais un crapaud tout baveux, etc., hein, ou un ravet. Imaginez un animal que vous n'aimez pas, un cafard. Bon, quand vous regardez beau coucher de soleil, mais pourquoi ça vous fait un tel plaisir? Pourquoi l'harmonie de la nature vous rend si heureux? Ou des montagnes, ou des etc. Pourquoi ces paysages, on aurait pu être dégoûté? Comme quand on regarde le crapaud ou le crapaud écrasé sur le bord de la route, vous voyez, c'est dégueulasse, vous voyez. Pourquoi d'un côté ça, c'est universel. Pourquoi nous sommes faits pour le beau? Parce que nous sommes faits pour le beau. Vous connaissez la phrase de saint Augustin, il faut la connaître par cœur. Elle mériterait d'être dans l'Écriture. Tu nous as fait pour toi, Seigneur, et notre cœur est sans repos tant qu'il ne demeure en toi. Donc nous sommes faits pour l'harmonie. Et quand je dis nous, c'est pas les chrétiens seulement, c'est tout homme qui est fait à l'image et à la ressemblance de Dieu. Et donc ce n'est que dans l'harmonie, dans la beauté, dans la vérité qu'il est heureux. On peut pas inventer une société où des hommes seraient heureux dans le mensonge. Et même les menteurs ont besoin de la vérité pour mentir, puisque ça marcherait pas. Donc effectivement, c'est la révélation profonde, le fait que se donner, donc l'amour, soit le lieu de notre plus grand bonheur, c'est la révélation anthropologique par l'expérience qui est pas là. Mais il y a deux types de vérités. Il y a des vérités qui sont révélées par la Sainte Écriture, par les prophètes, par les apôtres. Et puis il y a des vérités qui sont de l'ordre de l'observation de l'être humain qui observe. Bon, ben, voilà une façon d'observer que nous sommes faits à l'image, d'abord que nous avons un unique créateur, c'est de constater que l'homme n'est heureux, l'homme n'est humain. C'est d'ailleurs pour ça que la loi qui sera votée dans quelques jours est vraiment diabolique, parce qu'elle va à l'encontre de cette donnée-là qui est une observation, que l'homme n'est heureux que dans le don de soi. C'est en donnant qu'on est heureux. Il y a plus de joie à donner qu'à recevoir, on le disait. Et donc c'est parce que effectivement c'est bizarre, c'est pas dans l'égoïsme. Et notre monde est extraordinaire puisqu'il a expérimenté tout ce qu'il faut comme égoïsme pour être heureux et tout, et il n'est pas heureux. Et il n'est pas heureux. Et une mère Teresa, je vous donner un exemple plus récent, etc., est beaucoup plus heureuse que le plus grand des milliardaires, et même les milliardaires aujourd'hui découvrent que ils ont tellement de milliards qu'ils cherchent du bonheur, et qu'est-ce qu'ils font? Ben, ils donnent. Ils donnent. Par altruisme, mais même ils donnent par égoïsme. C'est-à-dire pour trouver le bonheur de donner. Le bonheur de donner. Vous voyez, ça montre, bah, voilà. Maintenant, le péché, c'est quoi? Le péché, c'est toujours le choix de mon programme par rapport au programme de Dieu. C'est toujours un veau d'or. Tout péché est un veau d'or. Tout péché est un acte d'orgueil. Tout péché est un moment où je regarde Dieu dans les yeux, alors avec plus ou moins de conscience, ce qui change entre le péché véniel et le péché mortel. Parce que le péché véniel, j'ai pas totalement conscience, et puis c'est pas bien grave. Mais c'est quand même un péché qui blesse ma relation avec Dieu. Le péché mortel, c'est quand j'ai pleinement conscience et que c'est grave. Le péché, c'est toujours le moment où je dis à Dieu, je refuse ma condition de créateur, je fais comme Adam et Ève, j'écoute le serpent qui me dit, vous serez comme des dieux. Je choisis mon propre programme. C'est pour ça que dans l'Évangile, les deux plus grands pécheurs de l'Évangile, c'est le jeune homme riche, qui n'a commis aucun péché, mais qui a choisi son programme plutôt que ce que Dieu lui demandait. Et il s'en alla tout triste. Bon, il y a Judas aussi, mais c'est à peu près la même chose, hein. Et le deuxième, c'est le grand frère. C'est une parabole, mais c'est le grand frère du fils prodigue. Lui, il n'a pas pris l'argent de son papa. Il n'a pas méprisé son père. Il n'est pas allé dépenser cet argent, en plus avec des femmes. Si un truc inutile... Enfin, je parle pas des femmes. Je parle de ce qu'il faisait avec cet argent. Non mais oh, quand même. Bon. Non mais c'est vrai. Il aurait investi, je sais pas, il aurait acheté des hamburgers, par exemple. Je comprendrais. Donc cet idiot... Le grand frère n'a pas fait tout ça. Il n'a pas fait tout ça. Il n'a rien fait de mal. Sauf qu'il a refusé. Il a refusé la miséricorde de son père. Et on a là les deux plus grands pécheurs et les deux exemples du péché de l'ange Satan. Satan, c'est ça, son péché. De refuser la miséricorde du père à la créature humaine. Il dit, ah non, ça, c'est pas possible. Quoi? Hein? Qu'une femme, une créature de chair et de sang, soit immaculée conception, qu'elle soit reine du ciel, couronnée dans le... Mais jamais! Alors la bête, Apocalypse 12, va vomir un fleuve pour envahir la femme
et les enfants de la femme, dit Apocalypse 12, 30 quelque chose, les enfants de la femme, c'est-à-dire ceux qui suivent les commandements de Dieu. Donc vous voyez que, effectivement, ta question, c'est le péché, c'est toujours un refus de ce don. Je refuse d'aller jusqu'au bout. Sauf que, je ne suis pas trop compliqué, ce don de Dieu, il est surnaturel. Il y a un don naturel, le plaisir de donner, d'aller aider les pauvres en humanitaire, ou le donner à un sourire à un mendiant qui habite pas loin de chez nous, etc. Vous demandez à tous les partis de l'extrême droite à l'extrême gauche, je suis sûr que tout le monde sera d'accord en France pour aller aider les plus pauvres. Sauf que tout le monde va voter pour, enfin pas tout le monde justement, quelques-uns vont voter pour supprimer les plus pauvres, mais par compassion on va vous dire, par compassion, bon. Le don de soi a une petite limite. On veut aider les pauvres. Par contre, à un moment donné, Dieu va nous demander à chacun. C'est comme à la dame avec sa belle-fille. Dieu va demander à chacun d'entre nous de faire un choix surnaturel. Un choix qui nous dépasse. Et c'est là que Dieu nous attend. Pas nous attend au sens le radar tourelle qui veut nous flasher. Hein. Comme on dit toujours, qu'est-ce qu'on fait quand on voit un radar sur la route ? On passe le radar, qu'est-ce qu'on fait ? Enfin, pas moi, je fais jamais ça. Mais vous, pauvre laïque. Alors, si Dieu est un radar, on essaie de faire la même chose. Dieu ne nous attend pas au sens... Mais Dieu nous attend au sens... C'est le moment de notre vie, parfois dans la vieillesse, parfois dans la jeunesse, où il va nous proposer son amitié. Et c'est ce que tu as, ton témoignage, c'est ça. Ta question aussi. Il y a un moment donné où il y a une proposition surnaturelle qui nous dépasse. Parce que je sais pas pour vous, mais si votre petit frère est allé prendre l'argent de votre papa et de votre maman, a pris la moitié de l'argent, a vendu les biens, a dépensé tout son argent, il revient. Et même s'il est resté millionnaire, j'en sais rien, il revient à la maison et qu'on l'accueille en lui faisant la fête, en sortant le champagne et le veau d'or, et le veau gras, pardon. Comme disait un prêtre, qui a été le plus triste du retour du fils prodigue? Le veau gras. Et aucun d'entre nous n'aurait accepté. On aurait dit, quoi? Ce petit chenapan qui a pris le fric et tout, tu le récupères avec du champagne? Et on n'a pas accepté. Et il y a un moment donné où Dieu nous fait une proposition surnaturelle. D'ailleurs, d'aimer notre ennemi. D'aimer ceux qui ont dit du mal de nous. D'aimer ceux qui nous persécutent. De pardonner à ceux qui nous ont fait du mal. Mais pas par puissance ni par force, mais par l'Esprit du Seigneur. De donner généreusement à celui qui peut-être nous a trahis. On dit, mais tu vas te faire avoir. Non, je me fais pas avoir. Jésus ne se fait pas avoir en étant sur la croix. Il rentre dans sa passion volontaire. Notre Père qui es aux cieux, que ton nom soit sanctifié, que ton règne vienne. Bonté soit faite sur la terre comme au ciel. Donne-nous aujourd'hui notre pain de ce jour. Pardonne-nous nos offenses. Nous pardonnons aussi à ceux qui nous ont offensés et ne nous laisse pas entrer en tentation, mais délivre-nous du mal. Le Seigneur soit avec vous et que Dieu Tout-Puissant vous bénisse, le Père et le Fils et le Saint-Esprit.

qui nous fera voir le bonheur. 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

Jésus lui dit, « Zachée, descends vite. Aujourd'hui, il faut que j'aille demeurer dans ta maison. » Luc 19, 5.

Racontez à tous les peuples la gloire du Seigneur, à toutes les nations ses merveilles. Psaume 95, 3.

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0: Père et au Fils et au Saint-Esprit, pour les siècles des siècles.
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Les cloches nous invitent à nous rassembler avec vous, chers auditeurs, qui nous rejoignez pour prier cette dernière prière du jour. Avant d'entrer dans le repos de la nuit, nous allons rendre grâce au Seigneur pour la journée qui se termine et le confier cette nuit. Dieu, viens à mon aide, Seigneur, à notre secours. Gloire au Père et au Fils et au Saint-Esprit, au Dieu qui est, qui était et qui vient, pour les siècles des siècles. Amen. Alléluia. En commençant cette prière, récitons notre acte de contrition pour demander pardon à Dieu de toutes les fautes de cette journée. Mon Dieu, j'ai un très grand regret de vous avoir offensé parce que vous êtes infiniment bon et que le péché vous déplaît. Je prends la ferme résolution, avec le secours de votre sainte grâce, de ne plus vous offenser et de faire pénitence. En toi, Seigneur, nos vies reposent et prennent force dans la nuit. Tu nous prépares à ton aurore et tu nous gardes dans l'esprit. Déjà levés sur d'autres terres, le jour éveille les cités. Amis des hommes, vois leur peine et donne-leur la joie d'aimer. Vainqueur du mal et des ténèbres, ô Fils de Dieu ressuscité, délivre-nous de la misère et conduis-nous vers ta clarté. Psaume 15, Dieu source de vie et de bonheur. Garde-moi, mon Dieu, mon refuge est en toi. Garde-moi, mon Dieu, j'ai fait de toi mon refuge. J'ai dit au Seigneur, tu es mon Dieu, je n'ai pas d'autre bonheur que toi. Toutes les idoles du pays, ces dieux que j'aimais, ne cessent d'étendre leur ravage et l'on se rue à leur suite. Je n'irai pas leur offrir le sang des sacrifices, leur nom n'en viendra pas sur mes lèvres. Seigneur, mon partage et ma coupe de toi dépend mon sort. La part qui me revient fait mes délices, j'ai même le plus bel héritage. Je bénis le Seigneur qui me conseille, même la nuit mon cœur m'avertit. Je garde le Seigneur devant moi sans relâche, il est à ma droite, je suis inébranlable. Mon cœur exulte, mon âme est en fête, ma chair elle-même repose en confiance. Tu ne peux m'abandonner à la mort ni laisser ton ami voir la corruption. Tu m'apprends le chemin de la vie, devant ta face, débordement de joie, à ta droite, éternité de délices. Gloire au Père et au Fils et au Saint-Esprit pour les siècles des siècles. Amen. Garde-moi, mon Dieu, mon refuge est en toi. De la première lettre aux Thessaloniciens, que le Dieu de la paix lui-même vous sanctifie tout entier, que votre esprit, votre âme et votre corps soient tout entier gardés sans reproche pour la venue de notre Seigneur Jésus-Christ. En tes mains, Seigneur, je remets mon esprit. Je suis sûr de toi, tu es mon Dieu. En tes mains, Seigneur, je remets mon esprit. Gloire au Père et au Fils et au Saint-Esprit. En tes mains, Seigneur, je remets mon esprit. Sauve-nous, Seigneur, quand nous veillons. Garde-nous quand nous veillerons. Nous veillerons avec le Christ et nous reposerons en paix. Maintenant, Maître souverain, tu peux laisser ton serviteur s'en aller en paix selon ta parole, car mes yeux ont vu le salut que tu prépares à la face des peuples, lumière qui se révèle aux nations et donne gloire à ton peuple Israël. Gloire au Père et au Fils et au Saint-Esprit pour les siècles des siècles. Amen. Sauve-nous, Seigneur, quand nous veillons. Garde-nous quand nous dormons. Nous veillerons avec le Christ et nous reposerons en paix. Seigneur, notre part d'héritage, donne-nous de ne chercher qu'en toi notre bonheur et d'attendre avec confiance, au-delà de la nuit de notre mort, la joie de vivre en ta présence. Par Jésus le Christ, notre Seigneur. Amen. Que la paix de Dieu garde notre cœur et nos pensées dans le Christ Jésus, notre Seigneur. Amen. Terminons cette prière du soir en saluant notre Mère, la Reine du ciel et de la terre, la très sainte Vierge Marie.

Martyrologe du 17 juillet. À Carthage, en 180, la naissance au ciel des saints martyrs cilitains. Les saints Spera, Narzal, Citinus, Veturius, Félix, Aquilin, Laetentius, Januaria, Generosa, Vestia, Donata, Secunde. Par arrêt du préfet Saturnin, après leur première profession de foi chrétienne, ils furent jetés en prison et le lendemain cloués à des poteaux. Enfin, parce qu'ils confessaient avec la même fermeté qu'ils étaient chrétiens et qu'ils refusaient les honneurs divins à l'empereur, ils furent condamnés à mort et conduits au lieu du supplice. Ensemble, ils se mirent à genoux et rendirent grâce au Christ avant d'être décapités. À Amatrice, en Paphlagonie, vers le IIIe siècle, Saint Hyacinthe, martyr. À Séville, en Espagne, vers 287, la passion des saintes justes et ruffines, vierges et martyrs. Elles furent arrêtées par le préfet Diogénien, étendues d'abord sur le chevalet et déchirées avec des ongles de fer, puis tourmentées par la prison, la faim et diverses tortures. Enfin, Juste expira en prison et Ruffine, persévérant à confesser le Christ, eut le cou brisé. À Milan, vers 398, Sainte Marceline, vierge, sœur de Saint Ambroise. Elle reçut à Rome, dans la basilique Saint-Pierre, le voile de consécration des mains du pape Libère. Pour l'encourager dans sa vocation, Saint Ambroise écrivit son traité sur les Vierges. À Rome, dans une église située sur l'Aventin, au VIe siècle, on célèbre sous le nom de Saint Alexis, un homme de Dieu qui, selon la tradition, quitta sa maison pour se faire pauvre et inconnu de tous, et mendia l'aumône. À Auxerre, au VIe siècle, Saint Théodose, évêque. À Ticinum, en Lombardie, l'an 521, Saint Ennodius, évêque, qui célébra dans des poèmes les mémoires et les temples des saints et distribua ses richesses avec largesse. À Durne, près d'Anvers, dans le Brabant, au 8e siècle, Saint Frédégan, moine venu d'Irlande, il aurait été le compagnon de Saint Foillan et d'autres dans leurs pérégrinations et leurs travaux missionnaires. Au monastère de Winchcombe, en Angleterre, vers 812, Saint Kenelm, prince de Mercie assassiné perfidement, il fut considéré comme martyr. À Rome, près de Saint-Pierre, en 865, Saint Léon IV, pape, défenseur de la cité et restaurateur du primat de Pierre. Près de Stuckerau, dans la région de Vienne, en Bavière, en l'an 1012, Saint Colman. D'origine irlandaise, il se fit pèlerin pour le Christ et se mit en route vers la Terre Sainte, mais pris pour un espion ennemi, il fut pendu à un arbre et parvint ainsi à la Jérusalem du ciel. À Zobor, près de Nitra, sur le Vaig, dans les Carpates, vers 1031-1034, les saints Zorard ou André et Benoît, ermites, qui vinrent de Pologne en Hongrie à la demande du roi Saint-Étienne et dans un ermitage de la montagne, menèrent une vie d'extrême austérité. À Cracovie, en 1399, Sainte Edwige, reine. Née en Hongrie, elle devint reine de Pologne et épousa Jagellon, grand-duc de Lituanie, qui reçut au baptême le nom de Ladislas, et avec lui, elle sema en Lituanie la foi catholique. À Paris, sous la Révolution française, les carmélites de Compiègne, vierges et martyrs, furent condamnées à mort parce qu'elles avaient conservé fidèlement la vie religieuse. Et avant de monter à l'échafaud,
elles renouvelèrent leur profession de foi baptismale et leurs vœux religieux. À Zhuzhaijiexuan, près de Shenxian, dans la province chinoise de la Hebei, en 1900, Saint-Pierre Luzieux, martyr. Dans la persécution de la secte de Yiyutuan, malgré les efforts de ses amis, il demeura fermement dans la foi chrétienne devant le mandarin et fut transpercé par l'épée. Le bienheureux Paul Godiche, évêque et martyr. En Argentine, en 1976, Monseigneur Henri-Ange Angelelli Carletti, évêque de la Rioja, et trois compagnons, le père Gabriel Longueville, le frère conventuel Carlos de Dios Muras et le laïc Venceslao Pedernera. Martyrs, tués en raison de leur activité de soins pour promouvoir la justice chrétienne. Et encore ailleurs, beaucoup d'autres saints et bienheureux. Elle est précieuse au regard de Dieu, la mort de ses saints. Que la Sainte Vierge Marie et tous les saints intercèdent pour nous auprès du Seigneur, pour que nous obtenions de lui aide et salut, lui qui vit et règne pour les siècles des siècles.

0: Ces lettres sont écrites aussi bien à des hérétiques qu'à des croyants, à des hommes qu'à des femmes, à des évêques ou des religieux qu'à des laïcs, à des célibataires qu'à des gens mariés, à des grands du monde qu'à des personnes modestes. Elles sont groupées par personnages, par cas spirituels, et aussi selon l'ordre chronologique. Introduction à la lettre 82. En cette lettre, François aborde pour la première fois une difficulté qu'éprouve Madame de Chantal et dont il nous faudra suivre attentivement l'évolution. Une certaine impuissance de son entendement en l'oraison. Il y a quelque chose en elle qui n'a jamais été satisfait. Et pourtant, Dieu parfois la visite. François s'efforce de bien saisir cet état d'âme fort complexe, de l'analyser sans erreur, mais surtout d'orienter Jeanne de Chantal en ces tempêtes. On notera une fois pour toutes comment François recourt sans cesse à l'écriture pour éclairer et réconforter ses dirigés. Ce n'est pas érudition ni goût excessif des images, mais pour lui, les voies par lesquelles Dieu conduit les âmes ont leur clé dans les voies par lesquelles Dieu a conduit son peuple et surtout dans les paroles de vie qu'adressa Jésus à ceux qu'il croisa sur ses chemins d'homme. Lettre 82. Madame, ma très chère sœur, notre glorieuse et très sainte maîtresse et reine, la Vierge Marie, de laquelle nous célébrons aujourd'hui la présentation, veuille présenter nos cœurs à son Fils et nous donner le sien. Votre messager m'est arrivé au plus fort et malaisé endroit que je puisse presque rencontrer en la navigation que je fais sur la mer tempétueuse de ce diocèse, et il n'est pas croyable combien vos lettres m'ont apporté de consolation. Je suis seulement en peine si je pourrais tirer de la presse de mes affaires le loisir qu'il faut pour vous répondre si tôt comme je désire et si bien comme vous attendez. Je dirai ce que je pourrais tumultueusement, et s'il me reste quelque chose après cela, je vous l'écrirai dans bien peu de temps par homme de connaissance qui va à Dijon et revient. Je vous remercie de la peine que vous avez prise à me déduire l'histoire de votre porte de Saint-Claude, et prie ce béni saint, témoin de la sincérité et intégrité de cœur avec laquelle je vous chéris en notre Seigneur et comme un maître, qu'il interprète de sa sainte bonté l'assistance du Saint-Esprit qui nous est nécessaire pour bien entrer au repos du tabernacle de l'Église. C'est assez dit une fois pour toutes. Oui, Dieu m'a donné à vous, je dis uniquement, entièrement, irrévocablement. J'en viens à votre croix, et ne sais si Dieu m'aura bien ouvert les yeux pour la voir en ses quatre bouts. Je le souhaite infiniment et l'en supplie, afin que je vous puisse dire quelque chose bien à propos. C'est cette certaine impuissance, ce me dites-vous, des facultés ou parties de votre entendement qui l'empêche de prendre le contentement de la considération du bien et, ce qui vous fâche le plus, c'est que, voulant alors prendre résolution, vous ne sentez point la solidité accoutumée. Mais vous rencontrez une certaine barrière qui vous empêche tout court. Et de là vient le tourment des tentations de la foi. C'est bien dit, ma chère fille, vous vous exprimez bien. Je ne sais si je vous entends bien. Vous ajoutez que néanmoins la volonté, par la grâce de Dieu, ne veut que la simplicité et fermeté en l'Église, et que vous mouriez volontiers pour la foi, dit celle. Ô Dieu soit béni, ma chère fille, l'infirmité n'est pas à la mort, mais afin que Dieu soit glorifié en Icelle. Vous avez deux peuples au ventre de votre esprit, comme il fut dit à Rebecca. L'un combat l'autre, mais enfin le plus jeune surmontera l'aîné. L'amour-propre ne meurt jamais que quand nous mourons. Il a mille moyens de se retrancher dans notre âme. On ne l'en saurait déloger. C'est l'aîné de notre âme, car il est naturel, ou au moins co-naturel. Il a une légion de carabins, de soldats de cavalerie légère. Avec lui, de mouvement, d'action, de passion. Il est adroit et sait mille tours de souplesse. De l'autre côté, vous avez l'amour de Dieu, qui est conçu après et est puis né. Il a aussi ses mouvements, inclination, passion, action. Ces deux enfants, en un même ventre, s'entrebattent comme Ésaü et Jacob. C'est pourquoi Rebecca s'écrie « M'était-il pas mieux de mourir que de concevoir avec tant de douleur ?» De ces convulsions s'ensuit un certain dégoût qui fait que vous ne savourez pas les meilleures viandes, aliments. Mais que vous importe-t-il de savourer ou ne savourer pas, puisque vous ne laissez pas de bien manger ? S'il me fallait perdre l'un des sentiments, je choisirais que ce fût le goût, comme moins nécessaire, voire même que l'odorat, ce me semble. Croyez-moi, ce n'est que le goût qui vous manque, ce n'est pas la vue. Vous voyez, mais sans contentement. Vous mâchez le pain comme si c'était des étoupes, sans goût ni saveur. Il vous semble que vos résolutions sont sans force, parce qu'elles ne sont pas gaies ni joyeuses. Mais vous vous trompez, car l'apôtre saint Paul, bien souvent, n'en avait que de cette sorte-là. Mais je m'arrête trop. Vous ne vous sentez pas ferme, constante, ni bien résolue. Il y a quelque chose en moi, se dites-vous, qui n'a jamais été satisfait. Mais je ne saurais dire ce que c'est. Je le voudrais bien savoir, ma chère fille, pour vous le dire. Mais j'espère qu'un jour, vous voyant à loisir, je l'apprendrai. Cependant, serait-ce point peut-être une multitude de désirs qui fait des obstructions en votre esprit ? J'ai été malade de cette maladie. L'oiseau, attaché sur la perche, se connaît attaché et sent les secousses de sa détention et de son engagement seulement quand il veut voler. Et tout de même, avant qu'il ait ses ailes, il ne connaît son impuissance que par l'essai du vol. Pour un remède donc, ma chère fille, puisque vous n'avez pas encore vos ailes pour voler et que votre propre impuissance met une barrière à vos efforts, ne vous débattez point, ne vous empressez point pour voler. Ayez patience que vous ayez des ailes pour voler comme les colombes. Je crains infiniment que vous n'ayez un peu trop d'ardeur à la proie, que vous ne vous empressiez et multipliez les désirs un peu trop drus. Vous voyez la beauté des clartés, la douceur des résolutions. Il vous semble que presque vous les tenez et le voisinage du bien vous en suscite un appétit démesuré et cet appétit vous empresse et vous fait élancer, mais pour néant. Car le maître vous tient attaché sur la perche. Ou bien, vous n'avez pas encore vos ailes et cependant, vous amaigrissez par ce continuel mouvement du cœur et alanguissez continuellement vos forces. Il faut faire des essais, mais modérés, mais sans se débattre, mais sans s'échauffer. Examinez bien votre procédure, votre manière de vous comporter en cet endroit. Peut-être verrez-vous que vous bandez trop votre esprit au désir de ce souverain goût qu'apporte à l'âme le ressentiment de la fermeté, constance et résolution. Vous avez la fermeté, car qu'est-ce autre chose, fermeté, que vouloir plutôt mourir qu'offenser ou quitter la foi? Mais vous n'en avez pas le sentiment, car si vous l'aviez, vous auriez mille joies. Or, su, arrêtez-vous, ne vous empressez point. Vous verrez que vous vous en trouverez mieux et vos ailes s'en fortifieront plus aisément. Cet empressement donc est un défaut en vous, et c'est ce je ne sais quoi qui n'est pas satisfait, car c'est un défaut de résignation. Vous vous résignez bien, mais c'est avec un mais, car vous voudriez bien avoir ceci et cela, et vous vous débattez pour l'avoir. Un simple désir n'est pas contraire à la résignation. Mais un pantèlement de cœur, un débattement d'ailes, une agitation de volonté, une multiplication des lancements, cela indubitablement est faute de résignation. Courage, ma chère sœur. Puisque notre volonté est à Dieu, sans doute nous sommes à lui. Vous avez tout ce qu'il faut, mais vous n'en avez nul sentiment. Il n'y a pas grande perte en cela. Savez-vous ce qu'il faut faire? Il faut prendre en gré de ne point voler, puisque nous n'avons pas encore nos ailes. Vous me faites ressouvenir de Moïse. Le saint homme, arrivé sur le mont de Phasga, il vit toute la terre de promission devant ses yeux, terre à laquelle il avait aspiré et espéré 40 ans continuels, parmi les murmurations et séditions de son armée, et parmi les rigueurs des déserts. Il la vit et n'y entra point, mais mourut en la voyant. Il avait votre verre d'eau aux lèvres et ne pouvait boire. Ô Dieu, quel soupir devait jeter cette âme! Il mourut là, plus heureux que plusieurs qui moururent en la terre de promission, puisque Dieu lui fit l'honneur de l'ensépulturer lui-même. Or, sus, s'il vous fallait mourir sans boire de l'eau de la Samaritaine, et qu'en serait-ce pour cela, pourvu que notre âme fût reçue à boire éternellement en la source et fontaine de vie? Ne vous empressez point à des vains désirs, et même ne vous empressez pas à ne vous empresser point. Allez doucement votre chemin, car il est bon. Sachez, ma très chère sœur, que je vous écris ces choses avec beaucoup de distraction, et que si vous les trouvez embrouillées, ce ne sera pas merveille, car je le suis moi-même, mais Dieu merci, sans inquiétude. Voulez-vous connaître, si je dis vrai, que le défaut qui est en vous, c'est de cette entière résignation? Vous voulez bien avoir une croix, mais vous voulez avoir le choix. Vous la voudriez commune, corporelle et de telle ou telle sorte. Et qu'est cela, ma fille très aimée? Ah non, je désire que votre croix et la mienne soient entièrement croix de Jésus-Christ, et quant à l'imposition dit celle et quant au choix. Le bon Dieu sait bien ce qu'il fait et pourquoi. C'est pour notre bien, sans doute. Plus une croix est de Dieu, plus nous la devons aimer. Ô su, ma sœur, ma fille, mon âme, et si ceci n'est pas trop, vous le savez bien, dites-moi, Dieu n'est-il pas meilleur que l'homme? Mais l'homme, n'est-il pas un vrai néant en comparaison de Dieu? Et néanmoins, voici un homme, ou plutôt le plus vrai néant de tous les néants, la fleur de toute la misère, qui n'aime rien moins la confiance que vous avez en lui, encore que vous en ayez perdu le goût et le sentiment, que si vous en aviez tous les sentiments du monde. Et Dieu, n'aura-t-il pas agréable votre volonté bonne, encore qu'elle soit sans nul sentiment? Je suis, disait David, comme une vessie séchée à la fumée du feu, qu'on ne saurait dire à quoi elle peut servir. Tant de sécheresse qu'on voudra, tant de stérilité, pourvu que nous aimions Dieu. Mais avec tout cela, vous n'êtes pas encore au pays où il n'y a point de jour, car vous avez le jour parfois, et Dieu vous visite. N'est-il pas bon, à votre avis? Il me semble que cette vicissitude vous le rend bien savoureux. J'approuve néanmoins que vous remontriez à notre doux Sauveur, mais amoureusement et sans empressement, votre affliction, et comme vous dites, qu'au moins il se laisse trouver à votre esprit. Car il se plaît que nous lui racontions le mal qu'il nous fait et que nous nous plaignions de lui, pourvu que ce soit amoureusement et humblement, et à lui-même, comme font les petits-enfants quand leur chère mère les a fouettés. Cependant, il faut encore un peu souffrir, et doucement. Je ne pense pas qu'il y ait aucun mal de dire à notre Seigneur « Venez dans nos âmes ». Non, cela n'a nulle apparence de mal. La promesse que vous fîtes à notre Seigneur de ne jamais rien refuser de ce qui vous serait demandé en son nom, ne vous saurait obliger sinon à le bien aimer. c'est-à-dire que vous pourriez l'entendre en telle façon que la pratique en serait vicieuse, comme si vous donniez plus qu'il ne faut et indiscrètement. Cela donc s'entend en observant la vraie discrétion, et, en ce cas-là, ce n'est non plus que de dire que vous aimerez bien Dieu et vous accommoderez à vivre, dire, faire et donner selon son gré. Je ne puis laisser le mot de Madame, car je ne veux pas me croire plus affectionné que saint Jean l'évangéliste, qui néanmoins, en l'épître sacrée qu'il écrit à la sainte dame Electa, l'appelle Madame. Ni être plus sage que saint Jérôme, qui appelle bien sa dévote Eustochium Madame. Je veux bien néanmoins vous défendre de m'appeler Monseigneur, car encore que c'est la coutume de ça, d'appeler ainsi les évêques, ce n'est pas la coutume de là, et j'aime la simplicité. La messe de Notre-Dame que vous voulez vouer pour toutes les semaines le pourra bien être, mais je désire que ce ne soit que pour une année, au bout de laquelle vous revouerez s'il y est choix, et commencez le jour de la conception Notre-Dame, jour de mon sacre, et auquel je fis le grand et épouvantable vœu de la charge des âmes et de mourir pour elle s'il était expédient. Je devrais trembler m'en ressouvenant. J'en dis de même du chapelet et de l'Ave Maris Stella. Je n'ai observé ni ordre ni mesure à vous répondre, mais ce porteur m'en a levé le moyen. Je prie soigneusement pour notre Cels bénigne et pour toute la petite troupe de filles. Je me recommande aussi à leur prière. Ressouvenez-vous de prier pour ma Genève, afin que Dieu la convertisse. Item, ressouvenez-vous de vous comporter avec un grand respect et honneur en tout ce qui regardera le bon Père spirituel que vous savez. Et même, traitant avec ses disciples et enfants spirituels, qu'ils ne reconnaissent que la vraie douceur et humilité en vous. Si vous receviez quelques reproches, tenez-vous douce, humble, patiente et sans autre mot que de vraie humilité, car il le faut. Dieu soit à jamais votre cœur, votre esprit, votre repos, et je suis, Madame, votre très dédié serviteur en notre Seigneur. J'ajoute ce matin, jour Sainte Cécile, que le proverbe tiré de notre Saint Bernard, « L'enfer est plein de bonne volonté ou désir », ne vous doit nullement troubler. Il y a deux sortes de bonne volonté. L'une dit « Je voudrais bien faire, mais il me fâche et ne le ferai pas. » L'autre dit « Je veux bien faire, mais je n'ai pas tant de pouvoir que de vouloir. C'est cela qui m'arrête. » La première remplit l'enfer, la seconde le paradis. La première volonté ne fait que commencer à vouloir et désirer, mais elle n'achève pas de vouloir. Ces désirs n'ont pas assez de courage. Ce ne sont que des avortons de volonté. C'est pourquoi elle remplit l'enfer. Mais la seconde produit des désirs entiers et bien formés. Et c'est pour celle-là que Daniel fut appelé homme de désir. Notre Seigneur vous veuille donner la perpétuelle assistance de son Saint-Esprit, ma sœur et fille très aimée. Introduction à la lettre 83. François de Sales touche ici à un point fort délicat dans les habitudes chrétiennes du temps et même de tous les temps. Faut-il avoir un seul confesseur? Cette fidélité ne gêne-t-elle pas l'âme plutôt qu'elle ne l'aide? Surtout si le confesseur n'est pas le directeur spirituel, comme il arrive souvent au filoté de François. On retiendra avec soin l'aveu du post-scriptum. François sait que ses lettres sont trop naïves et cordiales pour être vues par des yeux autres que bien simples. Un aveu que ne doit jamais oublier quiconque lit aujourd'hui la correspondance spirituelle de François, surtout ses lettres à Jeanne de Chantal. Lettre 83. Madame, Depuis le départ de votre homme, j'ai feuilleté tous les écrits que vous m'aviez envoyés et n'y ai rien trouvé qui ne soit bien bon, sinon le point qui regarde la confession, où il est dit qu'il faut toujours changer de confesseur. Cela est contraire à la vie de tous les serviteurs de Dieu, et à l'expérience et à la raison. Il faut donc ne point changer de confesseur quand l'on en a rencontré un bon, si ce n'est avec beaucoup de sujets. Il est vrai que c'est un grand abus de tellement se lier à un confesseur que s'il advient de n'en avoir pas la commodité, pour cela, on s'en inquiète ou trouble, car c'est s'attacher à l'instrument de notre bien et non pas à l'ouvrier, dit celui, qui est Dieu, et par conséquent, perdre la vraie liberté. Mais aussi, d'aller changeant, sans propos, c'est une espèce de dissolution, de laquelle il arrive que jamais la complexion de notre esprit n'est reconnue par notre médecin spirituel. Et comment donc nous saura-t-il gouverner ? Or bien, cela suffit. Tenez-vous donc à votre confesseur sans contrainte, et quand pour quelque sujet il le faudra changer, que ce soit sans dissolution. J'ai bien opinion que dedans ces écrits, il y a plusieurs points de très difficiles pratiques et qui font une abstraction d'esprit un peu excessive à qui voudrait les empoigner de haute lutte. Mais il faut aussi y apporter le remède convenable, qui est de ne point se raidir en leur exercice qu'avec avis et modération, et après qu'on aura fort usé les points plus aisés. Je n'ai pas loisir de vous en dire autre chose. J'ai vu le testament des deux religieux par lequel l'âme se donne toute à Dieu. Il est fort ample, et je ne trouve que bon qu'il soit porté sur soi et plus au cœur. C'est pour répondre à la petite marque que vous avez mis en marge. Je vois là-dedans, ma très chère fille, que vous avez tout laissé à Dieu pour être exercé par toutes sortes d'aridités, tentations et secousses selon son bon plaisir. Ressouvenez-vous-en bien. Mais voilà que vous me direz, c'est que les testaments n'ont point d'effet que par la mort du testateur. Dieu donc nous fasse bien mourir sur sa sainte croix, afin que nous soyons entièrement siens. Mon Dieu, que vous êtes obligés à l'amour de sa divine bonté. Sans doute, toute chose bien considérée, il vous a été expédient d'être conduite par où vous avez été conduite jusqu'à présent. Mais jusqu'à présent, oh que les sentiers de la providence que Dieu a des siens sont admirables et inscrutables. Vivons à Jésus-Christ, ma chère sœur, soyons entièrement à lui. Ses sacrées mains nous ont bâtis et formés. Qu'elles fassent de nous ce qu'il leur plaira. Et courage, nous ne nous saurions confier à des mains plus amies et favorables. J'attends tous les jours un assaut, comme je vous écrivais par la dernière, mais il ne sait venir. Mon Dieu qui connaît ma faiblesse ne la voudra pas éprouver, et se sera peut-être contenté de la menace. Priez-le pour moi, qu'il me fortifie, et puis qu'il me charge. À monsieur votre père et oncle, mille salutations. Ma chère sœur et ma fille, tous les jours, je donne votre cœur à Dieu avec celui de son fils en la sainte messe. Donnez-lui le mien, et je vous avouerai au jour du jugement. Dieu soit votre amour, votre cœur, votre courage. Je veux bien que vous communiquiez mes avis qui regardent votre conscience avec votre confesseur, mais non pas mes lettres, qui sont un peu trop naïves et cordiales pour être vues par des yeux autres que bien simples et répondant à mon intention toute franche et ronde en votre endroit.
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Chers amis auditeurs, je vous propose de poursuivre l'écoute des enseignements qui ont été proposés et donnés à l'occasion du pèlerinage de la communauté des Béatitudes au sanctuaire de Lourdes. C'était à la fin de la semaine dernière et au début de cette semaine. Et nous poursuivons aujourd'hui avec le père Étienne Métainier et la deuxième partie de son enseignement sur les noms de Jésus.

Dernière fois, nous avons vu qu'il y a trois manières principales pour le Christ d'entrer en relation de communion personnelle avec chacun d'entre nous. Ce sont tous les noms, et invoquer un des noms du Seigneur, c'est déjà commencer à entrer dans la pleine communion, c'est une anticipation du ciel. Il y a aussi son visage et puis son cœur. Ce sont trois manières complémentaires. Elles sont bibliques et rappelées au cours des siècles par tous les saints. Les saints sont les grands interprètes, de la foi de l'Église. Ils sont la preuve vivante de l'Évangile, l'Évangile vécu, expérimenté. Le Christ, vrai homme et vrai Dieu, l'année dernière, nous avons fêté les 1700 ans du Concile de Nicée. Les conciles qui forment le contenu de notre foi, il y a comme une alternance. Une fois, on insiste sur la divinité du Christ, et la fois suivante, on est obligé, pour contrebalancer, d'insister sur son humanité, jusqu'à arriver au septième, qui est Nicée II, en 757. Mais le premier concile, il y a eu un très beau texte de l'Église qui est sorti pour les 1700 ans. Ça vaut vraiment la peine de le travailler en groupe de prière, par exemple. Ce n'est pas un concile parmi les autres, c'est le concile. Et les six autres et toute la foi de l'Église, ensuite, sont un développement, des précisions données sur le concile de Nicée. Pourquoi est-ce que c'est si important? C'est là qu'a été formulée la double essence dans la personne du Christ. Le terme de notre credo en latin, le symbole de Nicée-Constantinople, dit consubstantiel au Père. Alors c'est déjà une belle correction par rapport à la version des années 60-70 de même nature, parce que de même nature, c'est chacun la sienne et puis elle est identique, donc ils sont un peu séparés. Mais en même temps, c'est pas tout à fait satisfaisant non plus consubstantiel, parce que le terme il est gravé en grec dans la basilique Saint-Pierre de Rome, ce qui a été précisé dans les conciles, c'est homoousios, ça veut dire coessentiel. Nature, ça veut dire quelqu'un qui est né. Or, Dieu le Père, déjà, il n'est jamais né. Et quand on dit consubstantiel, substance, ça vient de substare, se tenir en dessous. Alors, en dessous de qui se tient Dieu le Père? De pas grand monde, hein. Et donc, le terme grec est plus précis, coessentiel. Alors, on va pas changer de credo, hein, parce que Benoît XVI a bien dit, on le prie comme il est en latin, pour respecter l'histoire de nos pères. Il y a d'autres petits problèmes dans la traduction latine, mais pour ce qui est de l'essence de Jésus, le terme plus précis en grec, donc il est vrai homme et vrai Dieu, coessentiel au Père. Et ça, c'est très important de le confesser pleinement, parce que c'est un équilibre qui n'est pas évident à tenir et qui reste un scandale pour l'intelligence. Ça vient du mystère de l'incarnation, un des trois mystères de notre foi avec la Trinité et la rédemption. Et on n'aura peut-être pas assez de l'éternité pour saisir ce grand mystère. Alors, nous le verrons heureusement face à face, en tout cas ceux qui se laissent sauver par la grâce divine. Mais il y a toujours des tentations de considérer Jésus seulement comme un sage maître de morale, des récupérations gnostiques et une forme d'arianisme. Arius était prêtre d'Alexandrie et il niait la vraie essence divine de Jésus. Et ça, c'est présent aussi, malheureusement, dans nos liturgies, par exemple, quand on fait du Christ simplement un bon ami. Il est un vrai ami, c'est vrai, mais il est aussi vrai Dieu. Et donc, si on déverticalise notre manière de prier, dès que l'on touche à la manière de prier, le problème, c'est qu'on touche aussi au contenu de la foi. Et ça a fini par éloigner de nombreuses personnes parmi nos contemporains de la foi de l'Église, parce que si c'est pour adorer un homme, il y a d'autres héros aussi intéressants, peut-être qu'un rabbi de Galilée il y a 2000 ans. Donc il faut aussi qu'il soit vraiment Dieu et que ça se voit dans rien que le fait d'être présenté comme fils de Dieu au singulier dans l'Évangile. Ça exprime sa communion éternelle avec Dieu le Père. C'était annoncé dans le psaume 2 et
Alors la Trinité, qui est un des autres grands mystères de notre foi, nous avons dit la dernière fois que le mot mystère, ça vient de muéo, qui veut dire faire silence devant une réalité infinie que je peux toucher mais pas englober. Eh bien, une des manières de décrire la Trinité, c'est la famille de Dieu, Éphésiens 2:19. On traduit parfois la maison de Dieu. Vous êtes de la famille ou de la maison de Dieu. C'est le même terme en grec, oikos. Dans l'Ancien Testament, on dit dans certains psaumes, vous êtes des fils, par exemple. Jésus cite ce passage d'un psaume. Mais quand c'est le fils, là, il s'agit vraiment de la personne de la Trinité, qui n'est pas tellement un problème pour nos cousins juifs dans la foi. Pour eux, la pierre d'achoppement, le scandale, c'est l'incarnation, c'est pas la Trinité. Parce que dès le deuxième verset de toute la Bible, il est dit que l'Esprit planait sur les eaux. Le Verbe éternel, pour eux, c'est la Torah vivante, c'est pas gênant non plus. En revanche, que Dieu infiniment grand vienne dans 3 kilos de chair vagissante qui remplit ses couches, ça reste scandaleux pour l'intellect humain quand on a une idée trop humaine de la grandeur. C'est ce que les musulmans refusent aussi, les témoins de Jéhovah également. À Bethléem, par exemple, ils ont rajouté l'appel à la prière du Mouedzin. Mouedzin, ça vient de Aza, ça veut dire l'appel, celui qui appelle à la prière. Un extrait de la sourate 17 qui dit « Dieu ne peut pas avoir de fils ». Ils n'arrivent pas à concevoir ça. Pour eux, ça dépasse trop l'intellect. Mais pourtant, c'est ce que l'Ancien et le Nouveau Testament révèlent. Et donc, ça fait partie, c'est le cœur de notre foi, ce qu'on appelle parfois l'union hypostatique, c'est-à-dire l'union dans la personne de Jésus, d'une vraie essence divine et d'une vraie nature humaine qui n'est pas écrasée par l'essence divine. Sa personne est divino-humaine. Et tout ceci s'appuie sur les Écritures. Nous n'allons pas détailler tous les versets qui révèlent la vraie humanité et la vraie divinité de Jésus, mais c'est vraiment un sujet à creuser pour fortifier notre foi. Une foi qui ne s'exerce pas, la foi c'est comme un muscle. Et qu'est-ce qui se produit quand on n'emploie pas un muscle? Il s'atrophie et on devient des grabataires, donc des grabataires spirituels. Le chrétien, toute sa vie, est médecin de sa propre âme et de l'âme de son prochain. Et un bon médecin, sur la terre, il se forme toute son existence, la formation continue. Combien plus pour le soin de l'âme, c'est important. Pas uniquement pour notre nombril, mais pour la santé de l'Église et du monde entier. Le salut passe par nous. Quand Tertullien a dit, Cyprien de Carthage, je vous demande pardon, dit « hors de l'Église, pas de salut », ça ne veut pas dire qu'un protestant ou un bouddhiste ou un musulman ne peut pas être sauvé, mais que Dieu a disposé que tout le salut passe par l'Église. Et donc notre mission, c'est d'être comme Marie, un canal ou un cristal pour la grâce et transmettre ce que l'on reçoit. Le mot « catholique », ça ne veut pas dire seulement « universel ». Le préfixe grec kata, kata olon, selon le tout, ça veut dire universel, mais c'est aussi le préfixe qui contraste avec le anna. Anna, ça veut dire en haut, et kata, c'est en dessous. Donc ça nous dit que notre mission, c'est d'être à genoux, en dessous de nos frères, pour les servir, pour leur laver les pieds, comme le Christ l'a demandé au Cénacle. Alors, certains versets de l'Écriture révèle soit la divinité, soit l'humanité de Jésus, et d'autres, à la fois les deux essences, divine et humaine, en une seule phrase. Et ça, c'est ce mystère de l'union hypostatique, c'est-à-dire dans l'hypostase ou la personne de Jésus. Ce sont des termes un peu complexes, en effet, mais c'était nécessaire de passer par là pour pouvoir exprimer de façon universelle la foi chrétienne, sinon elle serait restée la doctrine d'une secte juive parmi tant d'autres, avec des faux messies dont nous avons parlé la dernière fois. Dans le signe de croix, c'est ce nom qui a été imprimé sur nous et à jamais, éternellement, c'est indélébile pour l'éternité, le jour de notre baptême. Et nous le répétons, ce geste. Il s'agit de ne plus le faire comme un ventilateur, mais avec intériorité. Et remarquez bien que c'est un nom au singulier. On ne dit pas au nom au pluriel, AUX, NOMS,
du Père et du Fils et du Saint-Esprit, mais c'est le nom qui est un des trois personnes divines. Et alors, un petit exercice, il y a 9 sens possibles de ce signe de croix. Tout d'abord, c'est une confession des principaux mystères de la foi chrétienne. Alors, la Trinité, c'est assez évident, parce qu'on nomme les trois personnes divines. L'incarnation, parce que le geste est fait en descendant, la descente du Fils, et la rédemption par la croix, avec la barre transversale. Et donc, ça inclut aussi la rédemption. Le troisième mystère, parce que nous sommes sauvés par la croix. Les chrétiens orientaux accolent 3 doigts, comme sur les icônes, on le voit, qui représente ce mystère de la Trinité, et aussi un doigt, ces 3 doigts se replient dans la paume. S'il y en a 3 qui sont unis, les 2 autres sont plus bas vers la paume, eux, ils représentent la double nature ou essence de Jésus-Christ, vrai homme et vrai Dieu. Alors que la version catholique, on va pas passer au mystère avec des termes philosophiques comme cela. On applique, c'est aussi une belle tradition complémentaire, les 5 plaies de Jésus sur nous pour lui demander la grâce du salut. Tu es mon sauveur, par tes 5 plaies sur la croix, je les applique sur tout mon être. Alors Jésus avait beaucoup plus que 5 plaies seulement. Sainte Brigitte de Suède a eu cette vision de 15 plaies par jour de l'année, donc fois 365. Mais après sa résurrection, il a décidé d'en garder 5 non cicatrisés comme témoignage. Ces 2 pieds sont les pieds de celui qui porte l'évangile, selon Isaïe 61. Ces 2 mains, et puis le cœur ouvert, évidemment. D'après vous, à quelle heure a eu lieu la transfixion, c'est-à-dire l'ouverture du cœur de Jésus le vendredi saint? Si c'est entre sa mort, la 9e heure, 3h de l'après-midi, puisqu'on compte depuis le lever du soleil, et avant le Shabbat, la tombée de la nuit vers 18h, au Moyen-Orient, au mois d'avril, ça veut dire que c'est vers la 10e heure. Or, on comprend un horaire dans l'Écriture par les autres événements qui sont produits à la même heure. Ça, c'est vraiment la clé d'interprétation importante, la première technique de base pour comprendre les Écritures, éclairer les Écritures par les Écritures elles-mêmes. Psaume 36, 10, « Dans ta lumière, nous voyons la lumière. » 1 Corinthiens 2, 9, « Comprenez par l'Esprit ce qui vient de l'Esprit. » Les Juifs appellent cela la Gezerah Shava, répétition de racine. Et donc la 10e heure, qui se trouve le moment de l'ouverture du cœur, c'est exactement l'heure où au tout début de l'Évangile, il y a eu cette question au Christ, « Maître, où demeures-tu ? » Eh bien, la réponse, elle vient à la fin. Et où est-ce que le Christ demeure ? Où puis-je le rencontrer ? Où est ma vraie maison ? C'est le cœur ouvert de Jésus. Et donc, ceci, faut, si on peut l'intérioriser, le prendre en compte quand on fait le signe de croix et que nous appliquons sur tout notre être, toute notre existence, les 5 plaies du Seigneur, dont celle de son cœur ouvert. Alors, le nom du Seigneur est représenté par le signe de croix. Quand on dit le nom du Seigneur dans l'Ancien Testament, c'est le tétragramme qui est unique. Il n'y a pas d'autres religions cananéennes, païennes, dans le monde entier, avec le tétragramme, les 4 lettres qu'on met parfois en français, YHWH. Et alors, en hébreu, le Y, c'est le yod, la plus petite lettre, ça symbolise le Père qui est à la tête de tout. On commence par là. Ensuite, il y a le vav, qui est comme un W, c'est la lettre qui descend, c'est une lettre en forme verticale, ça représente la descente du Fils dans la chair. Et les 2 he, comme un souffle, ça c'est l'Esprit Saint, à gauche et à droite, comme nos 2 poumons. Donc nous invoquons sur nous la présence du Seigneur, nous lui disons notre désir en invoquant son nom dans le signe de croix, qui actualise notre baptême, de nous laisser embrasser par lui et de lui rendre cette embrassade. C'est une réponse, ce signe de croix, au nom du Père et du Fils et du Saint-Esprit, à l'invitation du Christ lui-même, qu'il prenne sa croix chaque jour et qu'il me suive, celui qui veut être mon disciple. Et donc on met sa croix, c'est celle de Jésus, et aussi notre croix personnelle. Donc ça veut dire que dans la suite de la journée, après un signe de croix, on ne va pas ruminer ou protester
quand il y a une galère, une contrariété qui survient. Ça, c'est quand même un petit peu un critère de discernement. Est-ce que je suis sur le chemin de l'évangile ou pas? Est-ce que je reste dans un ressentiment contre le prochain ou contre Dieu en l'accusant des maux de ce monde, alors que c'est par le péché du monde seulement que la mort est entrée? Romains 5, 12. Ou est-ce que j'accepte ces croix comme coopérateur du Christ rédempteur? C'est jamais le Christ qui envoie les croix ou l'épreuve. L'épître de Jacques dit bien, si quelqu'un accuse Dieu de l'éprouver, c'est un menteur. Mais Dieu les permet à proportion de nos facultés et il va toujours donner une grâce proportionnelle. 1 Corinthiens 10, 31, avec l'épreuve, Dieu donne toujours la grâce de la surmonter. Donc plus il y a de croix, plus il y a un secours proportionnel pour que ce soit pas une épreuve absurde, mais qu'elle soit une croix féconde. C'est un peu le privilège du chrétien. Tout se transforme en or spirituel pour l'éternité. Il y a une mystique, Gabrielle Bossis, en 1950, elle évoque, en faisant le signe de croix, comme deux barreaux, en disant « mais ainsi, je fais le signe de croix sur moi parce que je veux garder Jésus comme prisonnier de mon être, de mon cœur ». Il y a un autre anglican converti, enfin, qui est devenu catholique, Ronald Knox, 1957, c'était un grand écrivain au XXe siècle, il remarquait qu'en anglais, quand on fait le grand geste vertical du signe de croix qui descend en disant au nom du Père, du Fils et du Saint-Esprit, ça c'est comme le « I », le « moi » en anglais, « je », on dit « I », c'est comme un grand « I ». Alors que le geste horizontal, ça je barre ce « moi », cet « ego » désordonné, donc je renonce à moi-même, afin de ne pas renoncer au Christ. Parce qu'en réalité, il n'y a pas tellement d'alternatives. Hein. C'est soit je me renie moi-même, c'est-à-dire pas mon être, hein, ma dignité. Non, faut pas la renier. On doit s'aimer comme Dieu nous aime. Mais quand on parle de l'ego, ça c'est tout ce qui est abîmé, dysfonctionnel en nous. Et quand je fais donc le trait horizontal de la croix, c'est le signe que j'obéis au Christ, Matthieu 16, 24. Je renonce à moi-même pour quelque chose de meilleur. Ce signe de croix qui nous a été transmis par le Nouveau Testament, on voit dans les Actes un exemple, Paul fit par exemple un signe de la main avant de prêcher. Alors, il y a certains pères de l'Église qui ont interprété, mais là déjà il faisait un signe de croix. Eh bien, c'est l'accomplissement du signe qu'avaient nos cousins juifs des phylactères ou téphilines. Phylactère, c'est comme dans le mot prophylactique, c'est un signe qui nous garde. Alors pour eux, c'est un signe permanent des fils qui sortent du petit talit sous leur chemise. Mais pour nous, l'accomplissement de ce signe matériel, c'est un geste spirituel, un geste physique, mais avec un sens aussi spirituel. C'est une prophylaxie contre les 11 passions de l'âme dont parle Thomas d'Aquin, les péchés, tout ce qui est désordonné. Attache-les sur ta main, porte-les sur le front. Donc ce que les Juifs avaient depuis le Pentateuque, nous l'avons sous la forme du signe de croix. C'est aussi l'opportunité de se rappeler les trésors du jour de notre baptême qui, comme le mariage, se reçoit qu'une fois, mais on en vit tous les jours de cette grâce infinie. Comme le sacerdoce aussi. Et donc on demande au Christ de vivre de cette grâce infinie. Nous sommes adoptés sans mérite de notre part dans la famille divine et on essaie de vivre de ces trésors qui nous font plus riches que Bill Gates ou Elon Musk. Le signe de croix, c'est aussi un signe de notre espérance en mémoire de Matthieu 25, le fameux passage du jugement dernier, avec les brebis à droite, les boucs à gauche. Donc ça, c'est évoqué sur nos deux épaules. Nous sommes faits pas pour nous arrêter au jugement, mais pour passer par le jugement. Sans peur, hein, parce que notre juge sera aussi notre avocat. Là, c'est une nouvelle extraordinaire. Mais se rappeler qu'on est fait pour la parousie. On n'est pas juste fait pour passer du bon temps ici-bas en enchaînant des distractions. Ça, c'est le piège de la société de consommation. Mais vivre tout en fonction du ciel. Le signe de croix est aussi un engagement à vivre notre vocation, notre nature de coopérateur de Dieu. Un verset très important, souvent oublié malheureusement depuis Luther par nos frères évangéliques. 1 Corinthiens 3:9, nous sommes coopérateurs de Dieu. Synergoi Theou, comme synergie, ça veut dire littéralement travailler avec.
Parce que Dieu pourrait nous sauver comme des machines ou des animaux domestiques, mais il ne respecterait pas notre dignité d'image de Dieu et notre liberté. Et donc il nous estime tellement, et aussi il attend un amour réciproque. Il ne veut pas uniquement aimer dans une seule direction, mais il veut une relation réciproque d'amour. Et donc quand je fais le signe de croix en marquant mes épaules au nom du Père, du Fils et du Saint-Esprit, les épaules, ça représente le service, le travail, avec un peu ma petite force humaine. La tête, c'est la connaissance, et l'amour, c'est le cœur et les entrailles. Et donc le Seigneur m'appelle à coopérer, et je l'accepte, je prends un petit engagement à chaque signe de croix. Et enfin, un autre sens important du signe de croix, c'est un exorcisme. Dans tous les exorcismes, on emploie un crucifix pour se rappeler cela, et le démon supporte pas le signe de croix, il s'en va. C'est comme une immense baffe que le chrétien baptisé lui met, quand c'est fait avec le cœur, c'est un sacramental particulièrement efficace. Thérèse de l'Enfant Jésus, à un moment, elle cite ce signe de croix, juste en voyant des croisillons de fenêtres, ça lui rappelle à chaque fois la croix du Christ et le nom du Seigneur par lequel nous sommes sauvés. Thérèse d'Avila dit que le signe de croix chasse les démons, mais que le problème, c'est qu'ensuite ils reviennent, parce que c'est un signe momentané. Ce qui éloigne le démon à distance, c'est de faire ce signe de croix aussi avec de l'eau bénite exorcisée. Il y a quatre sacramentaux qui prolongent l'effet des sacrements, sept sacrements, notamment le baptême, l'Eucharistie et les autres. Et les quatre sacramentaux principaux, je veux dire, authentifiés par les saints et par l'histoire de l'Église, c'est la médaille de la rue du Bac, un des derniers, 18 novembre 1830, parce qu'il y a un engagement explicite du ciel, médaille miraculeuse, le scapulaire du Carmel, 1251 Saint-Simon Stock, avec un engagement au service de notre part et à la protection de la part de la Mère de Dieu. Il s'appelle Simon Stock. Si vous passez en pèlerinage à Bordeaux, à l'entrée de la cathédrale à gauche, il y a son tombeau. C'est un immense saint. Il était anglais, il me semble. Il s'appelle Stock. En anglais, ça veut dire le tronc, parce qu'il vivait ermite dans un tronc d'arbre. Il était parti au Mont Carmel en Terre Sainte, puis il est revenu à la fin de ses jours. Et donc, on lui doit le grand scapulaire que portent les carmélites et la communauté des béatitudes, par exemple, et puis la petite version que tout baptisé laïc peut porter. Petit bout de tissu devant et derrière, ça n'est pas un talisman, ça marche par la foi. Autre sacramental puissant, c'est la médaille de Saint-Benoît. Pas non plus de nouveau de façon magique, mais en connaissant les prières latines, c'est facile de trouver les explications là-dessus. Sur Internet, il est le patron des exorcistes, parce que combien de fois il a été attaqué par le diable, hein, comme les personnes qui font du bien sur la terre, beaucoup de bien sur la terre. Et donc c'est cette petite médaille avec un crucifix et Saint-Benoît au verso, avec les prières, notamment les lettres initiales qui sont sur la croix, sont les deux plus importantes. Et puis l'eau bénite avec du sel, qui n'est pas une superstition, ou comme le disent parfois des évangéliques agressifs envers les catholiques, c'est pas une invocation d'esprit des eaux, pas du tout. C'est révélé, c'est biblique, comme tout ce que fait l'Église catholique. Hein. Deux Rois 13-21, il y a un esprit de mort dans les eaux de Jéricho, la source. Toutes les femmes avortent sans le vouloir. Du coup, ils appellent l'homme de Dieu. Élisée jette du sel avec une jarre neuve dans la source et la ville entière est délivrée des esprits de mort. Comme le nom de Jésus a été invoqué sur cette eau et ce sel, les démons ne reviennent pas, ça les brûle. Habité dans un sanctuaire en Côte d'Ivoire, ici, au pays Bété, où après plusieurs siècles d'évangélisation et encore beaucoup de sorcellerie, parfois des sacrifices humains pour obtenir des promotions professionnelles, des choses un peu horribles, que 13% de baptisés encore. Mais les sorciers qui sont convertis par les

ne touche pas un baptisé. Alors qu'autrement, un sorcier est capable, avec un ciel bleu azur, d'envoyer un éclair pour tuer un non-baptisé, par exemple. Alors que si nous avons les noms de Jésus, le signe de croix, ces sacramentaux avec nous, quel mal est-ce qui va bien pouvoir nous arriver? Rien. Nous sommes fils du roi des rois, baptisés, confirmés, image de Dieu. Le démon, il n'est rien de tout ça. Donc il a encore plus peur, il est terrorisé par nous, beaucoup plus que nous. Il ne faut pas le voir partout, mais il est quand même agissant. Il faut arrêter de faire les autruches spirituelles. Et pour ça, invoquer le nom de Jésus dans les petites prières de délivrance ou en prière jaculatoire, on invoque « Jésus, sauve-moi ». Ou Marie, le nom de Marie est associé au nom de Jésus. « Marie, Immaculée, Mère de Dieu, passe devant mes pas ». Il y a une prière de la tradition monastique syriaque. Donc les chrétiens araméens qui nous ont précédés, c'était les premiers convertis après les juifs. « Le soir, je fais le signe de la croix sur mon corps pour qu'elle veille sur moi jour et nuit. Ainsi, la nuit, quand je dors et que vient le malin pour détruire mon âme, il voit la lumière de ta croix, ô Christ, et il court se cacher dehors dans l'obscurité de la nuit. Et le matin, je me lève et je t'élève ma louange. » Ce sont des exemples de saints qui intériorisait ses prières. C'est important, pas rabâcher nos prières, mais de le faire avec le cœur. Combien de fois Marie, dans plusieurs lieux d'apparition, dit « Prie avec le cœur, lisez l'Évangile avec le cœur, communiez avec le cœur ». Et comment on ouvre? Eh bien, par le sacrement du pardon et par des décisions de confiance et de foi. Alors, autre nom de Jésus, après ce nom qui est invoqué avec les deux autres personnes de la Trinité dans le signe de croix, eh bien c'est fils de Marie et de Joseph. La Sainte Famille est le chemin le plus direct et rapide vers la Sainte Trinité. C'est une petite Trinité sur la terre. Et si c'est le chemin le plus facile et direct, ça serait un peu bête de ramer comme un fou pour contourner et essayer de se débrouiller par nos propres efforts. Ça sont tous les chrétiens qui ne prient pas Marie et Joseph. Alors, c'est pas pour critiquer nos frères évangéliques, hein. Vaut mieux être un bon protestant qu'un mauvais catholique, infidèle aux tous les talents qui ont été transmis par l'Église. Mais vu que Dieu a tout disposé, trésor du salut, la révélation, le magistère, ben on peut être légitimement heureux, sans aucun motif d'orgueil, parce qu'on y est vraiment pour rien, mais en les accueillant et en coopérant à ces moyens qui sont donnés par le bon Dieu. De Marie, Jésus a reçu ce qui est spécifiquement féminin. Alors, le monde moderne, avec la confusion des genres, il y a un terme absurde. S'il y a le mot « genre » dans un texte de l'Église, c'est déjà un début d'apostasie, c'est assez grave. Ça nie le premier chapitre de la Genèse, Genèse chapitre 2, un homme et une femme. Donc, il y a une distinction claire entre les deux sexes. Et donc, de sa mère, Jésus reçoit l'accueil de l'autre. C'est le sens même du nom de femme, nekeva en hébreu, c'est l'accueil, le réceptacle, la tendresse aussi que donne une mère ou une femme, la douceur, la proximité, la consolation, l'ouverture à la transcendance de façon naturelle. Pourquoi est-ce que dans les assemblées, il y a deux fois plus de femmes que d'hommes dans le monde entier? Parce qu'il y a cette disposition naturelle dans son corps et dans son âme. Ça ne veut pas dire que des hommes ne peuvent pas aussi vivre les mêmes qualités. Mais pour eux, c'est un peu plus compliqué. Ils ont d'autres particularités, ce qu'on va voir maintenant. De Joseph, Jésus reçoit en particulier sa filiation patrilinéaire davidique, c'est-à-dire descendant de la tribu de Juda, donc Messie potentiellement. Né à Bethléem, c'était la ville de la tribu de Juda. C'était pas Jérusalem qui est à cheval sur la tribu de Benjamin et de Juda. Le temple de Jérusalem, par exemple, est sur le territoire de Benjamin. Et il reçoit de son père, que l'on peut identifier par son métier. Joseph et Jésus sont en grec tecton. Ça veut pas dire seulement charpentier. Tecton, ça a donné le mot tectonique, des plaques, ça veut dire construction. À l'époque, il y a 2000 ans, il n'y a pas de spécialisation des tâches. Quand on fait la maison, il n'y a pas le plombier, le couvreur, et tous ceux qui font la décoration intérieure. Non, l'entrepreneur, il fait toute la maison, il la livre. Et il fait même parfois d'autres métiers. Les tectones faisaient aussi les charpentes de marine, par exemple, les bateaux. Donc Jésus, il connaît aussi les histoires de pêche un peu ou d'agriculture parce qu'il faisait les charrues. Et puis l'archéologie montre qu'en dessous de chaque maison de Nazareth, il y avait un silo pour le blé. Donc il connaît aussi les histoires de l'évangile du

summer, le blé, ils avaient des lopins de terre. Mais alors donc tecton, ça veut dire constructeur, comme Dieu le Père est constructeur de l'univers avec les plaques tectoniques. Eh bien, Joseph, image du Père, et Jésus lui-même, il a le même métier que Dieu son Père, et que Joseph son Père adoptif, constructeur ici-bas. En araméen, son métier, ça se dit neger, qui veut dire patient. C'est toute la patience de Dieu le Père, de Joseph aussi dans les épreuves du début, avec la persécution par Hérode, avec l'enfantement chez Marie, qu'elle a du mal à comprendre au début, c'est normal. Et donc, on peut invoquer ainsi Jésus comme enfant, fils de Marie et de Joseph, avec les particularités du père et de la mère. En hébreu, l'homme masculin, Joseph, c'est celui qui fait mémoire. Il fait mémoire de l'alliance de Dieu, de tous les bienfaits, de toute sa lignée humaine dans l'histoire du peuple d'Israël. Mais il y a un autre mot pour dire homme, c'est le mot ish, dont la spécificité que n'a pas le mot femme, isha, c'est la lettre yod, c'est celle de la main, c'est-à-dire de l'action. Donc Jésus, d'une certaine manière, il est assez actif, alors que la femme, dans le mot isha, ce qu'elle a de spécifique, c'est le he final, comme un souffle, donc cette ouverture au Saint-Esprit. Ben, il y a plein de choses que Jésus, quoique fils de Dieu, par sa nature humaine, Dieu a voulu que ça passe par sa mère pour qu'il le reçoive. Il a appris à parler et à marcher de ses parents humains. Il pouvait tout faire miraculeusement si Dieu l'avait voulu ainsi, mais il n'aurait pas assumé toute la condition humaine. Donc il a, comme le dit le Luc chapitre 2, il a grandi en taille, en sagesse. Nous avons dit hier, en évoquant la dernière fois, Thérèse d'Avila, qu'il est bon d'invoquer le Christ à tous les âges de sa vie, donc aussi comme enfant, à tous les âges, donc nourrisson dans la crèche, petit enfant de 2-3 ans, pas mal de saints l'ont vu aussi à cet âge-là, adolescent, et tous les mystères de l'enfance. Un autre nom important, nous n'avons pas le temps de les creuser chacun, mais c'est juste un résumé. Donc c'est le nom de Seigneur. Ça, c'est le tétragramme à l'origine. Donc les quatre lettres qui sont en hébreu le verbe être révélé. Les autres noms de Dieu dans l'Ancien Testament, très souvent, ils sont communs avec les autres peuples de l'Ancien Orient, avec leurs idoles. Mais ce tétragramme, c'est vraiment spécifique au Pentateuque et il correspond au verbe être. Ce sont les préfixes du verbe être conjugué au passé, au présent et au futur. Et quand Paul va prêcher Jésus-Christ, c'est le christianisme dans la capitale de la philosophie qui est Athènes, il cite cette phrase-là, nous, en lui, nous avons la vie, le mouvement et l'être. Parce que la question de l'être pour la pensée humaine, elle est essentielle. Et pourquoi est-ce que nous sommes? Et d'où ça vient? Eh bien, ça vient de la divinité. Et c'est ce qu'exprime ce tétragramme, le nom divin, et qui est attribué à Jésus par Élisabeth, la première, la femme qui confesse, alors que Jésus n'est même pas encore né, la mère de mon Seigneur, Luc 1, 43. Tout à la fin de l'évangile, on a aussi Thomas qui nomme Jésus mon Seigneur et mon Dieu. Et Étienne, Actes chapitre 7, prie aussi, Seigneur Jésus, ne leur compte pas ce péché. Et donc, il invoque vraiment le Christ comme vrai Seigneur, à l'égal de Dieu le Père, le Seigneur du peuple d'Israël, dans l'Ancien Testament, en voyant les cieux ouverts, et le Fils de l'homme, Jésus, le Seigneur, à la droite du Père. Confesser la Seigneurie, donc c'est lui rendre l'adoration qui lui est due, et prendre la décision aussi d'écouter sa volonté qui est infinie, enfin sa sagesse infinie et sa volonté, et donc accepter d'obéir aux commandements qui pourraient nous déranger ou que parfois nous ne comprenons pas. Question d'humilité et de cohérence. Quand les évêques, par exemple actuellement, rappellent, enfin, certains évêques que des députés qui voteraient des lois pro-mort ne peuvent pas communier,
C'est pas du tout du chantage, c'est un rappel simplement de la parole de Dieu. Tu ne tueras pas. Puis le catéchisme aussi sur le sujet, le magistère, l'interprétation. Jésus est aussi amour. Alors, nous avons dit la dernière fois que le mot aimer en grec, ça vient du verbe admirer. En hébreu, c'est un mot qui est très très riche aussi, ahava, qui inclut le son A de l'ouverture à Dieu. On se rend disponible, ouvert à Dieu, je te cherche. La lettre Beit, ahava, le V et le B, comme en espagnol, c'est la même lettre. Le Beit, ça veut dire la maison de Dieu ou la famille de Dieu. Et le He de ahava, c'est l'esprit divin ou l'amour entre le Père et le Fils. Donc quand il est dit « Dieu est amour », 1 Jean 4,8, ça s'adresse à chacune des personnes de la Trinité, chacune à sa manière, dans ses missions spécifiques envers nous. Mais Dieu entièrement est amour et même circulation d'amour. Quand nous invoquons ainsi Jésus amour, c'est une prière du cœur toute simple, juste dire ceci, Jésus amour, devant le Saint-Sacrement, en rythme avec notre respiration, eh bien, c'est aussi une décision libre de lui rendre amour pour amour en y mettant toute notre volonté et notre détermination, notre persévérance. Aimer, c'est bien plus qu'un sentiment fluctuant ou de la gentillesse. La gentillesse, c'est bien, mais c'est que la partie psychologique, c'est pas tout l'être. Et donc, quand on se laisse aimer et qu'on aime en vérité, c'est vouloir et faire le bien de toute la personne et son bien le plus profond. C'est lui donner notre cœur. Donc en appelant Jésus amour, nous reconnaissons qu'il est la source, avec le Père et l'Esprit, de l'amour en vérité. C'est un abandon confiant de tout notre être à son être. La décision de ne plus peiner l'amour. Imaginons deux personnes qui soient très amoureuses, elles n'ont pas du tout envie de faire la moindre peine à l'autre. Au contraire, se sacrifier, se livrer pour l'autre. Combien plus avec Dieu, en vivant en conformité intérieure et extérieure à notre nature d'image de Dieu. Ça serait assez hypocrite de prétendre aimer quelqu'un et puis de faire le contraire de la volonté de cette personne. Ça lui ferait une peine immense. Et puis ça serait incohérent, inconsistant. Combien plus avec Dieu. Un nom le plus employé de tous parmi les 120 noms du Christ, c'est « Fils de l'homme ». 76 fois dans les évangiles. Si on ne s'appuie pas sur l'Ancien Testament, ben on le dit machinalement sans en comprendre la profondeur. C'est une citation précise de Daniel 7,13, en particulier « Un homme venant debout sur les nuées ». Alors, il est homme. Il est vrai homme, mais il est aussi debout sur les nuées, donc vrai Dieu, et il vient pour la fin des temps et le jugement. C'est un des passages apocalyptiques de l'Ancien Testament. Le passage apocalyptique, il n'y a pas du tout que le dernier livre des 73 de la Bible, hein, il y en a d'autres déjà, chez Ézéchiel, chez Daniel en particulier. Et donc en Daniel 7,13, on annonce la venue du Fils de l'homme. Il est conçu dans l'espèce humaine, naissant, mangeant, souffrant et mourant, ça exprime sa vulnérabilité d'un côté. Il s'est rendu comme un amoureux tout dépendant de notre réponse. Et aussi, vrai Dieu, il reçoit en Daniel 7, et dans les passages où Jésus emploie ce nom, c'est pour révéler son autorité, son pouvoir, pas pour écraser, mais c'est un pouvoir au bon sens du terme, qui ordonne les choses, qui répand le bien. Et à lui, nous, notre réponse, c'est de l'honorer pour sa royauté universelle en lui obéissant. Ce Fils de l'homme, c'est celui qui pardonne les péchés, selon l'évangile de Marc. Le Fils de l'homme est Seigneur même du Shabbat, dit Marc 2, 28, et donc Seigneur aussi de toute la loi et de toute chose. C'est pas que Seigneur du Shabbat. Le grec a mis la conjonction « kai », et il est Seigneur et du Shabbat. Donc on peut le comprendre, même du Shabbat, en plus de tout le reste. Ce Fils de l'homme apparaît dans l'Évangile comme victorieux, et c'est celui qui trône pour le jugement dernier. Donc il est bon de l'invoquer ainsi, dans sa double essence, à chaque fois. Prier Jésus comme Fils de l'homme, on le fait pas assez, parce que c'est une expression très sémitique et assez apocalyptique. On a du mal à entrer dans ces textes qui ont plus de 2000 ans, et pourtant ils sont tellement beaux. Fils de l'homme, en araméen, ça se dit Bar Enosh. Et Enosh, c'est pas n'importe qui. C'est pas uniquement l'homme, c'est aussi un personnage
précis et unique de l'Ancien Testament, Genèse 4:26. On peut comprendre l'hébreu de Genèse 4:26. Énoch commença à invoquer le nom du Seigneur. Donc ça, c'est vraiment le meilleur de l'humanité. C'est la première fois qu'il y a eu une prière d'adoration envers Dieu. Juste après Caïn et Abel, on est au chapitre 4 de Genèse. Mais on peut aussi interpréter ce verset. Énoch profana en appelant le nom du Seigneur. Parce que l'hébreu, il n'est pas vocalisé. Parfois, entre les manuscrits, il y a ce que Jésus évoque en Matthieu 5, 13 et suivant, pas un iota, pas un trait ne passera. Si vous changez un tout petit trait, ce qu'ont fait de l'hébreu, par exemple, entre un bait et un kaf, il y a une toute petite différence. Sur certains manuscrits, elle n'est pas visible. Là, on peut comprendre ce verset-là. Énoch profana en appelant le nom du Seigneur. C'est-à-dire qu'il s'est divinisé lui-même. Donc, Énoch représente aussi le pire de l'humanité. À la fois le meilleur et le pire, et entre les deux, il y a de la place pour nous tous, pour tous les êtres humains, 100 milliards selon la science, depuis le premier que la Bible nomme Adam et Ève. Et donc ça nous dit que Jésus, il assume tout le genre humain, il prend sur ses épaules, il est lui-même vicaire de tous les pécheurs réunis. Il en a pris les conséquences une fois pour toutes sur la croix, nous n'avons plus à payer, mais simplement à coopérer et à accueillir les fruits pour que le Golgotha, son sacrifice, ne soit pas vain. Parce qu'il ne nous forcera pas. Cette figure Bar-Enoch se trouve aussi dans la littérature juive dite intertestamentaire, c'est-à-dire des textes contemporains du Nouveau Testament. Donc c'est pas seulement les évangiles qui l'emploient, mais ça nous permet de confirmer l'interprétation de ce beau nom 76 fois « Fils de l'homme ». Tu es celui qui assume toutes mes peines, mes joies, tous les péchés du monde entier, même les faiblesses des personnes que j'ai le plus de mal à supporter, celles que je juge le plus, et tu as versé ton sang pour les sauver. Donc je vais arrêter de les mépriser, je vais essayer de coopérer autant que je peux à ta mission de salut. Et Dieu a soif et il cherche désespérément des coopérateurs, il en trouve peu. Donc ça dépend de nous d'aider notre Seigneur. Cette figure de fils de l'homme, elle est associée par Daniel, toujours au chapitre 7, Daniel 7, à celle de l'ancien des jours. Ceux qui connaissent la spiritualité byzantine, donc l'ancien nom de Constantinople, avant Constantin, il y a une icône ou une fresque fréquente. On voit Jésus avec un visage tout jeune, mais des cheveux tout blancs, et puis à côté, au Palaion ton Emeron, ça veut dire l'ancien des jours. Et ça exprime, il est l'ancien parce qu'il était avant le temps. Donc ça dit l'éternité de celui qui vient dans le temps. Éternellement jeune, parce qu'il est la vie, et pas abîmé comme le vieil homme de Romains 6:6 par le péché. Il y a des choses très belles sur l'âge et la sagesse dans l'Écriture, mais Paul parle, il y a aussi cette figure dans les lettres de Paul du vieil homme, ce qui est vieilli, abîmé par le péché, ça sera renouvelé, tout sera rajeuni au moment du salut. Et donc c'est cette figure de l'ancien des jours qui est associée par Daniel au fils de l'homme. C'est le même, Jésus, fils éternel, sage, perpétuellement jeune de la vie même de Dieu. Donc on peut l'invoquer aussi, comme devant les icônes grecques, comme l'ancien des jours, tu es éternel, tu étais avant le temps, tu m'as créé sans que je sois nécessaire, seulement par débordement de ton cœur, mais je te rends grâce, je veux vivre de l'Eucharistie, tous les jours de ma vie, pas uniquement une heure sur 168 de la semaine quand je vais le dimanche à l'église, mais avoir une vie eucharistique, ça signifie vivre de la grâce reçue et essayer d'imiter l'amour de Jésus livré sur l'autel. De nouveau, les chrétiens, on est vraiment appelés à vivre l'Eucharistie de façon surnaturelle, cette vision du ciel. Certaines églises sont archi moches, ça ressemble à des garages souterrains ou à des usines avec des poutrelles, peu importe. Il faut se représenter une voûte d'anges, des millions d'anges. Il y a un ange gardien par personne, ça fait un paquet, plus un ange par nation et plein d'autres, les messagers du Seigneur. Et ils sont là et ils se penchent avec sainte jalousie vers nous qui pouvons communier. Et ils louent le Seigneur à ce moment-là. Jean chapitre 3 dit « ils montent et ils descendent ». Donc il y a un trou dans le plafond. Et puis c'est une grande voûte, il y a de nombreux mystiques qui l'ont vu à ce moment-là, au moment de la messe. Le ciel ouvert, Marie à genoux
Alors, du point de vue de l'assemblée, c'est côté gauche, à gauche de l'autel. Joseph à droite, jamais séparé, jamais loin de Jésus et de Marie, en adoration avec nous. Vous pouvez oublier aussi le pauvre prêtre de chair, et vous représentez Jésus à ce moment-là. C'est lui qui s'offre en sacrifice comme il l'a fait il y a 2000 ans. Ce n'est pas répété, mais rendu actuel. On est exactement au même moment, c'est actualisé sous nos yeux qu'au Golgotha il y a 2000 ans, 7 avril de l'année 30. Probablement, pour la date. Un nom très important et pas très bien compris par les latins, c'est le verbe ou logos. C'est beaucoup plus qu'une parole. Si notre traduction biblique dit « au commencement était la parole », mais pardon, c'est pas sérieux, c'est ni respectueux de l'inspirateur divin, ni du destinataire. Parfois, les exégètes nous pêchons par sentiment de supériorité en considérant que les lecteurs et auditeurs sont pas capables de comprendre un patois de Canaan un peu rugueux ou des expressions un peu bizarres. Mais si c'était bizarre déjà dans le texte d'origine, il n'y a pas de raison de le lisser ou d'effacer ses rugosités. La mission du traducteur, c'est de transmettre aussi ce qui est un peu étrange. Et donc le verbe, si quelqu'un dans la rue nous disait, en dehors de Jésus-Christ, on est parfois habitué, mais je suis le verbe, ça serait un peu fou. Donc là, c'était aussi une folie aux yeux et aux esprits des hommes. Et donc ce verbe, Jean a écrit son évangile à Éphèse. Le grand philosophe d'Éphèse, c'était Héraclite, à peu près 400 ans avant, qui est le grand spécialiste du logos. C'est lui qui a développé ce sujet du logos divin, qui n'est pas qu'une parole, c'est la pensée éternelle d'amour dans la divinité. Alors, c'est pas uniquement un sujet grec. Parfois, on a critiqué l'Église en disant « vous avez complètement hellénisé l'enseignement de Jésus, Rabbi de Nazareth ». Ben non, ça, c'est, si quelqu'un dit ça, et il méconnaît vraiment toutes les sources araméennes, parce que dans le Targum, qui est la version pratiquée au temps de Jésus de l'Ancien Testament, la Bible en araméen, il y a 650 fois le nom « milta » qui veut dire « le verbe ». Exactement la même chose, une pensée d'amour dans la divinité qui se prononce parfois. Et ce verbe est très intimement lié à la Sophia, la sagesse, Chochma en hébreu, et qui est un des dons de l'Esprit Saint. Alors la sagesse, elle est plus intérieure, et le logos, c'est quand la sagesse est prononcée, mais c'est la même personne. Et les écrits de sagesse de l'Ancien Testament, on les appelle les écrits sapientiaux, les écrits de sagesse, parlait de la sagesse éternelle. Parmi les églises les plus magnifiques de l'Orient, il y a Sainte Sophie de Constantinople et Sainte Sophie, Hagia Sophia, pareil, de Nicée, lieu du concile. Mais il s'agit pas de la martyre Sophie. Il s'agit de la sagesse éternelle, Dieu lui-même. C'est une église consacrée au Christ. Et cette Sophia, c'est celle évoquée par les écrits de sagesse de l'Ancien Testament. C'est le logos. C'est la pensée éternelle d'amour divin. Donc si vos Bibles disent la parole, vous pouvez rayer et mettre le verbe. Il n'y a pas que Jean qui en parle. À chaque fois qu'il y a le mot parole, notamment dans l'évangile de Luc, vous pouvez remplacer par logos ou milta ou verbe si vous voulez. Et le Christ est en train de parler de lui-même quand c'est au singulier. Alors il y a un autre nom biblique lié à celle du logos dans l'Ancien Testament déjà, c'est Isaïe 9, l'ange du grand conseil. Isaïe 9, 5. Et alors, ça se trouve seulement dans la version grecque, et pour ça, c'est indispensable de lire notre Bible dans une version d'étude sérieuse, avec des bonnes notes, et si les notes sont insuffisantes, de rajouter la Bible d'un catholique, elle doit être raturée, coloriée, annotée, sinon, on recommence toute notre vie le travail comme en classe de 11e, et on n'avancera jamais vraiment dans la science de l'amour. Donc Isaïe 9.5, dans la version grecque, parle de l'ange du grand conseil. Que veut dire le mot angelos, ange en grec, messager? Eh bien, le messager du grand conseil que la Trinité, évidemment, c'est le Verbe divin qui s'est fait chair, il est envoyé par Dieu le Père. Et ce qui est aussi lié à ce nom du Verbe, il faut pas le prononcer de manière abstraite comme un concept, mais c'est vraiment la personne de Jésus. Dieu est amour, il est sagesse, il est la vérité, je suis le chemin, la vérité et la vie. Il est aussi l'apôtre. Donc le premier apôtre, bien avant Pierre, c'est Jésus. Il est appelé l'apôtre aussi en hébreu 3, 1. Apostolein en grec, ça veut dire envoyé loin d'eux.
un petit mot français qui évoque ça, c'est la poste envoyée. Et apo, ça veut dire loin d'eux en grec, ça veut dire qu'il quitte le confort du trône tranquille auprès de son père, il se décarcasse en venant dans la chair, et immédiatement les hommes avec Hérode veulent le trucider, il est obligé de s'enfuir jusqu'en Égypte, et ensuite il finit sa vie apparemment en échec complet, cloué comme on ne ferait pas un chien sur une planche. Eh bien ça, c'est l'apôtre aussi, envoyé par Dieu pour nous annoncer jusqu'à quel point il nous aime, à la fois de façon explicite en parole, le Saint-Évangile, la parole de Dieu, et de façon implicite par toute sa vie, son exemple. Un des noms, personnellement, j'aime le plus parmi les 120 noms. Alors, selon les phases de notre existence, selon peut-être aussi le tempérament de chacun, ça peut changer, hein, c'est pas un problème. On peut pas l'appeler de 120 manières à la fois. On a dit hier, ce sont comme 120 touches de couleur sur un tableau impressionniste qui nous montre un portrait plus réaliste de la face, de la personne de Jésus. Mais agneau de Dieu, que l'on invoque à chaque messe, c'est aussi un nom de Jésus vraiment bouleversant, et le monde devrait trembler à chaque fois qu'on le prononce. Il s'est offert en sacrifice à ma place. À chaque messe, on dit, par la parole même du Christ, ceci est mon corps livré pour vous. Le pour, c'est peut-être le mot le plus important, enfin, un des plus importants avec donner de la consécration. Parce que pour, c'est pas uniquement pour votre bénéfice, comme en français. En grec comme en araméen, chalephemon, ça veut dire à votre place et à cause de vous. Il y a trois sens. Donc l'agneau sacrifié pour mon bénéfice, pour mon bien. Mais merci Jésus. Déjà, c'est vachement bien ça. C'est merci pour tous tes bienfaits. Mais c'est encore bien plus puissant et grand que cela. C'est à ma place. C'est moi qui méritais de mourir pour mes péchés. Mais toi, tu l'as fait une fois pour toutes, pour nous tous. Et à cause de nous, à cause de mes péchés, donc je vais faire tout ce que je peux pour pas recommencer, pour pas t'infliger rétroactivement ta mort par mes péchés. Je sais que je tomberai encore, mais je sais qu'il me pardonnera encore, mais quand même, communier, normalement, petit à petit, ça nous motive pour ne pécher de moins en moins, si on le fait en essayant d'avoir une vie eucharistique. Donc ça, c'est le premier sens principal de l'agneau. Quand la première désignation de Jésus au début de son ministère, c'est par Jean-Baptiste, voici l'agneau de Dieu qui enlève, en grec, le péché du monde. Le latin a mis les péchés, je trouve que c'est un peu moins complet, parce que le grec, est, comme l'araméen, avec un singulier, dit le principe même du péché. Donc aussi ma faculté, ma propension à pécher de nouveau dans le futur, peu à peu tu m'en guéris. Tu guéris les 11 passions de mon âme, mes passions désordonnées, mes péchés. Alors que le pluriel, c'est plus les péchés historiques du passé. Bon, mais disons que ce sont deux sens complémentaires. Quand Jérôme, d'habitude, il est très littéral, mais là, il a mis un pluriel qui enlève les péchés du monde, comme on l'a mis dans le missel depuis 2022. Ça peut aussi vouloir dire tous les péchés du monde entier. Mais si les auteurs en araméen et grec ont mis un singulier, il faut mettre dans sa note de bit d'étude, c'est un singulier, c'est le principe même du péché que tu viens ôter. Premier sens, donc c'est l'agneau sacrifié pour mon bénéfice, à ma place et à cause de moi. Un autre sens de l'agneau, c'est un agneau, c'est celui qui est sans défaut. Il est sans tâche, et donc il est admirable, et donc ça, je commence à l'aimer. Et j'admire l'agneau innocent de la Pâque des Juifs, et Exode 12, 5. Dit bien que cet agneau devait être sans aucun défaut, parce qu'il prend, lui qui est le saint et le juste, dit Pierre dans sa prédication de Acte 3, il est le seul sans péché, dit la liturgie byzantine, il ôte le péché du monde, parce qu'il est tellement immaculé, éternellement immaculé, avant même la mère de Dieu, qu'il me purifie quand je m'approche de lui de tous mes péchés. Marie est immaculée que depuis sa conception. Jésus, lui, il est éternellement comme fils de Dieu. L'autre sens de l'agneau, c'est celui qui est doux. Qu'est-ce qu'il y a de plus doux qu'un petit agneau, comme animal? Jésus ne s'associe qu'à deux animaux, la poule, par humilité. Il aurait pu dire « je suis le lion, je suis l'éléphant », non. C'est la douceur de l'agneau, la douceur parfaite, caractéristique qui s'oppose à celle du démon. Et puis enfin, c'est l'agneau époux de nos âmes. Donc à chaque fois qu'on invoque l'agneau de Dieu, vous vous rappelez ça, tu t'es sacrifié à ma place,
Tu es le doux, le sans tache, et celui qui me propose sans aucun mérite, aucun roi, aucun milliardaire voudrait épouser mon âme, mais toi, Dieu, roi de l'univers, c'est ce que tu me proposes, eh bien je te dis oui quand je vais communier. Nous n'avons pas le temps de continuer, mais je vous invite à consulter les litanies inédites qui sont à la fin de l'ouvrage. C'est une prière qui a 800 ans, qui vient du jardin de la Vierge Marie, le mont Athos. Ça n'a jamais été publié en français. Les litanies au doux nom de Jésus. Donc, ce sont des titres employés par des saints, ces colonnes de prière des moines qui continuent de vivre le monachisme de l'époque de Saint-Antoine le Grand, mais depuis le Moyen-Âge dans cette presqu'île de Grèce. Plein de manières de nommer le Christ sous différents angles. Il y a plein d'autres noms du Christ, on ne peut pas tous les faire seulement en 2 heures, nous n'avons abordé qu'une partie, mais le Christ a soif d'entrer en relation de communion avec chacun, avec chaque être humain, pas uniquement ceux qui le connaissent déjà, et que nous l'annoncions aussi. Il est le bon pasteur, il est tous les « je suis », c'est pas une description « je suis charpentier » par exemple. Non, il dit pas « je suis charpentier Jésus ». Quand il y a « je suis », à chaque fois, c'est pour une révélation divine, c'est une théophanie, c'est une évocation du buisson ardent, une révélation que Dieu intervient, qu'il est auprès de nous et qu'il vient nous sauver. À chaque fois qu'il y a cette expression-là, et parfois, il dit pas « je suis » avec un complément, mais juste « je suis ». Par exemple, au moment de la tempête sur les eaux, c'est une expression de sa divinité, c'est le tétragramme même, le verbe « être » conjugué. Que le nom du Seigneur nous sauve, que nous l'invoquions de tout notre cœur, et que nous le prions fidèlement, avec amour, avec ferveur. Dieu a soif d'être aimé par nous, nous pouvons le consoler, son cœur, en quittant toute indifférence, toute ignorance de tout ce qu'il a révélé, mais en faisant fructifier tout ce qu'il a donné à l'Église et aux saints au cours de l'histoire.

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C'était au début de cette semaine. 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

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Suite du chapitre 6. Le chrétien est affranchi du péché. Quoi donc ? Allons-nous pécher parce que nous ne sommes pas sous la loi mais sous la grâce ? Certes non. Ne savez-vous pas qu'en vous offrant à quelqu'un comme esclave pour obéir, vous devenez les esclaves du maître à qui vous obéissez, soit du péché pour la mort, soit de l'obéissance pour la justice ? Mais grâce soit rendue à Dieu. Jadis esclave du péché, vous vous êtes soumis cordialement à la règle de doctrine à laquelle vous avez été confiés et, affranchis du péché, vous avez été asservis à la justice. J'emploie une comparaison humaine en raison de votre faiblesse naturelle. Car si vous avez jadis offert vos membres comme esclaves à l'impureté et au désordre de manière à vous désordonner, offrez-les de même aujourd'hui à la justice pour vous sanctifier. »

les fruits du péché et de la justice. Quand vous étiez esclaves du péché, vous étiez libres à l'égard de la justice. Quels fruits recueillez-vous alors d'actions dont aujourd'hui vous rougissez? Car leur aboutissement, c'est la mort. Mais aujourd'hui, libérés du péché et asservis à Dieu, vous fructifiez pour la sainteté, et l'aboutissement, c'est la vie éternelle. Car le salaire du péché, c'est la mort. Mais le don gratuit de Dieu, c'est la vie éternelle dans le Christ Jésus, notre Seigneur. »

Chapitre 7. Le chrétien est affranchi de la loi. Ou bien, ignorez-vous, frères, je parle à des experts en fait de loi, que la loi ne s'impose à l'homme que durant sa vie? C'est ainsi que la femme mariée est liée par la loi au mari tant qu'il est vivant. Mais si l'homme meurt, elle se trouve dégagée de la loi du mari. C'est donc du vivant de son mari qu'elle portera le nom d'adultère, si elle devient la femme d'un autre. Mais en cas de mort du mari, elle est si bien affranchie de la loi qu'elle n'est pas adultère en devenant la femme d'un autre. Ainsi, mes frères, vous de même, vous avez été mis à mort à l'égard de la loi par le corps du Christ pour appartenir à un autre, à celui qui est ressuscité d'entre les morts, afin que nous fructifions pour Dieu. De fait, quand nous étions dans la chair, les passions pécheresses qui se servent de la loi opéraient en nos membres afin que nous fructifions pour la mort. Mais, à présent, nous avons été dégagés de la loi, étant morts à ce qui nous tenait prisonniers, de manière à servir dans la nouveauté de l'esprit et non plus dans la vétusté de la lettre.

Le rôle de la loi. Qu'est-ce à dire ? Que la loi est péché ? Certes non. Seulement je n'ai connu le péché que par la loi. Et, de fait, j'aurais ignoré la convoitise si la loi n'avait dit « Tu ne convoiteras pas ». Mais, saisissant l'occasion, le péché par le moyen du précepte produisit en moi toute espèce de convoitise. Car sans la loi, le péché n'est qu'un mort. Ah, je vivais jadis sans la loi, mais quand le précepte est survenu, le péché a pris vie, tandis que moi, je suis mort. Et il s'est trouvé que le précepte, fait pour la vie, me conduisit à la mort. Car le péché saisit l'occasion, et utilisant le précepte, me séduisit, et par son moyen me tua. La loi, elle, est donc sainte, et saint le précepte, est juste et bon. Une chose bonne serait-elle donc devenue mort pour moi ? Certes non. Mais c'est le péché, lui qui, afin de paraître péché, se servit d'une chose bonne pour me procurer la mort, afin que le péché exerçât toute sa puissance de péché par le moyen du précepte.

la lutte intérieure. En effet, nous savons que la loi est spirituelle. Mais moi, je suis un être de chair, vendu au pouvoir du péché. Vraiment, ce que je fais, je ne le comprends pas, car je ne fais pas ce que je veux, mais je fais ce que je hais. Or, si je fais ce que je ne veux pas, je reconnais, d'accord avec la loi, qu'elle est bonne. En réalité, ce n'est plus moi qui accomplis l'action, mais le péché qui habite en moi. Car je sais que nul bien n'habite en moi, je veux dire dans ma chair. En effet, vouloir le bien est à ma portée, mais non pas l'accomplir. Puisque je ne fais pas le bien que je veux, et commets le mal que je ne veux pas. Or, si je fais ce que je ne veux pas, ce n'est plus moi qui accomplis l'action, mais le péché qui habite en moi. Je trouve donc une loi s'imposant à moi, quand je veux faire le bien. Le mal seul se présente à moi, car je me complais dans la loi de Dieu du point de vue de l'homme intérieur. Mais j'aperçois une autre loi dans mes membres, qui lutte contre la loi de ma raison et m'enchaîne à la loi du péché qui est dans mes membres. Malheureux homme que je suis, qui me délivrera de ce corps qui me voue à la mort? Grâce soit à Dieu par Jésus-Christ notre Seigneur. C'est donc bien moi qui, par la raison, sers une loi de Dieu, et par la chair, une loi

Deuxième section, la vie du chrétien dans l'esprit. La vie de l'esprit. Il n'y a donc plus maintenant de condamnation pour ceux qui sont dans le Christ Jésus. La loi de l'esprit qui donne la vie dans le Christ Jésus t'a affranchi de la loi du péché et de la mort. De fait, chose impossible à la loi, impuissante du fait de la chair, Dieu, en envoyant son propre Fils avec une chair semblable à celle du péché et en vue du péché, a condamné le péché dans la chair, afin que le précepte de la loi fût accompli en nous, dont la conduite n'obéit pas à la chair, mais à l'esprit. En effet, ceux qui vivent selon la chair désirent ce qui est charnel, ceux qui vivent selon l'esprit, ce qui est spirituel. Car le désir de la chair, c'est la mort, tandis que le désir de l'esprit, c'est la vie et la paix, puisque le désir de la chair est inimitié contre Dieu. Il ne se soumet pas à la loi de Dieu, il ne le peut même pas, et ceux qui sont dans la chair ne peuvent plaire à Dieu. Vous, vous n'êtes pas dans la chair, mais dans l'esprit, puisque l'esprit de Dieu habite en vous. Qui n'a pas l'esprit du Christ ne lui appartient pas. Mais si le Christ est en vous, bien que le corps soit mort déjà en raison du péché, l'esprit est vie en raison de la justice. Et si l'esprit de celui qui a ressuscité Jésus d'entre les morts habite en vous, celui qui a ressuscité le Christ Jésus d'entre les morts donnera aussi la vie à vos corps mortels, par son esprit qui habite en vous. Ainsi donc, mes frères, nous sommes débiteurs, mais non point envers la chair pour devoir vivre selon la chair. Car si vous vivez selon la chair, vous mourrez. Mais si par l'esprit vous faites mourir les œuvres du corps, vous vivrez. »

enfants de Dieu grâce à l'Esprit. En effet, tous ceux qu'anime l'Esprit de Dieu sont fils de Dieu. Aussi bien n'avez-vous pas reçu un esprit d'esclave pour retomber dans la crainte. Vous avez reçu un esprit de fils adoptif qui nous fait nous écrier « Abba, Père ». L'Esprit en personne se joint à notre esprit pour attester que nous sommes enfants de Dieu. Enfants et donc héritiers. Héritiers de Dieu et co-héritiers du Christ, puisque nous souffrons avec lui pour être aussi glorifiés avec lui. »

destiné à la gloire. J'estime en effet que les souffrances du temps présent ne sont pas à comparer à la gloire qui doit se révéler en nous. Car la création en attente aspire à la révélation des fils de Dieu. Si elle fut assujettie à la vanité, non qu'elle l'eût voulu, mais à cause de celui qui l'y a soumise, c'est avec l'espérance d'être, elle aussi, libérée de la servitude, de la corruption, pour entrer dans la liberté de la gloire des enfants de Dieu. Nous le savons, en effet, toute la création, jusqu'à ce jour, gémit en travail d'enfantement. Et non pas elle seule. Nous-mêmes qui possédons les prémices de l'Esprit, nous gémissons, nous aussi, intérieurement, dans l'attente de la rédemption de notre corps, car notre salut est objet d'espérance. Et voir ce qu'on espère, ce n'est plus l'espérer. Ce qu'on voit, comment pourrait-on l'espérer encore? Mais espérer ce que nous ne voyons pas, c'est l'attendre avec constance. Pareillement, l'Esprit vient au secours de notre faiblesse, car nous ne savons que demander pour prier comme il faut. Mais l'Esprit lui-même intercède pour nous en des gémissements ineffables, et celui qui sonde les cœurs sait quel est le désir de l'Esprit et que son intercession pour les saints correspond aux vues de Dieu. »

le plan du salut. Et nous savons qu'avec ceux qui l'aiment, Dieu collabore en tout pour leur bien, avec ceux qu'il a appelés selon son dessein. Car ceux que d'avance il a discernés, il les a aussi prédestinés à reproduire l'image de son Fils, afin qu'il soit l'aîné d'une multitude de frères. Et ceux qu'il a prédestinés, il les a aussi appelés. Ceux qu'il a appelés, il les a aussi justifiés. Ceux qu'il a justifiés, il les a aussi glorifiés.

Hymne à l'amour de Dieu. Que dire après cela? Si Dieu est pour nous, qui sera contre nous? Lui qui n'a pas épargné son propre Fils, mais l'a livré pour nous tous. Comment avec lui ne nous accordera-t-il pas toute faveur? Qui se fera l'accusateur de ceux que Dieu a élus? C'est Dieu qui justifie. Qui donc condamnera? Le Christ Jésus, celui qui est mort, que dis-je, ressuscité, qui est à la droite

principauté, ni présent, ni avenir, ni puissance, ni hauteur, ni profondeur, ni aucune autre créature ne pourra nous séparer de l'amour de Dieu, manifesté dans le Christ Jésus, notre Seigneur. »

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Troisième section, la situation d'Israël. Chapitre 9. Les privilèges d'Israël. Je dis la vérité dans le Christ, je ne mens point. Ma conscience m'en rend témoignage dans l'Esprit Saint. J'éprouve une grande tristesse et une douleur incessante en mon cœur, car je souhaiterais d'être moi-même anathème, séparé du Christ pour mes frères,

ceux de ma race selon la chair, eux qui sont israélites, à qui appartiennent l'adoption filiale, la gloire, les alliances, la législation, le culte, les promesses et aussi les patriarches, et de qui le Christ est issu selon la chair, lequel est au-dessus de tout. Dieu bénit éternellement. Amen.

Dieu n'est pas infidèle. Non, certes que la parole de Dieu est faillie, car tous les descendants d'Israël ne sont pas Israël. De même que, pour être postérité d'Abraham, tous ne sont pas ses enfants. Mais c'est par Isaac qu'une descendance portera ton nom. Ce qui signifie, ce ne sont pas les enfants de la chair qui sont enfants de Dieu. Seuls comptent comme postérité les enfants de la promesse. Voici en effet les termes de la promesse. Vers cette époque, je viendrai et Sarah aura un fils. Mieux encore, Rebecca avait conçu d'un seul homme, Isaac notre père. Or, avant la naissance des enfants, quand ils n'avaient fait ni bien ni mal, pour que s'affirmât la liberté de l'élection divine, qui dépend de celui qui appelle et non des œuvres, il lui fut dit, « L'aîné servira le cadet, selon qu'il est écrit, « J'ai aimé Jacob et j'ai haï Ésaü. »

Dieu n'est pas injuste. Qu'est-ce à dire? Dieu serait-il injuste? Certes non. Car il dit à Moïse, « Je fais miséricorde à qui je fais miséricorde, et j'ai pitié de qui j'ai pitié. » Il n'est donc pas question de l'homme qui veut ou qui court, mais de Dieu qui fait miséricorde. Car l'Écriture dit au Pharaon, « Je t'ai suscité à dessein, pour montrer en toi ma puissance, et pour qu'on célèbre mon nom par toute la terre. » Ainsi donc, il fait miséricorde à qui il veut, et il endurcit qui il veut. Tu vas donc me dire, qu'a-t-il encore à blâmer, qui résiste en effet à sa volonté? Ô homme, vraiment, qui es-tu pour disputer avec Dieu? L'œuvre va-t-elle dire à celui qui l'a modelée, « Pourquoi m'as-tu fait ainsi ? » Le potier n'est-il pas maître de son argile pour fabriquer de la même pâte un vase de luxe ou un vase ordinaire? Eh bien, si Dieu, voulant manifester sa colère et faire connaître sa puissance, a supporté avec beaucoup de longanimité des vases de colère devenus dignes de perdition, dans le dessein de manifester la richesse de sa gloire envers des vases de miséricorde qu'il a d'avance préparés pour la gloire, envers nous qu'il a appelés non seulement d'entre les Juifs, mais encore d'entre les païens. »

fidélité et appel prévu par l'Ancien Testament. C'est bien ce qu'il dit en Osée. J'appellerai mon peuple, celui qui n'était pas mon peuple, et bien-aimé, celle qui n'était pas la bien-aimée. Et au lieu même où on leur avait dit, vous n'êtes pas mon peuple, on les appellera fils du Dieu vivant. Et Isaïe s'écrit en faveur d'Israël, quand le nombre des fils d'Israël serait comme le sable de la mer, le reste sera sauvé. Car sans retard ni reprise, le Seigneur accomplira sa parole sur la terre. Et comme l'avait prédit Isaïe, si le Seigneur Sabaoth ne nous avait laissé un germe, nous serions devenus comme Sodome, assimilés à Gomorre. Que conclure? Que des païens qui ne poursuivaient pas de justice ont en tête une justice, la justice de la foi, tandis qu'Israël qui poursuivait une loi de justice n'a pas atteint la loi. Pourquoi? Parce que, au lieu de recourir à la foi, ils comptaient sur les œuvres. Ils ont buté contre la pierre d'achoppement, comme il est écrit, « Voici que je pose en Sion une pierre d'achoppement et un rocher qui fait tomber, mais qui croit en lui ne sera pas confondu. »

les Juifs ont méconnu la justice de Dieu. Frères, certes l'élan de mon cœur et ma prière à Dieu pour eux, c'est qu'ils soient sauvés. Car je leur rends témoignage qu'ils ont du zèle pour Dieu, mais c'est un zèle mal éclairé. Méconnaissant la justice de Dieu et cherchant à établir la leur propre, ils ont refusé de se soumettre à la justice de Dieu. Car la fin de la loi, c'est le Christ pour la justification de tout croyant.

annoncé par Moïse. Moïse écrit en effet de la justice née de la loi, qu'en l'accomplissant, l'homme vivra par elle, tandis que la justice née de la foi, elle, parle ainsi. Ne dis pas dans ton cœur, qui montera au ciel ? Entends pour en faire descendre le Christ. Ou bien, qui descendra dans l'abîme ? Entends pour faire remonter le Christ de chez les morts. Que dit-elle donc ? La parole est tout près de toi, sur tes lèvres et dans ton cœur. Entends la parole de la foi que nous prêchons. En effet, si tes lèvres confessent que Jésus est Seigneur, et si ton cœur croit que Dieu l'a ressuscité des morts, tu seras sauvé. Car la foi du cœur obtient la justice, et la confession des lèvres le salut. L'Écriture ne dit-elle pas, quiconque croit en lui ne sera pas confondu ? Aussi bien n'y a-t-il pas de distinction entre juif et grec. Tous ont le même Seigneur, riche envers tous ceux qui l'invoquent. En effet, quiconque invoquera le nom du Seigneur sera sauvé. »

Ils sont inexcusables. Mais comment l'invoquer sans d'abord croire en lui? Et comment croire sans d'abord l'entendre? Et comment entendre sans prédicateur? Et comment prêcher sans être d'abord envoyé? Selon le mot de l'Écriture, qu'ils sont beaux les pieds des messagers de bonne nouvelle. Mais tous n'ont pas obéi à la bonne nouvelle. Car Isaïe l'a dit, « Seigneur, qui a cru à notre prédication ?» Ainsi la foi naît de la prédication, et la prédication se fait par la parole du Christ. Or, je demande, n'aurait-il pas entendu? Et pourtant leur voix a retenti par toute la terre, et leur parole jusqu'aux extrémités du monde. Mais je demande, Israël n'aurait-il pas compris? Déjà Moïse dit, « Je vous rendrai jaloux de ce qui n'est pas une nation. Contre une nation sans intelligence, j'exciterai votre dépit. » Et Isaïe ose ajouter, « J'ai été trouvé par ceux qui ne me cherchaient pas. Je me suis manifesté à ceux qui ne m'interrogeaient pas. » Tandis qu'il dit à l'adresse d'Israël, « Tout le jour, j'ai tendu les mains vers un peuple désobéissant et rebelle. »

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Le reste d'Israël. Je demande donc, Dieu aurait-il rejeté son peuple? Certes non. Ne suis-je pas moi-même israélite, de la race d'Abraham, de la tribu de Benjamin? Dieu n'a pas rejeté le peuple que d'avance il a discerné. Ou bien, ignorez-vous ce que dit l'Écriture à propos d'Élie, quand il s'entretient avec Dieu pour accuser Israël? Seigneur, ils ont tué tes prophètes, rasé tes autels, et moi je suis resté seul, et ils en veulent à ma vie. Eh bien, que lui répond l'oracle divin? Je me suis réservé 7000 hommes qui n'ont pas fléchi le genou devant Baal. Ainsi, pareillement aujourd'hui, il subsiste un reste, élu par la grâce. Mais si c'est par grâce, ce n'est plus en raison des œuvres. Autrement, la grâce n'est plus grâce. Que conclure? Ce que recherche Israël, il ne l'a pas atteint. Mais ceux-là l'ont atteint, qui ont été élus. Les autres, ils ont été endurcis, selon le mot de l'Écriture. Dieu leur a donné un esprit de torpeur. Ils n'ont pas d'yeux pour voir, d'oreilles pour entendre jusqu'à ce jour. David dit aussi, que leur table soit un piège, un lacet, une cause de chute, et leur serve de salaire. Que leurs yeux sont ténèbres pour ne point voir, et fais-leur sans arrêt courber le dos. »

La restauration future. Je demande donc, serait-ce pour une vraie chute qu'ils ont branché ? Certes non, mais leur faux pas a procuré le salut aux païens, afin que leur propre jalousie en fût excitée. Et si leur faux pas a fait la richesse du monde et leur amoindrissement la richesse des païens, que ne fera pas leur totalité ? Or, je vous le dis à vous, les païens, je suis bien l'apôtre des païens et j'honore mon ministère, mais c'est avec l'espoir d'exciter la jalousie de ceux de mon sang et d'en sauver quelques-uns. Car si leur mise à l'écart fut une réconciliation pour le monde, que sera leur admission, sinon une résurrection d'entre les morts ?

l'olivier sauvage et l'olivier franc. Or, si les prémices sont saintes, toute la pâte aussi. Et si la racine est sainte, les branches aussi. Mais si quelques-unes des branches ont été coupées, tandis que toi, sauvageon d'olivier, tu as été greffé parmi elles pour bénéficier avec elles de la sève de l'olivier, ne va pas te glorifier aux dépens des branches. Ou si tu veux te glorifier, ce n'est pas toi qui portes la racine, c'est la racine qui te porte. Tu diras, on a coupé des branches pour que, moi, je fusse greffé. Fort bien. Elles ont été coupées pour leur incrédulité, et c'est la foi qui te fait tenir. Ne t'enorgueillis pas, crains plutôt. Car si Dieu n'a pas épargné les branches naturelles, prends garde qu'il ne t'épargne pas davantage. Considère donc la bonté et la sévérité de Dieu. Sévérité envers ceux qui sont tombés et envers toi. Bonté, pourvu que tu demeures en cette bonté. Autrement, tu seras retranché toi aussi. Et eux, s'ils ne demeurent pas dans l'incrédulité, ils seront greffés. Dieu est bien assez puissant pour les greffer à nouveau. En effet, si toi tu as été retranché de l'olivier sauvage, auquel tu appartenais par nature, et greffé, contre nature, sur un olivier franc, combien plus eux, les branches naturelles, seront-ils greffés sur leur propre olivier ?

La conversion d'Israël. Car je ne veux pas, frères, vous laisser ignorer ce mystère, de peur que vous ne vous complaisiez en votre sagesse. Une partie d'Israël s'est endurcie jusqu'à ce que soit entrée la totalité des païens, et ainsi tout Israël sera sauvé, comme il est écrit, « De Sion viendra le libérateur, il ôtera les impiétés du milieu de Jacob. » Et voici quelle sera mon alliance avec eux lorsque j'enlèverai leurs péchés. Ennemis, il est vrai, selon l'Évangile, à cause de vous, ils sont, selon l'élection, chéris à cause de leur père. Car les dons et l'appel de Dieu sont sans repentance. En effet, de même que jadis vous avez désobéi à Dieu et qu'au temps présent vous avez obtenu miséricorde grâce à leur désobéissance, eux de même, au temps présent, ont désobéi grâce à la miséricorde exercée envers vous, afin qu'eux aussi, ils obtiennent au temps présent miséricorde. Car Dieu a enfermé tous les hommes dans la désobéissance pour faire à tous miséricorde. »

Hymne à la sagesse miséricordieuse. Ô abîme de la richesse, de la sagesse et de la science de Dieu, que ses décrets sont insondables et ses voies incompréhensibles, qui en effet a jamais connu la pensée du Seigneur, qui en fut jamais le conseiller, ou bien qui l'a prévenu de ses dons pour devoir être payé de retour? Car tout est de lui, et par lui, et pour lui. À lui soit la gloire éternellement. Amen.

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Saint François de Sales. Correspondance. Les lettres d'amitié spirituelle. Ces lettres sont écrites aussi bien à des hérétiques qu'à des croyants, à des hommes qu'à des femmes, à des évêques ou des religieux qu'à des laïcs, à des célibataires qu'à des gens mariés, à des grands du monde qu'à des personnes modestes. Elles sont groupées par personnages, par cas spirituels, et aussi selon l'ordre chronologique. Introduction à la lettre 84. L'épreuve de Madame de Chantal persiste. État d'impuissance spirituelle, impression de vide intérieur, tentation violente contre la foi et l'Église. Elle en écrit à son directeur. Ces lettres, malheureusement, ne nous sont pas parvenues, mais on en devine la teneur à travers les réponses de François de Sales. Celui-ci s'efforce d'accompagner Jeanne de Chantal avec beaucoup de patience et de lucidité en sa lutte douloureuse. Que faire de plus, surtout lorsqu'on pressent que ces purifications attachent en fait l'âme à Dieu dans la nudité de la foi. Lettre 84. Je loue Dieu de la constance avec laquelle vous supportez vos tribulations. J'y vois néanmoins encore quelque peu d'inquiétude et d'empressement qui empêche le dernier effet de votre patience. En votre patience, dit le Fils de Dieu, vous posséderez vos âmes. C'est donc l'effet de la patience de bien posséder son âme. Et à mesure que la patience est parfaite, la possession de l'âme se rend plus entière et excellente. Or, la patience est d'autant plus parfaite qu'elle est moins mêlée d'inquiétude et empressement. Dieu donc vous veuille délivrer de ces deux dernières incommodités, et tôt après, vous serez délivré de l'autre. Mais bon courage, je vous supplie, ma très chère sœur. Vous n'avez souffert l'incommodité du chemin que 3 ans, et vous voulez le repos. Mais ressouvenez-vous de 2 choses. L'une, que les enfants d'Israël furent 40 ans parmi les déserts avant que d'arriver en la terre du séjour qui leur était promis. Et néanmoins, 6 semaines pouvaient suffire pour tout ce voyage. Et à l'aise. Ni il ne fut pas loisible de s'enquérir pourquoi. Dieu leur faisait prendre tant de détours et les conduisait par des chemins si âpres. Et tous ceux qui en murmurèrent moururent avant l'arrivée. L'autre, que Moïse, le plus grand ami de Dieu de toute la troupe, mourut sur les frontières de la terre de repos, la voyant de ses yeux et ne pouvant en avoir la jouissance. Plût à Dieu que nous regardassions peu à la condition du chemin que nous frayons et que nous eussions les yeux fichés sur celui qui nous conduit et sur le bienheureux pays auquel il nous mène. Que nous doit-il chaloir, si c'est par le désert ou par les champs que nous allons, pourvu que Dieu soit avec nous et que nous allions en paradis? Croyez-moi, je vous prie, trompez le plus que vous pourrez votre mal, et si vous le sentez, au moins ne le regardez pas, car la vue vous en donnera plus d'appréhension que le sentiment ne vous donnera de douleur. Aussi bande-t-on les yeux à ceux sur lesquels on veut faire quelques grands coups par le fer. Il me semble que vous vous arrêtez un peu trop à la considération de votre mal. Et quant à ce que vous me dites, que c'est un grand travail de vouloir et ne pouvoir, je ne veux pas vous dire qu'il faut vouloir ce que l'on peut, mais je vous dis bien que c'est un grand pouvoir devant Dieu que de pouvoir vouloir. Passez outre, je vous supplie, et pensez à cette grande déréliction que souffrit notre Maître au Jardin des Olives. Voyez que ce cher fils, ayant demandé consolation à son bon père, et connaissant qu'il ne voulait pas la lui donner, il n'y pense plus, il ne s'en empresse plus, il ne la recherche plus. Mais, comme s'il ne l'eût jamais prétendu, il exécute vaillamment et courageusement l'œuvre de notre rédemption. Après que vous aurez prié le Père qu'il vous console, s'il ne lui plaît pas de le faire, n'y pensez plus, et raidissez votre courage
à faire l'œuvre de votre salut sur la croix, comme si jamais vous n'en deviez descendre, et quanque plus vous ne dussiez voir l'air de votre vie clair et serein. Que voulez-vous ? Il faut voir et parler à Dieu parmi les tonnerres et le tourbillon du vent. Il le faut voir dans le buisson et parmi le feu et les épines. Et pour ce faire, la vérité est qu'il est besoin de se déchausser et faire une grande abnégation de nos volontés et affections. Mais la divine bonté ne vous a pas appelé au train auquel vous êtes, qu'il ne vous fortifie pour tout ceci. C'est à lui de parfaire sa besogne. Il est vrai qu'il est un peu long, parce que la matière le requiert, mais patience. Bref, pour l'honneur de Dieu, acquiescez entièrement à sa volonté, et ne croyez nullement que vous le servissiez mieux autrement, car on ne le sert jamais bien, sinon quand on le sert comme il veut. Or, il veut que vous le serviez sans goût, sans sentiment, avec des répugnances et convulsions d'esprit. Ce service ne vous donne pas satisfaction, mais il le contente. Il n'est pas à votre gré, mais il est au sien. Imaginez-vous que vous ne dussiez jamais être délivré de vos angoisses. Qu'est-ce que vous feriez ? Vous diriez à Dieu, « Je suis vôtre ». Si mes misères vous sont agréables, accroissez-en le nombre et la durée. J'ai confiance en notre Seigneur que vous diriez cela. Vous n'y penseriez plus, au moins, vous ne vous en empresseriez plus. Faites-en de même maintenant. Et apprivoisez-vous avec votre travail, votre épreuve, comme si vous deviez toujours vivre ensemble. Vous verrez que quand vous ne penserez plus à votre délivrance, Dieu y pensera. Et quand vous ne vous en empresserez plus, Dieu y accourra. C'est assez sur ce point, jusqu'à ce que Dieu me donne la commodité de vous le déclarer à souhait, lorsque, sur celui, nous établirons l'assurance de notre vie. Ce sera quand Dieu nous fera revoir en présence. Ferme, je vous supplie, que rien ne vous ébranle. Il est encore nuit, mais le jour s'approche. Non, il ne tardera pas. Mais cependant, pratiquons le dire de David. Élevez vos mains du côté des lieux saints et mis la nuit, et bénissez le Seigneur. Bénissons-le de tout notre cœur, et prions-le qu'il soit notre guide, notre barque et notre port. Je ne veux pas répondre à votre dernière lettre par le menu, sinon en certains points qu'il me semble plus pressant. Vous ne pouvez croire, ma très chère fille, que les tentations contre la foi et l'Église viennent de Dieu. Mais qui vous a jamais enseigné que Dieu en fut auteur? Bien des ténèbres, bien des impuissances, bien du limon à la perche, bien de la déréliction et destitution de vigueur, bien du dévoiement de l'estomac spirituel, bien de l'amertume de la bouche intérieure, laquelle rend amer le plus doux vin du monde. Mais des suggestions de blasphème, d'infidélité, de mécréance, ah non, elles ne peuvent sortir de notre bon Dieu. Son sein est trop pur pour concevoir tels objets. Savez-vous comment Dieu fait en cela? Il permet que le malin forgeron de semblables besognes les nous vienne présenter à vendre, afin que, par le mépris que nous en ferons, nous puissions témoigner notre affection aux choses divines. Et pour cela, ma chère sœur, ma très chère fille, faut-il s'inquiéter? Faut-il changer de posture? Ô Dieu, nenni! C'est le diable qui va partout autour de notre esprit, furetant et brouillant, pour voir s'il pourrait trouver quelque porte ouverte. Il faisait comme cela avec Job, avec saint Antoine, avec sainte Catherine de Sienne, et avec une infinité de bonnes âmes que je connais, et avec la mienne, qui ne vaut rien et que je ne connais pas. Et quoi? Pour tout cela, ma bonne fille, faut-il se fâcher? Laissez-le morfondre et tenez toutes les avenues bien fermées. Il se lassera,
enfin, ou s'il ne se lasse, Dieu lui fera lever le siège. Souvenez-vous de ce que je pense vous avoir dit une autre fois. C'est bon signe qu'il fasse tant de bruit et de tempête autour de la volonté. C'est signe qu'il n'est pas dedans. Et courage, ma chère âme. Je dis ce mot avec grand sentiment et en Jésus-Christ. Ma chère âme, courage, dis-je. Tant que nous pouvons dire avec résolution, quoique sans sentiment, vive Jésus, il ne faut point craindre. Et ne me dites pas qu'il vous semble que vous le dites avec lâcheté, sans force ni courage, mais comme par une violence que vous vous faites. Ô Dieu, mais donc la voilà, la sainte violence qui ravit les cieux. Voyez-vous, ma fille, mon âme, c'est signe que tout est pris et que l'ennemi a tout gagné en notre forteresse, hormis le donjon imprenable, indomptable, et qui ne peut se perdre que par soi-même. C'est enfin cette volonté libre, laquelle, toute nue devant Dieu, réside en la suprême et plus spirituelle partie de l'âme, ne dépend d'autre que de son Dieu et de soi-même. Et quand toutes les autres facultés de l'âme sont perdues et assujetties à l'ennemi, elle seule demeure maîtresse de soi-même pour ne consentir point. Or, voyez-vous, les âmes affligées parce que l'ennemi, occupant toutes les autres facultés, fait là-dedans son tintamarre et fracas extrême, à peine peut-on ouïr ce qui se dit et fait en cette volonté supérieure, laquelle a bien la voix plus nette et plus vive que la volonté inférieure. Mais celle-ci, la si âpre et si grosse, qu'elle étouffe la clarté de l'autre. Enfin, notez ceci. Tant que la tentation vous déplaira, il n'y a rien à craindre. Car pourquoi vous déplaît-elle, sinon parce que vous ne la voulez pas? Au demeurant, ces tentations si importunes viennent de la malice du diable. Mais la peine et souffrance que nous en ressentons vient de la miséricorde de Dieu, qui, contre la volonté de son ennemi, tire de la malice, dit celui, la sainte tribulation par laquelle il affine l'or qu'il veut mettre en ses trésors. Je dis donc ainsi, vos tentations sont du diable et de l'enfer, mais vos peines et afflictions sont de Dieu et du paradis. Les mères sont de Babylone, mais les filles sont de Jérusalem. Méprisez les tentations, embrassez les tribulations. Je vous dirai un jour, quand j'aurai bien du loisir, quel mal causent ces obstructions de l'esprit. Cela ne se peut écrire en peu de paroles. Ne craignez nullement, je vous supplie, de me donner aucune peine, car je proteste que ce m'est une extrême consolation d'être pressé de vous rendre quelque service. Écrivez-moi donc, et souvent et sans ordre, et plus naïvement que vous pourrez. J'en recevrai toujours un extrême contentement. Introduction à la lettre 85. Jeanne de Chantal se montre courageuse en ses épreuves. François s'en réjouit. Mais loin de la laisser se complaire en cette grâce de force, il en profite pour lui rappeler une des lois fondamentales de l'existence spirituelle. Ce que l'on pourrait appeler l'escalade entre la générosité de l'âme et la grâce divine. Lettre 85. Madame, j'ai tant de suavité au désir que j'ai de votre bien spirituel que tout ce que je fais sous ce mouvement ne me saurait nuire. Vous me dites que vous portez toujours votre grande croix, mais qu'elle vous pèse moins parce que vous avez plus de force. Ô sauveur du monde, que voilà qui va bien. Il faut porter sa croix. Quiconque la portera plus grande se trouvera mieux. Dieu donc nous en veuille donner des plus grandes, mais qu'il lui plaise nous donner des grandes forces pour les porter. Or, sue donc courage,
Si vous avez confiance, vous verrez la gloire de Dieu. Plût à Dieu que nous regardassions peu à la condition du chemin que nous frayons et que nous eussions les yeux fichés sur celui qui nous conduit et sur le bienheureux pays auquel il nous mène. Que nous doit-il chaloir, si c'est par le désert ou par les champs que nous allons, pourvu que Dieu soit avec nous et que nous allions en paradis? Croyez-moi, je vous prie, trompez le plus que vous pourrez votre mal. Et si vous le sentez, au moins ne le regardez pas. Car la vue vous en donnera plus d'appréhension que le sentiment ne vous donnera de douleur. Aussi, bande-t-on les yeux à ceux sur lesquels on veut faire quelques grands coups par le fer. Il me semble que vous vous arrêtez un peu trop à la considération de votre mal. Et quant à ce que vous me dites que c'est un grand travail de vouloir et ne pouvoir, je ne veux pas vous dire qu'il faut vouloir ce que l'on peut, mais je vous dis bien que c'est un grand pouvoir devant Dieu que de pouvoir vouloir. Passez outre, je vous supplie, et pensez à cette grande déréliction que souffrit notre maître au jardin des Oliviers. Voyez que ce cher fils, ayant demandé consolation à son père, et connaissant qu'il ne voulait pas la lui donner, il n'y pense plus, il ne s'en empresse plus, il ne la recherche plus. Mais, comme s'il ne l'eût jamais prétendu, il exécute vaillamment et courageusement l'œuvre de notre rédemption. Après que vous aurez prié le Père qu'il vous console, s'il ne lui plaît pas de le faire, n'y pensez plus, et raidissez votre courage à faire l'œuvre de votre salut sur la croix, comme si jamais vous n'en deviez descendre, et qu'encore plus vous ne dussiez voir l'air de votre vie clair et serein. Que voulez-vous ? Il faut voir et parler à Dieu parmi les tonnerres et tourbillons du vent. Il le faut voir dans le buisson et parmi le feu et les épines. Et pour ce faire, la vérité est qu'il est besoin de se déchausser et faire une grande abnégation de nos volontés et affections. Mais la divine bonté ne vous a pas appelé au train auquel vous êtes, qu'il ne vous fortifie pour tout ceci. C'est à lui de parfaire sa besogne. Il est vrai qu'il est un peu long, parce que la matière le requiert, mais patience. Bref, pour l'honneur de Dieu, acquiescez entièrement à sa volonté, et ne croyez nullement que vous le servissiez mieux autrement, car on ne le sert jamais bien, sinon quand on le sert comme il veut. Il veut que vous le serviez sans goût, sans sentiment, avec des répugnances et convulsions d'esprit. Ce service ne vous donne pas satisfaction, mais il le contente. Il n'est pas à votre gré, mais il est au sien. Imaginez-vous que vous ne dussiez jamais être délivré de vos angoisses. Qu'est-ce que vous feriez? Vous diriez à Dieu, « Je suis vôtre ?» Si mes misères vous sont agréables, accroissez-en le nombre et la durée. J'ai confiance en notre Seigneur que vous diriez cela. Vous n'y penseriez plus, au moins, vous ne vous empresseriez plus. Faites-en de même maintenant. Et apprivoisez-vous avec votre travail, votre épreuve, comme si vous deviez toujours vivre ensemble. Vous verrez que quand vous ne penserez plus à votre délivrance, Dieu y pensera. Et quand vous ne vous en empresserez plus, Dieu y accourra. C'est assez sur ce point jusqu'à ce que Dieu me donne la commodité de vous le déclarer à souhait lorsque, sur Islui, nous établirons l'assurance de notre vie. Ce sera quand Dieu nous fera revoir en présence. Ferme, je vous supplie, que rien ne vous ébranle. Il est encore nuit, mais le jour approche. Non, il ne tardera pas. Mais cependant,
pratiquons le dire de David. Élevez vos mains du côté des lieux saints, émis la nuit, et bénissez le Seigneur. Bénissons-le de tout notre cœur, et prions-le qu'il soit notre guide, notre barque et notre port. Je ne veux pas répondre à votre dernière lettre par le menu, sinon en certains points qui me semblent plus pressants. Vous ne pouvez croire, ma très chère fille, que les tentations contre la foi et l'Église viennent de Dieu. Mais qui vous a jamais enseigné que Dieu en fut auteur? Bien des ténèbres, bien des impuissances, bien du liman à la perche, bien de la déréliction et destitution de vigueur, bien du dévoiement de l'estomac spirituel, bien de l'amertume de la bouche intérieure, laquelle rend amer le plus doux vin du monde. Mais des suggestions de blasphème, d'infidélité, de mécréance, ah non, elles ne peuvent sortir de notre bon Dieu. Son sein est trop pur pour concevoir tels objets. Savez-vous comment Dieu fait en cela? Il permet que le malin forgeron de semblables besognes les nous vienne présenter à vendre, afin que, par le mépris que nous en ferons, nous puissions témoigner notre affection aux choses divines. Et pour cela, ma chère sœur, ma très chère fille, faut-il s'inquiéter? Faut-il changer de posture? Ô Dieu, nenni, c'est le diable qui va partout autour de notre esprit, furetant et brouillant, pour voir s'il pourrait trouver quelque porte ouverte. Il faisait comme cela avec Job, avec saint Antoine, avec sainte Catherine de Sienne, et avec une infinité de bonnes âmes que je connais, et avec la mienne qui ne vaut rien et que je ne connais pas. Et quoi? Pour tout cela, ma bonne fille, faut-il se fâcher? Laissez-le morfondre et tenez toutes les avenues bien fermées. Il se lassera enfin, ou, s'il ne se lasse, Dieu lui fera lever le siège. Souvenez-vous de ce que je pense vous avoir dit une autre fois. C'est bon signe qu'il fasse tant de bruit et de tempête autour de la volonté. C'est signe qu'il n'est pas dedans. Et courage, ma chère âme. Je dis ce mot avec grand sentiment et en Jésus-Christ. Ma chère âme, courage, dis-je. Tant que nous pouvons dire avec résolution, quoique sans sentiment, vive Jésus! Il ne faut point craindre. Et ne me dites pas qu'il vous semble que vous le dites avec lâcheté, sans force ni courage, mais comme par une violence que vous vous faites. Ô Dieu, mais donc la voilà, la sainte violence qui ravit les cieux. Voyez-vous, ma fille, mon âme, c'est signe que tout est pris et que l'ennemi a tout gagné en notre forteresse, hormis le donjon imprenable, indomptable, et qui ne se peut perdre que par soi-même. C'est enfin cette volonté libre, laquelle, toute nue devant Dieu, réside en la suprême et plus spirituelle partie de l'âme, ne dépend d'autre que de son Dieu et de soi-même. Et quand toutes les autres facultés de l'âme sont perdues et assujetties à l'ennemi, elle seule demeure maîtresse de soi-même pour ne consentir point. Or, voyez-vous, les âmes affligées parce que l'ennemi, occupant toutes les autres facultés,

0: Vous ne la voulez pas. Au demeurant, ces tentations si importunes viennent de la malice du diable. Mais la peine et souffrance que nous en ressentons vient de la miséricorde de Dieu qui, contre la volonté de son ennemi, tire de la malice, dit celui, la sainte tribulation par laquelle il affine l'or qu'il veut mettre en ses trésors. Je dis donc ainsi, vos tentations sont du diable et de l'enfer, mais vos peines et afflictions sont de Dieu et du paradis. Les mères sont de Babylone, mais les filles sont de Jérusalem. Méprisez les tentations, embrassez les tribulations. Je vous dirai un jour, quand j'aurai bien du loisir, quel mal causent ces obstructions de l'esprit. Cela ne se peut écrire en peu de paroles. Ne craignez nullement, je vous supplie, de me donner aucune peine, car je proteste que ce m'est une extrême consolation d'être pressé de vous rendre quelques services. Écrivez-moi donc, et souvent et sans ordre, et le plus naïvement que vous pourrez. J'en recevrai toujours un extrême contentement.
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2: Au nom du Père et du Fils et du Saint-Esprit, mon Seigneur et mon Dieu, je crois de tout mon cœur que tu es ici, que tu me vois, que tu m'entends. Je t'adore à genoux devant toi, je te demande le pardon de mes péchés et ton aide pour faire de mon mieux ce moment de prière. Marie, ma Mère Immaculée, Saint Joseph et mon ange gardien, intercédez pour moi. Nous sommes en l'an 304, lorsque l'empereur Dioclétien interdit aux chrétiens, sous peine de mort, de posséder les Écritures, de se réunir le dimanche pour célébrer l'Eucharistie et de construire des lieux pour leurs assemblées. À Abitène, une petite ville située dans l'actuelle Tunisie, 49 chrétiens furent surpris un dimanche alors qu'ils célébraient la messe. Bravant ainsi les interdictions impériales. Arrêtés, ils furent conduits à Carthage pour être interrogés. La réponse, parmi d'autres, qu'un certain Éméritus donna au proconsul, qui lui demandait pourquoi ils avaient transgressé l'ordre sévère de l'empereur, est sans appel. Sine dominico non possumus. Sans nous réunir en assemblée le dimanche pour célébrer l'Eucharistie, nous ne pouvons pas vivre. Les forces nous manqueraient pour affronter les difficultés quotidiennes et ne pas succomber. Après avoir été torturés, ces 49 martyrs d'Abitène furent mis à mort. Ils moururent, mais ils vainquirent. Nous les rappelons à présent dans la gloire du Christ ressuscité, comme le racontait le pape Benoît XVI dans une homélie pour un congrès eucharistique en 2005. Quel courage magnifique que celui de ces premiers chrétiens, capables de risquer leur vie pour te recevoir, Seigneur, dans l'Eucharistie, pour participer à la messe. Cela me fait penser au courage des chrétiens persécutés, encore aujourd'hui, qui risquent parfois leur vie pour honorer le commandement de sanctifier le jour du Seigneur, ce commandement qui est un commandement de l'amour. J'ai par exemple un ami prêtre chinois de l'église clandestine qui me racontait le risque qu'il prenait à célébrer la messe dans les familles le dimanche, au risque d'être arrêté par les autorités. Mais finalement, d'où vient ce précepte du sabbat, qui est devenu pour nous le commandement de l'Église de sanctifier le jour du Seigneur? Alors Seigneur, dans l'évangile de ce jour, tu nous rappelles quel est le sens véritable du sabbat, le jour du Seigneur chez les Juifs. Jésus, tu passes à travers les champs, tes disciples arrachent des épis de blé et les mangent parce qu'ils ont faim, ce qui provoque le scandale des pharisiens. Voilà que tes disciples font ce qu'il n'est pas permis de faire le jour du sabbat. Mais Jésus, tu viens corriger cette vision légaliste en leur rappelant le sens véritable du sabbat. Je veux la miséricorde, non le sacrifice. Puis, Seigneur, dans cette discussion avec les pharisiens, tu vas encore plus loin. Tu nous dis que tu es plus grand que le temple. Pour les Juifs, le temple était le lieu par excellence de la présence de Dieu au milieu de son peuple. C'était la maison où Dieu habitait, dans laquelle il y avait le Saint des Saints, le lieu de la présence de Dieu. Seul Dieu lui-même était donc supérieur au temple. Jésus en disant qu'il y a ici plus grand que le temple. Tu révèles clairement ta divinité, tu te présentes implicitement comme Dieu. C'est le grand mystère du christianisme. Jésus, tu es vraiment Dieu et vraiment homme. C'est la raison pour laquelle tu te présentes comme le maître du sabbat. Le livre de l'Exode nous indique la double signification du jour du Seigneur. Le sabbat, qui est le septième jour de la création où Dieu s'est reposé. C'est donc le jour donné à l'homme pour qu'il se consacre particulièrement à Dieu, pour qu'il fasse mémoire de la création. Mais c'est le jour aussi où le peuple d'Israël est invité à faire mémoire du salut, notamment de sa libération de l'esclavage en Égypte. Mais au fil du temps, des prescriptions humaines de plus en plus strictes s'étaient ajoutées. À l'époque de Jésus, à ton époque, Seigneur, il existait une classification de 39 types de travaux interdits. Tant et si bien qu'on avait un peu perdu finalement la raison profonde de ce jour si important. La règle avait étouffé le sens de ce jour, à savoir le service de Dieu et l'amour du prochain, et non simplement une succession d'interdits. Alors Seigneur, tu nous invites à regarder aujourd'hui la raison profonde pour laquelle Dieu a établi le repos de ce septième jour, s'abstenir de certaines occupations afin de pouvoir t'honorer plus librement, faire mémoire de ta création, mais aussi de ton salut, de ta rédemption. Ce jour, tu l'as voulu pour nous libérer, pour que nous soyons toujours plus consacrés à toi, pour que nous puissions lever les yeux vers toi, nous rappeler notre condition d'enfant de Dieu, mais aussi pour que nous puissions répondre à ton amour, nous nourrir de ton amour, notamment dans l'Eucharistie. Après ta résurrection, tes disciples ont continué à se rendre à la synagogue le samedi, mais ils ont aussi commencé à se réunir le premier jour de la semaine, en souvenir de la résurrection. Le premier jour de la semaine était devenu le jour de la nouvelle création et de la libération finale. Au fil du temps, le dimanche a progressivement remplacé le samedi comme jour du Seigneur. Pour les chrétiens des premiers siècles, le dimanche n'était pas un jour comme les autres, mais il constituait le centre même de leur vie. C'est pourquoi, des siècles plus tard, l'Église a établi le précepte du dimanche. Et le sens pour nous est toujours le même, s'abstenir de certaines activités qui empêchent d'adorer Dieu. Jésus, tu nous confies ton jour comme un don toujours nouveau de ton amour. Seigneur, aide-moi à vivre ce jour comme une exigence de l'amour, comme une réponse de mon cœur à ton amour. Alors, je ne sais pas si tu es en vacances, toi qui pries avec moi. En tout cas, tu peux avoir cette tentation, comme beaucoup de chrétiens, de mettre Jésus entre parenthèses, d'organiser tes vacances sans lui, de prendre tes billets de train, de prévoir tes trajets en voiture en oubliant la messe. Et cela est bien triste, car Jésus veut venir au cœur de tes vacances. Il veut que tu te casses la tête pour le trouver le dimanche, même s'il faut faire quelques kilomètres en voiture et aller dans une petite église de campagne. Car il t'attend, et toute la fécondité de ton repos dépendra de cette relation première avec lui. Alors Seigneur Jésus, donne-moi cette force des premiers chrétiens de te choisir et de te faire une place dans mes vacances, de me casser la tête pour ce rendez-vous dominical de la messe. Sine dominico non possumus. Sans le dimanche, nous ne pouvons pas vivre. Donne-moi la grâce de comprendre que ce n'est pas seulement un commandement, mais un grand mystère d'amour, et qu'à la messe tu m'attends pour me transformer, pour me porter, pour me sauver. La messe est une exigence de l'amour. Vierge Marie, toi qui a dû participer à ses premières assemblées dominicales, intercède pour moi, afin que ton Fils augmente mon désir de me nourrir de sa parole et de l'Eucharistie, et qu'il me donne une faim encore plus grande de lui. Je te remercie, mon Dieu, des bonnes résolutions, des beaux désirs et des lumières que tu as semées dans mon cœur pendant ce moment de prière. Je te demande de m'aider à les faire fructifier, Marie, ma Mère Immaculée, Saint Joseph et mon ange gardien, accompagnez-moi toujours en chemin.

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2: En ce vendredi de la 15e semaine du temps ordinaire, la première lecture est tirée du deuxième livre des Chroniques au chapitre 20. Josaphat obtient le secours de Dieu. Voici un des rois fidèles de l'époque d'Élie, Josaphat, comme le seront plus tard Ézéchias et Josias. Sa foi et son esprit de prière obtiennent de Dieu une grande délivrance dans une situation critique. Les fils de Moab et les fils d'Ammon, accompagnés par des Maonites, vinrent faire la guerre à Josaphat. On vint l'annoncer à Josaphat en disant « Une grande multitude est venue contre toi d'au-delà de la mer, c'est-à-dire d'Édom, et les voilà à Assason-Tamar, c'est-à-dire En-Gedi. » Josaphat eut peur. Il décida de consulter le Seigneur et il proclama un jeûne sur tout Juda. Juda se rassembla pour implorer le Seigneur. On vint même de toutes les villes de Juda pour implorer le Seigneur. Josaphat se tint dans l'assemblée de Juda et de Jérusalem, dans la maison du Seigneur, en face du parvis neuf, et il dit « Seigneur, Dieu de nos pères, n'est-ce pas toi qui es Dieu dans les cieux, et toi qui domines sur tous les royaumes des nations ? Dans ta main, il y a force et puissance, et nul ne peut s'affronter avec toi. N'est-ce pas toi, notre Dieu, qui a dépossédé les habitants de ce pays devant ton peuple Israël, et qui l'a donné pour toujours à la descendance d'Abraham, ton ami ? Ils y ont habité, et ils y ont construit pour toi un sanctuaire pour ton nom, en disant, « S'il vient sur nous un malheur, épée, châtiment, peste ou famine, si nous nous tenons devant cette maison et devant toi, car ton nom est dans cette maison, et si nous crions vers toi dans notre détresse, tu exauceras et tu sauveras. » Tout le peuple de Juda se tenait debout devant le Seigneur, ainsi que leurs familles, femmes et enfants. Au milieu de l'assemblée, l'Esprit du Seigneur fut sur Uriah-Haziel, fils de Zechariahou, fils de Benaïa, fils de Yehiel, fils de Matania le Lévite, des fils d'Asaph. Il dit « Faites tous attention, peuple de Juda, habitants de Jérusalem et roi Josaphat. Ainsi vous parle le Seigneur. Ne craignez pas et ne vous effrayez pas devant cette multitude nombreuse, car cette guerre n'est pas la vôtre, mais celle de Dieu. Demain, descendez contre eux. Les voici qui montent par la montée de la fleur, et vous les trouverez à l'extrémité du ravin, en face du désert de Yeruel. Vous n'aurez pas à y combattre. Présentez-vous, arrêtez-vous, et regardez la victoire du Seigneur en votre faveur. Juda et Jérusalem, ne craignez pas et ne vous effrayez pas. Demain, sortez au-devant d'eux, et le Seigneur sera avec vous. » Josaphat se prosterna, le visage contre terre. Tout Juda et les habitants de Jérusalem tombèrent devant le Seigneur pour l'adorer. Les Lévites du groupe des fils de Kéatite et du groupe des fils des Coréites se levèrent pour louer le Seigneur, le Dieu d'Israël, d'une voix extrêmement forte. Le peuple se leva de bon matin et sortit pour le désert de Tekoa. À son passage, Josaphat se leva pour dire « Écoutez-moi, Juda et habitants de Jérusalem, ayez confiance dans le Seigneur votre Dieu et vous serez invincibles. Ayez confiance dans ses prophètes et vous réussirez. » Il se concerta avec le peuple pour établir des gens qui précéderaient les hommes d'armes en célébrant le Seigneur, en louant sa sainte majesté et en disant « Célébrez le Seigneur, car sa fidélité est pour toujours. » Au moment où ils commençaient leurs acclamations de louange, le Seigneur mit des agents de discorde parmi les fils d'Ammon, de Moab et de la montagne de Séir, venus en Juda, et ils se battirent entre eux. Les fils d'Ammon et de Moab se levèrent contre les habitants de la montagne de Séir pour les détruire et les exterminer. Quand ils eurent fini avec les habitants de Séir, ils contribuèrent les uns les autres à s'anéantir. Quand Juda parvint au promontoire d'où l'on observe le désert, il se tourna vers la multitude. Voilà que c'étaient des cadavres gisant à terre sans aucun rescapé.

En ce vendredi de la 15e semaine du temps ordinaire, la deuxième lecture est tirée du traité de saint Ambroise sur les mystères. Présentation de l'Eucharistie aux nouveaux baptisés. Le peuple purifié, puis enrichi par les signes distinctifs du chrétien, s'avance vers l'autel du Christ en disant « J'approcherai de l'autel de Dieu, du Dieu qui réjouit ma jeunesse ». Puisqu'il a déposé les dépouilles de la vieille erreur, sa jeunesse est renouvelée comme celle de l'aigle. Il se hâte d'accéder à ce banquet céleste. Il vient donc, et voyant le saint autel tout apprêté, il s'écrie « Devant moi tu as préparé une table ». C'est ce peuple que fait parler David lorsqu'il dit « Le Seigneur me nourrit et rien ne me manquera. Il m'a placé dans un pâturage ». Il m'a conduit près de l'eau qui me restaure. Et plus loin, car même si je marche dans l'ombre de la mort, je ne craindrai pas le malheur, puisque tu es avec moi. Ton sceptre et ton bâton eux-mêmes m'ont soutenu. Devant moi, tu as préparé une table en face de ceux qui me harcèlent. Tu as parfumé ma tête avec l'huile et ta coupe enivrante comme elle est magnifique. C'est une chose merveilleuse que Dieu ait fait pleuvoir la manne pour nos pères et qu'ils aient mangé quotidiennement cet aliment du ciel. De là cette parole « L'homme a mangé le pain des anges ». Et pourtant, ceux qui ont mangé ce pain au désert sont tous morts. Au contraire, cette nourriture que tu reçois, ce pain vivant qui est descendu du ciel, fournit la substance de la vie éternelle. Et celui qui le mange ne mourra jamais, car c'est le corps du Christ. Examine maintenant ce qui a le plus de valeur, la manne, pain des anges, ou bien la chair du Christ, laquelle est évidemment le corps qui donne la vie. La manne d'autrefois venait du ciel, celle d'aujourd'hui est supérieure aux cieux. Celle-là appartenait au ciel, celle-ci au maître du ciel. Celle-là était sujette à la corruption, si on la gardait pour le lendemain, celle-ci est indemne de toute corruption. Car celui qui la mange avec respect ne peut éprouver la corruption. Pour les Hébreux, l'eau a jailli du rocher. Pour nous, le sang a jailli du Christ. L'eau les a désaltérés pour un moment. Toi, lorsque tu bois, tu ne peux plus avoir soif. Autrefois préfiguration, aujourd'hui réalité. Si ce que tu admires est une ombre, une préfiguration, combien grande est la réalité dont l'ombre excite déjà ton admiration? Écoute bien, ce qui s'est réalisé pour nos ancêtres n'était que l'ombre de la réalité à venir. Ils buvaient à un rocher qui les accompagnait, et ce rocher, c'était le Christ. Cependant, la plupart n'ont fait que déplaire à Dieu et ils sont tombés au désert. Ces événements se sont réalisés en figure à notre intention. Tu sais maintenant ce qui a le plus de valeur. La lumière l'emporte sur les ténèbres, la vérité sur la figure, le corps du Créateur sur la manne venue du ciel.

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